0: Merci, service médecine légale, unité médico-judiciaire. Ah bah elle est là.
1: Bonjour.
0: Bonjour Élodie. D'habitude, quand on voit un médecin, bon, ça peut être qui tout double, c'est pour se faire soigner ou pour avoir de mauvaises nouvelles. Mais comme vous êtes dans les coins, vous, c'est pas bon.
1: Alors généralement, non, c'est assez mauvais signe de venir chez le médecin légiste. Ah, mais il y a des gens qui pensent qu'ils ne viennent chez le médecin légiste qu'une fois décédés,
0: oui.
1: Ce qui n'est pas vrai, puisque là, actuellement, vous êtes dans le service de l'unité médico-judiciaire où on prend en charge les victimes vivantes.
0: On vous connaît plus en tant que médecin légiste quand vous intervenez dans les feuilletons sur les scènes de crime, par exemple.
1: On va dire du point de vue du grand public, on nous voit à travers les séries télé, dans sa salle d'autopsie, parfois un petit peu lugubre pour rajouter, mais on intervient finalement beaucoup plus en fait auprès des victimes vivantes.
0: D'accord. Les victimes vivantes représentent plus de votre temps de travail.
1: Oui, alors sur Nancy par exemple, on voit à peu près 5000 victimes par an et on va faire 500 autopsies par an.
0: C'est qui une victime ?
1: Alors une victime, c'est une personne qui a été victime, mais de violence. Alors on pense aux violences volontaires, bien sûr, aux agressions dans la rue, malheureusement aussi des faits de violences sexuelles ou des maltraitances à enfants, mais aussi les personnes qui ont été victimes de violences dites involontaires, accidents de voie publique, accidents du travail, même un accident domestique.
0: Toutes les victimes passent par chez vous ?
1: Alors oui, sur Nancy, en fait, à partir du moment où elles souhaitent déposer plainte, elles vont au commissariat ou à la gendarmerie, et ensuite l'enquêteur va prendre contact avec notre service pour prévoir un rendez-vous sur cette unité.
0: Et c'est vous qui les recevez ?
1: Et c'est les médecins légistes qui les reçoivent pour pouvoir les examiner.
0: Vous, c'est une vocation ?
1: Oui, j'ai fait médecine pour faire médecine légale. Bon, je suis de l'ancienne génération où j'avais quand même une spécialité. Je suis médecin du travail de formation, mais je n'ai exercé que dans le cadre de la médecine légale.
0: Pourquoi ?
1: C'est une excellente question, souvent posée. Pourquoi on en arrive à la médecine légale ? Donc déjà, pas du tout par rapport aux séries télé ou autres.
0: Est-ce que vous avez quel âge ?
1: Alors moi, j'ai 38 ans.
0: Donc votre génération, elle a regardé quoi comme série télé médicale ?
1: Bon, à l'époque, c'était Urgence. Moi, j'ai connu aussi les débuts de Bones à l'époque. Et je fais, d'ailleurs, on pourra en parler, de l'anthropologie médico-légale dans mon activité.
0: Qu'est-ce que c'est, ça ?
1: Alors ça, c'est l'examen des ossements qui sont découverts, soit par exemple à l'extérieur, soit dans une habitation, dans la nature, mais ça peut être aussi l'examen d'ossements au décours d'une autopsie d'un corps qui a pu être très altéré, justement pour rechercher des lésions et aussi pour établir ce qu'on appelle le profil biologique pour essayer de comparer aux personnes disparues.
0: Oui, là on rigole, mais c'est pas drôle en fait. Hein.
1: Non, c'est pas drôle, mais c'est assez satisfaisant parce que ça permet aussi de pouvoir identifier des ossements et ça c'est toujours satisfaisant de pouvoir rendre, on va dire, un défunt à sa famille.
0: Bon, on revient au pourquoi du comment. Pas du tout inspiré par les séries, votre vocation ?
1: Non. Alors moi, de base, je pense que mon inspiration vient surtout de mon père, qui était paléontologue. Donc depuis toute petite, j'étais bercée dans les ossements, plutôt australopithèque, hein, on était plutôt sur l'ancien humain, et sur l'archéologie, anthropologie, et je voulais être égyptologue quand j'étais petite, mais pour découvrir des momies. Donc maintenant, je fais des momies, mais dans un cadre plus récent que de l'Antiquité. Et je pense que c'est ce qui m'a donné en fait ce plaisir, cette curiosité vis-à-vis de l'humain, de l'humanité. Et puis après, d'autres m'ont fait découvrir en fait ce qu'était la médecine légale par le biais d'amis de mes parents qui étaient médecins légistes et médecins généralistes. Et quand j'ai assisté à ma première autopsie, quand j'étais en troisième année de médecine, j'ai su que ma place était là.
0: On peut aller visiter un peu le service ?
1: Oui.
0: Il y a des victimes à toute heure et tous les jours qui viennent ici.
1: Alors en fait, l'unité médico-judiciaire, c'est un service de consultation. Donc on est ouvert de manière fonctionnelle du lundi au vendredi, aux horaires classiques de consultation. Mais on a aussi une permanence de médecine légale. C'est-à-dire que les nuits et les week-ends, un médecin légiste peut être contacté pour justement soit avoir des victimes en urgence, soit aller faire des levées de corps, donc examiner des défunts sur des lieux de découverte.
0: Oui, c'est ça. De toute façon, si quelqu'un décède, on fait appel à vous. Vous vous déplacez, vous venez forcément.
1: Non. Alors, si quelqu'un décède, c'est un médecin qui va faire le constat de décès. S'il y a quelque chose de suspect, si on est dans le cadre de mort violente, à ce moment-là, la justice sera informée par un obstacle médico-légal sur le certificat de décès et demandera à ce moment-là au médecin légiste de se déplacer éventuellement sur place ou décidera directement de faire amener le corps à l'Institut de médecine légale pour les autopsies.
0: Donc, les autopsies, elles ont lieu ici, au 10e étage ?
1: Non, c'est pas dans ce bâtiment. C'est un bâtiment qui est excentré au fond du CHU à côté d'une petite chapelle en continuité de la chambre mortuaire.
0: Bon, là, le service, c'est quoi ? C'est un couloir, des portes et des bureaux.
1: Exactement.
0: rien à voir.
1: Donc effectivement, ça c'est un service de consultation, donc il y a des consultations classiques de bureau. Et en fait, à l'unité médico-judiciaire de Nancy, comme dans maintenant une grande majorité de centres hospitaliers universitaires, il y a en fait un dispositif qu'on appelle audition Mélanie. Donc ça, c'est cette femme où l'enfant va être en présence d'un enquêteur qui est formé à recueillir la parole d'un enfant victime de violence. Et pendant ce temps-là, donc, il va être à la fois filmé et puis enregistré à l'aide d'un micro. Et donc, il y a une vitre sans teint qui sépare d'une salle qu'on appelle la salle de régie où va se faire l'enregistrement et où un autre enquêteur sera également présent derrière la vitre pour voir un petit peu ce qui se passe et poser éventuellement des questions complémentaires par la suite.
0: Bon, quand vous avez choisi cette voie, vous saviez qu'il y avait cette partie-là ?
1: Oui. Oui. Quand j'ai fait médecine, je voulais faire médecine légale. Et quand j'ai fait mes stages, en fait, en tant qu'étudiant en médecine, j'ai découvert ce que je n'avais pas eu l'occasion d'appréhender, le côté victime vivante. Donc oui, j'ai choisi la voie en sachant quelle était la globalité du travail.
0: C'est un quotidien très intense, j'entends. Hein ?
1: Alors, très intense et très varié surtout. Et c'est ça qui est très agréable aussi, nous, dans notre travail, je pense, pour justement, même si ce ne sont pas des choses joyeuses dans tout ce qui se passe, mais voilà, on va être le matin auprès des victimes vivantes, on peut être l'après-midi au niveau de l'Institut de médecine légale. Ça nous arrive d'être appelés pour faire ce qu'on appelle les reconstitutions. Donc, quand on a fait des autopsies ou des examens de victimes, un juge d'instruction peut demander à ce qu'on soit présent quand il va essayer de refaire ce qui s'est passé pour demander notre avis par rapport à ce qu'on avait constaté aux déclarations de la personne qui est entendue. Et puis après, comme ça arrive, je l'ai fait ce matin, aller aux assises également, enfin devant des cours criminels, pour pouvoir être entendu par rapport à nos constatations faites, et donc pouvoir apporter, en fait, suivre le dossier jusqu'au bout.
0: Ouais, c'est ça. Vous avez une vie comme dans une série, quand même, j'ai l'impression. Hein.
1: Oui, on a quand même des éléments qui sont repris dans les séries télé.
0: Bon, on va refermer cette porte. Bon, souvent, un médecin soigne. Il peut être porteur de mauvaises nouvelles, mais aussi de guérison. Vous êtes plutôt dans un aspect morbide, sordide, plus difficile. Comment vous le vivez finalement au quotidien ?
1: Alors moi, je ne le vois pas en tant que morbide. Je suis un médecin de constat, d'expertise, pour apporter des choses objectives à la justice. On a quand même une pierre à apporter justement aux victimes pour faire reconnaître les préjudices qu'elles subissent et apporter un éclairage factuel à la justice.
0: Bon, bah merci de nous avoir accordé un petit peu de temps entre deux autopsies. Je rigole, mais
1: c'est pas tout à fait faux.
0: Merci bien, bonne fin de journée.
1: Merci, vous aussi.

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1: Nous sommes à Caudalet.
2: Richard, on est ici dans les jardins familiaux.
1: Oui, on est dans les jardins familiaux et on est à plusieurs.
2: Il est où votre petit carré?
1: Là-bas, au fond.
2: Allez, je vous suis, allez-y. Et là, ce sont vos poireaux?
1: Il y a des poireaux, il y a encore des betteraves, des radis.
2: Et là, vous êtes au bord de quel canal?
1: C'est un canal qui rejoint la tête.
2: Les choux ont été un petit peu mangés, non?
1: Par contre, la salade, vous voyez, elle n'est pas gelée.
2: Et alors, comment vous vous organisez? Vous aviez des notions de jardinage quand vous avez pris ce jardin familial?
1: Oui, j'ai eu un jardin familial dans le Nord pendant une dizaine d'années.
2: Donc vous arrivez d'où, vous?
1: Nord-Pas-de-Calais, entre Lille et Arras.
2: Depuis combien de temps vous êtes installé ici à Caudalet?
1: 3 ans.
2: Comment vous avez découvert ce village?
1: Avec mes filles qui habitent là. Donc elles m'ont dit de revenir ici, parce qu'il fait meilleur, il y a du soleil, et le jardin peut le faire plus longtemps.
2: Et vous venez tous les matins?
1: Souvent, en ce moment un peu moins.
2: C'est important pour vous d'avoir votre petit carré potager?
1: Tout à fait, parce que c'est du bio. Et puis, quand j'amène les légumes à la maison, ma fille me fait la cuisine. Et moi, je fais la soupe avec les poireaux, avec les navets. Donc, tout va bien.
2: Et derrière vous, il y a le compost?
1: Recyclage. Les choses de la cuisine, mais pas tout, hein, les purées et tout ça. Et puis, les restes de jardin.
2: Rien ne se perd, tout se transforme.
1: Exactement. Et ça devient tout marron, comme un terreau.
2: Merci Richard. Et vous Daniel, alors, qu'est-ce que vous cultivez?
3: Là, pour le printemps, j'ai mis des oignons, rouges et jaunes. 300, on ne rigole pas avec les oignons. Hein. Quand on cuisine, il faut des bons oignons. Bon, alors là, il reste les poireaux.
2: Il n'y a pas des artichauts, là?
3: Ah ben oui, mais ça, des artichauts, oui. Ils restent bien en place. Et je suis assez content parce que par ici, moi, je suis normand. Hein. Attention, je suis un viking. Il ne faut pas me contrarier. Bon, alors, il y a la quatre artichauts. Bon, ben, c'est bien, c'est marrant, dans un jardin, c'est marrant.
2: Et qu'est-ce qui vous a amené au jardinage?
3: Pour bien s'occuper, faire du sport, la marche, et puis du jardinage.
2: Et dites-moi, vous avez un panorama incroyable depuis le jardin.
3: Justement, c'est très intéressant. C'est pour ça aussi que j'ai demandé ce terrain-là. Il y a la rivière, juste derrière moi, il y a la montagne, avec des beaux arbres. Enfin, c'est formidable, ici, c'est le paradis pour moi. Hein. Surtout moi qui suis né dans la plaine de Caen, vous voyez. Alors la plaine de Caen, c'est vraiment la plaine.
2: Il y a de la pluie. Hein. Et le principe de ces jardins familiaux, vous venez quand vous voulez?
3: Exactement. Et surtout, c'est tellement simple que je ne sais pas très bien comment dire, parce que c'est tellement simple que c'est la vie rêvée. Quoi. Les gens devraient faire ça. C'est pour ça qu'ils ne font plus de jardin. Ils ont l'air de dire que ça ne rapporte pas. Mais c'est pas une question d'argent, on s'en fout de l'argent. On mange des bons légumes, mais au moins, on passe du bon temps toute la journée.
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4: Juan Manuel Fangio a débuté et terminé sa carrière de pilote de F1 sur le circuit de Gueux. Et en 1958, c'est le Grand Prix de Cuba, un pays secoué par l'insurrection menée par Fidel Castro contre le dictateur en place. La veille de la course, le 23 février, Fangio fait les derniers essais sur le circuit. Il a 47 ans, la retraite sportive est proche, mais il est très attendu, c'est la star. Le soir, il est à son hôtel quand il est enlevé par des membres du mouvement révolutionnaire cubain. Une manière d'embarrasser le régime et d'attirer l'attention sur la misère du peuple. La course est finalement lancée dans un climat tendu. Fangio, lui, qui sera retenu 26 heures, sera bien traité. Il sera libéré sain et sauf. L'enlèvement fait la une des journaux du monde et sert la cause révolutionnaire. Après la révolution de 1959, la F1 disparaît de Cuba, jugée incompatible avec le nouveau régime communiste. Fangio est né au début du XXe siècle en Argentine. Il arrive tard en Europe. Hein. Il approche des 40 ans quand il se lance dans le premier championnat de F1 en 1950. Il va rapidement impressionner par son talent exceptionnel. Il se distingue par son intelligence de course, sa régularité, sa maîtrise de la mécanique, capable de préserver une voiture tout en restant incroyablement rapide. Fangio court pour les plus grandes écuries de l'époque, Alfa Romeo, Maserati, Mercedes-Benz et Ferrari. À une époque où les voitures sont extrêmement dangereuses et les circuits bordés d'arbres, de bottes de paille ou de simples barrières, sa constance force le respect. Parmi les circuits marquants de sa carrière figure notre légendaire tracé de Gueux à côté de Reims. Un circuit ultra rapide, composé de longues lignes droites sur route nationale, où les voitures dépassent souvent les 250 km/h. Fangio y brille dès le premier Grand Prix de France, le 2 juillet 1950. Il est champion du monde l'année suivante. Il va remporter 5 titres de champion du monde jusqu'en 1957. Un record qui va tenir près d'un demi-siècle. Et même quand il ne gagne pas, il impressionne par sa combativité et son sens tactique. Fangio prend sa retraite en 1958 avec un palmarès exceptionnel. 24 victoires en 51 Grands Prix. Aujourd'hui encore, c'est une référence absolue. Juan Manuel Fangio sur le circuit de Gueux, c'est l'un des trésors de Champagne-Ardenne.
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1: Pour changer, je ne vais pas vous apprendre un mot, mais vous apprendre quelques subtilités pour écrire en breton. Et ensuite, place à un prénom pour changer aussi.
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1: Ouais, c'est la journée du changement. Alors, je vous apprends chaque jour des mots. La pratique orale, c'est bien, mais l'écrit, c'est important aussi. Alors, dans l'alphabet breton, il y a deux ou trois petites choses à savoir. En premier, vous verrez une lettre que vous connaissez, mais que vous ne prononcez pas bien. C'est le C'H qui sert à écrire le son RE, et donc pas CHE ni QUE, c'est RE. C'est un gros H aspiré. Pensez à un hangar, hein, voilà, comme ça, ça va vous aider. Ensuite, une autre chose à savoir, pas de bol, le Q n'existe pas en breton, on parle pas de Q, mais à la place, nous avons le K, qui sert à remplacer donc le Q, mais aussi le C, et ça sert à faire le son que. Un K, tout simplement. Donc avec ça, vous ne devriez plus confondre C'H, c'est le RE, le hangar, hein. Et si c'est un K, eh ben là, vous pourrez dire K. Ça paraît bête comme chou, mais c'est important à connaître pour pouvoir écrire, mais aussi lire et retrouver la bonne prononciation. À vous de répéter ou alors écrivez-le quelque part pour vous en souvenir.
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1: Et pour changer des noms de lieux de famille, un prénom aujourd'hui qui est sûrement parmi les plus répandus, ou du moins dans le top des prénoms bretons, c'est Maël, avec sa variante Maëlan. Alors Maël, c'est un très vieux prénom, commun à d'autres langues celtiques. Maël, ça vient du Moyen-Âge, de l'époque du vieux breton, et ce nom était celui des princes ou des chefs de clan, à l'époque où la Bretagne était clanique, évidemment. Mais ce joli prénom est resté. Maël, c'est un prénom masculin, féminisé depuis peu, mais Maël, c'est le chef de clan, et dans Maëlan, eh bien là, on a une contraction de Maël et Tan, qui donne Maël Dan. Et ensuite, Maëlan, c'est-à-dire le chef de feu, donc au caractère bien trempé. C'est lycée en Maëlan. Voilà. Il est temps pour moi de vous laisser, de vous dire à demain, même heure, Canoë-Arroise.
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3: La chanson que je ferais, ça serait pour rendre heureux ma famille et ça dirait que je t'aime, j'aimerais pas que vous vous séparez ou que ce soit dommage que vous êtes plus là pour nous faire des câlins, des bisous et voilà.
4: Moi, si je devrais choisir une chanson pour ma mère, ça serait « Elle a les yeux revolvers ».

0: moi, ça serait une chanson qui s'appelle Ensemble, qu'on a créée avec un animateur où ça parle de l'amitié.
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2: Ici, on fête la Saint-Vincent, la grande fête des vignerons en Bourgogne. Elle est honorée officiellement le 22 janvier. Dans notre région, la tradition veut que tous les ans, les festivités changent de village. Mais qui était ce fameux Saint-Vincent ? Bonjour Sandra Amani.
3: Bonjour Charlotte.
2: Vous avez enquêté sur ce sujet si mystérieux. Et vous avez écrit un conte intitulé « La légende de Saint-Vincent », une histoire de votre ouvrage « Légende du vignoble » édité aux éditions de l'Escargot Savant. Chapitre 1, le sacre de Saint-Vincent, 3e siècle après notre ère.
3: Nous voici en Espagne, plus exactement à Huesca, petit village au pied des Pyrénées. Ici vit Vincent, un jeune homme dévoué qui s'est pris d'amour pour le christianisme. Une religion toute récente et avec encore peu de croyants. Vincent a un ami qui lui est cher, c'est Valère, l'évêque de Saragosse.
4: Me voici bien vieux à présent et j'ai beaucoup de mal à m'exprimer en public. Mon cher Vincent, le brillant orateur que vous êtes sera chargé de me suppléer dans cette tâche difficile. Êtes-vous d'accord ?
2: Monseigneur, je suis honoré de devenir votre diacre. Je me réjouis d'avance à l'idée de mes voyages à travers l'Europe. J'ai hâte d'aller faire connaître notre Dieu à tous les païens. J'irai jusqu'en Gaule s'il le faut. Chapitre 2, l'Empire romain.
3: Au 3e siècle de notre ère, l'empereur romain Dioclétien entame des persécutions contre les chrétiens. La nouvelle religion prend de telles proportions que l'ordre public est bouleversé. Vincent et l'évêque sont arrêtés, puis conduits, enchaînés, auprès de Dacien, le gouverneur qui représente Rome en Espagne.
5: Évêque Valère, avouez vite toutes vos fautes, sinon vous le regretterez amèrement.
3: Mes fautes ? Quelles fautes ? Je ne vois pas de quoi vous parlez.
5: Ne vous moquez pas de moi. Avouez immédiatement les sacrilèges que vous et votre diacre avez commis contre notre empereur.
3: Vincent, voyant la grande détresse du pauvre évêque, ne parvient pas à se contenir.
5: Cessez donc de tourmenter ce pauvre homme. Moi, je vais tout vous avouer. Oui, je ne crois qu'en un seul Dieu. Oui, vos idoles me semblent ridicules. Garde, torturez ce jeune insolent. Pressez-le comme le raisin, rôtissez-le comme ces poulets que l'on immole sur les autels de nos divinités. Peu importe comment, mais montrez-lui que son Dieu ne lui sera d'aucun secours face à nos lois.
3: Les Romains se saisissent de Vincent, le ligotent nu sur un chevalet. Des ongles de fer lui déchirent le corps. On le brûle de toutes parts, on le torture nuit et jour.
2: Comment les souffrances de Vincent en Espagne vont-ils le transformer en saint en Bourgogne ?
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2: Ah, la Saint-Vincent tournante ! Une fête que nous célébrons chaque année dans les villages viticoles de Bourgogne. Mais qui était Saint-Vincent ? Voilà sa légende, racontée par Sandra Amani, auteure de « Légende du vignoble » édité chez l'Escargot Savant.
3: Nous sommes le 22 janvier 304, le jour de la mort de Vincent. Il n'a pas survécu aux nombreuses tortures des Romains. Le corps brûlé et disloqué, on l'a ensuite accroché à une pierre de meule et jeté à la mer à plus de 200 km de Saragosse. Mais quelques jours plus tard, son corps est ramené par les vagues sur le rivage. Des chrétiens le ramassent et l'enterrent dignement. Au cours des années 304 et 305, plus d'un millier de chrétiens périssent sous la torture. La gloire de Vincent s'étend dans toute l'Espagne et parvient jusqu'en Gaule. Bientôt, Vincent devient Saint-Vincent. Sa fête est célébrée le 22 janvier.
2: Chapitre 3, le mystère de Saint-Vincent.
3: Bienvenue en Bourgogne. Ici, la vigne fait vivre bon nombre de paysans depuis déjà des centaines d'années. Dans les villages où celle-ci foisonne, c'est chaque année la fameuse Saint-Vincent. Dans les terroirs, on décore les maisons de bannières et de fleurs multicolores qui donnent à l'hiver des couleurs estivales. Une famille de vignerons dirige la société d'entraide locale. Une grande procession a lieu suivie d'une messe. Pendant la procession, la statue de Saint-Vincent, détenue par la famille qui régit la société, est remise à celle qui organisera la fête l'année suivante. Après la messe, un grand festin est organisé, le repas de cochon. On goûte le vin sans modération, on intronise des vignerons méritants que l'on nomme chevaliers du Tastevin. On rit, on chante, on danse même lorsque tombe le soir.
2: Attendez, Sandra, cette histoire actuelle des festivités de Saint-Vincent, on la connaît cette histoire. Dites-moi plutôt pourquoi Saint-Vincent est devenu patron des vignerons.
3: En réalité, nul ne le sait. Peut-être parce que le mot vin se trouve dans le prénom du saint, vous voyez ?
2: Oui.
3: Ou parce qu'on a utilisé une roue de pressoir pour le torturer. Ça, c'est aussi une hypothèse qui a été présentée.
2: D'accord.
3: Ou parce que les diacres à l'autel versent du vin dans le calice.
2: Donc, on ne sait pas vraiment pourquoi Vincent, le jeune diacre torturé par les Romains en Espagne, est devenu si important pour les vignerons de Bourgogne.
3: C'est là le plus grand des mystères. Chaque village bourguignon raconte effectivement sa propre légende. Quelle que soit la raison, on a aujourd'hui la preuve que Saint-Vincent n'a absolument pas souffert pour rien, puisque chaque 22 janvier sonne pour lui une nouvelle heure de gloire.
2: Et rappelez-vous, même s'il peut faire terriblement froid le jour de la grande fête des vignerons,
6: à la Saint-Vincent, l'hiver perd ses dents, on les retrouve pour longtemps.
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1: Ah, faudra attendre la Saint-Paul pour savoir qui quand sera le cognon.
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1: Cognon, à rapprocher de quignon, désigne un morceau de pain. Dans le temps, à la messe, on partageait un pain béni qui était offert à tour de rôle par une famille de la paroisse. Celle qui venait d'offrir le pain allait emporter un morceau, le cognon, à celle dont ce serait le tour le dimanche suivant. À Mentoussalon et dans les villages voisins, les vignerons n'ont pas choisi Saint-Vincent comme patron, mais Saint-Paul, célébré le 25 janvier. Eh oui, l'hiver, les gens de la terre ont un peu moins de travail, les jours sont courts et on peut faire la fête. À Mentou, le cognon, c'est celui qui succède au bâtonnier. Dans les années 2000, la fête de Saint-Paul a bien failli disparaître et il a fallu toute la ténacité de Paul Gilbert, qui avait fondé la confrérie en 1950, pour lui redonner de la vigueur. Traditionnellement, Paul Gilbert entonnait la chanson de Mentou à la fin du repas. En 2007, il nous a exprimé sa joie de voir revivre la Saint-Paul, a entonné la chanson, mais il l'a jamais terminée, vu qu'il est passé de vie à trépas en chantant le refrain. Voici les paroles de cette chanson, qui se chante sur l'air de la Charibiaude, dont les paroles sont de Jean-Baptiste Magnon, et qu'on chante encore à la Saint-Paul.
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1: Dans notre pays, sans fait de manière, on passe notre vie ben honnêtement. Oh, y a pas besoin de faire une prière pour voir s'amener le pichet de vin blanc. Que ça soit chez Pierre, ou ben chez Paul, ou Bourdin ou ben d'en bas, chez le Turé ou chez le maître d'école, en vrais amis, trinquons les gars. C'est comme une tous une autre bonne terre, chant heureux tout en travaillant. J'en ai des filles, qu'à son genre, t'es fier. Du beurre, du blé, des gars vaillants, et poum des cravères et du bon vin blanc. Si vous passez par Mentou, venez donc me voir, je vous la chanterai.
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0: Et voilà.
1: Bon, en même temps, je la croise, elle passe avec son petit déjeuner à la main. Crème de cassis et martini blanc. Quelle santé.
0: Oui. Ça, c'est pour les jours à venir. C'est pas pour tout de suite. C'est quand il y a quelques amis qui passent, je les invite à boire un petit coup quand même.
1: En cette saison, Aurel, ça voit le soleil encore un peu ?
0: Ici, au chef-lieu, non, on l'a pas pendant 2 mois.
1: J'ai l'impression que ça dégèle pas souvent, là, oui.
0: Mais les deux hameaux, vous avez Bonvillard et Orlette, oui, l'ont toute l'année.
1: Oui, mais pas vous. Donc il faut le bar bien rempli.
0: Il faut boire avec modération.
1: Alors pourquoi l'Arche de Noé ?
0: Non, c'est parce que quand il y a un souci, l'animal, il arrive ici, quoi. Les chats, les... Voilà, donc un peu de tout et...
1: Voilà, en même temps, effectivement, là, j'ai un chien sous les yeux, il y a un chat pas loin.
0: Oui, puis j'en ai quelques-uns aussi dans la grange, donc je les accueille, puis je leur donne manger, puis je leur fais pas du mal, quoi.
1: Ouais, ils sentent que c'est un refuge.
0: Oui, puis voilà, quand il y a un souci, les animaux, ils arrivent ici, quoi, voilà. C'est un fluide, en fait, j'ai pas besoin de flécher, ils viennent tout seuls.
1: Et là, ce chien qui est là, c'est à vous aussi ?
0: Oui, c'est le mien. Je l'attache à la barrière, comme ça, il me voit. Il est trop gentil, mais il est fugueur.
1: J'avais pas vu. Là, il vient de bailler. Comment ça s'appelle, ces chiens qui ont la langue bleue ?
0: Eurasier. C'est un chien de race, de pure race.
1: Il a l'air impressionnant, quand même.
0: Oui, il impressionne, mais voilà, c'est tout.
1: J'avais vu, en passant, là, avant de vous rencontrer, il y a un biberon, il y a des restes de lait. C'est-à-dire qu'il y en a quelques-uns qui ont besoin d'être maternés.
0: Oui, oui, la maman n'a pas assez de lait, donc je lui redonne le biberon.
1: Des chats ?
0: Non, c'est des agneaux.
1: Oui, parce qu'à l'origine, c'est vraiment une bergerie.
0: Oui, oui, attendez, je vais vous la faire voir. C'est...
1: Oh, ils sont bien, là.
0: Là, c'est... C'est 2 petites dernières que je donne le biberon là-bas. Puis celle-là, elle est déjà un peu grande.
1: Il y a plein de races différentes, là, j'ai l'impression, non ?
0: Oui, il y a plein de races différentes. Ouais.
1: Je peux vous demander votre prénom ?
0: Je m'appelle Noël.
1: J'ai croisé donc la mère Noël à côté de l'Arche de Noé, c'est pas mal ? C'est quoi le dernier petit bonheur de Noël ?
0: Oh, je sais pas. C'est d'avoir une vie simple et voilà, de soigner mes animaux et une vie toute simple.
1: Et d'être aimé des animaux, si ça se trouve.
0: Oui, aussi. Ils vous les rendent, de toute façon, si vous êtes gentils avec eux. Ils sont gentils avec vous et ils vous aiment bien. Ils sont très reconnaissants, les animaux.
1: Plus que les hommes.
0: Oui.
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1: Salut Thomas Brie.
2: Salut Quentin, bonjour à tous.
1: Ouvrons une nouvelle page de
2: c'est
1: ton livre.
2: Parti.
1: Les mille raisons.
2: La raison 616, la plaine du Var. Alors c'est un terme que l'on utilise pour désigner l'immense vallée creusée par le fleuve Var, juste avant qu'il ne se jette dans la Méditerranée. Et vous allez voir que ce fleuve est fascinant. En fait, il prend sa source au nord-ouest du département, à Estaing, à 1800 mètres d'altitude. Pour arriver jusqu'à la mer, il traverse une centaine de communes, dont 87 dans les Alpes-Maritimes.
1: Mais alors Tom, je pense pas être le seul à m'être posé la question. Pourquoi est-ce qu'on a un fleuve entre Saint-Laurent-du-Var et Nice qui porte le nom d'un département voisin?
2: Alors tout d'abord, on doit le nom de ce fleuve à l'astronome antique Ptolémée. L'ouvrage des hommes et un fleuve nous dit que ce cours d'eau est capricieux et qu'il peut vite sortir de son lit, pas comme moi le matin en tout cas. Alors c'est pour ça qu'il tire son nom du verbe latin var iare, qui veut dire changer.
1: Voilà, et pendant des siècles, le Var était en fait une frontière.
2: Et oui, ce fleuve était une barrière naturelle entre le royaume de France et le comté de Nice. Mais en 1790, lorsque l'on crée les départements français, on va assembler dans le sud-est de la France des villes comme Toulon, Grasse, Cannes et Saint-Laurent-du-Var. Mais Nice n'en fait pas partie. Et ce nouveau département, on va lui donner le nom du fleuve qui marque la limite du territoire national. Le Var.
1: Bon, jusque-là, ça a l'air logique, c'est normal.
2: Oui, mais sauf que lorsque Nice devient française, définitivement française en 1860, le comté est rattaché à l'arrondissement de Grasse pour former les Alpes-Maritimes. Le Var ne borde plus le département auquel il a donné son nom, ce qui en fait un cas unique en France.
1: Ah, et donc ce fleuve va rythmer quand même la vie des habitants locaux pendant des siècles.
2: Ah, alors pas vraiment. Jusqu'au XVIIe siècle, la plaine du Var, c'était surtout un endroit où l'on promenait son troupeau. Et pendant très longtemps, si l'on voulait traverser le fleuve, eh bien on devait le faire à pied. En 1792, on construit le premier pont en bois, mais comme le fleuve est capricieux, les structures sont souvent endommagées.
1: Est-ce que le Var a souvent été en crue?
2: Et oui, au cours de son histoire, ce fleuve a débordé un bon nombre de fois. En 1857, une digue est emportée au niveau du vallon de Saint-Isidore. En 1930, le quartier Saint-Augustin et la promenade des Anglais sont sous l'eau. Et plus proche de nous, on se rappelle de la violente crue de 1994. L'aéroport de Nice et la préfecture des Alpes-Maritimes étaient complètement inondés. Cette crue, elle avait causé des dégâts estimés à 1 milliard de francs, soit 187 millions d'euros aujourd'hui.
1: Et on pense aujourd'hui aux dernières tempêtes aussi qui ont frappé le département.
2: Et oui, le Var et sa plaine sont donc des lieux que l'on doit aborder avec une grande humilité. Si pendant des siècles, personne ne construisait ici, c'est bien pour une raison. Alors gardons en tête que l'homme ne fait pas ce qu'il veut avec la nature, et ce fleuve capricieux, millénaire et parfois féroce nous le rappelle.
1: Et c'est aussi une bonne raison d'aimer la Côte d'Azur.
2: En plein dans le mille.
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3: Tous les jeudis, vous partagez avec nous un lieu de Provence. Et ce matin, vous allez nous faire découvrir une source.
4: Eh ben non.
3: Ah bon?
4: Non.
3: Mais qu'est-ce que vous m'avez écrit alors?
4: Ben, c'est faux ce que non, vous... mais sur le coup, je voulais, puis après, je me suis dit non, une source, ça se dit bon. Pas.
3: Vous faites un peu comme vous voulez.
4: Exactement. Non, ça se dit pas une source. Alors, c'est pas moi qui le dis, c'est l'île des Bellons dans le château de ma mère. Voilà. Mais je vais quand même vous parler de source à travers ces gentils Manon.
3: Oui.
4: Hier, vous vous rappelez, je vous ai parlé d'expression patin couffin.
3: Oui.
4: Hein, qu'on emploie dans le sens de etc. Et j'ai mentionné l'expression et le conte de Manon. Et pour n'offenser personne, j'ai dit, ne le prenez pas pour vous les Manon, c'est juste une expression. Et j'ai ajouté, on vous aime d'amour. Ok. Problème, c'est qu'à peine ma chronique finie, ma chérie m'a demandé, c'est qui cette Manon que tu aimes d'amour? C'est vrai. Alors je lui ai dit, mais personne, c'est une expression. Et elle m'a dit, mais pourquoi tu me dis que tu l'aimes d'amour? J'ai dit, mais non, mais t'as pas la ref, c'est Pagnol, c'est Manon des Sources, c'est Hugo Leng, hein. Vous savez, Manon, je t'aime d'amour.
3: Oui. En fait, c'est non, Eric.
4: Manon, je t'aime d'amour.
3: Je t'aime, Manon.
4: Voilà, on est d'accord, voilà. Mais désolé, on va quitter la poésie bucolique et romantique de Manon des Sources et les collines pour que je vous explique cette expression, le conte de Manon. Alors pour tout vous dire, on ne sait pas trop d'où elle vient, elle ne semble pas typiquement provençale, en tout cas on la connaît dans le sud-ouest, jusqu'à chez Francis Cabrel, même si elle est très attachée à la Provence, notamment à travers l'œuvre de Pagnol, bien sûr. Comme je vous l'ai dit, on l'emploie pour exprimer là aussi une suite que l'on n'énumérera pas, comme pour dire etc. Exemple dans un roman de Jean-Paul Delfino, et tout le conte de Manon et tout le tremblement. Ou encore chez Maurice Gouirand, il regrettait la prospérité de Marseille, mais aussi le respect de la religion, de la morale, de la discipline, du patin couffin et du comte de Manon. Oui, le comte de Manon, c'est l'équivalent de Patin Couffin et Tutti Quanti. Autre subtilité décrite par Rivo Nora dans son dictionnaire des parlers régionaux, l'expression serait utilisée pour couper court aux exigences de son interlocuteur. Exemple, et le comte de Manon, non, pendant que tu es, leur dire, allez, c'est bon, hein, arrête-toi, tu m'as gonflé. Dans la lignée des fatio de, fan de chichoulo, fan de pute, ou même autre expression avec d'autres prénoms, je suis désolé, la putain d'Adèle ou la putain de la Caroline, c'est, on va avoir des problèmes.
3: Je pense, oui.
4: Cette interjection est aussi utilisée pour marquer la surprise. En voici un exemple sous la plume de Maurice Guiran, cette fois dans le théorème de Langambi, le comte de Manon, mais c'est mon riri. Et on la trouve aussi chez Gilles Del Papas, sous la variante la comte de Manon. Selon Robert Bouvier, dans le Parler Marseillais, l'expression exprime aussi le dépit ou l'irritation, hein, et il donnait cet exemple, le comte de Manon, ça a encore foiré. On trouve aussi des variantes avec le comte de Madon, et on vous aime aussi d'amour, les Madons. Non, je vais rien dire, parce que je vais avoir des problèmes avec Magaté. Magaté, c'est toi que j'aime d'amour. En tout cas, tous les auteurs s'accordent à dire que Manon est sûrement là juste pour la rime, sans aucun lien avec une quelconque Manon qui aurait existé.
3: Bien sûr.
4: Et je vous le confirme parce que j'ai vérifié toutes mes sources.
3: Parfait. Un petit bonjour à votre gâté qui nous écoute ce matin.
5: Manon des sources.
3: Oui, non, mais c'est pardon.
5: Il avait Manon des sources.
4: Non, je vérifie mes sources maintenant. Je ne sais pas s'il l'a vérifié.
3: Oui, non, mais bien sûr. Non, bah, non, bien sûr. Mais vous me prenez.
4: On vérifie. Hein, on vérifie.
3: C'est possible, ça.
4: C'est comme ça.
3: Non, mais si vous voulez, je vous laisse.
4: Mais non, thème d'amour, Eric.
3: Bon, donc un petit bonjour à votre gâté. Oui. Je le confirme. Mais Eric est sage comme une image.
4: Exactement.
3: Enfin, chérie, je t'aime.
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2: Bonsoir.
3: Bienvenue dans Décibel, bienvenue sur cette radio ici, qui est ravie de vous accueillir, sachez-le.
2: Merci.
3: On me l'a dit aujourd'hui dans les couloirs, on m'a dit « Ah, Imani, ce soir, génial, j'adore ». Alors Imani, on dit souvent aux petites filles et sans doute aussi aux petits garçons que c'est pas beau de faire des colères, que la colère est mauvaise conseillère, qu'il faut réussir à apprivoiser sa colère. Et si en fait on nous racontait n'importe quoi depuis qu'on était petit, et si la colère était en fait un excellent carburant pour écrire un bel album. En tout cas, j'ai l'impression que ce nouvel album, c'est un peu le cas. Women deserve rage, les femmes méritent.
2: Ouais, en fait, women deserve rage. En français, la traduction.
3: Elles ont le droit.
2: Ouais, c'est ça. Elles ont droit à la rage. La traduction serait meilleure comme ça, je pense. Quand on dit mérite, on a l'impression que il y a une correction, quoi. Elles l'ont bien cherché.
3: Elles l'ont bien cherché.
2: Non, non. Ouais. Et c'est pas ça que je veux dire. Ce que je veux dire, c'est vraiment que la colère, on y a droit. Il faut y accéder. Il faut l'adresser. Et puis, il faut voir où ça va mal, où ça va pas, et puis il faut le régler. Parce que je pense que tant qu'on n'adresse pas sa colère, il y a des parties de soi auxquelles on n'a pas accès, on est morcelé, quoi. Du coup, on n'est pas entière.
3: Ouais.
2: Et comme on n'est pas entière, on est amputé de quelque chose dont on a vraiment besoin. Et la colère, c'est un peu comme un signal d'alarme qui a une espèce d'intrus qui s'est infiltré dans votre maison. Mais si la sonnette d'alarme, elle crie, et vous mettez vos boules caisses tranquillement, en fait, ce qui va se passer, c'est que vous allez vous faire cambrioler, agresser, tout ce que tu veux.
3: C'est ça.
2: Donc c'est ça l'idée.
3: Exactement. Women deserve rage. Intro.
2: Women deserve rage.
3: Parce qu'on n'est pas obligé de le dire en hurlant.
2: Ben non.
3: Et c'est ça, hein.
2: On n'est pas obligé, mais si on a envie, il faut le faire, par contre.
3: Ouais. C'est intéressant d'avoir commencé l'album comme ça.
2: Parce qu'en fait, l'idée, c'était un peu de se dire... Je pense qu'il y a, quelque chose avec la survie des femmes qui se fait dans l'ombre. Tous les petites astuces, les petits trucs qu'on se repasse entre femmes pour survivre, entre mères, entre filles, entre femmes qui s'est fait léser, enfin je sais pas, mère célibataire, ça se dit toujours un peu dans le secret.
3: Ouais.
2: Donc j'avais envie de passer ce type, voilà, ce petit conseil. Women deserve rage. Comme ça, un petit peu de la bouche à l'oreille, quoi.
3: Ouais. Et c'est fort de commencer l'album comme ça. Après, effectivement, on peut s'énerver, hein.

0: dans les instruments, là, dans les cuivres. Voilà, il y a des moments comme ça qui nous font exulter dans cet album Imani. Alors, je ne sais pas si ma question est indiscrète ou pas, donc je la pose. Et puis, si vous voulez, vous me renvoyez dans mes 22. Votre colère à vous, le carburant de cet album-là, le début même de cet album-là, qu'est-ce que c'est ?
1: En fait, c'est vraiment la réalisation au milieu d'une séparation il y avait plein de choses que j'avais pas dit que j'aurais dû dire. Il y avait plein de choses que j'ai pas vues, que j'aurais dû voir. Et il y a comme ça une immense trahison qui se vit quand on regarde ce qu'on s'est imaginé de ce que c'est que la vie mariée, que ce que c'est que d'être en couple en fait. Et ça m'a, je me suis un peu, j'étais obligée de me regarder dans la glace et me demander en fait qu'est-ce que j'avais raté. Et puis toutes les mensonges, toutes les histoires qu'on se raconte des fois pour rester, alors que c'est toujours oui. Voilà, c'est toujours plus facile de rester que de partir en réalité. Et puis donc j'étais en colère contre moi-même, contre les autres, contre l'autre, et du coup ça m'a forcé à regarder les choses de manière beaucoup plus large. Comment ça se fait qu'on accepte des choses qui sont inacceptables, et donc j'étais obligé de regarder sur le plan de la société, quoi.
0: Ouais.
1: Voilà. Et donc, il y a plein de choses qui me mettent en colère, mais c'est vrai que c'est parti d'un truc très, très personnel, et c'est devenu beaucoup plus large.
0: De toute façon, on le dit souvent, hein, plus on met de soi et de l'intime dans les chansons, et plus ça devient universel, parce qu'en fait, dans l'ordre ou dans le désordre, mais on vit tous la même histoire.
1: Hein. Exactement. On souffre tous. On a tous été trahis. On a tous été déçus. On a tous été... Voilà. Et plus on est authentique, plus on accède à l'authenticité des autres, en fait.
0: Et dans la chanson qui arrive, So Now You Call Me Crazy, vous chantez en français.
1: Ouais,
0: un petit peu,
1: c'est ça, je fais moitié français, moitié anglais.
0: Ouais.
1: Sur cet album, je ne me suis pas trop interrogée. Tout m'est venu assez naturellement. Et quand le français venait comme ça, je l'ai gardé. Avant, je me serais peut-être interrogé, est-ce que vraiment ça sonne, est-ce que voilà. Et puis il y aurait eu d'autres gens qui m'auraient donné leur avis surtout. Et là, j'ai fait ça seul avec Stéphane Goldman, qui a l'élégance de pas donner son avis toutes les 5 minutes et qui me laisse aller jusqu'au bout. Quand vraiment il sent que bon, peut-être je me trompe, voilà, il me fait des suggestions. Mais c'est vraiment quelqu'un qui m'a laissé m'exprimer, m'a laissé être qui je devais être. Donc. Ouais, je l'ai senti en français, ça sonnait, je l'ai laissé.

0: La puissance d'Imani, ça fait plaisir, vous l'aviez découverte, peut-être en dansant sur Don't Be So Shy. Eh ben voilà, là vous allez à nouveau danser, parce que c'est ça quand même qui est très fort avec vos chansons, Imani, c'est que il y a toujours un côté lumineux, même quand vous racontez un truc très triste ou très révoltant, comme dans la chanson qui vient de se passer, où la plupart des femmes se font traiter de folles, et la plupart des gens autour sont prompts.
1: Ils sont bien contents d'accepter qu'elle soit folle, en
0: c'est
1: fait.
0: C'est ça. Au lieu de se dire, tiens, il y a peut-être un problème, il y a peut-être, non, oh, bah, elle doit être folle.
1: Oui, c'est ça. On voit une fille qui fonctionnait très, très bien toute sa vie. Puis d'un coup, c'est OK qu'on accepte que son mec dise qu'elle soit folle. Bah, c'est OK. Ah ouais, bah, t'as certainement raison. C'est vrai. Les filles, en fait, au fond, sont folles tout ce temps-là. Elles
0: gèrent
1: tout.
0: Ça fait des siècles qu'elles se font traiter de folles.
1: Ouais, elles se font traiter d'hystéro. Ah ouais. Elles tiennent la maison, elles tiennent les enfants, le taf. Elles sont la raison pour laquelle cette planète est pas complètement fracassée. Mais à la fin, on arrive à accepter quand même qu'elle soit folle. Bon, voilà, donc je t'ai coupé dans ta question, tu voulais dire quoi ?
0: Bah que justement, on aborde ce thème-là, qui n'est pas facile, qui est important, mais la musique reste lumineuse.
1: Ouais, parce que je pense que la musique, c'est le texte, c'est la vérité, et la musique, c'est la vie, quoi. C'est comme ça que je voulais le voir. Et je trouve que j'aurais pu faire du bleu sur du bleu, oui. Mais j'ai trouvé ça plus intéressant, justement, de danser sur quelque chose d'aussi révoltant que le gaslighting, que la manipulation, etc. Donc, on va s'expliquer, mais on va quand même danser, on va quand même vivre.
0: C'était sans doute un album pas facile à faire, puisqu'il arrive, on l'a dit tout à l'heure, à un moment où vous vous retrouvez toute seule, trahie, malheureuse. À quel moment justement la tristesse ou la surprise ou la désillusion se transforme en flamme, en force, cette fameuse rage du titre de l'album « Women Deserve Rage » et est-ce que c'est à ce moment-là que ça devient un carburant ?
1: Ouais, en fait, ouais, je crois qu'au bout d'un moment, quand on a tout essayé pour essayer d'aller bien avec l'autre et avec soi, eh ben, on se dit que la seule chose qui te sauvera, c'est l'art. Et dans mon cas, ça a été vraiment ça. C'est que je tournais en rond avec mes pensées obsédantes, avec ma tristesse, ma mélancolie, mes questions. Et donc, je suis allé en studio et j'ai commencé à écrire des chansons parce qu'il fallait bien que je le mette quelque part. Alors qu'une fois que t'as fait toutes les méditations, tous les footings du monde, je fais de la boxe, voilà, une fois que t'as tapé sur ton coach, il reste encore tout plein d'énergie qu'il faut utiliser. Et en fait, les chansons, elles me sont venues assez facilement.
0: Sur cet album, il y a Rolling Over.

0: Là, ça tient carrément du mantra, cette chanson. Elle est incroyable. Est-ce qu'il y a des inspirations dont vous pourriez nous parler, même musicalement? Parce que moi, je trouve que ça ressemble à rien. C'est vraiment du Imani. Mais est-ce qu'il y a des ouais. artistes qui vous ont nourri pour...
1: Alors, avec Stéphane Goldman, des fois, quand on avait un petit rituel, on m'a offert un oracle de d'artistes.
0: Ouais.
1: Vous savez, où il y a Prince, je sais pas moi, David Bowie, enfin tous ces gourous de la musique, quoi. Et quand on était enfin tous les jours, ce qu'on arrivait, c'est qu'on tirait chacun une carte. Et on avait donc le parrain et la marraine
0: de la journée.
1: De
0: studio. Ah, j'adore.
1: Donc, l'idée, c'était de se dire, ok, aujourd'hui, toi, t'as pris Johnny Cash, moi, j'ai pris, je sais pas moi, j'arrêtais pas de sortir, comment elle s'appelle, Donna Summer, par exemple, ou Patti Smith. Et ben, on allait prendre une chanson au hasard, on écoutait et on se disait, ok, qu'est-ce que dans cette chanson il y a à retenir? Et des fois, on a eu des se dire, ah, comment ils ont enregistré la voix, c'est incroyable. Peut-être que nous, on pourrait faire ça comme ça, etc., etc. Donc, en fait, les influences, elles ont été multiples. Par exemple, là, c'était Portishead qu'on a écouté. On est tombé aussi même sur Hildegard von Bingen, tu vois qui c'est?
0: Oh là là, mais c'est très ancien, ça.
1: Bah oui, c'est très ancien. C'est des chœurs liturgiques. Bah, elle était dans l'oracle. Donc, on l'a découverte. Moi, je la connaissais pas. Et on est allé écouter ce qu'elle fait. Mais c'est pour ça que dans l'album, on entend des chœurs comme ça, très aigus, très réverbérés, parce qu'on s'est vraiment inspiré de ce qu'elle nous avait dit ce jour-là.
0: Mais j'adore cette idée.
1: Ouais.
0: C'est-à-dire, il y a les dieux du rock, de la pop, du disco qui sont là.
1: Et qui nous inspirent.
0: Dans le studio. C'est très beau. Ah, j'adore, j'adore. 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

0: une chanson où donc très joyeusement vous enterrez cette relation. Symboliquement, c'est très très fort de prendre le chant lexical, voilà, de l'enterrement. You are dead to me, tu es mort pour moi, et on enterre, c'est l'enterrement de la relation. Et ça me semble aussi être le retour de la joie, non, cette chanson.
1: Exactement. Mais après, la vie, c'est ça, c'est un cycle. On meurt, on est. C'est comme ça pour tout le monde. Et je veux dire, une fois qu'on a tous bien pleuré, ben, il nous reste plus qu'à rire et à vivre. Et j'avais vraiment envie de faire un espèce d'hymne jouissif à la liberté. Et c'est, j'avais vraiment envie. J'imaginais plein de copines, tu vois ce que je veux dire, qui mettaient toute leur relation merdique ensemble dans un même pot commun, tu vois.
0: On a déjà fait ça. Hein, des petits trucs de sorcière.
1: Non, c'est pas ça du tout. C'est pas des trucs de sorcière du tout. Attends.
0: Non, mais si tu mets des guillemets à ça.
1: Non.
0: Mais
1: non,
0: on peut écrire des trucs sur des petits papiers et les cramer ensemble.
1: C'est pas ça que je voulais dire.
0: Ah, non.
1: Parce que mon image, c'était de dire, s'imaginer en train de danser sur les cendres d'une histoire qui oui. nous a pas fait du bien forcément, tu vois. Et de se dire, je suis vivante quand même. Et en fait, et heureusement que j'ai survécu. C'est vraiment une chanson qui est même presque humoristique.
0: Ouais.
1: I will look fly at your funeral. Ne t'inquiète pas, je serai, j'aurai l'air d'une bombasse à ton enterrement. Donc déjà, ça veut dire que le mec il meurt avant toi. Enfin, tu vois.
0: Logique.
1: Mais logique, parce que voilà. Et c'est une chanson qui est à la fois libératrice, comique, et j'avais envie d'avoir un I will survive un peu.
0: C'est ça.
1: Tu vois.
0: Et oui. Et on survit aussi avec les amis, notamment Tiffany.
2: Hi, Imani. I am just so sorry to hear about what's going on, and that you're dealing with that. That is not easy. When you try to leave, it's the hardest period because they basically lose their mind. Just know that you're handling it well.
0: Alors Tiffany qui laisse ce message et qui dit qu'elle est désolée de ce qui vous arrive et que elle trouve que vous en sortez super bien et que le moment de partir c'est le moment le plus difficile parce que les mecs deviennent dingues. C'est un vrai message de votre répondeur, ça?
1: C'est un vrai message de c'est un audio. J'en ai eu plein des audios de copines.
0: Il y en a dans l'album, hein, il y en a plusieurs.
1: Et en fait, c'est des audios que pendant une période où c'était difficile pour moi émotionnellement, je revenais et je les réécoutais. C'est nous avec nos copines, je suis sûr qu'il y a plein de filles comme ça comme moi qui on appelle ça des podcasts, on se laisse des audios sur WhatsApp de 7 minutes qu'on écoute dans le bain ou qu'on
0: ouais,
1: écoute en faisant à manger et en fin de journée parce que en fait la vie elle est tellement folle qu'on a même plus le temps de se voir, de se prendre un verre, de discuter, de se raconter nos problèmes, de se pleurer dans les bras, mais il nous reste encore ça. Et j'en ai eu plein comme ça de copines qui m'ont laissé des audios géniaux. Et au moment de faire l'album, j'avais envie de me... Je savais qu'il fallait que je les garde.
0: Ouais.
1: Et je savais pas encore au début, puis à la fin, je me suis dit, tiens, j'ai envie de faire un album comme dans les albums de rap des années 90, où les mecs, ils mettaient des interludes. D'un coup, tu rentrais dans leur quotidien, ou le Lauryn Hill, tu sais, Miss Education, ou ouais. tu... Voilà, j'avais envie
0: Prince
1: d'un truc comme
0: aussi,
1: ça.
0: Prince aussi, il a mis ça sur certains albums, il y a des messages de répondeurs.
1: Il y a plein d'albums de R&B comme ça, qu'il y avait dans les fins des années 90 aussi, beaucoup 90. Et j'avais envie de me faire ce plaisir-là et l'idée d'utiliser les podcasts des copines.
0: Ouais.
1: Je trouvais que c'était logique, quoi.
0: C'est beau et ça met un son sur un mot dont on parlait pas il y a quelques années. C'est un mot qui revient de plus en plus maintenant, le mot sororité aussi.
1: Exactement.
0: Se serrer les coudes entre femmes, en fait.
1: Ouais, c'est ça. C'est ce qui est magnifique dans les tempêtes. C'est que les tempêtes, elles révèlent ce qui n'est pas solide, mais elles révèlent aussi ce qu'il est. Et là, tu te découvres un réseau de copines, mais même des fois, c'est juste une meuf que tu reverras pas, mais qui a compris qu'aujourd'hui ça allait pas, et qui te dit la bonne phrase. Et tu te rends compte que finalement, t'as accès à beaucoup plus d'amour et de soutien que tu ne pensais, quoi.
0: Sur cet album, il y a, on l'a dit, donc des vocaux d'amis à vous qui vous soutenaient pendant une période difficile, une période de déception, de tristesse suite à une séparation. Il y a aussi des voix que l'on connaît, notamment Rossi de Palma, voilà, l'actrice espagnole. Il y a Rokhaya Diallo aussi, une activiste, une intellectuelle qu'on aime et qu'on ferait bien d'écouter au moins une fois par semaine pour avoir une bonne santé mentale. la sororité, on l'a abordé tout à l'heure, c'est plus largement, pas que dans cet album, mais dans votre carrière, quelque chose qui est important, mettre en avant d'autres femmes, leur travail.
1: Oui, bien sûr. En fait, c'est pas quelque chose que je fais. Enfin, c'est quelque chose que je fais même inconsciemment. Je suis d'une famille, il y a pratiquement que des filles. On est 5 filles, 2 garçons. J'étais en internat de jeunes filles. Toutes les plus grandes belles expériences de ma vie sont été avec des femmes. C'est pour moi, c'est assez logique de mettre en avant les femmes. Je les trouve plus compétentes, je les trouve plus travailleuses, je les trouve plus humbles, je les trouve plus drôles, je les trouve plus profondes. Ouais, ouais.
0: Plus belle aussi.
1: Plus belle, bon, ben ça, c'est évidemment, c'est un pléonasme, carrément.
0: Et tous les malheurs qui arrivent aux femmes sur cette terre ne sont pas la faute des hommes.

0: chanson qui parle de ce moment terrible qu'on vit tous les mois pendant de nombreuses années, à savoir les règles. C'est fou d'avoir fait une chanson sur les règles, je crois que c'est la première.
1: Eh bien, il était temps quand même.
0: Oui, ça fait des millénaires.
1: Ça fait longtemps qu'on a nos règles.
0: Ouais.
1: Bah, en fait, moi, comme tu sais, je suis toujours à militer pour la reconnaissance et le meilleur traitement de l'endométriose dont je suis atteinte. Mais parce qu'il y a ce truc quand tu as tes règles où tu n'es plus du tout la même. Et il faut quand même que tu sois au four et au moulin, et alors qu'en fait, tu voudrais juste te coucher. Il y en a qui peuvent d'ailleurs même pas se lever. Pourquoi ça n'a pas été fait avant? C'est étonnant.
0: Ouais.
1: Parce que c'est quand même un moment de notre vie tous les mois qui nous immobilise 3-4 jours. Des fois, et pour des femmes, c'est la moitié du mois. Enfin, ça dépend de votre niveau, votre niveau de douleur,
0: oui,
1: etc.
0: Ouais.
1: Et encore une fois, c'est une chanson, tu vois, qui est très dansante. Aussi parce que ça me faisait un peu kiffer intérieurement de faire danser les mecs sur une chanson sur la souffrance de leurs meufs. Quand elles ont leurs règles, je trouve ça drôle parce que du coup, ça va, je sais pas, ça force peut-être une conversation. Maintenant, c'est vrai que si j'explique pas que c'est une chanson sur les règles, tu peux comprendre que c'est aussi peut-être une chanson sur la dépression.
0: Oui,
1: parce que on est un peu en micro-dépression quand on a nos règles au point qu'on peut pas aller travailler. Franchement, on n'arrive pas à sortir du lit, on a mal, on se sent comme une moins que rien. Mais comme le mot règle, il est jamais vraiment dit dans la chanson, dans mon explication, oui, tu le sais, mais sinon, ça pourrait être une chanson dansante sur la dépression.
0: Oui, when it comes, quand ça arrive.
1: Quand ça vient.
0: Quand ça vient.
1: Je me sens mal, je me sens plus rien.
0: Ouais. En tout cas, je l'ai trouvé vraiment original et à la seconde où je l'ai entendu, je me suis dit, mais elle est essentielle.
1: Elle est essentielle.
0: Voilà.
1: Sûr.
0: Ça, c'est fou. L'endométriose, pour celles et ceux qui ne sont pas au courant, enfin ceux, parce que maintenant, celles, je pense que les femmes sont
1: savoir, ouais,
0: quand même un petit peu au courant, c'est une maladie qui touche beaucoup de femmes. Hein.
1: Une à deux femmes sur 10 en France, et donc ça fait des millions de femmes qui souffrent à un point qu'elles ratent l'école, elles ratent le boulot, elles peuvent pas sortir du lit, il y en a qui vomissent, il y en a qui tombent dans les pommes, c'est la première cause d'infertilité en France. C'est une maladie, moi quand j'ai commencé à en parler il y a 10 ans, les journalistes ils arrivaient même pas à lire sans bégayer le mot. Maintenant je suis contente, je parlais des gamines de 20 ans, elles disent c'est le sujet entre nous, on se parle, il y a un test salivaire qui existe. Non, en 10 ans les choses elles ont avancé à une vitesse incroyable.
0: Ouais. Et c'est ça aussi finalement le message dans Women Deserve Rage, les femmes ont le droit d'exprimer de la colère, de la rage, etc., de la douleur aussi, parce qu'en fait il y a des femmes depuis des centaines d'années qui sont atteintes d'endométriose à qui on a dit t'es bien douillette,
1: ou c'est dans ta tête,
0: ou c'est dans ta tête.
1: Et donc regarde ce qui se passe quand t'es vraiment en colère et que tu l'adresses, parce qu'en fait ce qui s'est passé, ça part de Nathalie Clary, l'ancienne présidente de Endomind, qui était en colère du matin au soir, et qui disait, mais c'est pas possible qu'on soit 2 millions de femmes en France à souffrir chacune de notre côté. Qu'est-ce qui se passe si on souffre toutes ensemble? Et quand elle m'a demandé de prendre la parole là-dessus, bah, d'un coup, on a commencé à se repérer, à se voir qui on était et à se rassembler. Et les choses, elles ont avancé très, très vite en 10 ans, alors que ça fait des siècles qu'on ramait. Donc, quand tu t'adresses à ta colère et que t'en fais quelque chose, en fait, tu casses plein de murs. La rage, elle est là pour ça, en fait. Donc, c'est magnifique quand les femmes, elles se disent, tu sais quoi, je suis en colère. D'accord, je vais déplaire. D'accord, je serai laide. Et d'accord, je vais déranger un peu tout le monde. Mais à la fin, on va régler les problèmes.
0: C'est comme ça aussi qu'on se fait du bien. Et en écoutant l'album d'Imani, que vous avez compris, je vous recommande chaudement, Women Deserve Rage. Du coup, on termine avec Mad.
1: Eh ben oui.
0: Je pense que c'est une chanson de circonstance. Merci beaucoup,
1: Imani.
0: À bientôt.

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2: Saviez-vous que la chanson « Que je t'aime » de Johnny Hallyday a failli ne jamais exister ?
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2: En 1969, Johnny prépare un show colossal au Palais des Sports à Paris. Mais il lui manque le titre phare. Les producteurs télé de l'époque font la fine bouche sur ses nouveaux morceaux. Dans l'urgence, Johnny appelle ses auteurs, le texte est griffonné avant une séance de ciné et la musique composée en une seule nuit. Quand Johnny entonne pour la première fois « Que je t'aime », c'est le

0: délaissera ce tube pendant 10 ans avant que Michel Berger ne le ressorte en 1987 pour lui offrir un second souffle magistral à Bercy. Et depuis, ce cri du cœur n'a plus jamais quitté nos mémoires.
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0: Lennon aurait eu 85 ans aujourd'hui, qu'est-ce qu'il aurait écouté, qu'est-ce qu'il aurait pensé des réseaux sociaux? Est-ce qu'il aurait voté à droite? On ne sait pas. En revanche, on peut le célébrer ce soir sur votre radio ici avec deux auteurs spécialistes de John Lennon. Il y a Paul et Stan Cuesta. Bonsoir Paul.
1: Bonsoir.
0: On s'est vu il n'y a pas très longtemps pour parler des Cure.
1: Oui.
0: Voilà, et ce soir, on est à la boum d'anniversaire de John Lennon.
1: C'est ça, 85 ans,
0: ouais,
1: qu'il aurait eu
0: aujourd'hui. Bonsoir Stan Cuesta.
2: Bonsoir Emily.
0: Alors nous, on se voit souvent, puis surtout je vous lis tout le temps, puisque vous êtes auteur de tout un tas de biographies qui font autorité. Vous êtes dans l'actualité Beatles tous les deux. Alors pour Paul, c'est John Lennon, une somme, hein, puisque c'est dans la collection Cover, des éditions du Lyre qu'on connaît bien, et c'est aussi dans cette collection que vous ressortez, mon cher Stan Cuesta, votre Beatles. Alors là, pour le coup, vous le dites, je vais vous citer, on n'en a jamais fini avec les Beatles, donc comme il y a à nouveau de l'actualité, Paul McCartney sort des disques, Ringo sort des disques, etc., c'est donc une nouvelle édition augmentée, c'est l'idée.
2: Absolument. J'ai rajouté plein de choses.
0: Bah oui, il y a toujours plein de choses à dire. Alors, l'actualité autour des Beatles ne s'arrête jamais. Qu'est-ce qui, en quelques mots, vous fait penser que les Beatles sont toujours d'actualité, particulièrement John Lennon, et qu'on n'aura jamais fini d'écrire sur lui, Paul?
1: Aucune idée. À part que c'est un groupe dont tout le monde s'inspire depuis des décennies.
0: Ouais.
1: Qu'ils ont vraiment marqué leur époque et puis les époques qui suivent. Je pense que ça devient presque universel, les Beatles.
0: Ah, universel, ça c'est intéressant, même si on n'a pas vécu au bon moment, c'est ce que vous dites au début de votre livre, Stan Cuesta, vous êtes né dans la mauvaise période,
1: ouais.
0: C'est ça, non mais c'est drôle comment vous le racontez, vous dites je suis né au moment où les Beatles sortaient leur premier album, et le temps que je m'y intéresse, ils étaient séparés.
2: Exactement, oui, et en fait c'était une époque où ils étaient encore plus présents dans l'actualité, c'est pour ça que j'ai beaucoup axé mon livre sur les années 70, parce que alors qu'ils étaient séparés, on ne faisait que parler d'eux. Et dès qu'ils faisaient quelque chose, on leur demandait « Alors, quand est-ce que vous allez vous reformer ?» En fait, c'était l'obsession. Et ça n'a pas cessé depuis, d'ailleurs.
0: Alors, notre John Lennon, il a évidemment, on parlait d'universalité avec Paul, il a écrit la chanson qu'on ressort dès que tout le monde va mal.

John Lennon, c'est aussi un des plus grands tubes des Beatles, plusieurs plus grands tubes des Beatles, que ce soit rock'n'roll. Come together. Toutes les chansons sont signées Lennon et McCartney, mais quand Lennon est aux commandes, ça devient aussi très très psychédélique. Voire follement expérimental.

0: classique des Beatles qu'on doit à John Lennon. Et même une valse. C'est marrant, hein, les fans des Beatles font toujours ça. J'imagine que mes invités pour leur livre l'ont fait aussi beaucoup. Stan Cuesta et Paul essayaient de dissocier ce que les Beatles doivent à John Lennon et à Paul McCartney. Toutes les chansons sont co-signées, mais certaines sont plus Paul, d'autres sont plus John. Dans votre John Lennon, Paul, vous avez fait ça, vous avez essayé de séparer.
1: Ouais, au début, j'ai essayé, puis après je me suis dit non, c'est les chansons des Beatles sont celles des Beatles. Et comme le bouquin s'attarde uniquement sur la carrière de Lennon, ouais, là il y avait plus de McCartney dans l'histoire. Ouais. Sauf quand bien sûr il l'insulte dans quelques chansons.
0: Oui, How Do You Sleep, on entendra tout à l'heure.
1: Il n'y a pas de Il n'y a pas de duo.
0: Ouais. Et il y a, pour tous les deux, hein, votre méthode, en fait, c'est de partir vraiment des chansons, des œuvres, des albums, pour ensuite nous raconter leur histoire. Et en ce qui concerne John Lennon, c'est vrai qu'il y a beaucoup de choses dans les chansons. J'aimerais vous faire réagir à quelques chansons de Lennon. Lui, dont on connaît très souvent la chanson Imagine, hein, qu'on a passée tout à l'heure en tout début d'émission. Et vous le citez, Paul, dans le livre, il dit « Imagine, c'est anti-religieux, anti-nationaliste, anti-conventionnel, anti-capitaliste, mais parce qu'elle est enrobée de sucre, cette chanson est acceptée. » C'est un peu ça, sa technique, c'est de faire passer des messages forts, mais dans des chansons qui ne sont pas effrayantes.
1: Ah ouais, il s'est dit que c'était le moyen le plus simple. En fait, c'est la base de la pop, un peu.
0: Ouais.
1: Surtout chez les Anglais, ça se fait couramment.
0: Alors, j'aimerais.
1: Et puis, il aime bien ce genre de phrases un petit peu provocatrices.
0: Évidemment. J'aimerais savoir ce que vous pensez de cette chanson-là, par exemple. Et là va arriver un cri qui n'est pas innocent. Là, il est contrôlé. Mais l'histoire de cette chanson, elle est dingue. Qui veut me la raconter ?
2: Oui, bah, oui, c'est parce que c'est l'époque où il est en thérapie avec le docteur Yanov, c'est ça, qui est l'apôtre du cri primal. C'est-à-dire qu'en fait, on revit ces traumatismes d'enfance et on les extériorise par un cri. Et donc, lui, son traumatisme à Lennon, on le connaît, c'est que sa mère s'est fait renverser et tuer par une voiture alors qu'il était très jeune et qu'il venait de la retrouver parce qu'elle ne l'avait pas élevé en plus. Et donc, il a perdu sa mère alors qu'il ne l'avait jamais eue. Et cette chanson, 10 ans après, il écrit cette chanson pour se libérer de ça à l'issue de cette thérapie, voilà.
0: Ouais, et c'est absolument terrible et glaçant. Est-ce que vous pensez qu'on peut apprécier, bah, par exemple, une chanson comme Mother, si on ne connaît pas l'histoire ? Moi, c'est pour ça que je trouve que vos bouquins, ils sont inestimables, parce qu'en fait, on nous donne les clés, quoi.
1: Ouais, il y a plusieurs lectures, en fait, aux chansons de Lennon, je pense, comme avec plein d'autres artistes. Mais cette chanson, on peut l'apprécier juste par sa musique, son chant, par son tempo particulier aussi. Après, quand on connaît l'histoire et qu'on voit que sa mère est décédée lorsqu'il avait 6 ans, je crois.
2: Ouais, très jeune.
1: Son père est parti très tôt. Donc, il parle un peu de ses tragédies, de ce qui l'ont marqué. Et lorsqu'on rentre dans le sujet, oui, on peut ressentir la chanson différemment.
0: Ouais, elle est terrible.
1: Elle est un petit peu touchée.
0: Alors, il y a une chanson qu'on a évoquée tout à l'heure. Paul a dit, oui, il y a des chansons comme ça, il utilise un petit peu pour insulter des gens. Alors oui, How Do You Sleep? Comment tu dors la nuit? 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Le seul truc que t'as fait de ta vie, c'est yesterday.

0: c'est une chanson dans laquelle il s'adresse à Paul McCartney pour régler leur compte après la séparation des Beatles. Donc c'est Lennon en colère.
1: Très en colère. Très en colère après la séparation des Beatles et aussi après des textes de McCartney sur son premier album que Lennon prenait comme des insultes le visant. Ce que McCartney a démenti.
2: Dear Boy, non, c'est ça.
1: Il y a Two Legs.
2: Ouais.
1: Il y a deux chansons comme ça qui sont. Après, McCartney a dit non, c'est pas du tout mon style, mais c'est possible. Et cette chanson, How Do You Sleep, est coécrite avec Yoko Ono, qui s'amusait fortement à balancer des saloperies sur McCartney.
0: McCartney à l'image du gentil, Lennon du méchant. Si je schématise à mort, tout comme voilà, Lennon dit oui oui c'est une chanson pour insulter McCartney. McCartney est plus malin et dit mais non, j'ai jamais dit du mal de John dans mes chansons. Est-ce que c'est ça? Est-ce que il y en a un qui est plus hargneux que l'autre? Lennon étant plus hargneux, McCartney plus gentil, ou bien est-ce qu'il y en a un plus malin que l'autre, plus politique que l'autre?
1: Dire qu'un des deux est plus malin, ce serait compliqué.
0: Oh, bah plus serpent quoi.
1: Plus snake. Ouais. Peut-être que Lennon l'est. Bah, je crois qu'il a ils ont deux caractères assez trempés tous les deux, mais ils ne s'expriment pas de la même manière.
2: Lennon était plus instinctif, je pense. Ouais. C'est-à-dire qu'il n'avait pas de filtre. Il disait, comme quand il a dit « Les Beatles sont plus célèbres que le Christ aux États-Unis », ça a fait un scandale total. Il aurait réfléchi deux secondes. McCartney n'aurait jamais dit un truc comme ça.
0: Ouais.
2: Il est plus retenu, disons. Il fait plus attention.
0: Plus stratège aussi,
2: oui,
0: sans
2: peut-être,
0: doute.
2: Sûrement. Lennon, il avait un côté brut de fonderie, quoi.
0: Alors, John Lennon, ayant écrit les plus grands tubes des années 60 et 70, il était évidemment immensément riche. Il vivait dans un appart sublime à New York avec Yoko Ono, etc. Donc, évidemment que tout ça, ça donne un mode de vie pour le moins embourgeoisé. Pourtant, il chante Working Class Hero.

0: n'était pas encore à New York oui, quand il a fait Working Class Hero. Il était profondément de gauche. Ça lui a d'ailleurs causé des problèmes avec les autorités américaines hein, qui se méfiaient un petit peu
1: avec
0: de lui.
1: Nixon,
0: hein. Ouais, hein. Il l'aimait pas trop.
1: Pas vraiment.
2: Il a été de gauche quelques années, disons, hein, quand il a rencontré Yoko, jusqu'à ce qu'il il vive aux États-Unis en 72-73, c'était à cette époque-là.
0: Et après?
2: Après, je sais pas. Bah après, c'est vrai qu'il a arrêté en 75, il a arrêté de faire de la musique et bon, il s'est vraiment retiré de la vie publique, donc il a pas fait de déclaration jamais sur rien. Mais cette chanson est intéressante parce que c'est un hommage à Dylan en fait. C'est du pur Dylan et lui, il était fasciné par Dylan depuis le début. Ils sont devenus amis, etc. Mais Dylan a eu une énorme influence sur lui. Il dit qu'il a commencé vers 65 à écrire des paroles intéressantes à cause de Dylan parce qu'il s'est aperçu que il chantait que She Loves You, des trucs comme ça. Et Dylan a eu une influence énorme sur eux, sur les Stones, sur plein de groupes. Ouais. Hein, mais voilà. Donc Working Class Hero, c'est ça.
0: Vous diriez, Paul, que c'est un chanteur, un artiste politique, Lennon, parce qu'au-delà des chansons, il y a aussi tous les happenings avec Yoko, quand ils sont restés au
1: lit. Bédines,
0: ouais. Ouais, les bédines, le fait de poser nu, le fait d'être contre la guerre du Vietnam, etc.
1: Bah, il a organisé une grande manifestation à New York pour contre la guerre du Vietnam, War is Over. Il s'est engagé pour les droits civiques américains, il a essayé de faire porter sa voix pour certains combats. Mais c'est vrai, comme disait Stan, il s'est arrêté assez tôt, il a passé 5 ans à élever son enfant, et là, on ne l'a plus trop entendu. Ouais. Et lorsqu'il revient, c'est pour son dernier album Double Fantasy, et malheureusement, il ne voit pas vraiment l'évolution de son disque.
2: Ce qu'il faut dire, ce qu'il faut dire aussi, c'est qu'en 72, quand il a été très activiste avec la gauche new-yorkaise, etc., on a sorti après les fiches du FBI, c'est-à-dire qu'il était hyper pisté par le FBI.
0: Surveillé,
2: et
0: ouais.
2: Il avait un problème, c'est qu'il n'avait pas le droit de rester aux États-Unis, c'est-à-dire qu'il a failli se faire renvoyer.
0: Et lui, il n'avait pas les papiers?
2: Il fallait redemander des papiers régulièrement, ouais. Et vu son activisme politique, il était sur la liste noire et il a failli se faire virer des États-Unis, effectivement. Et lui voulait rester là-bas. Et donc, peut-être que ça l'a un peu calmé. Mais aussi au bout d'un moment, parce que il avait des accointances. Et puis, cette extrême gauche new-yorkaise et américaine, elle a fait long feu. Enfin, je veux dire, ça n'a pas duré très longtemps, quoi.
1: Après, à la chute de Nixon, il a pu avoir sa nationalité américaine et rester au pays. Mais c'est grâce au Watergate, à l'affaire du Watergate, qu'il a pu avoir bénéficié de ça.
0: Ah voilà, un heureux dommage collatéral.
1: Oui.
0: Enfin, quoique, parce que s'il s'était fait virer, il serait peut-être pas fait tirer dessus dans la rue.
1: Peut-être.
0: Enfin, avec des si, après on pourrait fêter l'anniversaire de John Lennon avec lui. Il aurait eu 85 ans. Stan a eu ce mot, il a parlé du fait qu'il s'était calmé, et pourtant Dieu sait que la colère, ça a l'air d'être un super moteur de John Lennon. Moi j'adore quand il chante en colère.

0: Ça, c'est Give Me Some Truth. Donnez-moi la vérité. Il traite tout le monde de cochon, de machin. Il est très énervé. À quel point la colère, quand vous regardez la carrière des Beatles ou sa carrière en solo, à quel point la colère est son moteur, l'envie de changement, de tout défoncer?
1: Ben, c'est pas le seul moteur, parce que ce qui est marrant, ça c'est sur l'album Imagine, donc sur lequel il fait aussi Imagine, oui, qui est une chanson très douce, et Jealous Guy, qui est la chanson d'amour absolument, voilà. Et ces chansons se côtoient sur le même album, donc il y a presque deux styles, mais c'est ça qui fait.

0: où il quitte Yoko, enfin où il se fait foutre à la porte de chez lui par Yoko, il part avec May Pang, sa maîtresse.
1: Il part à Los Angeles,
0: c'est ça. Retrouver Kiss Moon, Ringo Starr et d'autres, et Harry Nilsson.
1: Que des gens qui mangeaient bio à l'époque.
0: Qui mangeaient bio et qui buvaient pas d'alcool.
1: C'est ça.
0: Et là, ouais, il fait vraiment n'importe quoi.
1: Parce qu'on dit le Lost Weekend, mais ça dure pas un week-end, ça dure.
0: Non, c'est un très très grand week-end d'un an et demi.
1: C'est ça.
0: Et donc là, oui, effectivement, il y a des témoignages de cassage de gueule dans la rue. Il s'en prend à des gens sans aucune raison. Il fout le bordel dans les salles de concert. Enfin, il est carrément même grossier avec certaines femmes. Donc là, c'est pas le Lennon Peace and Love qu'on connaît. Mais ça dure une période d'un an et demi. Et plus tard, il montrera quelques regrets vis-à-vis de ça.
1: Cher Paul, cher Stan Kvesta, il faut qu'on parle de Yoko.

0: Yoko, sublime chanson d'amour de John Lennon qui dit que même quand il est dans son bain, il l'appelle. C'est merveilleux. Yoko Ono, selon à qui on s'adresse, fan des Beatles, pas fan des Beatles, personne politisée ou pas, sensible à l'art abstrait ou pas, sensible aux fausses notes ou pas, les gens adorent Yoko ou au contraire la détestent et la décrivent comme un démon à qui on devrait la responsabilité de la séparation des Beatles. Vous avez tous les deux travaillé sur le sujet. Alors, Yoko, Paul.
1: La question, c'est est-ce qu'elle est responsable de la séparation des Beatles?
0: Oui, et qu'est-ce que vous pensez d'elle, même par rapport à Lennon, quoi? Est-ce qu'elle lui a fait plutôt du bien, du mal? On entend de tout à propos de Yoko Ono.
1: Ah, c'est difficile. Je pense pas qu'elle soit responsable de la séparation des Beatles. Lennon le dit lui-même, les Beatles se séparaient d'eux-mêmes depuis... Ça faisait quelques années qu'ils étaient plus en phase, vraiment. Depuis la mort de leur manager Brian Epstein. Ensuite, il est tombé dans l'héroïne assez violemment. Elle en est peut-être un peu responsable, mais elle lui a permis de découvrir un monde artistique qu'il ne connaissait pas, l'intelligentsia new-yorkaise, et ça lui a permis de s'ouvrir à des choses qui peut-être lui ont fait du bien.
0: Stan.
2: Alors moi, comme dans mon bouquin, j'ai mis tous les disques des Beatles, aussi en solo, et aussi des gens qu'ils ont produits et qui entouraient ça.
0: La galaxie.
2: Je me suis tapé tous les albums de Yoko Ono, parce qu'il y en a un paquet. Parce qu'à chaque fois que Lennon faisait un album, elle faisait un album miroir. Sur le premier album, où il y a Mother et tout ça, il y a le Yoko Ono de Plastic Ono Band. Imagine, c'est pareil. À chaque album, il y a un album de Yoko. Et ben, c'est pas mal du tout. C'est-à-dire qu'il y a vraiment artistiquement des choses très intéressantes. Et même l'album de 72 qui va être édité là, Sometimes in New York City, donc l'album politique de Lennon, c'est la première fois qu'il fait ça, où il met une chanson de lui, une chanson de Yoko, ce qu'il reprendra en 80 pour son dernier album, Double Fantasy. Et ben, les chansons de Yoko, moi, je les aime bien. Je trouve qu'elles sont bien et que l'album est équilibré. Cet album est à peu près détesté par tout le monde. Et moi, je trouve qu'il est assez génial, voilà.
0: C'est bien que vous défendiez une cause perdue, Stan Kustav.
2: Après, il y a des choses qu'elle a faites qui sont insupportables, où elle se met à brailler faux au concert à Toronto, là, etc. Oui. Ça, c'est quand elle est dans un sac, enfin c'est un peu indéfendable les performances. C'est le mélange de Lennon qui fait du Gene Vincent et du rock'n'roll et elle qui se met à brailler des trucs expérimentaux, c'est un peu difficile à supporter. Mais ses albums à elle sont à réévaluer, ouais, vraiment.
0: Ouais, après, évidemment, quand on cherche un coupable et qu'il y a une femme asiatique, on va se dire, bah tiens, on va tout lui mettre sur le dos à la sorcière. C'est un réflexe un peu sexiste, un peu raciste qu'on pouvait avoir à l'époque. Et en fait, ça a imprimé comme ça une espèce d'histoire alternative où on se dit que Yoko Ono, c'est l'ennemi des fans des Beatles, en fait. Et c'est vrai que c'est intéressant dans vos bouquins respectifs de voir que voilà, c'est un personnage quand même qui a ouvert, comme le disait Paul, John Lennon à plein de sujets, notamment au féminisme. On en parlait avec Stan Kustav hors antenne, mais John Lennon n'était pas forcément très informé sur ces histoires-là, et Yoko, elle a fait beaucoup.
2: Oui, c'était même un peu un macho, un peu beauf, avec sa première femme, c'était bobonne au foyer, etc. Ouais. Quand même.
0: Il est un peu salement largué aussi.
2: Pas que lui, hein. De toute façon, les années 60, c'était pas non plus...
0: Oui.
2: Très très avancé, progressiste au niveau de la condition de la femme. Il se trouve qu'il la rencontre donc en 67, 68, et là elle lui dit une phrase. Alors voilà, c'est de ça dont je voulais parler, qui le lance dans le féminisme. Elle lui dit: "Woman is the nigger of the world." La femme est le nègre du monde. Et 4 ans plus tard, il en fait une chanson.
0: Ça veut dire que quelle que soit la couleur de sa peau, une femme partout dans le monde sera toujours moins bien traité que l'homme le moins bien traité, à savoir l'homme noir. Et elle utilise exprès cette insulte raciste qu'on appelle le N-word, le mot en N maintenant, puisqu'il est communément admis qu'on l'utilisera plus. Et c'est terrible parce que lui, ça lui réveille un truc dans le cerveau et il tombe

0: tombe un peu des nues, mais du coup, il fait une chanson.
1: Il en fait une chanson 4 ans plus tard, donc sur ce fameux album Sometime in New York City en 72, qui s'appelle donc Woman is the Hanger of the World, qui lui crée un petit peu des problèmes à l'époque, parce que déjà...
0: Oui, l'emploi de ce mot, et ça met tout le monde mal à l'aise.
1: Certains qui ne veulent pas passer la chanson, mais ça, elle sort en single, elle ouvre l'album et elle sort en single.
0: Et c'est un tube, voilà. Enfin, c'est une belle chanson.
1: C'est un petit tube, disons, ce n'est pas un énorme tube, mais c'est un tube. Et bon, voilà, le truc, c'est qu'il y a donc, dans peu de temps un coffret qui sort qui s'appelle One to One, et un autre qui va sortir qui reprend les albums studio, l'album studio de Lennon avec plein d'inédits, etc. Et que, ben voilà, cette chanson a disparu. Ouais. Et ça, personne n'en parle.
0: Et c'est fort dommage parce qu'elle est intéressante aussi, même comme un objet historique, cette chanson-là. Déjà, elle n'est pas du tout anodine dans la discographie de Lennon. Mm-hmm. Sachez qu'elle est disponible, hein, vous pouvez la chercher sur toutes les plateformes de streaming. C'est Woman is the N. Étoile, étoile, étoile, ER of the world. Mm-hmm. Donc, elle existe. Mais c'est les héritiers, les nonnes, qui ont accepté.
1: C'est Universal, la maison de disques, je crois, aux États-Unis, qui a demandé à Sean Lennon de s'il pouvait la supprimer.
0: Donc, il l'enlève des coffrets.
1: Sean Lennon a dit OK, parce que c'est lui qui gère maintenant toute l'œuvre de son père. Et elle a été retirée, mais sauf qu'elle est retirée sans qu'on le dise, quoi.
0: Ouais.
1: Voilà. C'est un truc comme si elle n'avait jamais existé, ce qui est un peu troublant, quand même.
0: Non, elle a existé. Et pour le coup, elle a une histoire. Vous avez travaillé sur cette chanson-là, Paul, évidemment.
2: En fait, j'ai travaillé sur toutes les chansons de Lennon, c'est un peu le but du bouquin.
0: Oui, c'est le but du bouquin, oui.
2: Et surtout, c'est le but aussi du livre, c'est de faire parler Lennon, retrouver toutes ses interviews, toutes ses conférences de presse, tout ce qu'il a pu dire sur ses chansons.
0: Ses punchlines, mais aussi des choses plus profondes.
2: Beaucoup de punchlines aussi, ouais. Puis ses réflexions sur le monde dans lequel il vivait au moment où il a fait telle chanson. Donc il y a les témoignages de Lennon et de Yoko sur cette chanson. Et puis on voit que la presse était effectivement un petit peu réfractaire à l'idée de passer, d'employer ce terme, quoi.
0: Ouais.
2: Surtout quand c'est un blanc qui le dit.
0: Vous savez, en tout cas, que cette chanson est disponible, qu'elle vaut le coup d'être écoutée. Et que oui, c'est un peu idiot de pas la mettre dans un coffret sans rien dire à personne. Alors, je recommande à toutes celles et tous ceux qui nous écoutent vraiment la lecture des livres de Paul et Stan Cuesta. Les deux aux éditions du Layeur dans cette collection cover. C'est hyper précis, c'est chanson par chanson, année par année, album par album. On n'en a jamais fini avec les Beatles. Dit Stan Cuesta. Je voulais vous demander, puisqu'aujourd'hui il aurait eu 85 ans et que vous avez étudié très fort sa musique, ses textes et son parcours, selon vous, quel genre de petit vieux serait John Lennon aujourd'hui s'il soufflait ses 85 bougies, Paul ?
2: Je pense qu'il aurait déjà fait pas mal de bonnes chansons encore.
0: Ouais, il en avait. Hein,
2: il en avait. En ouais, il y avait du stock. Il y a du stock. Et peut-être qu'il serait lancé dans la politique.
0: Ah. C'est vrai. Ça.
2: Aux États-Unis.
0: Gouvernement Sébastien Lecornu. Non, je rigole, pardon.
2: C'est vrai qu'il y a eu un gouvernement.
0: Oui, si ça avait été Lennon, ça aurait peut-être duré un peu plus longtemps, on ne sait pas.
2: Non, mais ils peuvent.
0: Donc, oui,
2: ils élisent d'anciens acteurs ou truands de la finance, ils peuvent élire
0: un anglais.
2: Un rockstar. Pas un anglais qui était devenu américain.
0: Oui, c'est vrai. Ah ouais, donc peut-être la politique. Et vous, Stan, vous en dites quoi?
1: Moi, c'est plutôt côté artistique que je trouve ça vraiment terrible parce que quand il se fait assassiner, il vient de sortir un album qui est vraiment bon. Il en a un deuxième qui est pas mal aussi en stock parce qu'il était vraiment reparti à fond la caisse sur l'enregistrement en studio.
0: Du coup, il allait mieux même physiquement. Hein.
1: Oui, et puis on sent qu'il était créatif, qu'il avait des bonnes chansons en stock et qu'il aurait pu faire beaucoup de, comme tu disais, beaucoup de bonnes chansons encore. Et puis la grande question, c'était aussi est-ce qu'il serait remonté sur scène? Parce qu'en fait, il a fait très très peu de concerts.
0: Ouais.
1: Les derniers étant ces fameux concerts de 72 au Madison Square Garden où il en a fait deux dans la même journée et c'est tout. C'est quasiment les seules fois où il est monté sur scène par rapport à McCartney qui n'arrête pas de parcourir le monde depuis et puis qui s'est jamais arrêté, Ringo Starr aussi.
0: Et est-ce qu'ils se seraient réconciliés, Lennon et McCartney?
1: Oui, bien sûr.
2: Oui. Oui, c'était en bonne voie.
0: Ouais,
1: absolument, hein. Oui.
0: Mmh. Bon. Voilà, c'était la boum d'anniversaire de John Lennon.
2: Et
0: forcément, comme il est mort, eh ben c'est pas une boum très drôle.
2: On l'attend, mais... il n'est pas venu.
0: On l'attend encore, il reviendra peut-être comme le Messie. Je ne sais pas, en tout cas, merci à tous les deux d'être venus.
2: Merci beaucoup.
0: Paul, merci. Stan Cuesta, merci. Et comme on n'en a jamais fini avec eux, je vous dis à bientôt. Hein. Vous reviendrez forcément.
2: Ce serait grand plaisir.
0: Merci beaucoup.
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0: sur ici. Merci à tous d'être là de bonne heure pour commencer cette semaine un petit peu particulière puisque c'est la rentrée et c'est également ma première. Je suis très heureux d'être avec vous ce matin et c'est aujourd'hui là pile à 4h59 que je vous dis pour la première fois bonjour à tous et bon réveil.
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0: Nous sommes le lundi 31 août et aujourd'hui votre radio ici fait sa rentrée. C'est un plaisir de vous annoncer que nous allons nous retrouver tous les matins ici pendant une heure avec Valentine Letesse. Bonjour Valentine.
2: Bonjour Louis, bonjour à tous.
0: Une heure pour vous réveiller,
2: vous informer, vous raconter l'actu de chez vous
0: et vous parler de votre quotidien
2: avec nos équipes de reporters partout en France.
0: Et cette année, plus que jamais, vous avez la parole pour jouer avec nous,
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0: Et ça commence tout de suite au 0810 055 056. Il nous faut, je vous le dis d'entrée, un couche-tard et un lève-tôt. Vous nous appelez maintenant et on vous expliquera pourquoi tout à l'heure pour nous aider dans notre mission ce matin. Saveria au standard, Florent à la technique, Emeline à la rédaction en chef. 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
0: Lundi 31 août, excellent réveil avec nous, il est pile 5h. Le tour de l'actualité à vos côtés, Valentine, et à la une, la fin des vacances, pas franchement reposante.
2: À cause d'une chaleur assommante, beaucoup de Français attaquent la rentrée, non pas avec des valises de beaux souvenirs, Christophe Vincent, mais des valises sous les yeux.
3: 69 jours de canicule et autant de nuits suffocantes, parfois blanches et à la longue épuisantes.
4: À l'intérieur, on était plus sur du 40 degrés. J'ai pas trop bien dormi.
5: La chaleur prend de l'énergie et ça fatigue beaucoup.
6: On est monté dans l'appartement à 31 degrés. Les moustiques, en plus, c'était... On s'endormait vers 5h, 6h du matin et après, il faut se lever à 7h pour aller au boulot. Donc, je suis fatigué. Ça a été dur.
7: Toute la nuit, on suait et tout ça.
8: C'est la première année où j'ai eu des petits malaises parce qu'il faisait trop chaud. On ouvre pour avoir un peu de vent. Mais on a les moustiques, donc on dort très peu.
3: Le moustique tigre, l'ennemi sournois, fossoyeur des soirées apéro-barbecue, Hélène est dégoûtée.
9: On a un jardin, on peut même plus en profiter. Donc on est cloîtré l'été. Les grandes vacances, c'est dans notre salon devant la télé. On va voir des cloques de partout. Franchement, c'est une horreur. On a mangé, allez, 5 fois dehors. On va plus faire de potager. On va plus acheter de salon de jardin. Ça ne sert à rien. Mes vacances, c'est fini et on va retourner enfermé. On n'a pas profité, on reste chez soi à regarder Netflix, quoi. On attend vraiment que les municipalités, les gouvernements fassent quelque chose. Il y a vraiment un problème, il faut que ça bouge.
3: Une priorité, selon elle, pour que perdurent les petits plaisirs de l'été.
2: Et tiens, pour ceux qui ont décidé de profiter de la plage jusqu'au bout de l'été, sur la côte aquitaine, le risque de baïne est maximal encore aujourd'hui. La préfecture de région vous appelle à la plus grande vigilance. Ces courants sont capables d'entraîner au large de très bons nageurs. Et le bilan des noyades cet été est déjà terrible. Plus de 300 morts depuis le 19 juin. Dans le Pas-de-Calais, un adolescent de 14 ans est mort hier soir, percuté par un TER à Reux. Selon les premiers éléments de l'enquête, le garçon traversait le passage à niveau avec ses amis.
0: 5h02 sur votre radio ici, notre facture de gaz risque d'augmenter dès cet automne.
2: Puisque le prix repère est à la hausse, 5,6% d'augmentation dès demain, 1er septembre, Boris Allier.
10: Cette hausse concerne les 6 millions de foyers abonnés à une offre indexée à ce prix de référence, un tarif qui va passer en moyenne à 172 euros le mégawattheure contre 162 il y a un mois. Pour un foyer qui se chauffe au gaz, cela peut représenter une centaine d'euros en plus sur l'année. Mais attention, votre facture ne va pas augmenter automatiquement. Ce prix calculé par la Commission de régulation de l'énergie n'est qu'un indicateur libre aux fournisseurs d'énergie de le suivre ou non. Toujours est-il que cette nouvelle hausse témoigne de l'instabilité du marché du gaz. Avec la guerre au Moyen-Orient et la perturbation du trafic des navires dans le détroit d'Ormuz, le prix repère du gaz a flambé ces derniers mois. Il n'a d'ailleurs jamais été aussi haut depuis sa création, il y a 3 ans.
2: Le prix du gaz et bien sûr celui du carburant subissent les conséquences de la guerre au Moyen-Orient. Justement, le guichet Grand Rouleur pour demander une indemnité carburant de 100 euros ferme aujourd'hui. Vous avez jusqu'à ce soir sur le site des impôts pour en faire la demande. Si votre revenu fiscal de référence est inférieur ou égal à 16 880 euros et si votre aller-retour domicile-travail est d'au moins 30 km. Un nouveau prétendant officiel à l'Élysée et un nouveau candidat à la primaire de la gauche, le patron du Parti Socialiste, Olivier Faure, s'est officiellement déclaré dans la course hier soir avec la promesse, je cite, de tout reconstruire et de tout réparer après 10 années d'un immense gâchis. Vous avez une question à lui poser, à lui ou à un autre candidat à la présidentielle d'ailleurs.
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2: 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La météo, Louis.
0: C'est une météo en deux temps. Aujourd'hui, Valentine, ce lundi avec un joli soleil sur le pourtour méditerranéen ce matin. Ailleurs, alternance entre nuages et éclaircies avec quelques averses et même un ciel plus nuageux en Normandie, en Ile-de-France, dans le Hauts-de-France et dans la région Grand Est. Pour les températures, en milieu de matinée, on conserve un petit peu de douceur tout de même à Lille et Metz. 17 degrés, à Rennes 18 degrés, Dijon 19 degrés, Bordeaux 20 degrés, Toulouse et Perpignan ce matin 21 degrés. Cet après-midi, le soleil, lui, gagne du terrain et arrive jusqu'aux côtes bretonnes ainsi que sur le quart sud-ouest. Pour les maximales, ce lundi après-midi, elle reste agréable. 23 degrés la maximale dans le nord à Rennes et 32 dans le sud à Montpellier et même 33 degrés attendus cet après-midi à Ajaccio.
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0: Oh, ce jingle. Bonne fête à toutes les Aristides qui se réveillent avec nous ce lundi. Ça fait tout bizarre de vous retrouver ce matin. C'est ma première rentrée, Valentine.
2: Oui.
0: Sans vous, je peux vous demander, vous, c'est votre combienième rentrée ?
2: Non, ça ne se dit pas. C'est comme l'âge.
0: C'est caché. Oh, faut que je vous raconte une anecdote qui s'est passée hier.
2: Dites-moi.
0: Incroyable. Hier, à la radio, il y avait Michel Drucker. On s'est croisés dans les couloirs. Et j'ai eu l'occasion de discuter quelques petits instants comme ça avec lui. Et je lui dis, Michel, demain, c'est ma première rentrée. Je suis pas bien. J'ai mal au ventre. Je suis stressé. Est-ce que vous avez pas un conseil ? Il me dit, Louis, tu sais, ne t'inquiète pas. C'est ma 64e rentrée cette saison. Je suis toujours stressé. Je dis, bah alors là, effectivement, je le prends bien.
2: Si monsieur Michel Drucker est stressé, on peut être stressé.
0: C'est normal, ne t'inquiète pas, tu ne vas pas dormir. Et finalement, vous savez quoi? Ça s'est plutôt bien passé. J'espère que vous aussi, vous avez bien dormi. Tout de suite, 5h07, Marc Lavoine sur votre radio ici, qui vous invite à danser avec Pour une Begin avec toi. Bon réveil avec nous.

0: Marc Lavoine, à 5h10, excellent réveil avec nous. Votre radio ici fait sa rentrée ce lundi et c'est peut-être la vôtre aussi. On est ravis de vous accompagner. Bonne rentrée à vous qui nous écoutez ce matin.
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0: Et forcément, quand on parle de rentrée, il y a des nouveautés, mais il y a aussi des incontournables. Tous les matins, vous avez rendez-vous avec Stéphane Bern et sa chronique Voyage dans le temps, avant les infos de 5h30. Et ce matin, direction les Alpes, au début du 14e siècle, Valentine, où trois frères décident de tout quitter pour tenter leur chance à des milliers de kilomètres de là, au Mexique.
3: De nombreux Français de la vallée de l'Ubaye vont les imiter et devenir immensément riches.
0: Une histoire assez incroyable entre les Alpes et le Mexique, Voyage dans le temps avec Stéphane Bern. C'est pour vous dans quelques instants sur votre radio ici. On répondra également à cette question, Valentine. Où va l'argent de l'État ?
3: Comment sont utilisés nos impôts ? La préfecture du Var lance une plateforme où l'on peut suivre tous les financements de l'État dans le département. Reportage dans 3 minutes.
0: On tourne les pages de vos magazines ce matin dans la revue d'ici et l'on commence avec le magazine Femmes Actuelles qui consacre un dossier cette semaine pour sauver vos plantes après les fortes chaleurs de l'été. Mais rassurez-vous, rien n'est perdu si votre potager commence un petit peu à tirer grise mine.
3: Et premier conseil, retirez progressivement les fleurs et les feuilles mortes pour donner un peu d'air et d'espace à vos plantes comme à votre jardin. C'est aussi le bon moment entre la mi-août et la mi-septembre pour faire des boutures.
0: Deuxième conseil qui est plutôt rigolo, celui-là vous pouvez jeter, plutôt arroser vos plantes avec de l'eau de cuisson, des pâtes ou du riz. Pourquoi ? Puisqu'elles contiennent un petit peu d'amidon et des minéraux qui sont libérés pendant la cuisson. C'est très bon pour nourrir le sol, figurez-vous. Mais attention, par contre, évitez l'eau trop salée qui, elle, en revanche, peut abîmer les racines.
3: Ça, je le savais. On protège ses plantes et son cœur ce matin, Louis.
0: Oui, avec le magazine Ça m'intéresse, qui nous parle d'une étude menée dans 567 villes et qui nous explique que notre cœur résiste bien aux fortes chaleurs, bien plus aux fortes chaleurs qu'au froid extrême. On pensait plutôt l'inverse, mais quand il fait froid, eh bien nos vaisseaux sanguins se resserrent pour conserver la chaleur, la pression artérielle, elle, augmente, et le cœur, lui, doit fournir davantage d'efforts. Ça ne veut pas dire, évidemment, que les canicules, elles, sont inoffensives, loin de là.
3: Et puis, une nouveauté dans les rayons d'une célèbre enseigne de bricolage à découvrir sur ici.fr. Je ne vous parle pas de perceuse, de peinture, de quincaillerie ou de carrelage, non, mais d'un caleçon, absolument le premier caleçon anti-sourire du plombier.
0: Il est d'ailleurs vendu sous ce nom dans un Leroy Merlin en Mayenne et c'est le premier d'ailleurs à le vendre en France.
3: Oui, le Leroy Merlin de Saint-Berthevin, puisqu'il a été conçu au Portugal, ce caleçon, pour pouvoir, je cite, rester digne et confortable en faisant des travaux. Il remonte un peu au niveau du ventre et dans le haut du dos, où vous a même mis une vidéo du fameux caleçon sur notre site internet ici.fr.
4: Bonjour les copains, on se réveille ensemble après un week-end ensoleillé en pays catalan. J'espère que vous avez bien profité du week-end, vous avez peut-être profité des premiers jours de visa pour l'image. Rendez-vous tout à l'heure avec toute l'équipe d'ici matin. Nouvelle équipe à vous présenter, ce sera à partir de 6h sur votre radio locale, ici Roussillon.
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0: 5h14 sur votre radio ici, soyez les bienvenus si vous nous rejoignez à l'instant. Merci d'être là, ici fait sa rentrée aujourd'hui. Et à 5h14, une première en France, on peut désormais savoir dans le Var comment sont utilisés les impôts.
3: Grâce à un site internet lancé par la préfecture, la plateforme s'appelle Suivi Subvention. Et dessus, Sophie Glotin, on peut suivre très concrètement comment est utilisé l'argent de l'État dans le département.
5: Oui, vous habitez Toulon, Hyères ou Figanières, vous tapez simplement le nom de votre commune et vous découvrez quel projet l'État a financé, combien il a versé. C'est le principe de suivi subvention. Simon Babre, le préfet du Var.
6: Je fais le pari de la transparence. Qu'est devenu l'argent des impôts pour la partie qui passe par l'État? Et ce site suivi subvention permet à tout un chacun de regarder, commune par commune, qu'est-ce qu'a financé l'État sur les 8 dernières années.
5: École, mobilité, patrimoine, santé, tout est consultable, mais le site est aussi une boîte à idées. Pour les maires, regarder ce qui a été financé chez le voisin peut en effet permettre de découvrir une aide jusque-là inconnue. Marjorie Vior, maire du Toronnais et représentante des communes rurales du Var.
7: On n'est pas toujours armé en termes de personnel et en termes d'élus pour connaître l'ensemble des dispositifs. Et parfois, on a tendance à pas aller chercher certains financements, les fonds verts. On se cantonne toujours un peu sur les mêmes. Et donc cette plateforme va permettre aussi de voir l'ensemble des dispositifs qui existent et d'être un peu décomplexé de ça et poser des dossiers.
5: Et pour cette année, il reste de l'argent. À cette date, toutes les enveloppes n'ont pas été dépensées, faute d'un nombre suffisant de projets déposés par les communes varoises.
3: Et on apprend par exemple qu'à Plandeau-Sainte-Baume, 14 771 euros précisément ont été utilisés pour créer un escalier de secours à l'école Manon des Sources. À Saint-Cyr-sur-Mer, une aire multisport dans le quartier de la Miolane a vu le jour grâce à 140 000 euros d'aide publique. Pour l'instant, le dispositif fonctionne uniquement pour le département du Var, mais il est amené à se développer. Si vous voulez jeter un œil, je vous rappelle le site suivi-subvention.fr.
0: Merci Valentine. 5h16 dans les coulisses TV. Ce matin, on s'attaque à un monument de la littérature française, Le Rouge et le Noir. Le fameux roman de Stendhal devient ce soir une série événement sur France 2 avec notamment Victor Belmondo. Patrice Gascoin vous emmène ce matin dans moins de 3 minutes dans les coulisses de cette nouvelle adaptation. Juste après, la musique d'ici qui vous réveille ce lundi avec Jody, le premier grand succès des Innocents sur votre radio ici. Bon réveil avec nous.

0: 5h20 avec les Innocents sur votre radio ici. Votre radio ici qui fait sa rentrée complète ce lundi avec une toute nouvelle émission, puisque désormais avec Valentine, eh bien nous aurons le plaisir de vous retrouver ici tous les matins pour vous réveiller.
1: Vous partager l'actualité.
0: Et aussi pour se marrer plus que jamais cette année, c'est vous qui avez la parole. Et on a décidé de vous proposer un tout nouveau rendez-vous. Vous pouvez déjà commencer à nous appeler tout de suite. Prenez votre téléphone 0810 055 056. Deux personnes vont passer à l'antenne juste après les infos de 5h30. Je veux un couche-tard et je veux aussi un lève-tôt. Un couche-tard, un lève-tôt, vous nous appelez tout de suite au 0810 055 056 et l'un d'entre vous repartira avec un joli cadeau, Valentine.
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0: 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C'est le premier duel de la saison. J'ai hâte de vous entendre. Un couche-tard contre un lève-tôt. Bonne chance à tous.
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0: 5h22, on retrouve tout de suite Patrice Gascoin avec ses coulisses TV. Et aujourd'hui, Patrice, vous nous parlez d'une adaptation événement. Le chef-d'œuvre de la littérature, Le Rouge et le Noir, devient ce soir une série sur France 2.
4: Vous avez lu le chef-d'œuvre de Stendhal, et bien ce soir, regardez-le vivre à la télé.
5: Moi, je suis pas fait pour la tranquillité. Je serai général ou évêque.
6: Arrête avec ton Napoléon. Ton destin est celui d'être prêtre.
7: Mais comment voulez-vous que je sois à la fois garde d'honneur et sous-diacre ?
6: Vous irez vous changer en vitesse au presbytère. C'est ainsi, mon cher Sorel, que vous passerez du rouge au noir. Il faudra bien choisir un jour.
4: Julien Sorel, fils de charpentier, est prêt à tout pour s'élever socialement, mais il est partagé entre le rouge de l'ambition militaire et le noir de la carrière ecclésiastique. Mais il est aussi partagé entre deux femmes que tout oppose. Ainsi va Le Rouge et le Noir de Stendhal, joliment adapté dans cette série réalisée par Gaël Morel, à partir de ce soir sur France 2. Et forcément, vous demandez qui va prêter ses traits à un héros comme Julien Sorel, si puissant dans l'imaginaire collectif. Eh bien, c'est Victor Belmondo à qui j'ai demandé comment il l'a accueilli ce moment où on lui annonce « Tu vas incarner Julien Sorel ». Victor Belmondo.
8: C'est marrant parce que quand Gaël me l'a dit, le réalisateur, ouais, j'étais ravi parce que Gaël me proposait un projet et que c'est vrai que je mesurais pas tout de suite ce que ça allait être que de jouer Julien Sorel. Et puis ensuite, une fois qu'on conscientise, on se dit quand même, je vais quand même interpréter un personnage marquant de notre littérature, écrit à la base par Stendhal. Je me dis que ça va être assez jouissif c'est un personnage très très loin de moi, donc d'aller chercher ses complexités, ses contradictions. C'était ça qui était excitant.
4: Pourquoi il était aussi loin de vous, ce personnage ?
8: Parce qu'il est prêt à tout, quitte à faire du mal aux autres, ou quitte à oublier qu'il peut faire du mal aux autres. Je pense que pour ça, il est loin de moi. Moi, je pourrais pas, je pense, être prêt à tout comme ça, au point d'en avoir un comportement répréhensible.
4: Voilà, vous saurez en regardant Le Rouge et le Noir que Julien Sorel est bien un rôle de composition pour Victor Belmondo. À ses côtés dans la série, vous retrouverez Virginie Ledoyen, sublime en Madame de Rênal, mais aussi Camille Raza, magnifique en Marquise de la Mole, ainsi que Patrick Timsit, Patrick Mille ou Romane Boringer. Le Rouge et le Noir, ce soir sur France 2. Quant à moi, je vous retrouve avec d'autres couleurs demain dans de nouvelles coulisses.
0: Merci Patrice, à demain, 5h20, un petit peu d'histoire ce matin pour vous avant l'actu aux côtés de Stéphane Bern sur votre radio ici, qui fait sa rentrée ce lundi, peut-être comme vous d'ailleurs, on est ravis de vous accompagner ce matin, direction le Mexique avec Stéphane Bern dans quelques instants, mais tout de suite à 5h24, vous vous réveillez et commencez votre journée avec une nouveauté musicale de cette rentrée aux côtés de Teddy Swims sur votre radio ici. Bon réveil avec nous.

0: Lundi 31 août, cet été Teddy Swim sur votre radio ici, 5h27 avant les infos de 5h30. Un petit peu d'histoire avant l'actu avec Stéphane Bern. Et ce matin, on voyage au temps où quelques jeunes des Alpes françaises sont partis faire fortune au Mexique, chapeau bas ou enfin plutôt sombrero bas.
1: Tout commence avec trois frères de Josier. Une filature qui marche mal. Et au bout du voyage, un incroyable empire du textile à Mexico. Alpes de Haute-Provence, Josier, vallée de Lubaye, début du 19e siècle. Ici, les hivers sont longs et les perspectives courtes. Jacques Arnaud regarde sa filature de soie vivoter et comprend une chose. S'il veut devenir riche, ce ne sera probablement pas dans les Alpes.
2: Oh, et si j'étais riche,
1: alors il part. Direction le Mexique.
3: Vous allez repartir pour le Mexique avec François Perrin. Vous allez reprendre l'enquête à zéro.
1: Le pays vient tout juste de s'ouvrir aux commerçants étrangers. Bienvenidos los hermanos. Avec ses frères, il ouvre un magasin de tissus à Mexico. El Carron de Ropa de las Siete Puertas. Le nom sonne comme un roman d'aventure. Très vite, l'affaire explose. Les Arnaud font venir d'anciens employés de Josier, puis des cousins, puis des voisins de Barcelonnette. Le bouche-à-oreille fonctionne mieux que LinkedIn. Tous beau monde à court, avec une valise et trois mots d'espagnol. Et bien souvent, c'est « un, dos, tres, un pasito valente, María ». Là-bas, ils vendent des étoffes, ouvrent des grands magasins, investissent dans les banques et le textile. Certains deviennent immensément riches. Et ça se voit au Mexique d'abord, où ils construisent des grandes villas aux aires de chalets alpins. Sauf que les sapins sont remplacés par des cactus. Puis à leur retour dans Lubaye, les palmiers côtoient les sommets enneigés. Un petit morceau du Mexique venu s'installer au cœur des Alpes. Le plus fou, aujourd'hui encore, il y aurait davantage de descendants des Barcelonnettes au Mexique que d'habitants dans toute la vallée de Lubaye. De quoi avoir envie de troquer les skis contre un sombrero.
0: Merci Stéphane, rendez-vous demain à la même heure, cette fois-ci pour nous parler du français. Selon vous, il y a une région qui parle un plus joli français que les vôtres, que les autres. Réponse demain à 5h27 aux côtés de Stéphane Bern. Bon lundi, tout de suite il est à 5h30, voici l'actualité en France et dans le monde en 90 secondes. C'est avec vous Valentine Lottès.
4: Retour en classe dès ce matin pour les enseignants pour préparer une rentrée particulière marquée d'abord par une cyberattaque et par la baisse démographique. 11 600 000 élèves retournent en cours demain, c'est 160 000 de moins que l'an dernier. Si vous cuisinez ou chauffez votre logement au gaz, la facture risque d'augmenter dès demain. Le prix repère de vente de gaz augmente de 5,6% en conséquence de la guerre au Moyen-Orient. C'est aux fournisseurs d'énergie de choisir désormais de répercuter ou non cette hausse sur leur prix. Être homosexuel et une cible, c'est toujours une réalité en France, même lorsqu'on est policier. Pierre Picavet, fonctionnaire de police et président d'une association LGBT, a été agressé ce week-end à Paris, frappé avec une bouteille en verre. Le suspect arrêté comparé aujourd'hui à Paris. Au moins 8 morts et 17 disparus. Dernier bilan hier soir du naufrage de ce ferry au large de Chypre. Le capitaine est en garde à vue. Le bateau lui a complètement sombré. Si la cause est encore inconnue, plusieurs passagers rapportent une explosion et un manque criant de sécurité à bord. L'AS Monaco prend la tête de la Ligue 1 de foot à l'issue de la deuxième journée de championnat grâce à sa victoire 2-0 hier soir contre l'Olympique de Marseille. Qui sont les 100 sites sélectionnés pour le loto du patrimoine? Nous connaîtrons ce matin la liste des églises, châteaux, jardins et anciens sites industriels choisis pour la 9e édition, un dispositif lancé par Stéphane Bern pour financer leur restauration.
0: 5h32, place à l'info du jour, et c'est la rentrée des profs.
4: 850 000 enseignants prennent dès aujourd'hui le chemin de l'école, et pour certains, c'est une première. Justine Leblon, vous avez suivi les nouveaux professeurs des collèges et lycées du Limousin, ce qu'on appelle les enseignants stagiaires.
5: Lunettes vissées sur le nez, sac en bandoulière, ça y est, à 22 ans, Loïc est prof de maths à Limoges.
6: C'est la toute première fois où je vais avoir des élèves à ma charge.
7: Et alors on se sent comment à la veille de cette première rentrée?
6: Particulier, c'est-à-dire que on n'a jamais réellement appris à tenir une classe. On a eu seulement 6 semaines de stage en M1. C'est un saut dans l'inconnu un peu.
5: Quant à Raphaël, il va faire son baptême devant des collégiens de Corrèze.
8: Toujours stressé, mais j'ai déjà visité l'établissement où je vais aller. Je connais les activités que je vais faire.
5: Il va en enseigner l'EPS, une évidence pour lui depuis longtemps.
8: Bah déjà le fait d'aimer le sport et de vouloir transmettre toutes les valeurs qu'il y a autour. C'est un métier que je veux faire depuis que je suis au collège, donc c'était dans la lignée on va dire.
5: Et puis il y a ceux qui s'apprêtent à enfiler leur tenue de CPE, le conseiller principal d'éducation.
9: Je suis un bébé CPE.
5: Anaïs a 23 ans et dès demain, elle va être chargée du bon déroulement de la vie scolaire dans un collège de Limoges.
9: Ça a toujours été quelque chose d'utile et il y a plein de choses à faire encore et notre génération n'a qu'à bien se tenir.
5: Et pas question pour l'heure pour ces jeunes recrues de faire grise mine face aux nouvelles réformes.
6: Je me dis que si en étant passionné par l'enseignement, si je suis démotivé, alors qui pourrait être prof également? Ça va être compliqué effectivement, surtout après 40 ans de carrière, même peut-être un peu plus hein, parce qu'on ne sait pas quelle retraite on aura, mais bon, on verra.
5: Allez, plus qu'un dodo avant de rencontrer les élèves.
4: Et le réveil va bientôt sonner pour tous ces professeurs confrontés cette année à une rentrée particulièrement difficile dans sa préparation. Du moins, après le piratage des serveurs de l'éducation nationale, leur accès aux différents outils numériques ont été suspendus.
0: Merci Valentine. La météo de cette pré-rentrée. Et Kevin, tiens d'ailleurs, nous adresse un joli message sur notre page Facebook, la page de Facebook d'ici. Un message aux enseignants qui reprennent, comme vous l'avez dit, aujourd'hui, ce lundi, Valentine. En leur souhaitant une bonne rentrée. Bonne rentrée d'ailleurs à tous les enseignants qui nous écoutent ce matin de bonne heure, en route et en chemin, faire l'école. Une météo aujourd'hui, une météo en deux temps, ce lundi avec un joli soleil sur le pourtour méditerranéen ce matin. Ailleurs, alternance entre nuages et éclaircies, avec un ciel même plus nuageux et quelques averses attendues au cours de la matinée en Normandie, en Île-de-France, dans les Hauts-de-France, ainsi que la région Grand Est. Pour les températures en milieu de matinée, elles restent agréables. Lille-et-Metz, 17 degrés, à Rennes, 18 degrés, Dijon, 19 degrés, Bordeaux, 20 degrés, Toulouse et Perpignan, 21 degrés ce matin. Cet après-midi, le soleil, lui, gagne du terrain sur les côtes bretonnes notamment, ainsi que sur le quart sud-ouest. Et puis pour les maximales, ce lundi après-midi, 23 degrés dans le nord à Rennes et 32 pour la maximale dans le sud à Montpellier, ainsi que 33 degrés à Ajaccio.
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0: Lundi 31 août, ici, fait sa rentrée. Merci d'être avec nous ce matin, une heure, avec Valentine Lottès, pour vous réveiller.
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0: Et ça, c'est le titre de la chanson qui vous accompagne ce lundi, aux côtés de Niagara, sur votre radio ici. Merci d'être avec nous. Bon réveil et bon premier café en musique.

0: Niagara. 5h39, belle rentrée à tous sur votre radio ici à ce lundi matin. Et à quelques heures de la rentrée, certains élèves ont peut-être eu un faux espoir ce week-end, Valentine. Leur rentrée serait reportée.
1: Oui, l'info a beaucoup circulé sur les réseaux sociaux. Désolé les enfants, c'est une intox basée sur un peu de vérité, c'est vrai.
0: On démêle le vrai du faux justement avec Aude Razo dans C'est pas vrai. Rendez-vous à 4h45. 5h45.
1: Et il faut pas que bien réveillé, Louis, encore.
0: Il faut que je vous fasse, que voulez-vous. C'est comme ça, c'est une première.
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0: Tiens, on va voir si nos auditeurs sont bien réveillés. Plus que jamais, cette année, c'est vous qui avez la parole et nous avons instauré ce nouveau rendez-vous. C'est un duel de couche-tard lève-tôt avec à la clé, Valentine.
1: Le poste de radio parfait. Il vous suivra partout puisqu'il se recharge à l'énergie solaire. Il a le Bluetooth, il fait lampe torche. La seule fonction qu'il n'a pas encore, c'est de faire le café.
0: Accueillons tout de suite, justement, notre premier lève-tôt. Notre premier lève-tôt, c'est Ghislaine qui est avec nous. Ghislaine de Vienne, qui est retraitée. Bonjour Ghislaine.
1: Bonjour Ghislaine.
4: Bonjour Paul et bonjour Valentine.
0: Alors déjà, on commence bien. Enfin non, on commence moyennement bien. Moi c'est Louis, mais je suis enchanté de vous avoir, Ghislaine.
4: Oui, c'est Louis. Je me suis trompée.
1: Moi c'était bon, c'est le principal, Ghislaine.
0: Il est encore tôt, Ghislaine, je ne vous en veux pas du tout.
4: C'est ça, exactement, c'est ça.
0: Qu'est-ce que vous aimez dans la vie, ma chère Ghislaine?
4: Eh bien, j'aime beaucoup de choses.
0: Beaucoup de choses.
4: Alors, une en seule. Premier, j'aime bien la décoration intérieure. Ça, c'est mon dada, on va dire comme ça, comme ça. Je peins. Mais alors, je peins tout.
0: Ah, bah, dis donc. Eh bah, c'est très bien. On va accueillir tout de suite.
4: Je peins les meubles en premier. Je peux peindre des plafonds, par exemple.
0: Ah oui. Vous peignez tout. Vous peignez la totale.
1: Quand on fera des travaux dans le studio, on vous appellera.
0: On va garder vos coordonnées. Ghislaine, on va accueillir tout de suite notre deuxième auditrice, qui est une couche tard. Elle vient du Calvados et c'est Nanou qui est avec nous. Bonjour Nanou.
1: Bonjour Nanou.
5: Bonjour Ghislaine. Bonjour Valentine. Bonjour Louis.
0: C'est gentil. Merci Nanou. Qu'est-ce que vous aimez Nanou dans la vie?
5: J'aime la nature, j'aime les gens sympas, j'aime les animaux.
0: Ah. Déjà, si vous aimez les gens sympas, je peux vous dire que vous êtes très bien tombé avec Valentine et moi. On va...
5: Je m'en doutais, Ghislaine a l'air sympathique aussi.
0: On va faire un jeu ensemble. C'est le premier duel d'ici dès 5h, couche-tard versus lève-tôt. Une question à vous de me donner le chiffre qui vous vient à la tête le plus proche de la bonne réponse à la veille de la rentrée. On ressort les dictionnaires. À votre avis, combien de mots compte l'édition 2027 du Petit Larousse illustré? Nanou, je vous écoute pour un chiffre.
5: Voilà.
1: Alors, je vous le répète, Nanou, quand même. Hein. Combien y a-t-il de mots dans le dictionnaire Larousse illustré? C'est parti, Nanou.
0: C'est parti, Nanou. Deux secondes, je vous laisse. Il me faut un chiffre. Allez. Allez. N'importe quoi. Combien?
5: 5 000.
0: Allez, 5 000 pour Nanou. Ghislaine, on vous écoute.
4: Moi, je dirais 5 750.
0: 5 750. 50. La bonne réponse, c'était 64 650 mots. Et cette année, 150 nouveaux mots et sens font leur apparition dans le dictionnaire. Boomer, crush, dinguerie, j'aime beaucoup. Et même vocal. C'est donc Ghislaine qui est la plus proche. Ghislaine, on vous envoie votre poste radio ici directement.
4: Je suis complètement étonnée.
0: Là, ça fait beaucoup de mots. Nanou, on vous embrasse également. C'était un plaisir de vous avoir avec nous ce matin. Je vous souhaite à toutes les deux une très belle journée. Merci d'avoir été les premières auditrices du duel couche-tard lève-tôt.
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0: 5h43, ici, fait sa rentrée complète ce lundi. Dès demain, les téléphones portables seront interdits toute la journée dans les lycées. Mais alors, sans écran, Valentine, eh bien, on fait quoi pendant les pauses?
1: Mais c'est vrai que c'est pas évident pour une génération qui n'a toujours vécu sans téléphone.
0: Alors, pourquoi ne pas remplacer les smartphones dans la cour de récré par des tables de ping-pong? C'est l'une des solutions testées sur le terrain. Romain Bernot nous raconte dans Ça marche ici. Qu'en pensez-vous juste avant les infos de 6h? Tout de suite, c'est la musique d'ici, vos chansons préférées qui vous réveillent. Une semaine qui commence bien et qui commence avec Jean-Pierre Madère. Voici pour vous, Macumba.

0: Le ministère de l'Éducation nationale nous confirme que non, la rentrée ne sera pas décalée.
1: Mais alors, Aude, d'où vient cette fake news ?
0: Comme souvent, elle s'appuie sur un peu de vérité pour l'exagérer, pour la déformer. En fait, le sérieux problème dont nous parlait tout à l'heure la voix bien robotique que vous avez entendue, ce problème, il est vrai, c'est la cyberattaque qui a touché l'Éducation nationale et qui perturbe, là aussi c'est vrai, l'organisation de la rentrée par endroit, mais pas de là quand même à tout faire capoter. Ces vidéos, malheureusement, elles rencontrent un grand succès, d'ailleurs c'est exactement ce qu'elles cherchent, faire du buzz, du clic, générer un maximum de partage et de commentaires. J'ai vu aussi celle qui raconte que les profs vont donner moins de devoirs cette année, ou celle qui dit que les pauses entre les cours seront plus longues. Et puis je vous ai alerté l'autre jour sur ces ados qui font des tutos complètement mensongers pour soi-disant connaître à l'avance la composition de sa classe. Quand une vidéo sur les réseaux sociaux vous promet ou vous annonce quelque chose de fracassant, prenez toujours un peu de recul. Qui vous parle ? Est-ce que ce compte est fiable ? Et dites-vous que si la rentrée était vraiment reportée, tous les médias sérieux en parleraient. Et là, ce n'est pas sérieux.
1: Merci Aude pour le C'est pas vrai de ce lundi, pour ce jour de pré-rentrée à 5h48 avant les infos de 7h. Une nouveauté qu'on est ravis de partager avec vous, 0810 055 056. Le principe, Valentine, il est très simple.
2: On cherche un auditeur qui fait sa rentrée. Vous nous appelez pour nous raconter comment vous appréhendez votre retour au travail ou à l'école d'ailleurs.
1: 0810 055 058. Appelez-nous tout de suite. C'est Saveria qui vous attend au standard ce matin et on se retrouve juste après la musique d'ici qui vous accompagne ce lundi. Voici pour vous Sia avec Gimme Love.

0: Sia avec Gimme Love sur votre radio, ici à 5h51. Dès demain, mardi 1er septembre, les téléphones portables seront interdits toute la journée dans les lycées. S'occuper quand on n'a jamais vécu sans son téléphone, ça passe forcément, Robin Bernot, par le retour d'équipements dans les cours des lycées.
1: Et si l'on rend

0: remplacer les smartphones dans les cours de récré par des tables de ping-pong.
1: Ça évite que des personnes soient trop isolées, restent derrière leur téléphone.
0: Aujourd'hui en France, d'après une étude du Crédoc, environ 98% des 12 à 17 ans possèdent un téléphone portable, un objet devenu indispensable entre autres pour les lycéens, comme le constate Mathieu Pommiès, proviseur au lycée L'Argentais à Bayonne. Il répond à Wassila Guitoun.
2: Ils arrivent dans l'établissement régulièrement, ils attendent que la sonnerie sonne pour rentrer, comme ça ils peuvent téléphoner à l'extérieur. Pour les lycéens, dès que la sonnerie sonne entre midi et 2h, ils sont regroupés au foyer, ils sont tous ensemble et pour autant ils sont tous sur leur portable. Et des jeunes comme vous et moi, quoi, je crois que ce rapport au portable, c'est le souci des jeunes, c'est le souci de nous tous aussi, vu les heures qu'on passe dessus. Donc voilà, je crois que c'est une question à regarder en face quand même.
0: Alors pour cette rentrée, la mesure sur le papier est assez claire.
2: Dès qu'ils rentrent dans l'enceinte de l'établissement, on a inscrit dans le règlement que le portable devra être éteint et rangé dans le sac et qu'ils ne pourront pas l'utiliser.
0: Mais en pratique, le proviseur l'avoue, les premières semaines s'annoncent compliquées. Alors, il a voulu, avec les élèves, trouver une solution qui va peut-être vous étonner.
2: On a installé des tables de ping-pong, on a essayé de renforcer nos activités entre midi et 2h, mais on souhaite pouvoir le faire aussi avec eux, c'est-à-dire qu'ils soient décideurs de
3: ce qu'ils vont faire de leur temps libre.
2: Exactement.
3: Finalement.
0: Des tables de ping-pong, donc, pour remplacer l'usage du téléphone dans les cours de récré. Ici à Bayonne, ça marche, mais vous, qu'en pensez-vous? Je me suis installé en terrasse pour vous poser la question et je suis tombé sur ces deux amis.
1: Marie.
4: Hugo.
0: Du tennis de table pour éviter d'être sur son téléphone. Qu'en dites-vous? On commence avec Hugo.
4: Non mais c'est très bien parce que ça permet une interaction avec les autres élèves. Tu peux affronter des élèves que tu connais pas, tisser des liens, parler en réel. Moi je suis complètement pour. Même des baby-foot. Mettez des trucs pour que les élèves puissent vivre des choses ensemble.
0: Marie, elle aussi abonde dans ce sens.
1: Faut peut-être que ça soit animé par quelqu'un pour les pousser au début à aller jouer, mais pourquoi pas?
0: Et en réalité, on peut peut-être même aller encore un peu plus loin.
4: Après, ça te permet d'ouvrir un peu le spectre et les élèves entre eux peuvent aussi proposer après d'autres choses.
0: Aujourd'hui, blâmer les élèves d'être constamment sur leur smartphone n'est sans doute pas la solution, mais leur montrer qu'il existe d'autres façons de se retrouver, de créer du collectif, ça peut marcher.
5: Merci Robin avec Wassila Guitoun et bonne rentrée à tous ceux qui nous écoutent ce matin.
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5: Oh, c'est joli mardi et on le fête justement ce jour numéro 1 avec Louane et son jour 1.

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1: C'est la rentrée d'ici. Merci à tous d'être là sur votre radio. Et cette année, plus que jamais, c'est vous qui avez la parole. Alors ce matin, Valentine, eh bien, nous voulions installer un nouveau rendez-vous. On voulait vous donner la parole. Et justement, on cherchait une auditrice, eh bien, qui faisait sa rentrée. Et je crois que nous l'avons. Sarah est avec nous. Sarah qui nous passe un coup de fil du Vernon. Bonjour Sarah.
2: Bonjour Sarah.
3: Bonjour Louis, bonjour Valentine, bonjour France Bleu, salut les auditeurs.
1: Ah, on y était presque à la perfection ça. Vous avez décidé de bien commencer la journée. Alors maintenant, votre radio s'appelle Ici, et ça déjà depuis quelque temps Sarah, petite mise à jour
3: oui.
1: Ce matin.
3: Mmh, tout à fait. Ça fait déjà un bout que ça s'appelle Ici, oui tout à fait.
1: Sarah, vous faites votre rentrée cette semaine en tant qu'enseignante.
3: Oui, c'est ça, en fait je donne des cours d'anglais en bénévolat en fait, je fais du soutien. Pour des faux débutants, en fait.
1: D'accord.
3: Voilà.
2: Ah, pour des adultes, alors ?
3: Ça peut être des adultes, ça peut être aussi des enfants, parce que j'ai déjà travaillé en fait donc par en correspondance avec des enfants par téléphone en fait, et j'ai déjà donné des cours de soutien pour un petit élève. On a bossé longtemps, on avait commencé quand j'étais à Paris en fait, parce que maintenant je suis rendue en Normandie, donc du coup on avait commencé, le petit était en CM2. Oui, c'est ça, CM2, je crois. Et donc, du coup, on avait commencé à bosser comme ça. C'est comme ça que j'ai mis les pieds, on va dire, les pieds dans le plat.
1: Je suis sûre que vous êtes une très bonne prof, Sarah.
3: Je vous remercie. Et vous faites... Je vous avoue que c'est ma vocation. C'est un truc que j'ai toujours voulu faire de tout temps.
2: Vous avez combien d'élèves, là, pour cette rentrée, Sarah ?
3: Bah écoutez, pour le moment, c'est tout petit. Là, j'ai que deux élèves. Donc là, j'ai mon premier rendez-vous là, qui va commencer mercredi. Mm-hmm. Et un deuxième qui devrait commencer, il faut qu'on mette ça en place ce vendredi.
1: Eh bien Sarah, on vous souhaite avec Valentine une très belle rentrée.
3: Ben, merci à vous aussi, d'ailleurs belle rentrée, puis belle rentrée à tout le monde.
1: Ah, c'est gentil, merci beaucoup Sarah, ça m'a fait plaisir. Et puis je peux avoir une petite pensée pour vous mercredi, je vous embrasse et puis je vous souhaite une belle semaine. Merci Sarah, merci à tous d'avoir été là ce lundi pour commencer la semaine. Ici dès 5h à 6h, vous avez rendez-vous avec l'actu de vos régions. Et à 6h30, vous avez rendez-vous avec Valentine Letesse.
2: Oui, pour l'info en français dans le monde, c'est le 90 secondes.
1: Et voilà, tout de suite, toute l'équipe d'Ici Matin. Et là, ce lundi, je vous souhaite une belle journée. Qui commence sur Ici, bien sûr.
4: Merci beaucoup, Louis, et très belle première. On était ravis de se réveiller avec vous. On sera de retour ensemble demain dès 5h. Nous, on est là avec toute l'équipe d'Ici Matin jusqu'à 9h.
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4: On se réveille ensemble, c'est Ici Roussillon. Bon réveil, il est 6h.
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4: Le journal, c'est avec Simon Colboc. Bonjour Simon.
7: Bonjour Régis, bonjour à tous.
4: À la une, Simon, faut-il dénoncer les personnes qui jettent leurs mégots de cigarettes dans la nature ?
7: Oui, dans ces cas-là, sommes-nous des balances ou bien des lanceurs d'alerte ? Vous avez sûrement vu passer sur les réseaux sociaux ces dernières semaines ces photos d'automobilistes qui jettent leurs cigarettes par la fenêtre alors que nous sommes en pleine alerte incendie dans le département. Alors ce n'est pas qu'une impression, hein, ce genre de photos, il y en a de plus en plus sur Facebook notamment, le parquet le confirme. Mais d'abord, est-ce que c'est utile d'afficher les gens comme ça ? Voici ce qu'on en dit d'abord dans les rues de Perpignan.
8: Montrer la personne, non, ça, je ne suis pas d'accord.
2: Il y a des dérives après.
9: Comment ça va finir ? Ils vont être lynchés, machin. Ouais, bon, après, il peut y avoir de l'acharnement auprès des gens. Même si, quelque part, ils méritent un peu, c'est pas une solution non plus.
10: Est-ce qu'on a le droit de faire ?
2: Je pense pas.
10: C'est là une part qui s'est privée. Je pense pas qu'on a le droit de mettre sur Internet.
11: Je suis pas trop pour la dénonciation, parce que voilà, ça nous ramène à des époques pas très glorieuses. Je pense que les prendre sur le fait et vraiment les amender, c'est ce qu'il y a de plus juste.
7: La grande question, est-ce qu'on a le droit de publier ces photos ou vidéos sur Internet ? Eh bien, Suzanne Chaudjaï, vous êtes renseignée, les autorités le déconseillent formellement. En fait, ça peut même se retourner contre l'auteur de la photo, parce que Suzanne, ça pose plusieurs problèmes.
12: D'abord, l'atteinte à la vie privée, afficher publiquement où se trouvait cet homme ou cette femme, tel jour et à telle heure. Ensuite, le risque d'être poursuivi en retour par la personne dénoncée, qui peut vous accuser de dénonciation calomnieuse ou de diffamation. Difficile aussi de prouver le mauvais geste. Si la photo a été prise après, ça n'est pas une preuve. Il faut qu'une vidéo filme le geste du début à la fin. Et puis, qui peut prouver l'authenticité de la vidéo ? Assurer qu'elle n'a pas été truquée par l'intelligence artificielle. Selon la police nationale des Pyrénées-Orientales, dans le cas d'une contravention, seules les images tournées par des caméras homologuées, comme la vidéosurveillance, sont prises en compte. C'est ces règles changent en cas de délit. Retenez simplement qu'il faut avant tout s'adresser à la police, à la gendarmerie ou au parquet, sans passer par les réseaux sociaux.
7: Explication Suzanne Choudjahi pour Ici Roussillon. Dans les infos de 7h, vous entendrez le témoignage de Marina Pastou Santacross. Elle dirige le refuge animalier de Céré. Et elle, eh bien, elle a publié mi-août une photo d'un automobiliste qui carrément jetait des chatons par sa fenêtre, hein, des chatons. Elle a déposé plainte, elle a aussi publié donc la photo de cet automobiliste sur Facebook, mais sans donner le nom, en masquant aussi la plaque d'immatriculation de la voiture. Elle nous expliquera pourquoi tout à l'heure, donc dans les infos de 7h. Lui, il allait faire bénir sa moto à Font-Romeu. Un motard de 48 ans, très gravement blessé hier en montagne après un choc frontal avec une voiture. Ça s'est passé sur la commune de Soto, hein, près de Mont-Louis. Le motard a été évacué vers l'hôpital en urgence absolue. Sa passagère, une femme de 68 ans, a été plus légèrement blessée. Le conducteur de la voiture, lui, n'a pas été touché. Chaque année, hein, le dernier dimanche d'août, plusieurs centaines de deux-roues se retrouvent pour une bénédiction à l'ermitage de Font-Romeu. Après les révélations de L214 la semaine dernière, inspection générale aujourd'hui et demain à l'abattoir de Perpignan, dans la zone de l'aéroport. Au moins trois agents de la direction départementale de la protection des populations vont se rendre sur place. Depuis vendredi, déjà, l'abattoir ne peut plus produire de viande halal ou cachère. Les abattages rituels sans étourdissement sont désormais interdits.
4: 6h03, la rentrée des classes, c'est demain. Une rentrée sans aucune marge dans les écoles des PO.
7: Oui, alerte lancée par le syndicat SNUIPP. Selon le syndicat, pour la première fois dans le département, il n'y aura pas cette année d'ajustement à la rentrée. Concrètement, pas de fermeture de classe. Alors ça, le syndicat s'en félicite. Mais pas d'ouverture de classe non plus. Et ce, même si les effectifs sont plus chargés que prévu. Frédéric Trabi enseigne à Y-sur-Tête. Il est aussi le coprésident du syndicat SNUIPP dans notre département.
0: Le fait de ne pas avoir de marge et de ne même pas avoir d'instance pour décider d'une ouverture là où il y en a besoin, ça provoquera immanquablement dans tel ou tel village ou telle ou telle école des situations tendues ou par des moyens extrêmement élevés ou avec des élèves difficiles qui se rajoutent aux moyennes hautes. Et quand on se retrouve dans une école de taille moyenne, un exemple de 4 classes, si vous gagnez 7 ou 8 ou 9 élèves pendant l'été, il faut que ces élèves-là soient scolarisés, même si le calcul précédent il y a 6 mois ne tenait pas compte de ces élèves qui n'existaient pas sur le papier. C'est tout à fait courant, sauf qu'il n'y aura pas là ni d'instance pour sauver ces situations. Les collègues savent très bien qu'il faudra tenir un an, voilà, jusqu'aux prochaines décisions, jusqu'à la rentrée suivante.
7: Et en cette rentrée, le département a perdu 20 postes d'enseignants dans les écoles, 12 dans les collèges et lycées, un chiffre donné par les syndicats, parce que le nombre d'élèves baisse, répond l'Éducation nationale. On l'a dit, la plupart des élèves rentrent demain. Pour les enseignants, c'est dès ce matin. Notre invité à 7h45, Florent Martin, c'est le nouveau proviseur du lycée Arago à Perpignan. On lui demandera notamment comment il compte mettre en place l'interdiction du téléphone portable cette année dans les lycées. C'est une première dans notre département, un camping entièrement privatisé par la communauté LGBT+. Ça se passe à Toreil, au camping Le Calypso. Pour être client cette semaine, il faut donc faire partie de la communauté LGBT+. 300 personnes ont réservé. Une façon de passer des vacances en sécurité, explique l'un des fondateurs de l'événement qui met en avant la hausse continue des agressions homophobes en France. On va en reparler plus en détail tout à l'heure à 6h30. Un candidat de plus à l'élection présidentielle, Olivier Faure, le premier secrétaire du Parti Socialiste, l'annonce hier soir. Il participera bien en octobre à la primaire du PS et de Place Publique.
4: Le rugby, Enzo Forletta, très clair, il n'est pas revenu à l'USAP en pré-retraite.
7: Alors que les Sankéors lancent leur saison samedi au Stade Français, la mise au point ce matin du pilier catalan, Enzo Forletta. Formé à l'USAP, il est parti ensuite 6 saisons à Montpellier. Il est de retour à la maison, mais promis, à 32 ans, il ne vient pas la couler douce. D'ailleurs, il le dit avec des mots bien à lui.
13: Je sais que c'est normal, des joueurs qui font comme moi revenir ont l'impression qu'on vient pour se branler la nouille. Je sais pas si ça se dit, mais au moins comme ça tout le monde a compris. Et je pense que même des fois des gens du club le pensent. Mais la solution la plus facile pour moi aurait été de rester à Montpellier. Ça aurait été simple en vrai. Mais non, le vrai challenge c'est de venir ici et d'être encore meilleur que ce que j'étais. Essayer de transmettre un peu ce que je sais, en tout cas ou ce qu'on m'a bien appris. Mais devenir encore une fois la meilleure version de moi-même durant ces prochaines années de contrat, et je reviens vraiment pour apporter quelque chose, en tout cas à mon échelle, de positif dans l'équipe, quoi.
7: Le franc-parler d'Enzo Forletta, le pilier de l'USAP. Ce soir d'ailleurs, c'est le retour de 100% USAP sur votre radio ici Roussillon, 18h-19h, avec le président du club, François Rivière, donc en direct sur votre radio. Le tennis, Novak Djokovic, éliminé il y a quelques minutes dès le premier tour de l'US Open à New York. C'est une première pour le Serbe en grand chelem depuis plus de 20 ans. Djokovic battu donc par l'Argentin Mariano Navone.
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7: Notre météo pour démarrer la semaine, beaucoup de soleil encore sur le pays catalan.
4: Oui, et le soleil va briller comme ça toute la journée sur les Pyrénées orientales. On pourrait en fin d'après-midi avoir quelques gouttes de pluie sur le Conflent ou encore sur le Haut-Val-Espire. De la trame prévue notamment cet après-midi sur la vallée de la Glie, sur la plaine du Roussillon ou encore sur la côte Vermeille. Et attention, je vous rappelle ce risque de feu de forêt dans les Pyrénées orientales. 5 secteurs sont en orange, c'est-à-dire vigilance élevée, le Fonouillade, les Aspres, les Albères, le Roussillon encore. Les Corbières, les températures ce matin, on a 22 degrés à Perpignan, 20 pour Ponteilla et Palau del Vidre, 16 pour Amélie-les-Bains, 23 à Collioure, 15 à Vincent ou encore 12 degrés aux Angles.
7: Cet après-midi jusqu'à 31 sur le littoral à Canet et Argelès, 32 sera la maximale pour Perpignan, pour Céret, à la montagne un joli 25 degrés à Sayagouze.
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4: Et puis si jamais vous rencontrez des difficultés de circulation, surtout, vous n'hésitez pas. Le standard d'ici Roussillon vous est ouvert au 04 68 35 5000. Allez, c'est le moment de faire couler le café avec Jean-Louis Aubert sur votre radio ici.

0: déjeuner. Jean-Louis Aubert vous accompagne sur votre radio locale. 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
0: Bonjour, bon réveil. On est ensemble avec la belle équipe d'Ici Matin. Lydie est au standard au 04 68 35 5000. Sylvain, derrière les manettes à la réalisation. Lundi 31 août aujourd'hui. Bonne fête au Aristide. Bon anniversaire à l'acteur américain Richard Gere qui fête ses 77 ans. Nouveautés qui vous attendent aujourd'hui, les amis, que vous allez découvrir dès 6h30. Avant ça, on va jouer ensemble dans un instant avec vos places à gagner pour le concert complet du festival Pellicule Live à Thuir. Ça démarre ce jeudi. Et bien sûr, dans moins d'une minute, les conseils du docteur Karzec. On parle de la fatigue chronique.
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0: 6h14 sur Ici Roussillon. Chaque matin, on retrouve le docteur Karzec. Bonjour docteur, on s'intéresse aujourd'hui à une nouvelle qui soulage des milliers de Français qui sont atteints de fatigue chronique. L'assurance maladie vient de reconnaître officiellement cette maladie.
7: Bonjour à toutes et à tous. 200 000 Français et Françaises sont atteints du syndrome de fatigue chronique et c'est une véritable révolution pour les patients. Jusqu'à présent, le site amélie.fr, vous savez, le site de la Sécurité sociale, qualifiait cette maladie de trouble psychiatrique ou psychologique. Et les malades, d'ailleurs, entendaient souvent « c'est dans votre tête » ou « il suffirait de faire un peu de sport ». Bougez-vous, faites de la méditation. Et désormais, l'assurance maladie le reconnaît comme une maladie, ce syndrome de fatigue chronique, une maladie à part entière, une maladie neurologique avec un épuisement chronique invalidant. Et c'est une reconnaissance institutionnelle qui va permettre une meilleure information des patients et des professionnels de santé. Et c'est ça qui est énorme pour cette maladie invisible. Alors quand on parle de fatigue ici, c'est pas juste je suis crevé, j'ai envie de dormir, c'est la rentrée. C'est vraiment un épuisement profond, qui est permanent, qui ne s'améliore pas avec le repos. Et il y a aussi un symptôme central, c'est ce qu'on appelle le malaise post-effort. En fait, c'est une aggravation des symptômes après un effort même minime. Vous faites vos courses au supermarché et puis vous arrivez à la caisse et après l'effort d'avoir fait dans les rayons vos courses, vous êtes crevé, vous êtes obligé vraiment de vous asseoir et c'est cette fatigue post-effort qui est extrêmement importante dans cette maladie. Vous ajoutez à ça des troubles de mémoire, des troubles cognitifs, un brouillard cérébral, bref, c'est un véritable handicap invisible.
0: Et alors docteur, si je me reconnais dans ces symptômes ou si je connais quelqu'un qui en souffre, qu'est-ce qu'on fait ?
7: Première chose à faire, c'est consulter son médecin traitant. Il va éliminer d'autres causes, chercher les symptômes pour confirmer ou infirmer le syndrome de fatigue chronique. Il n'y a pas de traitement curatif, mais on peut soulager, limiter les aggravations, notamment apprendre à gérer son énergie pour éviter les rechutes, repérer les déclencheurs, mettre en place des exercices d'intensité différents, des activités de repos. Bref, c'est planifier un peu son activité en fonction de la maladie. Ensuite, on peut traiter les symptômes, les douleurs, les troubles du sommeil, et puis capital, le rythme d'activité qui doit vraiment être adapté avec ces périodes de repos qui sont régulières, mais cette reconnaissance officielle va vraiment permettre aux médecins de mieux comprendre la maladie et d'orienter les patients vers des parcours de soins adaptés. Et d'ailleurs, vous pouvez vous faire accompagner par des associations qui aident les patients à ne pas rester isolés. Allez, d'ici là, portez-vous bien.
0: Merci beaucoup, docteur Karzec. D'ailleurs, n'hésitez pas à partager tous ces bons conseils sur notre site internet ici.fr. 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Vous voulez jouer avec nous? Ça se passe maintenant. La règle du jeu est très simple. Je vais vous passer un extrait musical. À vous de reconnaître le titre ou l'artiste de cette chanson qui a été complètement assurée. Tendez bien l'oreille.
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1: Une information qu'il nous faut au standard, c'est soit l'artiste, soit le titre de cette chanson. Je suis sûr que vous l'avez pour commencer ce début de semaine avec nous. 04 68 35 5000, c'est Lydie qui vous attend au standard avec Phil Collins. Il est 6h17.

0: Voilà comment bien se réveiller avec Phil Collins à 6h20 sur votre radio locale ici Roussillon. On accueille Marion avec nous au petit déjeuner ce matin. Bonjour Marion.
1: Bonjour.
0: Marion, vous nous écoutez d'où ?
1: De chez moi.
0: Oh, d'accord, mais dans quelle ville ?
1: Pardon, de Perpignan.
0: Bon, ça va. C'est travail pour vous aujourd'hui ou vous êtes encore en vacances ?
1: Non, c'est travail.
0: Bon, il va falloir vous préparer vendredi matin parce que si vous gagnez à ce jeu, vous allez gagner deux invitations pour aller voir Christophe Maé sur scène, encore Will Barber ou Mass Beat pour ce concert complet jeudi au festival Pellicule Live à Thuir dans le parc Paloda. Marion va réécouter cet indice sonore.
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0: Alors, à votre avis, Marion, vous pensez à quel artiste ou quel titre ?
1: Le lundi au soleil de Claude François.
0: On vérifie. C'est gagné, Marion. Bravo.
1: Super.
0: Voilà, le réveil de bonheur qui a bien servi pour vous, Marion, ce matin.
1: Oui. C'est ça.
0: Félicitations, vous serez au festival Pellicule Live donc jeudi soir pour voir Christophe Maé en concert. Vous avez de la chance parce que c'est complet et la seule radio qui vous offre vos places, c'est ici, Roussillon.
1: Ah, super, ben, merci beaucoup.
0: Avec plaisir Marion, quelle est la première radio locale des Pyrénées-Orientales ?
1: Ici Roussillon.
0: Chaque matin, on part à la rencontre des gens d'ici avec Pierre Vergès qui sillonne le pays catalan. Ce matin, Pierre, vous êtes avec Élodie et Grégor Anglais qui sont les dirigeants de Capdona, cette bière qui dépasse les frontières du département.
3: Oui, et primée au niveau mondial, c'est même la brasserie artisanale la plus titrée du monde. Élodie, quel parcours Capdona ?
4: Capdona, c'est une histoire d'amour entre Grégor, mon mari, qui est un petit-fils de brasseur, et moi, petite fille d'agriculteur. Voilà, pour moi, le mot d'ordre de Capdona, c'est l'amour.
3: Cette histoire, cette saga, Grégor, elle a débuté dans un garage à Bagnols.
5: Tout à fait. La bière coulait dans mes veines puisque je suis arrière-petit-fils de brasseur. Vivant à Bagnols, j'allais pas faire du vin puisqu'il y avait déjà pas mal de vin, mais l'idée m'est venue de faire de la bière et dont la première bière, une bière au Bagnols, pour faire vivre le Bagnols au travers d'une bière.
3: Que de chemin parcouru depuis Bagnols, une petite brasserie très performante à Argelès, et puis là, on est serré dans une brasserie qui est extraordinaire avec toute la technologie. Grégor, être brasseur à votre niveau, c'est une science ou c'est un art ?
5: Alors pour moi, c'est les deux. À la fois, c'est de la science, de la technique. C'est aussi de l'artistique puisque faut apporter un plus à la bière pour se démarquer. Mais c'est un ensemble.
3: Élodie, vous validez ?
4: À la brasserie, déjà, Grégor, on l'appelle le magicien. Donc déjà, ça veut dire beaucoup de choses. On ne l'appelle pas le technicien, on l'appelle le magicien. Quand tu fais une œuvre d'art, tu ne calcules pas si elle va être rentable ou pas. Grégor, que ce soit le temps qu'il y met, les ingrédients qu'il utilise, en fait, tout est fait pour que le produit, au final, soit beau. Donc oui, pour moi, c'est une œuvre d'art et il faut beaucoup de technique.
0: Et forcément, Pierre, au pays du rugby, il fallait bien que ses bières et ses supporters se rencontrent.
3: Oui, le pays catalan, c'est le pays du rugby. Capdona est totalement ancré dans le territoire. Il fallait que le rugby et votre bière se rencontrent un jour.
4: Ah ça, après le rugby, on le rencontre tous les jours puisqu'on aime bien la troisième mi-temps. C'est vrai que là, la dernière anecdote qui était assez belle, c'est qu'on a le 15 de France qui nous a appelé avant le tournoi des Six Nations pour faire déguster des bières championnes du monde pour leur porter bonheur, leur montrer qu'en France aussi, il y a des champions du monde. Et donc, quelques jours avant le tournoi des Six Nations, on a fait boire la Capdona à Marcoussis au 15 de France. Et moi, j'ai la mauvaise idée d'aller demander à Antoine Dupont quel est le pays qui vous inquiète le plus. Et donc lui me dit l'Irlande, parce que c'est le premier qu'on rencontre, donc ce sera de bonne ou de mauvaise augure. Et moi je lui dis, écoutez, là vous êtes en train de boire la brune, donc nous on a gagné Guinness dans sa catégorie, donc on va vous porter bonheur. Et donc j'ai regardé ce match Irlande 15 de France avec un stress que j'ai jamais eu auparavant.
3: Vous n'étiez pas motivé, vous étiez habité.
4: J'étais surtout très inquiète qu'ils perdent à cause de moi, quoi.
3: En fait, quand on boit de la Capdona, on boit du pays catalan, Grégor.
5: Oui, tout à fait, parce que on parlait de la bière brune championne du monde, encore cette année, qui est au seigle de Cerdagne. Donc, on utilise tous les produits d'un territoire, que ce soit la cerise de Céré, l'abricot du Roussillon, le seigle, les céréales, voilà.
0: Merci Pierre Vergès qui va mettre en avant chaque matin les gens d'ici en pays catalan sur votre radio locale. Vos messages WhatsApp qui arrivent directement au 04 68 35 5000 avec celui de Céline qui dit un petit coucou pour vous dire que vous êtes mon lundi au soleil. Bonne matinée à toute l'équipe. Vos messages arrivent également via la page Facebook Ici Roussillon où vous me parlez météo chaque matin comme Papillon Messager qui nous dit bonjour Ici Roussillon à N. Il fait 20 degrés. Bon lundi à toutes et à tous. On a un autre message, celui de Mireille. Coucou. coucou ici à Canet-Plage, 23 degrés. Et enfin, Nicole nous dit bonjour, 19 degrés à Amélie-les-Bains. Belle lune hier soir en rentrant. Vos messages, on les attend et on les lit en direct à l'antenne.
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0: 6h27 pour démarrer la journée avec le petit déjeuner, l'horoscope de Catherine Viguier qui nous donne une tendance de la journée. Et Catherine, mine de rien, nos signes s'en sortent plutôt bien ce lundi.
17: Oui, il y a de l'attraction pour les signes de feu, bélier, lion et sagittaire. Bélier, belle journée, vous aurez le premier rôle et vous en serez ravis.
18: Taureau, alors une journée favorable à votre vie affective et sentimentale, et vous adorez ça.
19: Gémeaux, vous aimeriez que l'on reconnaisse vos efforts et à présent, eh bien ça pourrait être le cas.
20: Cancer, de grandes satisfactions en voyageant, en vous distrayant et en vous cultivant.
21: Lion, vous ne serez pas toujours écouté, mais au final, vous saurez vous imposer.
22: Vierge, vous allez réaliser une bonne affaire qui contribue à votre plaisir et à votre confort.
23: Balance, on ne vous résiste pas. Et si c'est le cas, alors tout n'est pas perdu, c'est certain.
24: Scorpion, c'est en vous détournant d'un souci qui vous obsède que vous trouvez le bon remède.
25: Sagittaire, ok, vous devez lutter, mais vous gagnez, vous êtes satisfait, libéré d'un poids.
26: Capricorne, belle conjoncture astrale. Aujourd'hui, vos soutiens de toujours sont au rendez-vous.
27: Verseau, vous avez vos convictions, il s'agit de les défendre haut et fort.
28: Poisson, réfléchissez avant de lui dire oui ou non, une situation va se débloquer.
29: Et pour nous tous, trouvez sa voie sans se faire mal.
0: Merci Catherine Viguier, avec toujours beaucoup de douceur, cet horoscope que vous retrouvez chaque matin avant les infos de 6h30 sur votre radio Ici Roussillon. 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
0: 6h29, bienvenue sur votre radio Ici Roussillon, également à la télé sur le canal 3 de la TNT avec l'équipe d'Ici Matin qui fait sa rentrée avec une toute nouvelle dans l'équipe, Camille Laurenté, bonjour.
30: Bonjour Régis, bonjour à tous.
0: Bienvenue Camille.
30: Merci,
0: c'est on est aussi avec Simon Colboc, bonjour Simon.
31: Bonjour Régis, bonjour Camille, bonjour tout le monde.
0: Alors vous êtes en train de vous dire, mais où est John Bourgeois? John Bourgeois, eh bien il est dans les rues du pays catalan. Bonjour John.
32: Bonjour Régis, bienvenue à Camille.
30: Merci John, coucou.
0: John Bourgeois, vous êtes où ce matin? Dites-nous tout.
32: Alors j'ai pas envie de vous dire exactement où je suis, mais tous les matins je vais être sur le terrain. Alors là je vous dis, à ma gauche j'ai la Méditerranée, à ma droite j'ai une jolie promenade et j'ai les pieds dans le sable.
0: Bon bah voilà, super.
32: Vous êtes, je vous en dis pas plus.
0: Vous êtes au bord de l'eau, merci beaucoup John, on va vous retrouver tout à l'heure, on vous en dira plus évidemment. Avant ça, il est 6h30. On parle info avec Simon Colboc. L'info dans les PO, Simon, c'est d'abord l'abattoir de Perpignan qui est passé à la loupe.
31: Oui, après les révélations de L214 la semaine dernière, les vidéos particulièrement choquantes, les services de l'État procèdent aujourd'hui et demain à une inspection de l'abattoir de Perpignan. La semaine dernière, l'abattoir a déjà perdu l'un des agréments. La production de viande halal et cachère est désormais suspendue. La rentrée des profs ce matin, les enseignants des PO en colère face aux suppressions de postes. 20 postes en moins dans les écoles en cette rentrée. 12 en moins dans les collèges et lycées, selon les syndicats. Dans un instant aussi, cette première dans les Pyrénées-Orientales, un camping entièrement privatisé cette semaine par la communauté LGBT+, un moyen de passer des vacances en sécurité, disent les organisateurs de ce camp des fiertés. Ça se passe à Toreil, dans le camping Le Calypso. Reportage dans un instant, ce sera juste après le tour de l'actualité avec vous, Valentine Lottès. Et d'abord, ces enquêtes à Paris, Valentine.
1: Plus de 200 enquêtes en cours pour des soupçons de violence, notamment sexuelle, dans les écoles et le périscolaire parisien. On l'apprend à la veille de la rentrée des classes. 7 enquêtes sur 10 concernent une école maternelle. Recherche suspendue dans la Manche pour retrouver deux marins français portés disparus depuis le naufrage de leur bateau de pêche avant-hier. Les trois autres membres d'équipage ont été récupérés par un autre chalutier. Votre facture de gaz à la hausse. Le prix repère de vente augmentera demain de 5,6%, soit une centaine d'euros de plus par an pour un foyer chauffé au gaz. Une conséquence de la guerre au Moyen-Orient, mais c'est aux fournisseurs de choisir ou non de répercuter la hausse sur leurs tarifs. L'élection présidentielle compte un prétendant de plus. Le patron du Parti Socialiste, Olivier Faure, s'est officiellement lancé dans la course à l'Élysée hier soir et il se soumettra à la primaire de la gauche, censée désigner un seul candidat. Avis aux derniers vacanciers de l'été sur les plages de l'Aquitaine. Le risque de baïne est maximal encore ce lundi. Ces courants sont capables de vous emporter au large en quelques secondes, même les bons nageurs. La préfecture déconseille carrément aujourd'hui la baignade aux enfants, y compris en zone surveillée. C'est une première sur la planète tennis depuis 20 ans. Novak Djokovic, éliminé d'entrée en grand chelem à l'US Open, battu en 5-7 cette nuit par l'Argentin Mariano Navone. 6 Français aujourd'hui sur les courts, notamment Arthur Fils, opposé cet après-midi au Grec Stefanos Tsitsipas.
31: Merci Valentine. Vous connaissez la marche des fiertés, la Gay Pride, à Perpignan, à Prades aussi, chez nous dans le pays catalan. Et voici désormais le camp des fiertés, le Pride Camp. C'est donc une première dans notre département, ça se passe à Toreil. Le camping Le Calypso n'accueille cette semaine que des clients membres de la communauté LGBT+. Camping privatisé, et ce notamment pour des raisons de sécurité, Rosalia MacArthur.
2: Les premiers campeurs arrivent à l'accueil, entourés de palmiers et du drapeau arc-en-ciel.
3: Je vais vous donner un petit bracelet.
2: Bruno vient rencontrer du monde et sortir de sa bulle toulousaine.
4: C'est vrai que c'est un cercle quand même où on voit souvent les mêmes personnes, les mêmes groupes. Et donc je trouve que ce genre d'événement, ça permet de rassembler les gens et d'avoir des contacts différents de ce qu'on peut avoir dans les bars ou les boîtes classiques.
2: Au bar à côté, Peter et François de Martigues, ils savourent déjà ce séjour gay friendly.
5: C'est la fête, c'est la sécurité. On va se lâcher.
6: On est toujours assez prudent. Donc on va jamais se tenir par la main, par exemple.
5: Ah oui, par sécurité, oui.
2: Parce que les crimes et délits anti-LGBT ne cessent d'augmenter. 3000 recensés en 2024, 3 fois plus qu'en 2016. Alors le Pride Camp se veut comme un refuge.
6: C'est compliqué de trouver des lieux safe, oui. Forcément, dès qu'on sort des grandes destinations, des grandes capitales.
2: Mathieu, l'un des cofondateurs.
6: C'est pour ça qu'on a voulu se réunir ensemble, sans être communautariste, mais tout en étant communautaire.
2: Pour trouver un camping pour l'événement, il a dû essuyer près de 50 refus avant de tomber sur Carole, la propriétaire du Calypso.
7: Je trouve malheureux qu'en 2026, il n'y ait pas plus de facilité pour eux d'avoir des lieux. Et je suis très contente qu'on le fasse.
2: De quoi mettre Toreil sur la carte des destinations LGBTQ+ friendly et donner un joli coup de projecteur à la station en fin de saison.
31: Et pour en savoir plus, votre reportage, Rosalie, on le retrouve sur notre site internet. Ce week-end à Paris, le président d'une association LGBT+ a été violemment agressé après avoir subi des insultes homophobes.
0: Dans un petit quart d'heure, l'info du Sud, la Catalogne se lance dans la chasse au logement vacant.
31: Oui, c'est très compliqué, on le sait, de se loger à Barcelone. Le gouvernement catalan veut donc recenser précisément tous les logements vides, et pas seulement qu'à Barcelone, dans toute la Catalogne, pour ensuite proposer des solutions à chaque commune. Suzanne Chaudjahi va nous raconter. L'info du Sud fait sa rentrée ce matin. C'est tout à l'heure, 6h50.
0: La météo dans les Pyrénées-Orientales avec du soleil partout aujourd'hui dans tout le département et pour toute la journée. On pourrait avoir quelques petits passages nuageux, mais rien de bien méchant du côté du Conflent, mais aussi du côté du Haut-Val-Espire, accompagné de quelques gouttes de pluie pour eh bien la Tramontane. Elle fait partie de notre après-midi, notamment sur la vallée de la Glise, sur le Roussillon ou encore sur la Côte Vermeille. Les températures ce matin, on attend 22 degrés à Perpignan, 21 à Casse-de-Peine, 23 à Port-Vendres, 19 pour Reynès, 15 à Riacérac ou encore 12 degrés à Formiguères.
31: Jusqu'à 32 degrés cet après-midi à Perpignan et dans toute l'agglo de Perpignan. 32 en Val-Espire à Céret, 25 à la montagne. Attention, risque incendie élevé sur toute la partie est des PO, notamment la plaine du Roussillon, les Aspres, Corbières, Fenouillèdes et Albert aussi.
0: Quelques passages nuageux prévus aujourd'hui sur Gironde avec 23 degrés attendus ce matin et 31 degrés cet après-midi. Attention à cette carte de vigilance au feu de forêt dans les Pyrénées-Orientales. 5 secteurs sont en orange. On a le Fenouillèdes, les Corbières, le Roussillon, les Alberts ou encore les Aspres. On jette un œil sur la route en Pays catalan avec Camille. Camille, comment ça se passe sur la route ?
8: Eh bien, pour l'instant, c'est très calme. RAS, mais n'hésitez pas, si vous avez des infos, des ralentissements à nous donner, vous n'hésitez pas à nous appeler au standard 04 68 35 5000.
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0: Ça va, ça n'a pas été trop dur le réveil, les amis, ce matin ?
8: Aussi.
0: Oui, je crois que pour Simon Colboc aussi, il n'osera pas
10: là. En pleine forme maintenant, bien réveillé.
0: Bon, on va bien se réveiller aussi en musique avec Axel Red maintenant. Voici Sensualité, il est 6h36, bon réveil.

0: Elle est là, la radio qui vous fait chanter en pays catalan dès le réveil à 6h40. C'est Ici Roussillon avec Axel Red.
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0: Et ça y est, hein, Camille, quand je regarde le calendrier, c'est le dernier lundi avant la reprise du Top 14 et le retour aujourd'hui de Biscay USAP sur votre radio ici Roussillon. Tous les amateurs de rugby et les supporters sans cœur attendent cette reprise avec impatience. Et sur votre radio ici Roussillon, c'est Julien Dejon qui trépigne d'impatience avant de retrouver sans doute le meilleur championnat du monde, Julien.
3: Et oui, après plus de deux mois de disette, le grand frisson de la compétition pointe de nouveau le bout de ses poils en cette rentrée 2026. La grand-messe de rentrée ne se fera pas à la cathédrale Émile Géral, mais à deux grands pas de Notre-Dame de Paris, au stade Jean-Bouin face au stade français. Et à quelques jours d'essayer nos crampons tout neufs et de sortir nos plus beaux drapeaux, eh bien, j'ai demandé à Vincent Panabière, le président des Trabouquères, comment il appréhendait cette nouvelle saison.
4: Bon, je pense qu'on l'appréhende avec beaucoup d'humilité, déjà. Après les deux dernières saisons qu'on vient de vivre, je pense que se voir plus beau que ce qu'on est, je pense que ça va pas être dans l'ADN de la saison qui va venir. Mais au contraire, je pense qu'on va avoir peut-être des surprises, mais évidemment des surprises positives, parce qu'on sent qu'il y a une continuité quand même dans ce qu'a voulu produire le staff derrière Laurent Labitte avec voilà déjà 6 mois de travail. Donc on se dit de l'humilité, mais quand même, on espère vraiment que ce début de saison sera dans la continuité de la fin de saison dernière.
3: Et même si on a toujours un petit peu la boule au ventre, hein, l'excitation d'une nouvelle saison est toujours au rendez-vous.
4: Oui, bien sûr, parce que quand on reprend une nouvelle saison, quand on voit le beau recrutement qui a été fait cet été, évidemment qu'il y a de l'excitation, il y a beaucoup d'attentes. On regardera toujours dans le rétro ce qui se passe pour le maintien, mais en tout cas, ce qu'on espère, c'est que qu'on soit dans le coup, au moins la mi-saison, et ensuite on verra comment se passera la deuxième partie de saison. Mais en tout cas, voilà, l'excitation, elle est surtout là de se dire, il faut bien commencer, il faut dès le début être présent et engranger le maximum de points.
0: Et Biscay USAP à retrouver en podcast sur ici.fr. 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Dans un instant, les conseils de notre veto de retour avec justement les croquettes et combien font donner, comment ça marche, on voit ça juste après ça.
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0: 6h43, nos animaux de compagnie ont aussi le droit à leurs conseils chaque matin avec le docteur Pierre Fabin. On s'intéresse au dosage des croquettes. C'est vrai qu'on a tendance à remplir un petit peu la gamelle un peu au hasard. Docteur, dites-nous comment calculer et surtout donner la bonne dose tous les jours.
7: La première erreur, c'est souvent d'utiliser le gobelet en plastique fourni par la marque de croquettes. C'est en général assez imprécis. Selon la façon dont vous le remplissez, vous pouvez facilement rajouter 20% de nourriture en trop chaque jour. Le seul outil fiable à la maison, c'est la balance de cuisine. Regardez le dos du paquet où vous trouvez la dose recommandée, mais attention à une règle d'or. Basez-vous toujours sur le poids idéal de votre animal, pas sur son poids actuel s'il est en surpoids. Si votre chien pèse 15 kg mais devrait en faire 12, donnez-lui la ration pour 12 kg et pas 15. Pesez cette ration tous les jours. Vous pouvez préparer quelques rations à l'avance pour que ça soit un peu plus pratique. Comme ça, vous êtes sûr de toujours donner la bonne quantité.
0: Et qu'est-ce qu'on fait si notre boule de poil engloutit tout en 30 secondes et passe la souris à nous regarder en réclamant ? Est-ce qu'on rajoute une petite poignée ?
7: Eh bien, surtout pas, sinon la prise de poids est assurée. Le problème, souvent, ce n'est pas la quantité dans la gamelle, c'est la vitesse à laquelle il mange. Un chien qui avale tout en une minute n'a pas le temps d'envoyer le signal de satiété à son cerveau. Il a l'estomac plein, mais il a encore faim dans sa tête. La solution concrète, c'est de changer sa gamelle classique. Étaler sa ration sur un tapis de léchage ou utiliser une gamelle anti-glouton avec des obstacles en plastique. Il devra faire des efforts pour attraper chaque croquette. Le repas passera de 1 à 20 minutes. Chez le chat, c'est pareil, enfermer les croquettes dans une balle distributrice, l'effort physique et mental pour la faire rouler va totalement le rassasier.
0: Et alors, comment on gère les friandises ? Vous savez, le petit bout de fromage en fin de repas ou le petit gâteau pour le récompenser. Est-ce que ça compte vraiment dans la ration ?
7: Ben oui, ça compte énormément. C'est exactement là que se cachent les kilos invisibles. Une tranche de gruyère pour un chien de 5 kilos, c'est l'équivalent d'un gros burger pour nous. Si vous lui donnez des friandises, vous devez absolument retirer l'équivalent calorique en croquettes de sa gamelle. L'astuce pour lui faire plaisir à table sans le faire grossir, c'est de remplacer le bout de saucisse par des dés de courgettes cuites à l'eau ou des haricots verts. Ça remplit l'estomac et l'apport calorique est proche de zéro.
0: Merci beaucoup, docteur Pierre Fabin. Ces beaux conseils, évidemment, sont sur notre application ici.fr. Dans un instant, on part en Catalogne voir ce qui se passe avec ces logements vacants. On en parle ensemble après Jermaine Jackson et Piazzadora. Bon réveil, c'est ici Roussillon. Il est 6h45.

0: Jermaine Jackson, Piazzadora sur votre radio ici Rouge. On part direction les réseaux sociaux, Camille, pour voir ce qui se passe sur notre page Facebook ici Rouge, mais aussi le WhatsApp au 04 68 35 5000.
1: Absolument, il y a Karine qui nous a laissé un message, un vocal, on l'écoute d'ailleurs, Karine.
2: Coucou ici Rouge, je voulais vous remercier. Ah là là là là là là, mais quel réveil avant d'aller travailler. Oh, en chanson. Alors pour moi, c'était musique au volume maximum et je chantais tout le long du chemin. Merci, c'est Rossillon. Je vous souhaite une bonne journée.
0: Et vous n'hésitez pas à laisser d'autres messages. Hein.
1: Ah ouais, c'est trop mignon, ça nous met de la bonne humeur et le sourire dès le matin. On dit un petit coucou également à Germain de Saint-Estève qui nous dit qu'il fait 22 degrés, un petit vent, ciel dégagé. On a également Esmeralda qui est du côté de Brouilla, là aussi le 23 degrés, plein de bonnes ondes positives et de gros bisous amicaux, on les embrasse.
0: Et tous ces messages, vous les laissez sur la page Facebook ici Roussillon.
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0: À 6h50, l'info du Sud est de retour sur l'antenne d'ici Roussillon. L'info chez nos voisins de Catalogne au Sud. Et ce matin, que faire des logements vacants, Suzanne Chaudjahi?
5: Oui, c'est un gros problème en Catalogne. Les logements vides. Selon le média TV13, la région en compte plus de 400 000, dont 75 000 rien qu'à Barcelone et 8 000 à Tarragone. Mais ce ne sont que des estimations grâce à la consommation d'électricité. Le gouvernement de la Generalitat veut avoir une idée précise de ces chiffres actualisés afin de trouver la bonne solution pour endiguer le phénomène. Il a donc missionné le Centre international des méthodes numériques en ingénierie pour développer une intelligence artificielle capable de détecter elle-même les logements vacants. Ça fonctionnerait grâce à une compilation de données, la consommation d'eau et d'électricité, le recensement et d'autres informations obtenues au porte-à-porte. Ces données permettront ensuite de cartographier les maisons et les appartements vides dans la région.
0: Et qu'est-ce que le gouvernement catalan veut faire de cette cartographie ?
5: Eh bien, une fois qu'elle aura les idées claires sur les secteurs qui posent problème et le type d'hébergement, la Generalitat proposera à chaque mairie concernée des stratégies pour remettre ces logements sur le marché locatif. L'objectif n'est pas de punir les propriétaires ou de les sanctionner, mais plutôt de les contacter pour les inciter à mettre ces hébergements en location ou à la vente. Alors jusque-là, le gouvernement catalan n'est pas resté les bras croisés. Il a déjà instauré des taxes sur les logements qui sont vacants depuis plus de 2 ans. 50% de taxes foncières en plus, jusqu'à doubler la taxe si la vacance dépasse les 3 ans. La municipalité de Barcelone a déjà récupéré plus de 100 000 euros l'an dernier. 12 autres villes l'ont appliqué, principalement autour de Barcelone. Alors pour éviter ça, certaines mairies proposent aux propriétaires des subventions pour d'abord rénover leurs logements et ensuite les mettre en location. Certains appartements, par exemple, sont dans un tel état qu'ils ne sont absolument pas habitables.
0: Merci beaucoup Suzanne Chaudjahi. Le retour de l'info du Sud, c'est aussi en podcast sur ici.fr et vous pouvez lire l'article également sur notre site internet. Bon, j'espère que le réveil se passe bien pour vous. Vos messages WhatsApp arrivent au 04 68 35 5000. Avec Julien Doré, voici nous, 6h52.

0: douceur pour vous accompagner sur la route du travail ou sous la couette. C'est Ici Roussillon, votre radio locale, et vos messages sur le WhatsApp Ici Roussillon. On a un anniversaire de mariage.
1: Absolument, Nathalie qui fête ses 41 ans de mariage. Elle nous dit qu'elle a l'impression que c'était hier, donc félicitations à eux. Bisous Nathalie.
0: Et vous aussi, hein, surtout, vous n'hésitez pas, vous souhaitez un joyeux anniversaire à quelqu'un, vous pouvez enregistrer un message vocal et l'envoyer sur le WhatsApp Ici Roussillon au 04 68 35 5000.
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0: À 6h56, on s'intéresse à ce qui se passe chez nous le 13 septembre prochain à Perpignan. Il y aura la course Memorun 66, une course solidaire organisée dans le cadre de la journée mondiale Alzheimer. Une course pour courir, marcher, mais surtout pour ne pas oublier. On en parle avec Guy Le Rocher, organisateur de Memorun 66. Bonjour Guy.
10: Bonjour.
0: Guy, la Memorun 66, ça a lieu dans deux semaines à Perpignan. Alors, vous proposez 5 et 10 kilomètres, mais on peut aussi marcher. Est-ce que c'est le but, c'est d'ouvrir cet événement à tout le monde ?
10: Absolument, il y a même des courses pour les enfants. Cette année, on a innové en fonction de la classe d'âge. Donc, effectivement, 5 kilomètres, 10 kilomètres, en précisant que ce sont deux courses qui sont au calendrier départemental, donc elle compte, parce qu'il y en a qui comptent les points aussi. On court avec les jambes, on court avec le cœur, parce qu'il vaut mieux qu'il marche bien, mais on court aussi avec la tête. Et puis là, l'idée, c'est effectivement de soutenir l'association France Alzheimer des Pyrénées-Orientales, en insistant sur le fait que tous les bénéfices de cette manifestation serviront à aider les aidants du département. Ce n'est pas de l'argent qu'on envoie à Paris pour la recherche, par exemple.
0: Mais c'est important de...
10: J'insiste beaucoup là-dessus, c'est la deuxième année. Et l'année dernière, on avait 500 coureurs, cette année, on vise les 1000. On est en route vers les 1000, on n'y est pas tout à fait. Alors n'hésitez pas, inscrivez-vous. C'est important parce que en plus il y a un village de la fête ensuite, et des prix comme peu de courses peuvent le permettre. Donc la dotation est intéressante, avec une particularité d'ailleurs, c'est qu'on va même tirer au sort parmi les compétiteurs à peu près une vingtaine de lots en plus. Donc on ne récompense pas que les vainqueurs, on récompense tous ceux qui viennent autant que faire se peut. Donc inscrivez-vous, c'est très simple, www.memo66.fr, où vous tapez simplement Memorun, et vous pouvez vous inscrire jusqu'à la dernière minute. Alors pour l'instant c'est jusqu'au samedi soir.
0: Jusqu'au 11 septembre. Voilà.
10: Si on peut prendre les dispositions pour le faire le matin, on le fera savoir sur votre antenne.
0: Bon, vous en parliez au-delà de l'objectif sportif, évidemment, c'est de récolter des fonds. Vous le précisiez, ça va dans les caisses de l'association localement. Concrètement, comment on dépense cet argent chez France Alzheimer 66 ?
10: Alors, juste une dernière précision, la marraine de toute cette opération à Paris et à Perpignan, c'est Marie-Josée Pérec, donc c'est quand même une chance. Peut-être on aura un son avec elle sur le jour de la compétition. Qu'est-ce qu'on fait de cet argent ? Il y a tout ce qu'on appelle les interventions non médicamenteuses, c'est-à-dire aider les aidants, et dans certains cas les malades. Aider les aidants, c'est des groupes de parole, c'est des soutiens psychologiques individuels, je précise que tout ça est gratuit, c'est des séjours de vacances, c'est la formation des aidants, très importante, c'est des groupes de soutien pour les malades jeunes, et dans ce domaine on est très innovant. Enfin, il y a tout un panel que je vous invite à aller voir sur le site de l'association, parce que là, effectivement, dans le domaine, on a un booster, c'est les villes aidantes, on a 33 villes aidantes dans le département maintenant, donc renseignez-vous auprès de votre ville, de votre CCAS, Comité d'Action Sociale, pour savoir ce qu'on peut faire près de chez vous, parce que la proximité est un facteur de réussite extrêmement important. Et puis la course est important, donc n'hésitez pas à venir courir avec le cœur, avec les jambes, avec la tête.
0: Merci. On vous attend. Guy, le rendez-vous c'est le 13 septembre à Perpignan pour cette Memorun 66, cette course contre l'oubli, et on n'oublie pas justement de s'inscrire avant le 11 septembre. Merci beaucoup Guy.
10: Merci à vous.
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0: Merci d'avoir choisi Ici Roussillon. Bon réveil, il est 7h.
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0: Le journal, c'est avec Simon Colboc. À la une, Simon, ces photos pas toujours légales et qui font beaucoup parler.
12: Oui, des photos pour dénoncer des comportements qui nous rendent dingues. Ça nous est tous arrivé, l'automobiliste devant nous qui jette un papier par la fenêtre ou carrément un mégot de cigarette. Pas toujours facile de garder son sang-froid dans ces cas-là. Alors, est-ce pour passer leur nerf? En tout cas, depuis plusieurs semaines, certains dans le département n'hésitent plus à publier des photos de ces automobilistes sur les réseaux sociaux. Le parquet de Perpignan confirme une hausse des dénonciations de ce genre. Suzanne Chaudjaï, vous avez justement rencontré, vous, une femme qui a franchi le pas, qui utilise les réseaux sociaux pour tenter de faire bouger les choses.
13: Marina Pastou Santacross dirige le refuge de Céré et il lui arrive de poster des photos sur sa page Facebook pour dénoncer de mauvais comportements.
14: Je montre à mes abonnés la réalité du terrain.
13: C'est ce qui est arrivé il y a 2 semaines quand elle a reçu une photo envoyée par une conductrice qui venait de voir un automobiliste jeter des chatons par la fenêtre sur la route du Boulou. Elle a porté plainte puis a publié la photo de la voiture sur sa page Facebook avec un message coup de gueule.
14: J'encourage les gens à, quand ils voient quelque chose, il faut absolument prendre des preuves photos, vidéos et ne pas hésiter à dénoncer. Hein.
13: Mais Marina Pastou Santacross connaît la règle, toujours assurer l'anonymat des personnes.
14: On n'a pas le droit de divulguer les noms ou prénoms des gens et on n'a pas le droit non plus d'afficher leur plaque d'immatriculation. On cache des informations, quoi. Nous, on a fait une plainte pour l'acte de cruauté qui a été fait, mais la personne pourrait se retourner contre nous et on serait plus condamnable que la personne qui a fait l'acte de cruauté.
13: Selon la police et la gendarmerie, si vous êtes témoin d'une infraction, ne publiez pas d'images sur les réseaux sociaux, adressez-vous plutôt aux forces de l'ordre.
12: Et on l'entend, pas question de faire n'importe quoi donc sur les réseaux sociaux, pas de nom, pas de plaque d'immatriculation. Pour aller plus loin, les conseils d'une avocate de Perpignan, c'est à 7h20 sur votre radio ici Roussillon. Un motard de 48 ans évacué hier en urgence absolue. Cet homme très grièvement blessé après une collision avec une voiture. Ça s'est passé en montagne sur la commune de Sauteau hier matin près de Mont-Louis donc. Le motard allait participer à un vaste rassemblement de deux roues à Font-Romeu. Mauvaise nouvelle, si vous vous cuisinez ou si vous vous chauffez au gaz, le prix repère du gaz encore à la hausse, plus 5,6% à partir de demain. Et puis c'est le dernier jour aujourd'hui pour faire la démarche. Si vous voulez bénéficier de l'aide carburant, c'est pour les gros rouleurs, jusqu'à 100 euros hein, pour celles et ceux qui utilisent leur voiture pour aller travailler. Ça dépend aussi de vos revenus. Pour savoir si vous pouvez bénéficier de cette aide carburant, ben rendez-vous sur notre site internet.
0: 7h02, les lycéens pourront-ils consulter leur téléphone portable entre deux cours?
12: C'est le débat de la rentrée scolaire. Le gouvernement a annoncé cet été l'interdiction des téléphones portables dans les lycées. Décision illusoire, répondent les syndicats enseignants. Illusoire et même dangereuse, ça va forcément générer des conflits, estime Christophe Moya. C'est le secrétaire de la CGT Éducation dans les Pyrénées-Orientales.
15: Nous, on redoute que ce soit une bombe pour la simple et bonne raison que les choses sont très confuses. Ça peut aussi supposer une surcharge de travail pour les personnels de vie scolaire, CPE et assistants d'éducation, qui sont déjà en difficulté en termes de moyens. On craint que des tensions n'apparaissent et ça risque de mal se passer. Il y a une contradiction aussi depuis des années entre un téléphone dont on cible les méfaits et une utilisation pédagogique, à usage pédagogique. Les manuels scolaires, par exemple, sont truffés de QR codes. Pour réserver un repas à la cantine scolaire, par exemple, ils ont besoin du téléphone pour accéder à leurs pronotes. Ils le font avec le téléphone, etc. Donc on est aussi face à cette contradiction-là entre interdiction et usage pédagogique aussi.
12: Alors concrètement, téléphone ou pas à partir de demain pour les lycéens dans les Pyrénées-Orientales. À 7h30, on verra ce qu'en disent d'abord les élèves. Et puis à 7h45, notre invité, Florent Martin, c'est le proviseur du lycée Arago de Perpignan. C'est le responsable aussi dans le département des personnels de direction de l'éducation nationale. Florent Martin, à 7h45 sur votre radio, ici Roussillon. L'abattoir de Perpignan dans le viseur de la préfecture. Après la diffusion des images tournées par l'association L214, c'était la semaine dernière. Inspection générale aujourd'hui et demain à l'abattoir de Perpignan.
0: Le nombre d'agressions homophobes en hausse en France. Alors voici les vacances 100% LGBT+.
12: Oui, c'est une première en pays catalan. Un camping entièrement privatisé par la communauté LGBT+. Un camp des fiertés. Ça se passe à Toreil, le camping Le Calypso. Drapeau arc-en-ciel hissé à l'entrée. Ce camping comme un refuge, explique Mathieu. C'est l'un des cofondateurs de ce camp des fiertés.
16: Alors nous, on est à la base des amis parisiens qui avons décidé de créer l'événement auquel on aurait souhaité participer. C'est quelque chose qui n'existe pas. En fait, il y a beaucoup d'événements qui sont dédiés à la cible LGBT, comme des croisières LGBT, des semaines de ski, mais il n'y avait jamais rien eu l'été. Et donc notre volonté, c'était de pouvoir offrir une semaine à la communauté LGBT pour se sentir safe, à l'aise, pouvoir prendre la main de son copain sans avoir des regards étranges, vraiment pouvoir être soi juste pendant une semaine.
17: Pourquoi est-ce que vous avez fait le choix de ce lieu, le Calypso ?
16: Alors, on a investi le Calypso parce que moi, je connais bien la région. Ça fait plus de 40 ans que je viens passer mes vacances à côté du Barcarès. Et donc, je connaissais bien la région. Je sais qu'il y a énormément d'activités qu'on peut faire dans les environs, des randonnées, des balades et de la découverte. Et que la région a plein de choses à offrir. Et c'est pour ça, du coup, qu'on a choisi Toreil pour s'implanter.
12: Mais avant de trouver un camping volontaire pour accueillir ce Pride Camp, ce camp des fiertés, eh bien, les organisateurs expliquent avoir essuyé tout de même une cinquantaine de refus. C'est à lire sur notre site internet. L'élection présidentielle, la campagne, il y aura match à gauche entre Raphaël Glucksmann et Olivier Faure. Hier soir, Olivier Faure, le premier secrétaire du Parti Socialiste, a confirmé qu'il avait bien participé à la primaire de la gauche. Ce sera au mois d'octobre. Aux États-Unis, des recherches en ce moment dans le célèbre Grand Canyon. Une crue soudaine a détruit plusieurs ponts. Une quinzaine de personnes sont recherchées dans le Grand Canyon. Le rugby, l'heure des tout derniers réglages pour l'USAP. Le club catalan démarre la saison de top 14 ce week-end. Samedi, déplacement au Stade français à Paris. Ce soir, le président de l'USAP, François Rivière, fait sa rentrée sur ICI Roussillon. François Rivière, invité exceptionnel de 100% USAP, c'est entre 18h et 19h. Et puis le foot, la Ligue 1, Monaco, plus fort que Marseille, 2-0 hier soir pour les Monégasques, qui prennent au passage la première place du classement de la Ligue 1.
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12: Beaucoup de soleil, un petit peu de vent cet après-midi sur le pays catalan.
19: Voilà, c'est le programme aujourd'hui. On pourrait même avoir des nuages avec quelques gouttes de pluie, mais franchement, rien de bien méchant. Ce sera en fin d'après-midi du côté du Conflent ou encore sur le Haut-Val-Espire. La trame, effectivement, surtout cet après-midi, hein, sur la vallée de l'Agly, la plaine du Roussillon, mais aussi sur la côte Vermeille. Les températures ce matin au réveil, on attend 22 degrés à Perpignan, 19 à Morellas, 21 à Tuchan, 23 à Port-Vendres, 12 degrés à Font-Romeu.
12: Jusqu'à 32 degrés à Perpignan. À Cabestany et à Rivesaltes, 32 aussi à Céret, 31 cet après-midi à Canet et à Toreil, 29 à Prades, 25 prévu à Bourg-Madame à la frontière.
19: Du soleil ce matin sur Figueres avant l'arrivée de quelques passages nuageux dans l'après-midi. On attend 23 degrés ce matin et 31 degrés cet après-midi. Attention à cette carte de vigilance orange aux incendies dans les Pyrénées-Orientales. On a 5 secteurs qui sont concernés. Les Albères, les Aspres, le Roussillon, les Corbières ou encore le Fenouillade. On prend la direction des routes du pays catalan avec Camille. Comment ça se passe à 7h07?
1: Eh bien, on voit qu'il est 7h07 justement. Tout le monde est encore à la maison. C'est très calme, très fluide. Si jamais vous notez des ralentissements, vous n'hésitez pas bien sûr à nous en informer au 04 68 35 5000.
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19: Allez, c'est le moment de monter le son. Préparez-vous à chanter dans la salle de bain et à danser avec le groupe Queen. Il est 7h08.

0: Si ça, c'est pas la chanson officielle d'un réveil réussi, et c'est forcément sur votre radio ici, Roussy, avec le groupe Queen. Il est 7h11.
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0: Alors vous le savez, depuis ce matin, on accueille une petite nouvelle dans l'équipe d'Ici Roussillon et surtout d'Ici Matin. Camille Lorente qui est avec nous. Camille, tout va bien, on s'occupe bien de vous?
3: Eh bien ça va très bien, mon petit thé, bien accueilli, que des gens gentils, je suis ravie d'être là.
0: Parfait, et certains se demandent, mais où est John Bourgeois? Eh bien John Bourgeois, il est avec son micro, son sac à dos et il sillonne les rues du pays catalan. John, si je ne me m'abuse pas, j'entends la mer derrière vous.
4: Bah oui, oui évidemment, tout à l'heure on s'est quitté les pieds dans le sable, donc qu'est-ce que j'ai fait? Bah moi je me suis rapproché de la Méditerranée, maintenant j'ai les pieds dans l'eau, Régis, je suis bien, j'ai vécu un magnifique lever de soleil là ici à Canet-en-Roussillon. Alors je suis du côté de Canet-Sud, là entre le Bikini Club, club de plage, et l'autre qui s'appelle la plage en famille, et je me suis dit pour le lundi de la rentrée que j'allais voir bah, à la rentrée, un matin comme ça après 7h, s'il y avait du monde déjà ou pas sur la plage, si les gens se levaient tranquillement, s'il y avait un monde qui vivait à cette heure-ci. Eh bien oui, j'ai croisé quelques joggeurs, 3 ou 4, des promeneurs, des habitants qui promènent leurs chiens, des pêcheurs également, voilà tout ça, en me promenant les pieds dans l'eau. Je peux vous dire qu'il faisait un petit peu frisquette il y a quelques minutes, là ça commence à se réchauffer, la température de l'eau, vous la voulez Régis, Camille?
0: Ah bah oui, vous avez pris votre thermomètre?
4: J'ai pas du tout pris mon thermomètre, j'ai regardé sur un moteur de recherche. 23 degrés la température de l'eau, mais je confirme, les pieds dans l'eau, elle est très très bonne. Vous l'entendez, notre Méditerranée, alors on s'appellera pas Pyrénées-Méditerranée, hein, notre département restera Pyrénées-Orientales, mais elle est toujours aussi belle. Alors j'ai croisé des pêcheurs, je vous l'ai dit, des promeneurs. Justement, il y en a un qui est pêcheur, c'est Steven qui est avec moi là. Bonjour Steven.
5: Oui, bonjour. Oui.
4: Racontez-moi un petit peu votre rituel là. C'est quoi votre rituel du matin, vous, à Canet?
5: Ben moi, le matin, c'est je me lève au lever du soleil. C'est extrêmement beau. Et là, c'est le meilleur poisson qui vient. Car quand il fait chaud, ben, ils ont du mal à venir à la ligne.
4: Et ben voilà. Donc ça veut dire qu'on pêche tranquillement. Et je vous ai vu, Steven, vous avez pris tout à l'heure une magnifique photo. Hein, parce que c'est vrai que ce lever de soleil, il est incroyable.
5: Le lever de soleil, il est magnifique. Ouais, c'est... Il n'y a pas de mots.
4: C'est magnifique. Voilà.
0: John.
4: On est là. On est bien. Steven.
0: Ça c'est la pêche.
4: De Canet-Sud justement, à quelques pas.
0: Ouais, je crois. Bon, en tout cas la pêche à la ligne du côté de Steven, ça marche mieux que la pêche, que la ligne tout court de John Bourgeois. John, il pêche quoi? Oui. Steven,
4: vous pêchez quoi Steven?
5: Alors moi c'est plus la dorade, le poulpe, tout ça quoi.
0: Bon, bah, vous nous en mettez de côté.
4: Alors,
0: les copains,
4: il y a la ligne qui a été coupée. On en met de côté évidemment, on va peut-être regarder ce qui se passe au marché de Canet-Sud, hein, pas très loin.
5: Ah ouais, des fois vous trouvez des... Ben, il y a un magasin de pêche dans les alentours, bientôt il va fermer, on n'aura peut-être plus de magasin de pêche, donc espérons quelqu'un qui va reprendre le magasin de pêche.
4: Bon bah c'est tout ce qu'on espère ici à Canet-Sud, mais il y a plein de bons produits, moi je les vois et je les sens d'ici, ouais. C'est en train de s'installer au marché, j'y vais Régis, Camille, j'espère qu'on a retrouvé la ligne de pêche, en tout cas elle est bien dans notre mer, celle de Steven.
0: Ouais. Allez,
4: tout
0: super, va bien pour elle. Merci beaucoup John Bourgeois, on se retrouve tout à l'heure sur le marché de Canet. Avant ça, dans un instant, mon œil et une enquête très surprenante pour mieux nous comprendre, nous connaître, nous les Français.
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0: Chaque matin, on retrouve son regard sur l'actualité dans mon œil. C'est David Ossiou. Et David, aujourd'hui, on a trouvé mieux que les sondages pour comprendre les Français. Un livre qui va faire parler de lui. Un livre sur nous tous.
10: Oui, c'est presque un scanner de la France. Le livre s'appelle « Nous les Français ». Ses auteurs ont passé au crible des milliers de données. Et apparemment, tout nous trahit. Ce qu'on mange, ce qu'on boit, où l'on habite, le sport qu'on pratique. Votre voisin habite dans un lotissement ? Plus il y en a dans une commune, plus le vote RN est élevé. Votre collègue court tous les midis avec sa montre GPS. La course à pied est plutôt pratiquée par les catégories supérieures. Vous préférez le vélo. Alors là, c'est plutôt catégorie populaire. Sauf si c'est un vélo cargo. Là, désolé, vous êtes plutôt un bobo. Même votre bouteille d'eau parle pour vous. Parce que contrairement à ce qu'on pourrait croire, ce sont plutôt les milieux populaires qui achètent de l'eau en bouteille. Moins confiance dans l'eau du robinet, quitte à dépenser plusieurs centaines d'euros par an. Et plus on consomme dans une commune, plus le vote RN est élevé. À ce rythme-là, c'est plus besoin de demander aux Français pour qui ils votent. On ouvre leur frigo. Une centaine de cartes comme celle-là. Mais à force de nous classer, il y a une question qui se pose. Mais qu'est-ce qui nous rassemble encore ? Eh bien, les auteurs ont trouvé. On est un peuple rigolard. On se marre tout le temps. Dans le domaine de la culture, il y a des films qui traversent les âges et les milieux sociaux.
11: Merci, monsieur. C'était très bien.
10: Oui, il y a la grande vadrouille par exemple, mais aussi les bronzés font du ski et le Père Noël est une ordure.
12: Joyeux Noël, fée !
10: Et dans le Père Noël est une ordure, personne ne fait de politique. Pierre Mortès n'est ni de gauche ni de droite, on ne sait pas pour qui vote Thérèse et personne ne s'en soucie. Depuis plus de 40 ans, il suffit de dire « c'est fin, ça se mange sans fin » et tout le monde sait de quoi on parle. C'est ça aussi la France.
0: Merci beaucoup David Ossiou. Mon œil à retrouver en podcast sur notre application. Ici, là où vous nous écoutez chaque matin. Les réseaux sociaux, c'est là où vous laissez votre météo le matin dans votre ville, dans votre village. On en parle avec Camille ce matin. Qu'est-ce qu'on a comme message sur la page Facebook ici Roussillon ?
3: Eh bien, on a de jolies photos déjà. Et oui, c'est là aussi que vous pouvez envoyer vos photos sur le Facebook ici Roussillon. Martine notamment, Martine de Thuir, elle nous indique 21 degrés ce matin, peu de vent. Une jolie photo de lever de soleil. C'est le cas également avec une photo qui nous vient d'Argelès-sur-Mer. C'est Thierry, il nous indique 22 degrés, un magnifique lever de soleil, le ciel est sublime. N'hésitez pas à en faire de même, vous nous envoyez chaque matin vos photos sur nos réseaux sociaux ici Roussillon.
0: Oui, il y a aussi des messages sur le WhatsApp ici Roussillon.
3: Absolument, on a Muriel qui nous dit 17 degrés à Amélie-les-Bains, temps clair, bonne journée à toute l'équipe. Et bien on lui fait un gros bisou à Muriel.
0: Et vous n'hésitez pas, vous aussi, vous pouvez enregistrer un message vocal d'une vingtaine de secondes comme l'a fait Karine tout à l'heure pour nous partager sa bonne humeur du matin. Le WhatsApp ici Roussillon 04 68 35 5000.
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0: 7h19, c'est l'info d'ici avec vous Simon Colboc et cette question. Faut-il afficher sur internet les gens qui font de grosses bêtises ?
13: Oui, le parquet de Perpignan le confirme, ça se fait de plus en plus, notamment sur les réseaux sociaux. Des gens qui postent des photos d'automobilistes par exemple, pris en flagrant délit, infraction par exemple quand on jette un mégot de cigarette. Des photos et des vidéos postées sur les réseaux sociaux, il y en a vraiment de plus en plus, Suzanne Chaudjahi.
14: Oui, sur les groupes Facebook Inforoute dans les PO, on voit régulièrement des internautes en colère qui postent des photos ou des vidéos de véhicules, plaques d'immatriculation bien visibles, avec des messages comme « Cette personne vient de jeter son mégot de cigarette par la fenêtre, on est pourtant en vigilance incendie ». Des commerçants aussi publient des images de leurs caméras de vidéosurveillance avec le visage de leur voleur. « Attention, cette personne circule dans le centre-ville de Perpignan ». Ou encore la gérante d'un refuge animalier du département qui a posté mi-août la photo d'une voiture en affirmant que l'automobiliste venait de jeter des chatons par la fenêtre. Ce genre de publication se multiplie sur les réseaux sociaux dans les Pyrénées-Orientales.
13: Mais est-ce qu'on a le droit alors de publier ces images, des photos qui permettent de reconnaître les personnes qu'on accuse ? La réponse est c'est non. Écoutez, maître Caroline Dallouze-Souza, elle est avocate à Perpignan.
15: Spontanément, je dis que non, on n'a pas le droit de mettre des vidéos parce que forcément, on se met sous les coups de la loi parce que mettre des vidéos, il y a le risque de diffamation, de dénonciation calomnieuse et après, il y a aussi, ça touche aussi au droit à la vie privée parce que finalement, on est en train d'identifier une personne. D'autant plus si on voit pas le geste, parce que finalement on fait que dénoncer, on met en vidéo une plaque d'immatriculation qui elle finalement va identifier un véhicule. Alors la personne qui va en plus jeter le mégot, c'est pas forcément le conducteur. les vidéos, et en plus, il faut s'assurer qu'elles soient réelles. Maintenant, aujourd'hui, il y a les montages qui sont possibles. Au lieu de faire des signalements sur vidéo, si on est témoin de faits, on se présente auprès de la gendarmerie avec un témoignage concret. En réalité, il faut que le témoignage soit remis aux autorités qui, après, verront elles-mêmes si elles veulent poursuivre ou non par rapport à la qualité du témoignage.
13: Voilà la vie donc de maître Caroline Dallouze-Souza, elle est avocate à Perpignan. Mais vous, vous en dites quoi à la maison? Est-ce que poster ces messages sur les réseaux sociaux, est-ce que c'est de la délation? Ou bien est-ce que c'est du civisme? Eh bien, on vous attend, vous avez la parole.
0: Oui, tout à l'heure, à partir de 9h, dans votre nouveau magazine Ici c'est vous, vous allez pouvoir débattre avec nous, donner votre avis. Vous avez la parole, vous pouvez d'ores et déjà nous laisser vos messages. Vous en pensez quoi? Vous nous dites dès maintenant sur WhatsApp au 04 68 35 5000. On voit ça tout à l'heure, à partir de 9h, c'est votre nouveau rendez-vous Ici c'est vous. On fera ça avec Simon Colboc. Vous êtes prêts?
13: Prêt.
0: Allez, parfait. En attendant, on prend le petit déjeuner ensemble sur la première radio locale des Pyrénées-Orientales avec Gérard Blanc. Il est 7h20.

0: 7h26, en voiture ou à la maison, votre radio locale, c'est Ici Roussillon avec Gérard Blanc.
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0: Et pour bien commencer la journée, on accueille Loïc Escoruella. Bonjour Loïc.
3: Bonjour Régis, bonjour Camille, bonjour à tous.
4: Bonjour Loïc.
0: Alors Loïc, aujourd'hui vous avez décidé de mettre en avant une jeune fille des Pyrénées-Orientales qui a un parcours mais vraiment incroyable.
3: Dans votre nouveau rendez-vous, c'est la première d'Ici Ça Marche, la nouvelle émission sur Ici Roussillon de 10h à 11h. Pendant une heure, on va découvrir celles et ceux qui font bouger notre territoire, leurs histoires, leurs projets, mais aussi leurs coups de cœur et puis les invités qu'ils ont choisi de nous faire rencontrer, d'amener ici en studio. Pour cette première, effectivement, on commence tout en beauté avec Juliette Gauthier. Elle est Miss Roussillon 2026. Elle a 22 ans. Elle est originaire du Boulou. Elle est kiné et son parcours est assez incroyable puisqu'il y a 4 ans, Juliette était en fauteuil roulant. Aujourd'hui, elle défile sur des talons, elle porte la couronne de Miss Roussillon et elle se prépare à tenter de décrocher celle de Miss France. Évidemment, on lui souhaite, on va aussi revenir sur cette histoire, mais découvrir les coulisses de sa nouvelle vie avec notamment Cindy Philippiac du comité Miss Roussillon. On saura tout de sa préparation jusqu'à Miss France en décembre. On va parler de Sardane, on va parler d'Ascension du Canigou, on va aussi parler d'atelier parce que le programme d'une Miss est extrêmement chargé. Juliette, elle nous fera aussi découvrir l'association qu'elle a souhaité mettre en avant aujourd'hui, Un Rêve, Un Sourire, qui intervient auprès des enfants malades. Et puis on terminera avec un petit peu de gourmandise quand même. André Sunier, il est maître artisan, boulanger, pâtissier du côté de Bages et viendra nous parler de Rouski et du gâteau préféré de Juliette. Spoiler, j'espère que vous aimez les bougnettes.
0: On aime tous les bougnettes. Merci beaucoup Loïc. Parcours incroyable de Juliette Gauthier, donc à découvrir tout à l'heure à partir de 10h dans votre émission Ici Ça Marche sur votre radio Ici Roussillon. Merci Loïc, on vous dit à tout à l'heure.
3: À tout à l'heure.
0: En attendant, on va foncer sur les réseaux sociaux, sur la page Facebook Ici Roussillon. Vous y allez dès maintenant et vous commentez, vous donnez la météo à la maison, que ce soit dans le jardin ou dans la voiture, pour nous donner la température. La page Facebook Ici Roussillon. Il y a aussi le WhatsApp pour partager vos moments ce matin, c'est au 04 68 35 5000. Je vous rappelle les amis que vous pouvez laisser un message vocal pour qu'il soit diffusé sur votre radio locale. C'est très simple, 20 secondes sur WhatsApp au 04 68 35 5000.
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0: Merci d'avoir choisi votre radio locale Ici Roussillon pour démarrer votre journée, que ce soit à la radio ou à la télé sur le canal 3 de la TNT. Nous sommes le lundi 31 août aujourd'hui, on est à la veille de la rentrée. On vous souhaite une bonne fête aux Aristides aujourd'hui. Et à 7h30, comme chaque jour, c'est l'info locale dans les PO avec vous, Simon Colboc. Et c'est d'abord ce motard très gravement blessé hier en montagne.
8: Oui, un homme de 48 ans, héliporté en urgence absolue après avoir percuté une voiture. La passagère de la moto, une femme de 68 ans, a été légèrement blessé. Le conducteur du véhicule lui est choqué, mais il n'est pas blessé physiquement. L'accident s'est produit à hauteur de Soto, donc en montagne. Le motard se rendait à Font-Romeu pour la traditionnelle bénédiction des deux roues de la fin août. Deux jours de contrôle à l'abattoir de Perpignan après la diffusion des images tournées par L214. La préfecture des PO ordonne une inspection de l'abattoir aujourd'hui et demain. Au moins trois agents de la DDPP et de la Direction départementale de la protection des populations vont se rendre sur place. C'est l'un des points chauds de la rentrée scolaire, l'interdiction des téléphones portables au lycée. Dans un instant, ce qu'en pensent les lycéens de Perpignan. Mais d'abord, l'actu avec vous, Valentine Notes.
9: Sur le chemin de l'école ce matin, 850 000 enseignants font leur rentrée. Compliqué par le piratage de l'éducation nationale, une partie d'entre eux sont privés de leur outil numérique informatique pour préparer le retour en classe des enfants demain. C'est une information de votre radio ici. Un policier de Rouen est mis en examen pour viol sur mineur et détention d'images pédopornographiques. L'agent de 21 ans a été interpellé en présence de la victime, un ado de 14 ans, nous indique le parquet. Dernière ligne droite pour les grands rouleurs. Vous avez jusqu'à ce soir pour demander l'indemnité carburant de 100 euros. L'aide de l'État face à l'augmentation des prix à la pompe est destinée aux travailleurs modestes. Si votre aller-retour domicile-travail fait au moins 30 km, rendez-vous sur le site internet des impôts. Un candidat de plus à l'élection présidentielle, Olivier Faure s'est officiellement déclaré hier. Avant de se lancer dans la course à l'Élysée, le patron du Parti Socialiste se soumettra d'abord à la primaire pour désigner un seul candidat à gauche. L'AS Monaco prend les commandes de la Ligue 1 avec 2 victoires en 2 matchs. La dernière hier, 2-0 contre l'Olympique de Marseille. Les Monégasques sont en tête du championnat de France de football ce matin à l'issue de la 2e journée. Et puis 100 monuments de l'histoire de France en grand besoin de restauration. On connaîtra ce matin les jardins, châteaux et sites industriels choisis cette année pour le loto du patrimoine. 9e édition du dispositif lancé par Stéphane Bern.
8: Merci Valentine. Et l'an dernier chez nous au Pays catalan, c'est l'église de la Trinité et de Sainte-Marie de Prats-Balaguer à Fontpédrouse qui avait bénéficié des fonds du loto du patrimoine. Les téléphones portables, ils étaient déjà interdits dans les écoles et dans les collèges. Ils le sont désormais aussi dans les lycées. C'est l'une des nouveautés de la rentrée scolaire. Très compliqué, trop compliqué à mettre en place, disent déjà de nombreux syndicats. Dans un quart d'heure, on verra ce qu'en dit le proviseur du lycée Arago à Perpignan. Il est notre invité à 7h45. Mais d'abord, les premiers concernés, les élèves, les lycéens, qu'en disent-ils? À Perpignan, Tom Froidefond, les jeunes ne sont pas convaincus, hein, c'est peu de le dire.
4: Smartphone jaune accroché à la main, Robin traîne avec ses amis avant la rentrée. Il arrive en seconde déçu, il s'attendait à pouvoir utiliser son téléphone.
10: Pouvoir communiquer dans la cour à nos parents si on a un problème ou que quand on a un trou on peut pas rentrer. Enfin,
4: pourquoi tu pourrais pas rentrer?
10: Bah parce que pour contacter nos parents, s'ils peuvent venir nous chercher ou pas.
4: Tu peux demander à la vie scolaire.
10: Mais à la vie scolaire, en général, ils nous disent souvent qu'ils vont pas appeler toute la classe en fait.
4: Au collège, il fallait qu'il mette son téléphone dans une mallette et qu'il le récupère le soir. C'est le même système au lycée, Robin connaît la technique.
10: Il y a des gens qui vont mettre d'abord leur ancien téléphone, dont moi. J'avais 2 téléphones, j'ai posé mon ancien, j'ai gardé le mien sur moi pour quand j'allais aux toilettes ou quoi, j'envoyais des messages. Ou... Moi par exemple, l'année dernière, j'ai mis mon téléphone dans la boîte une seule fois. Je l'ai retrouvé le soir, il avait des fissures de partout. On ne sait pas ce que les profs font avec. Bon, François, ils s'amusent à se faire des passes avec, mais c'est pas vraiment sûr en fait.
4: Tristan, lui, est énervé. Il rentre en première, il avait le droit au téléphone l'an dernier.
11: On a besoin parfois de nos téléphones pour les emplois du temps. Il y a des changements de salle, si on peut même plus le prendre 2 minutes juste histoire de regarder vite fait. C'est quand même assez important, on n'est plus au collège, mais il y a un minimum de responsabilité à avoir, je pense, à cet âge-là.
4: Sa copine Paola le rassure tout de suite. Elle est certaine que ce ne sera pas opérationnel dès la rentrée dans leur établissement.
8: Alors, cette mesure sera-t-elle en place dès demain dans les lycées? Si c'est le cas, comment la faire respecter? Est-ce que les élèves de BTS aussi ou de classe prépa qui étudient aussi dans les lycées seront concernés? Toutes ces questions, on va les poser dans 10 minutes à notre invité. C'est le nouveau professeur du proviseur du lycée Arago de Perpignan, Florent Martin. Il est avec nous à 7h45.
0: La météo pour ce lundi avec du soleil toute la journée sur les Pyrénées-Orientales. On pourra avoir quelques nuages en fin d'après-midi, notamment sur le Conflent et sur le Haut-Val-Espirec. Peut-être même quelques gouttes de pluie, mais franchement, rien de bien méchant. Pour la trame, elle fait partie de notre journée avec des rafales prévues sur la vallée de la Glise, sur le Roussillon, mais aussi sur la côte Vermeille. Les températures ce matin, on attend 22 degrés à Perpignan, 20 degrés à Trouillas et à la Roque des Alberts, 19 à Saint-Jean-Plat-de-Corps, 15 à Eousse, 23 à Bagnouches-sur-Mer et 12 degrés à Bolcaire.
8: Pour cet après-midi, jusqu'à 32 degrés à Perpignan, au soleil, à Céréau aussi. 31 sur le littoral, à Sainte-Marie, à Port-Vendres, jusqu'à 29 en Conflent, à Prades. Et puis à la montagne, 25 degrés prévus à Font-Romeu.
0: De l'autre côté des montagnes, à Gérone, on attend 23 degrés ce matin et 31 degrés cet après-midi, avec un léger ciel voilé attendu dans l'après-midi. Sur les routes, ça donne quoi, Camille, ce matin?
12: Très fluide. Si vous êtes en route pour aller bosser, vous êtes chanceux, profitez-en. Du côté de Perpignan et son agglomération, c'est fluide. N'hésitez pas, bien sûr, à nous informer de ralentissements ou même d'incidents sur la route au 04 68 35 5000.
0: On sent que c'est pas encore la rentrée.
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0: C'est l'heure de faire le SAV des cadeaux offerts par votre radio locale ici Roussillon. On est avec Pierre ce matin. Bonjour Pierre.
13: Bonjour Régis.
0: Pierre, vous habitez Céré, vous, et vous avez gagné un séjour. Racontez-nous, c'était où ce séjour ?
13: Alors, c'était à Montauban. Donc c'était pour le jeu, avec le jeu Samatch. Et donc c'était à Montauban, sur un magnifique lieu qui s'appelle l'Abbaye des Capucins.
0: Ouais.
13: Avec restaurant, nuit, spa, soins.
0: À la totale, hein.
13: À la totale, c'était vraiment un cadeau. On remercie encore l'équipe d'ici Roussillon, parce que vraiment on a été gâtés et on a été reçus vraiment comme des rois, j'allais dire. Ça a été vraiment une super ambiance pendant un week-end. Où, voilà, comme je vous ai dit, on a eu droit donc à la chambre, évidemment.
0: Et le dîner, c'était comment ? Vous avez eu un joli dîner ?
13: Ah, on a eu un super dîner, parce que c'est vrai que bon, on s'attendait à un cadeau, à avoir, on va dire, une formule, un truc comme ça. Non, le restaurant qui s'appelle le Dali Restaurant.
0: En plus.
13: Avec un super personnel. Oui, tout le complexe restaurant, hôtel est dédié aux œuvres de Dali. Il y a pas mal d'expositions et de passion de Dali sur l'établissement. Et on a eu vraiment carte ouverte, comme on pourrait dire. Vous avez un repas, vous avez un...
0: Bon, vous êtes régalé, quoi, Pierre.
13: Ouais, c'était super.
0: Pierre. La
13: campagne ouverte. Hein.
0: On vous embrasse. En tout cas, j'ai l'impression que le cadeau vous a bien fait plaisir. Je vous embrasse très fort.
13: Ça nous a fait plaisir, parce que justement, on a choisi, on est allé début août. Et comme nous nous sommes mariés le 22 août dernier, c'était une bonne parenthèse pendant le stress de la préparation.
12: Une mini lune de miel, Pierre.
0: Merci Pierre, à très vite.
13: Merci beaucoup et merci encore à Ici Roussillon.
0: Il est de retour, lui aussi il fait sa rentrée, c'est Rolio Leon qui est avec nous. Bonjour Rolio.
14: Bon dia tout homme.
3: Salut Rolio.
0: Bon Rolio, bonjour. Vous avez passé l'été sur les routes du pays catalan, comment ça s'est passé ?
14: Oh, très bien, ça s'est passé excellemment bien avec vous toutes et tous qui êtes venus me voir. Merci beaucoup encore, on a passé un très très bon été.
0: Bon, on va jouer ensemble avec le blind test Rolio. Vous nous rappelez la règle du jeu, elle n'a pas bougé depuis l'été ?
14: Absolument pas, j'ai traduit pour vous une chanson en catalan, à vous de deviner son titre et son interprète pour gagner un très beau cadeau.
0: Et c'est quoi justement ce cadeau, Camille, qu'on va offrir ce matin ?
12: Eh bien, un très beau cadeau, j'imagine qu'on s'en va au Pelliculive Festival ?
0: Eh bien, c'est une très bonne idée, voilà, on va partir au Festival Pelliculive avec vos places pour le concert complet de jeudi soir avec Christophe Maé sur scène. Rolio, pour jouer, j'ai envie de vous dire, c'est maintenant, hein. Vous tendez l'oreille si vous reconnaissez ce titre et l'interprète, hein. On appelle tout de suite au 04 68 35 5000. Rolio, à vous de jouer.

0: Magnifique, Rulio. Ah là là, Rulio, est-ce que vous avez choisi cette chanson par hasard?
1: C'est par hasard, mais la traduction, elle, n'est pas là par hasard.
0: Ah, bon, on a hâte de savoir ça. 04 68 35 5000. Moi, personnellement, je l'ai trouvé. Simon Colboc,
2: oui, on l'a aussi, ouais.
0: C'est bon pour vous, Camille?
3: Ah oui, absolument, je l'ai.
0: Bon, Sylvain, à la réalisation, c'est bon? Il me dit non, et évidemment, il plaisante. Il manque plus que vous au standard pour jouer ensemble. C'est maintenant, les amis. 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Je vais me tourner vers Lydie pour savoir si au standard on a trouvé la bonne réponse. Lydie, est-ce que tu peux m'envoyer quelqu'un? Parce que voilà, on est avec Serge. Bonjour Serge.
4: Oui, bonjour. Comment allez-vous?
0: Ça va super, et vous?
4: Oui, très bien.
0: Serge, vous nous écoutez d'où?
4: Je vous écoute de Poyestre.
0: De Poyestre. Bon, est-ce que vous avez eu le wifi, Serge?
4: On a eu le wifi difficilement, mais c'est au matin comme ça, mais bon, il est bon quand même, donc on a pu le trouver. Donc,
0: on a pris le meilleur, Serge. Hein.
4: C'est toujours, comme d'habitude, mais
1: merci beaucoup.
0: Il est en télétravail, vous savez, les artistes s'y reprennent tranquillement. Serge, vous pensez à qui?
4: Alors, Louise Attaque, je t'emmène au vent.
0: On vérifie.
5: Je voudrais que tu te ramènes.
0: C'est gagné, Serge, bravo.
3: Bravo, Serge.
0: Rulio.
1: Ben, bravo, Serge.
4: Super, merci.
0: Alors pourquoi cette traduction, Rulio?
1: Eh bien parce que c'est la rentrée. Et oui, je parle de la rentrée, du fait que le blind test reprend et que vous devez nous appeler au 04 68 35 5000.
0: Et ben voilà, c'est une bonne nouvelle en tout cas. Merci beaucoup Serge, vous avez gagné vos deux invitations pour ce concert complet.
4: Génial. Merci à Ici
0: Roussillon. Avec plaisir, c'est un grand bonheur de vous offrir toutes ces invitations. En plus, c'était un super titre joué par Rulio, parce qu'on l'adore, Louise Attaque. Donc avec Je t'emmène en vent. Rulio, je vous embrasse très fort.
1: Encore bravo à Serge, il finit demain.
0: Serge,
4: merci.
0: Quelle est la première radio locale des Pyrénées-Orientales?
4: Ici Roussillon.
0: Et voici un extrait de ce blind test. C'est Je t'emmène au vent et c'est Louise Attaque.

0: Je t'emmène au vent, un extrait de Louise Attaque sur votre radio ici Roussillon. Dans un instant, on parle des téléphones portables au lycée à Perpignan avec l'invité d'ici matin.
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0: 7h45, les lycées face au défi de l'interdiction des téléphones portables. C'est l'un des sujets brûlants de la rentrée scolaire à partir de demain. Et on en parle, Simon Colboc, avec votre invité. C'est le nouveau proviseur du lycée Arago à Perpignan.
4: Bonjour Florent Martin.
5: Bonjour.
4: Et je précise aussi que vous êtes le représentant dans le département du syndicat des personnels de direction de l'éducation nationale. Florent Martin, on a envie de comprendre, on en a beaucoup parlé ces dernières semaines, on a envie de comprendre très concrètement, vous, comment vous allez vous y prendre pour mettre en place cette interdiction des téléphones au lycée Arago?
5: Alors, le principe posé par la loi, c'est celui bien de l'interdiction du téléphone dans les lycées. Ceci étant, le texte prévoit la possibilité de définir des exceptions. Donc, le travail qui va s'engager dans les jours qui viennent, très rapidement, c'est celui d'une concertation très large avec les élèves via le conseil de vie lycéenne, les parents d'élèves, et puis évidemment l'ensemble des personnels, pour voir ce qui est le plus adapté à mettre en œuvre, pour avoir une réduction des usages qui soit réelle, parce que l'objectif c'est quand même celui de la santé mentale de nos élèves, mais qui soit aussi réaliste, ouais, et qu'on se mette pas en difficulté avec une interdiction brutale.
4: Très concrètement, Monsieur Martin, le téléphone, oui, à la cantine scolaire, le midi quand on mange, dans la cour de récréation, vous vous dites il faut l'interdire ou on peut pas l'interdire?
5: Dans la plupart des lycées, cohabite des lycéens, mais aussi des étudiants. Le texte prévoit, par exemple, que des étudiants puissent bénéficier d'un régime spécial. Très honnêtement, il me paraît difficile aujourd'hui dans les lycées de dire que les étudiants, qui sont majeurs, qui vivent sous un autre régime que les lycéens, soit totalement interdit du téléphone, y compris sur des temps méridiens. Donc c'est là qui va être notre difficulté, parce qu'il va falloir trouver des modalités de cohabitation avec des publics différents, et qu'on va pas, nous, pouvoir mettre un surveillant derrière chaque jeune, savoir si c'est un lycéen ou un étudiant, s'il a le droit ou pas d'utiliser son téléphone.
4: Je rappelle que vous avez une dizaine de surveillants au lycée Arago, une dizaine de surveillants pour plus de 2000 élèves. Pour parler franchement, Florent Martin, c'est une usine à gaz, cette réforme, cette interdiction?
5: Alors, c'est notre objectif de ne pas en faire une usine à gaz, justement. Si décréter une interdiction pure et simple, ce serait facile, mais ce serait impossible et irréaliste dans la mise en œuvre. Vouloir faire des exceptions très ciblées sur

0: L'usage du téléphone, beaucoup d'enseignants proposent aux élèves d'utiliser leur téléphone en classe pour des activités pédagogiques. On en a besoin pour des activités plus administratives comme effectivement parfois le passage à la cantine ou la consultation des emplois du temps. Aujourd'hui, nous sommes les premiers dans l'éducation nationale à être hyper connectés et on s'est tous habitués à ça et il y a des outils sur lesquels on ne va pas pouvoir revenir en arrière.
1: 7h48, notre invité c'est Florent Martin, le nouveau proviseur du lycée Arago à Perpignan.
2: L'autre enjeu de cette rentrée, en tout cas l'un des autres enjeux importants de cette rentrée, c'est le risque de nouvelles vagues de chaleur d'ici la fin de la semaine. Après les canicules en mai, les canicules en juin, on a beaucoup parlé des conditions d'enseignement en France. Sur le terrain, est-ce que vous voyez les choses bouger, Florent Martin ?
0: Alors les choses ne bougent pas sur le terrain. La réflexion, j'espère, commence à s'engager auprès des décideurs, que ce soit le ministère de l'Éducation comme les collectivités qui sont responsables des bâtiments. Mais on est vraiment pour l'instant à l'étape de la réflexion et ça n'est pas suffisant.
2: Donc on va encore suer à très grosses gouttes dans les lycées avant que les choses bougent.
0: Malheureusement, je le crains. Alors, on peut pas imaginer des réponses immédiates et généralisées qui apportent des solutions, mais il faudrait vraiment qu'on accélère quand même sur ce chantier-là, parce que ce qu'on a vécu sur ce printemps, puisque c'est pas simplement l'été qui a posé problème, on ne peut pas le revivre, c'est pas possible.
2: Concrètement, il n'y a pas de climatisation chez vous au lycée Arago à Perpignan. Quand vous parlez de climatisation à la région, qui est responsable du bâti scolaire pour les lycées, on vous répond quoi ? Pas question, c'est trop cher, attendez un peu, qu'est-ce qu'on vous dit ?
0: Le discours évolue progressivement. Jusqu'au mois de mai-juin cette année, la région disait que la climatisation n'était pas souhaitable. On entend bien une inflexion du discours et on la salue. Alors notre objectif, nous, c'est pas de climatiser 100% des locaux dans tous les lycées. On sait bien les conséquences que ça peut avoir et que ça a en termes de réchauffement climatique. Mais c'est simplement de dire qu'on ne peut pas travailler dans des conditions qui ne sont pas acceptables.
2: Un mot aussi sur les piratages d'informatique dont a été victime l'éducation nationale ces dernières semaines. Ça perturbe aussi la rentrée des classes, votre rentrée.
0: Oui, c'est alors on a la chance dans notre académie pour l'instant d'être relativement préservé puisqu'il y a des académies comme celle de Toulouse, notre voisine qui elle est en rideau complet, donc ça c'est très compliqué pour eux. Nous ça n'est pas le cas, on est simplement confronté à des mesures de renforcement de sécurité pour l'instant, ce qui effectivement nous complique un peu le travail mais ne le rend pas impossible. Donc à ce stade, on est relativement préservé, mais on est quand même inquiet.
2: Ça veut dire que les applications Pronote là pour les élèves, pour les familles, ça va fonctionner normalement, on est bien d'accord.
0: Oui, tout est prêt pour fonctionner.
2: Il n'y a pas d'inquiétude de ce côté-là. Merci beaucoup, on vous souhaite une excellente rentrée. Vous êtes le nouveau proviseur du lycée Arago à Perpignan. Vous êtes aussi le représentant dans les PO du syndicat des personnels de direction de l'éducation nationale. Bonne rentrée, Florent Martin. Merci d'avoir été avec nous ce matin.
0: Merci.
1: Une interview à retrouver en podcast, évidemment, sur ici.fr et sur notre application ici. Allez, on démarre la journée ensemble, un petit café sur la route du travail. Quoi qu'il arrive, on a tout ce qu'il vous faut pour vous avec les années 80 et le groupe Gold. Il est 7h51.

0: 7h55, le groupe Gold est avec nous sur votre radio locale, ici Roussillon. Bon courage pour celles et ceux qui prennent la route du travail, c'est pour certains la rentrée. Et vous êtes déjà nombreux sur la page Facebook ici Roussillon à partager avec nous vos météos comme chaque matin, Camille.
1: Et vos photos même, des photos de pleine nature avec Dominique notamment qui se trouve à La Yagone. Avec 15 degrés ce matin, une jolie photo de rivière. On a Lily également du côté de Saint-Hippolyte avec une belle photo d'un ciel bleu, 22 degrés et une fraîcheur matinale et une trame qui fait du bien, nous dit-elle, Lily, du côté de Saint-Hippolyte. On embrasse également Catherine qui est, elle, dans la Creuse. Alors là, dans un tout autre registre, 15 degrés. Et puis, on a également Bernadette qui nous dit qu'il fait en ce moment 11 degrés du côté de Targazone.
0: Vos météos, ça se passe sur Facebook, on l'a dit, ici Roussillon, mais aussi le WhatsApp au 04 68 35 5000. Dans un instant, eh bien, on ira faire un petit tour du côté des Alpes dans Voyage dans le temps.
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0: Préparez-vous à voyager dans le temps sur votre radio ici Roussillon, comme chaque matin à 7h57 avec vous Stéphane Bern. Et ce matin, on voyage au temps où quelques jeunes des Alpes françaises sont partis faire une fortune au Mexique. Chapeau bas, enfin sombrero bas.
9: Tout commence avec trois frères de Josier. Une filature qui marche mal. Et au bout du voyage, un incroyable empire du textile à Mexico. Alpes de Haute-Provence, Josier, vallée de l'Ubaye, début du 19e siècle. Ici, les hivers sont longs et les perspectives courtes. Jacques Arnaud regarde sa filature de soie vivoter et comprend une chose. S'il veut devenir riche, ce ne sera probablement pas dans les Alpes.
10: Oh, et si j'étais riche.
9: Alors, il part. Direction le Mexique.
11: Vous allez repartir pour le Mexique avec François Perrin. Vous allez reprendre l'enquête à zéro.
9: Le pays vient tout juste de s'ouvrir aux commerçants étrangers. Bienvenidos los hermanos. Avec ses frères, il ouvre un magasin de tissus à Mexico. El Carron de Ropa de las Siete Puertas. Le nom sonne comme un roman d'aventure. Très vite, l'affaire explose. Les Arnaud font venir d'anciens employés de Josier, puis des cousins, puis des voisins de Barcelonnette. Le bouche à oreille fonctionne mieux que LinkedIn. Tout ce beau monde accourt avec une valise et trois mots d'espagnol. Et bien souvent, c'est « un, dos, tres, un pasito valente, Maria ». Là-bas, ils vendent des étoffes, ouvrent des grands magasins, investissent dans les banques et le textile. Certains deviennent immensément riches. Et ça se voit au Mexique d'abord, où ils construisent des grandes villas aux airs de chalets alpins. Sauf que les sapins sont remplacés par des cactus. Puis à leur retour dans l'Ubaye, les palmiers côtoient les sommets enneigés. Un petit morceau du Mexique venu s'installer au cœur des Alpes. Le plus fou, aujourd'hui encore, il y aurait davantage de descendants des Barcelonnettes au Mexique que d'habitants dans toute la vallée de l'Ubaye. De quoi avoir envie de troquer les skis contre un sombrero.
0: Merci beaucoup Stéphane Bern. Tout à l'heure, avant 8h, on va jouer avec l'histoire en pays catalan avec Hélène Legré. Soyez là les amis. Avant ça, c'est les infos de 8h.
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0: Merci d'avoir choisi Ici Roussillon pour vous accompagner. Il est 8h.
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0: Le journal Simon Colboc à la une. Faut-il dénoncer les personnes qui jettent leurs mégots de cigarettes dans la nature?
13: Oui, dans ces cas-là, sommes-nous des balances ou bien des lanceurs d'alerte? Vous avez sûrement vu passer sur les réseaux sociaux ces dernières semaines ces photos d'automobilistes qui jettent leurs cigarettes par la fenêtre alors que nous sommes en pleine alerte incendie dans les PO. Alors ce n'est pas qu'une impression, ce genre de photos, il y en a de plus en plus. Le procureur de Perpignan le confirme. D'abord, est-ce que c'est utile d'afficher comme ça les gens? Voici ce qu'on en dit dans les rues de Perpignan.
4: montrer la personne, non, ça, je ne suis pas d'accord.
14: Il y a des dérives après.
15: Comment ça va finir? Ils vont être lynchés, machin. Ouais, bon, après, il peut y avoir de l'acharnement auprès des gens. Même si, quelque part, ils méritent un peu, ça, c'est pas une solution non plus.
16: Est-ce qu'on a le droit de faire?
14: Je pense pas.
16: C'est dans le parc, c'est privé. Je pense pas qu'on a le droit de mettre sur Internet.
17: Je suis pas trop pour la dénonciation, parce que voilà, ça nous ramène à des époques pas très glorieuses. Je pense que les prendre sur le fait et vraiment les amender, c'est ce qu'il y a de plus juste.
13: Alors la grande question, c'est de savoir si on a le droit de publier ces photos ou ces vidéos sur Internet. Suzanne Chaudjaï, vous êtes évidemment renseignée. Les autorités le déconseillent, parce que ça peut se retourner contre l'auteur de la photo. Ça pose en fait plusieurs problèmes très concrets.
18: D'abord, l'atteinte à la vie privée, afficher publiquement où se trouvait cet homme ou cette femme, tel jour et à telle heure. Ensuite, le risque d'être poursuivi en retour par la personne dénoncée, qui peut vous accuser de dénonciation calomnieuse ou de diffamation. Difficile aussi de prouver le mauvais geste, si la photo a été prise après, ça n'est pas une preuve, il faut qu'une vidéo filme le geste du début à la fin. Et puis, qui peut prouver l'authenticité de la vidéo, assurer qu'elle n'a pas été truquée par l'intelligence artificielle? Selon la police nationale des Pyrénées-Orientales, dans le cas d'une contravention, seules les images tournées par des caméras homologuées, comme la vidéosurveillance, sont prises en compte. Ces règles changent en cas de délit. Retenez simplement qu'il faut avant tout s'adresser à la police, à la gendarmerie ou au parquet, sans passer par les réseaux sociaux.
13: Explication Suzanne Chaudjaï pour Ici Roussillon. Faut-il changer les choses, changer la loi? Est-ce que vous comprenez, vous, la diffusion des photos de ces mauvais comportements? On vous attend tout à l'heure à partir de 9h en direct. Vous intervenez, vous prenez la parole 04 68 35 5000. Il allait faire bénir sa moto à Font-Romeu. Un motard de 48 ans, très gravement blessé hier en montagne après un choc frontal avec une voiture. Ça s'est passé sur la commune de Soto. Le motard a été évacué vers l'hôpital en urgence absolue. Sa passagère, une femme de 68 ans, a elle été plus légèrement blessée. Le conducteur de la voiture, lui, n'a pas été touché, mais il est en état de choc. Chaque année, le dernier dimanche d'août, plusieurs centaines de deux-roues se retrouvent pour une bénédiction au niveau de l'ermitage de Font-Romeu. Après les révélations de l'association L214 la semaine dernière, inspection générale aujourd'hui et demain à l'abattoir de Perpignan, dans la zone de l'aéroport, au moins trois agents de la direction départementale de la protection des populations vont se rendre sur place. Depuis vendredi déjà, l'abattoir ne peut plus produire de viande halal ou cachère. Les abattages rituels sans étourdissement sont interdits.
0: Pour passer de bonnes vacances sans risquer d'être agressé, un camping DPO privatisé par la communauté LGBT+.
13: Oui, ça en dit long sur le niveau de tolérance de notre époque. Pour la première fois dans le département, à Toreil, au camping Le Calypso, pour être client cette semaine, il faut appartenir à la communauté LGBT+, gay, lesbienne, trans. 300 personnes ont réservé. Et Rosalia MacArthur, l'idée des organisateurs, c'est d'abord d'offrir des vacances en sécurité.
19: Les premiers campeurs arrivent à l'accueil, entourés de palmiers et du drapeau arc-en-ciel.
20: Je vais vous donner un petit bracelet.
19: Bruno vient rencontrer du monde et sortir de sa bulle toulousaine.
21: C'est vrai que c'est un cercle quand même où on voit souvent les mêmes personnes, les mêmes groupes. Et donc je trouve que ce genre d'événement, ça permet de rassembler les gens et d'avoir des contacts différents de ce qu'on pourrait avoir dans les bars ou les boîtes classiques.
19: Au bar à côté, Peter et François de Martigues, ils savourent déjà ce séjour gay-friendly.
22: C'est la fête, c'est la sécurité, on va se lâcher.
23: On est toujours assez prudent, donc on va jamais se tenir par la main par exemple.
22: Ah oui, par sécurité, oui.
19: Parce que les crimes et délits anti-LGBT ne cessent d'augmenter, 3000 recensés en 2024, trois fois plus qu'en 2016, alors le Pride Camp se veut comme un refuge.
23: C'est compliqué de trouver des lieux safe, oui, forcément, dès qu'on sort des grandes destinations, des grandes capitales.
19: Mathieu, l'un des cofondateurs.
23: C'est pour ça qu'on a voulu se réunir ensemble, sans être communautariste, mais tout en étant communautaire.
19: Pour trouver un camping pour l'événement, il a dû essuyer près de 50 refus avant de tomber sur Carole, la propriétaire du Calypso.
24: Je trouve malheureux qu'en 2026, il n'y ait pas plus de facilité pour eux d'avoir des lieux. Et je suis très contente qu'on le fasse.
19: De quoi mettre Toreil sur la carte des destinations LGBTQ+ friendly et donner un joli coup de projecteur à la station en fin de saison.
13: Et pour en savoir plus, votre reportage, Rosalie MacArthur, on le retrouve aussi sur notre site internet. L'interdiction du téléphone portable dans les lycées, c'est pas gagné. Il y a quelques minutes, le nouveau proviseur du lycée Arago était notre invité. Cette interdiction, on l'a bien compris, va mettre du temps, hein, au moins plusieurs semaines à se mettre en place. Impossible d'avoir un surveillant derrière chaque élève, d'autant qu'au lycée Arago, il y a aussi des étudiants majeurs, explique le proviseur, donc Florent Martin, qui redoute aussi de nouvelles canicules. Il n'est pas envisageable de revivre ce qu'on a vécu au printemps dernier, dit le proviseur du lycée Arago de Perpignan. Interview de Florent Martin à réécouter, hein, sur notre site internet. Un candidat de plus à l'élection présidentielle, Olivier Faure, le premier secrétaire du Parti Socialiste, l'annonce hier soir. Il participera bien en octobre à la primaire du PS et de Place Publique.
0: Le rugby, Enzo Forletta, très clair, il n'est pas revenu à l'USAP en pré-retraite.
13: Alors que les Sankeors lancent leur saison samedi au Stade Français, la mise au point ce matin du pilier catalan, Enzo Forletta, formé à l'USAP, parti ensuite 6 saisons à Montpellier. Il est de retour à la maison, mais promis, à 32 ans, il ne vient pas se la couler douce. D'ailleurs, il le dit très clairement, avec des mots bien à lui.
1: Je sais que c'est normal, les joueurs qui font comme moi revenir, ont l'impression qu'on vient pour se branler la nouille. Je sais pas si ça se dit, mais au moins comme ça tout le monde a compris. Et je pense que même des fois des gens du club le pensent. Mais la solution la plus facile pour moi aurait été de rester à Montpellier. Ça aurait été simple en vrai. Mais non, le vrai challenge c'est de venir ici et d'être encore meilleur que ce que j'étais. Essayer de transmettre un peu ce que je sais, en tout cas où ce qu'on m'a bien appris. Mais devenir encore une fois la meilleure version de moi-même durant ces prochaines années de contrat, et je reviens vraiment pour apporter quelque chose, en tout cas à mon échelle, de positif dans l'équipe. Quoi.
13: Le franc-parler d'Enzo Forletta, il n'a pas changé. Ce soir, c'est le retour de 100% USAP, 18h-19h. Premier invité de la saison, le président du club, François Rivière. Et puis le tennis, Novak Djokovic éliminé cette nuit dès le premier tour à l'US Open à New York. C'est la première fois que le Serbe est éliminé au premier tour en Grand Chelem depuis 20 ans. Djokovic battu par l'Argentin cette nuit, Mariano Navon.
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13: C'est encore l'été, dernier jour du mois d'août, il fait encore très beau.
0: Du soleil toute la journée sur les Pyrénées-Orientales avec de la trame pour accompagner notre après-midi, notamment sur la plaine du Roussillon, sur la vallée de la Glie, mais aussi sur la Côte Vermeille. Les températures ce matin, on attend 22 degrés à Perpignan, 16 pour Le Tech, 23 à Collioure, 20 pour Lupia et Palo del Vidre. On a 12 degrés à Formiguères.
13: Pour cet après-midi, jusqu'à 32 degrés à Perpignan, 32 aussi en Val-Espire à Saint-Jean-Plat-de-Corps, 31 sur le littoral à Saint-Cyprien, jusqu'à 25 degrés en Cerdagne et en Cap-Cyr.
0: À Figueres aussi, on a une belle journée qui nous attend avec peut-être quelques nuages au cours de la journée. 23 degrés, c'est ce qui est prévu ce matin, et 31 degrés cet après-midi. Direction les routes du pays catalan avec vous, Camille. Camille, j'imagine que la rentrée, c'est pas pour aujourd'hui. Hein.
2: Exactement, elle n'est pas encore arrivée. Demain, et ça se sent sur les routes des Pyrénées-Orientales, c'est fluide ce matin. Même si on note quelques petits ralentissements sur des points habituels, notamment la D914 direction Perpignan. Quelques ralentissements également sur l'avenue de Prades. Pour le reste, bien vous restez prudents et vous n'hésitez pas à nous informer de quelques ralentissements, même d'incidents, au 04 68 35 5000.
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0: Et c'est Lydie qui vous attend au standard au 04 68 35 5000. Et même numéro, hein, si vous voulez nous laisser un petit message sur le WhatsApp ici Roussillon. Si c'est la reprise pour vous, dites-le nous. On vous attend avec le groupe Téléphone. Voici Cendrillon, il est 8h08. Cendrillon.

0: Jean-Louis Aubert et le groupe Téléphone pour démarrer la semaine ensemble. Un petit peu de douceur sur votre radio ici Roussillon. Il est 8h12.
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0: Bon, vous l'avez remarqué les amis, et de retour, cette équipe d'ici matin depuis la rentrée qui a un petit peu changé, cette équipe avec l'arrivée de Camille Laurenté. Camille, tout se passe bien pour vous ce matin?
3: Eh bien très bien, je suis ravie d'être avec vous, bien accueillie, le petit est bien chaud, les beaux messages que vous nous envoyez sur les réseaux sociaux, le WhatsApp ou encore le Facebook ici Roussillon, donc merci de m'accueillir.
0: Bon, je remarque Camille que... voilà, ma tasse est vide, je n'en ai pas d'ailleurs. Vous m'avez pas payé un café, rien du tout.
3: Absolument pas.
0: Première arrivée, que dalle.
3: Je me suis dit, c'est moi qui arrive, c'est à moi qu'on va offrir.
0: Non, au contraire, on fait en sorte de...
3: Je bois pas de café, c'est peut-être pour ça.
0: Ah, peut-être. Bon, voilà. Bah écoutez, vous savez ce qu'il vous reste à faire dans quelques instants. Et puis beaucoup de monde se pose la question, mais où est John Bourgeois? Rassurez-vous, John Bourgeois, dorénavant, sera sur les routes du pays catalan pour vous accompagner chaque matin. On va aller chez vous pour prendre un petit peu la température. D'ailleurs, John, tout à l'heure, était sur la plage à Canet. On va le retrouver dans un instant, les amis, du côté du marché de Canet. Voir un petit peu ce qu'on va retrouver ce matin. On a hâte de le retrouver. D'ailleurs, on cherche une famille pour accueillir John demain matin. Bon, rassurez-vous, hein, c'est juste pour la matinée. Il y a la rentrée qui démarre demain. John va vous accompagner du petit déjeuner jusqu'à la porte de l'école. Vous voulez être notre famille star du matin? Eh bien, vous vous inscrivez dès maintenant sur le WhatsApp ici Roussillon au 04 68 35 5000. On retrouve John Bourgeois dans un instant du côté du marché de Canet.
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0: À 8h14, chaque matin maintenant, on retrouvera John Bourgeois en direct des marchés des Pyrénées-Orientales. John, est-ce que vous m'entendez?
6: Et je vous entends très bien, Régis.
0: On est à Canet ce matin.
6: On est au marché de Canet-Sud. Tout à l'heure, j'étais les pieds dans l'eau en train de me promener, voilà, face à notre Méditerranée. On y était bien. Je fais quelques pas et me voilà sur le marché qui s'est installé à 8h du côté de Canet-Sud. Alors, vous voulez quoi, là? Vous voulez que je vous ramène quoi? Parce qu'à côté de moi, j'ai plein de fruits, plein de légumes, des pêches du Roussillon, des nectarines blanches et jaunes, des pêches jaunes et blanches. 2,80€, tiens, pour le kilo pour les pêches jaunes et blanches. Vous voulez ça? Je vous ramène tout ça?
3: Bah, moi, écoutez... je suis plutôt pas en chocolat, mais bon. Deux salles, deux ambiances.
6: Bon, je peux aussi passer à la boulangerie en sortie de marché. Il faudra que j'aille à Perpignan tout à l'heure parce que j'ai rendez-vous au café. Bon, on verra ça tout à l'heure. Là, je suis avec Tony, justement primeur du côté de ce marché de Canet-Sud. Bonjour Tony.
7: Bonjour.
6: Bon Tony, comment ça va? Qu'est-ce qu'on a ce matin sur le marché? Je regardais où en ce moment ça va partir. On en a beaucoup, hein, des pêches, des nectarines.
7: Alors oui, ce matin on a beaucoup de pêches. De la pêche jaune s'accueille encore, hein, jusqu'à à peu près au 10 septembre. On a de la nectarine qui est cueillie encore. On appelle ça le retardataire. On a de la blanche, de la jaune. Après on a commencé le raisin muscat du Roussillon bio, hein, qui est pas traité du tout. Après on a d'autres produits du Roussillon quand même. On a commencé aussi l'haricot vert et d'autres légumes encore.
6: Vous disiez qu'elles viennent de Mias, hein, ces nectarines, voilà. Notamment.
7: Alors elles viennent entre Thuire et Mias, hein, là où il y a tous les vergers, hein, qui sont quand même assez protégés, hein, parce qu'il n'y a pas trop de circulation. Donc quelque part, ça reste bien protégé au niveau de la circulation. Je viens de le répéter, mais voilà, c'est entre Thuire et Mias. Hein.
6: Et alors, on vous demandait tout à l'heure des tomates, je vous le dis, Tony n'en a plus, des tomates cœur de bœuf, il les aura demain du côté de la place centrale de Canet, côté place méditerranéenne, hein. C'est ça Tony? C'est ça, très bien. Alors je me balade en même temps parce que j'ai vu qu'on faisait des petites courses là-bas avec des dames, alors j'arrive, je vais m'infiltrer dans les courses.
0: Allez-y.
6: Bonjour
0: John.
6: Mesdames.
8: Bonjour.
6: Alors il y a quoi dans le panier aujourd'hui?
8: Il y a des concombres qui sont excellents. Des belles tomates, délicieuses, et des fruits, des pêches, des brugnons.
6: C'est votre petit rituel du matin d'aller au marché de Canet?
8: Ah ben, tous les lundis, on vient ici.
6: Voilà, parce que le marché de Canet-Sud, c'est évidemment tous les lundis matin. Donc on a fait le petit tour des courses, il y a plein de belles choses ici sur les rétales. Et les vendeurs sont très sympas, n'est-ce pas, madame?
8: C'est ça. Et on remercie ici, et puis on fait des gros bisous à toute l'équipe d'ici.
6: Oh. Et toute l'équipe d'ici matin. Vous avez les bisous, Régis, Camille, voilà pour la rentrée.
0: Avant, on vous embrasse. Et John Bourgeois, chaque matin, sera sur les routes du pays catalan et sur les marchés à 8h17. N'hésitez pas à aller à sa rencontre.
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0: Elle, c'est la spécialiste des arnaques. Enfin, en tout cas, elle fait en sorte de nous faire éviter les arnaques. C'est Aude Razzo pour C'est pas vrai comme chaque matin. Aude, une mise au point ce matin. Oui, parce que la rentrée scolaire a bien lieu cette semaine. Et non, elle n'est pas reportée.
11: Effectivement, et c'est bien qu'on en parle parce que j'ai vu circuler beaucoup, beaucoup de bêtises ce week-end sur les réseaux sociaux.
12: Le verdict est tombé. La rentrée scolaire de septembre 2026 va être décalée à cause d'un sérieux problème. Voici ce que vous devez
11: savoir. Alors, désolé pour les élèves qui sont tombés là-dessus et qui se frottaient les mains à l'idée de grappiller quelques jours de vacances en plus. Le ministère de l'Éducation nationale nous confirme que non, la rentrée ne sera pas décalée.
0: Mais alors, Aude, elle vient d'où cette fake news?
11: Comme souvent, elle s'appuie sur un peu de vérité pour l'exagérer, pour la déformer. En fait, le sérieux problème dont nous parlait tout à l'heure la voix bien robotique que vous avez entendue, ce problème, il est vrai, c'est la cyberattaque qui a touché l'éducation nationale et qui perturbe, là aussi c'est vrai, l'organisation de la rentrée par endroits, mais pas de là quand même à tout faire capoter. Ces vidéos, malheureusement, elles rencontrent un grand succès, d'ailleurs c'est exactement ce qu'elles cherchent, faire du buzz, du clic, générer un maximum de partages et de commentaires. J'ai vu aussi celle qui raconte que les profs vont donner moins de devoirs cette année, ou celle qui dit que les pauses entre les cours seront plus longues. Et puis je vous ai alerté l'autre jour sur ces ados qui font des tutos complètement mensongers pour soi-disant connaître à l'avance la composition de sa classe. Quand une vidéo sur les réseaux sociaux vous promet ou vous annonce quelque chose de fracassant, prenez toujours un peu de recul. Qui vous parle? Est-ce que ce compte est fiable? Et dites-vous que si la rentrée était vraiment reportée, tous les médias sérieux en parleraient. Et là, ce n'est pas sérieux.
0: Ben, c'est pas faux. Merci beaucoup, Aude Razzo. C'est vrai qu'on aurait été hyper contents en étant ado ou même élève d'apprendre que la rentrée soit reportée.
3: Ah ben carrément. Ah,
0: non mais évidemment, si on peut gratter une petite semaine de plus.
3: On n'est pas contre, hein.
0: Ouais, nous on en a gratté une d'ailleurs. Hein. On en fait rentrer lundi dernier. Bon, c'est dur, il fait beau dans les pays, mon pays catalan, on en profite. Et en musique, avec Diana Ross.

0: Upside Down, Diana Ross à 8h23, c'est sur votre radio ici en Roussillon. Ça va, vous êtes bien installé avec nous, vous êtes aussi installé devant votre ordinateur, votre smartphone et sur vos réseaux sociaux, notamment la page Facebook ici Roussillon pour partager la météo à la maison. Camille, il y a plein de messages le matin et franchement ça fait plaisir.
1: Absolument, Martine par exemple, frais et non pas froid, très agréable, le soleil se lève gentiment pour réchauffer cette belle et dernière journée du 31 août, elle nous souhaite une belle journée. Eh bien on vous embrasse également, Martine. Et puis on a Eliane aussi, bonjour à tous. 23 degrés à Terrats ce matin, ciel dégagé et un vent léger, belle et agréable journée. Et puis on a Catherine également, bonjour ici Roussillon à l'Adapère en Creuse, je vous l'ai dit tout à l'heure, elle nous souhaite une belle journée. Et puis on a Marie-Claude, bonjour, 23 degrés, le soleil, ciel clair, pas de vent, belle journée. Donc merci beaucoup, n'hésitez pas vous aussi à nous donner vos points météo et nous passer vos petits messages sur le Facebook ici Roussillon.
0: Oui, vous pouvez aussi laisser vos photos du jour parce qu'aujourd'hui on a choisi celle de Daniel qui nous a proposé un joli lever de soleil, hein, ou un coucher de soleil, on ne sait pas trop finalement. Et bien c'est sous cette photo que vous laissez vos messages météo.
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0: Chaque matin, on part à la rencontre des gens d'ici avec Pierre Vergès qui sillonne le pays catalan. Et ce matin, Pierre, vous êtes avec Élodie et Grégor Anglais qui sont les dirigeants de Capdona.
4: Oui, et primée au niveau mondial, c'est même la brasserie artisanale la plus titrée du monde. Élodie, quel parcours Capdona ?
5: Capdona, c'est une histoire d'amour entre Grégoire, mon mari, qui est un petit-fils de brasseur, et moi, petite-fille d'agriculteur. Voilà, pour moi, le mot d'ordre de Capdona, c'est l'amour.
4: Cette histoire, cette saga, Grégoire, elle a débuté dans un garage à Bagnols.
6: Tout à fait. La bière coulait dans mes veines, puisque je suis arrière-petit-fils de brasseur. Vivant à Bagnols, j'allais pas faire du vin, puisqu'il y avait déjà pas mal de vin, mais l'idée m'est venue de faire de la bière, et dont la première bière, une bière au Bagnols, pour faire vivre le Bagnols au travers d'une bière.
4: Que de chemin parcouru depuis Bagnols, une petite brasserie très performante à Argelès, et puis là on est affairé dans une brasserie qui est extraordinaire avec toute la technologie. Grégoire, être brasseur à votre niveau, c'est une science ou c'est un art ?
6: Alors pour moi c'est les deux, à la fois c'est de la science, de la technique, c'est aussi de l'artistique, puisque faut apporter un plus à la bière pour se démarquer, mais c'est un ensemble.
4: Élodie, vous validez ?
5: À la brasserie, déjà, Grégoire, on l'appelle le magicien. Donc déjà, ça veut dire beaucoup de choses. On ne l'appelle pas le technicien, on l'appelle le magicien. Quand tu fais une œuvre d'art, tu ne calcules pas si elle va être rentable ou pas. Grégoire, que ce soit le temps qu'il y met, les ingrédients qu'il utilise, en fait, tout est fait pour que le produit, au final, soit beau. Donc oui, pour moi, c'est une œuvre d'art et il faut beaucoup de technique.
0: Et forcément, Pierre, au pays du rugby, il fallait bien que ses bières et ses supporters se rencontrent.
4: Oui, le pays catalan, c'est le pays du rugby. Capdona est totalement ancré dans le territoire. Il fallait que le rugby et votre bière se rencontrent un jour.
5: Ah ça, après le rugby, on le rencontre tous les jours puisque on aime bien la troisième mi-temps. C'est vrai que là, la dernière anecdote qui était assez belle, c'est que on a le 15 de France qui nous a appelé avant le tournoi des Six Nations pour faire déguster des bières championnes du monde pour leur porter bonheur, leur montrer que en France aussi il y a des champions du monde. Et donc quelques jours avant le tournoi Destination, on a fait boire la Capdona à Marcoussis au 15 de France. Et moi, j'ai la mauvaise idée d'aller demander à Antoine Dupont quel est le pays qui vous inquiète le plus. Et donc lui me dit l'Irlande, parce que c'est le premier qu'on rencontre, donc ce sera de bonne ou de mauvaise augure. Et moi, je lui dis, écoutez, là, vous êtes en train de boire la Brune. Donc nous, on a gagné Guinness dans sa catégorie. Donc on va vous porter bonheur. Et donc j'ai regardé ce match Irlande 15 de France avec un stress que j'ai jamais eu auparavant.
4: Vous n'étiez pas motivé, vous étiez habité.
5: J'étais surtout très inquiète qu'ils perdent à cause de moi, quoi.
4: En fait, quand on boit de la Capdona, on boit du pays catalan, Grégoire.
6: Oui, tout à fait, parce que on parlait de la bière brune championne du monde, encore cette année, qui est au seigle de Cerdagne. Donc, on utilise tous les produits d'un territoire, que ce soit la cerise de Céré, l'abricot du Roussillon, le seigle, les céréales, voilà.
0: Et on n'oublie pas de préciser que l'abus d'alcool est dangereux pour la santé, évidemment. Les gens d'ici, vous retrouvez tous ces portraits dès maintenant sur notre site internet ici.fr. On va jouer à un nouveau jeu. Après les infos de 8h30, Camille, on va jouer avec l'histoire.
1: Absolument, le jeu de l'histoire, votre nouveau jeu de la rentrée sur ici Roussillon. Ce sera à vous de trouver un lieu des Pyrénées-Orientales. Alors rassurez-vous, on va vous donner un ou plusieurs indices pour vous aider. Et à la clé, un cadeau, bien sûr, ce matin. 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Et deuxième cadeau, une info, une anecdote sur ce lieu que vous aurez trouvé. Une info donnée par Hélène Legré qu'on retrouvera tout à l'heure sur Essien au Sillon.
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0: C'est d'écouter la première radio locale des Pyrénées-Orientales. On s'installe ensemble, les amis, encore jusqu'à 9h avec toute l'équipe d'ici matin.
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0: Lundi 31 août, soyez les bienvenus sur votre radio Ici Roussillon. Il est 8h30, c'est l'info dans les PO. Simon Colboc, et c'est d'abord l'abattoir de Perpignan passé à la loupe.
13: Après les révélations de L214 la semaine dernière, les vidéos particulièrement choquantes, les services de l'État procèdent aujourd'hui et demain à une inspection générale de l'abattoir de Perpignan. La semaine dernière, l'abattoir a déjà perdu l'un de ses agréments. La production de viande halal et cachère y est désormais suspendue. Dans un instant, l'info du Sud. Comment le gouvernement catalan traque les logements vacants dans toute la région. Plusieurs centaines de milliers de logements vides en Catalogne, alors que se loger y est de plus en plus difficile, on va vous raconter. Mais d'abord, la rentrée des classes. 850 000 enseignants reprennent le travail ce matin. Pour les élèves, ce sera à partir demain. Et c'est dans ce contexte, Valentine Lottès, qu'on apprend l'ouverture de très nombreuses enquêtes dans les écoles et le périscolaire, Valentine.
14: Un chiffre terrifiant à la veille de la rentrée des classes. Plus de 200 enquêtes sont en cours pour violence ou violence sexuelle dans les écoles et le périscolaire à Paris uniquement. Et l'ampleur du phénomène est encore sous-estimée selon le collectif SOS Périscolaire. Vous cuisinez ou chauffez votre logement au gaz, eh bien votre facture risque d'augmenter. Le prix repère de vente de gaz poursuit sa hausse, 5,6% de plus à partir de demain, conséquence de la guerre au Moyen-Orient. C'est au fournisseur d'énergie de choisir s'ils répercuteront l'augmentation sur leurs tarifs. Un prétendant de plus à l'Élysée, le patron du Parti Socialiste Olivier Faure se lance officiellement dans la course à l'élection présidentielle, mais il se soumettra à la primaire de la gauche pour désigner un seul candidat. La mort d'un ado de 14 ans dans le Pas-de-Calais hier soir, percuté par un TER à Reux, à proximité d'un passage à niveau. Il a été happé par le train, nous précise le préfet. L'enquête doit déterminer si les barrières et le système d'alerte ont correctement fonctionné. L'été s'achève, mais pas la saison des incendies. 7 départements du Sud sont encore en risque élevé de feux de forêt ce lundi, l'équivalent de l'orange sur la carte de Météo France. Du jamais vu dans le monde du tennis depuis 20 ans, Novak Djokovic éliminé d'entrée en grand chelem. Le champion serbe a été sorti au premier tour de l'US Open cette nuit, battu en 5-7 par l'argentin Mariano Navone. 6 Français aujourd'hui sur les courts, notamment Arthur Fils et Diane Paris.
13: Et Arthur Fils qui sera opposé cet après-midi au grec Stefanos Tsitsipas. Fils, attention, en grande forme, hein, il vient de remporter le tournoi de Cincinnati. Il est 8h33 sur votre radio Ici Roussillon. On reprend les bonnes habitudes tous les matins à cette heure-ci. L'info du Sud, ce qui se passe de l'autre côté de la frontière espagnole. Ce matin, Suzanne Chaudjahi, beaucoup trop de logements vacants en Catalogne Sud.
15: Oui, c'est un gros problème en Catalogne, les logements vides. Selon le média TV13, la région en compte plus de 400 000, dont 75 000 rien qu'à Barcelone et 8 000 à Tarragone, mais ce ne sont que des estimations grâce à la consommation d'électricité. Le gouvernement de la Generalitat veut avoir une idée précise de ces chiffres actualisés afin de trouver la bonne solution pour endiguer le phénomène. Il a donc missionné le Centre international des méthodes numériques en ingénierie pour développer une intelligence artificielle capable de détecter elle-même les les logements vacants. Ça fonctionnerait grâce à une compilation de données, la consommation d'eau et d'électricité, le recensement et d'autres informations obtenues au porte-à-porte. Ces données permettront ensuite de cartographier les maisons et les appartements vides dans la région.
13: Alors justement, Suzanne, à quoi va servir précisément cette cartographie? Comment est-ce que la Généralitat compte l'utiliser?
15: Eh bien, une fois qu'elle aura les idées claires sur les secteurs qui posent problème et le type d'hébergement, la Généralitat proposera à chaque mairie concernée des stratégies pour remettre ses logements sur le marché locatif. L'objectif n'est pas de punir les propriétaires ou de les sanctionner, mais plutôt de les contacter pour les inciter à mettre ces hébergements en location ou à la vente. Alors jusque-là, le gouvernement catalan n'est pas resté les bras croisés. Il a déjà instauré des taxes sur les logements qui sont vacants depuis plus de 2 ans. 50% de taxes foncières en plus, jusqu'à doubler la taxe si la vacance dépasse les 3 ans. La municipalité de Barcelone a déjà récupéré plus de 100 000 euros l'an dernier. 12 autres villes l'ont appliqué, principalement autour de Barcelone. Alors pour éviter ça, certaines mairies proposent aux propriétaires des subventions pour d'abord rénover leurs logements et ensuite les mettre en location. Certains appartements, par exemple, sont dans un tel état qu'ils ne sont absolument pas habitables.
13: L'info du Sud, signée Suzanne Chaudjaïs, info du Sud qui fait évidemment écho chez nous, où c'est parfois très compliqué aussi de se loger. On pense notamment à Perpignan et au littoral.
0: Dans une demi-heure, on vous attend. Que pensez-vous de ces photos diffusées sur les réseaux sociaux, ces photos d'infraction en flagrant délit?
13: Oui, un automobiliste par exemple qui jette un mégot de cigarette par sa fenêtre, ce genre de photos ou de vidéos, ça tourne beaucoup ces dernières semaines chez nous. Mais attention, parce qu'on ne peut pas faire n'importe quoi sur les réseaux sociaux, on ne peut pas prendre n'importe qui en photo, le diffuser n'importe où, n'importe comment. Mais est-ce que ça vous choque, vous, ces photos? Est-ce que c'est de la délation ou bien est-ce que c'est du civisme? 04 68 35 5000. Vous avez la parole, on prend la parole tous ensemble. Ce sera après les infos de 9h tout à l'heure sur votre radio ici Roussillon.
0: La météo pour aujourd'hui, lundi, avec du soleil partout dans les Pyrénées-Orientales toute la journée. Ça pourrait se couvrir en fin d'après-midi sur le Conflent et sur le Haut-Val-Espire. La Tramontane qui sera là, notamment cet après-midi, sur la vallée de l'Agly, la Côte-Vermeille ou encore la plaine du Roussillon. Et pour les températures ce matin, on attend 22 degrés à Perpignan, 23 à Polille. On a 21 degrés pour Raziguère, 16 à Corsavie, 15 à Caillat et 12 à Font-Romeu.
13: Jusqu'à 31 à Collioure, 32 pour Perpignan, pour Saint-Estève, 32 aussi en Val-Espire, jusqu'à 29 à Conflent, à Eous et 25 à la montagne.
0: De l'autre côté des montagnes, à Gérone, on a un ciel voilé attendu cet après-midi, mais un beau réveil avec 23 degrés ce matin et 31 degrés cet après-midi. Sur les routes du département, comment ça se passe? C'est la nouvelle voie du matin, c'est Camille. Comment ça se passe justement?
1: Eh ben, ça se passe très bien, profitez-en. Hein, 8h36, personne sur la route, autant vous dire que la rentrée n'est pas arrivée, même si on note quelques petits ralentissements sur la D914 dans le sens d'Argelès, direction Perpignan.
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0: Bon, et évidemment, si on a oublié quelque chose sur la route, si y a un nuage que vous voyez dans le ciel du pays catalan, vous n'hésitez pas, il y a le WhatsApp qui est là pour ça, vous nous envoyez un message, ou alors vous appelez Lydie qui est au standard au 04 68 35 5000. Dans un instant, notre nouveau jeu, les amis, on va s'amuser ensemble et on va apprendre sur l'histoire en pays catalan avec Hélène Legré. Avant ça, lui, c'est la personnalité préférée des Français, il s'appelle Jean-Jacques Goldman. Voici « Il changeait la vie ».

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1: Jean-Jacques Goldman, il changeait la vie sur votre radio ici Roussillon à 8h40. On joue ce matin avec un nouveau jeu, on joue avec l'histoire. Vous allez pouvoir gagner vos deux invitations pour le festival Pellicou Live, festival à Thuir, avec ce concert complet. C'est jeudi, vous allez pouvoir voir sur scène Masbeat, il y aura aussi Will Barber ou encore Christophe May. Le concert est complet les amis, le seul moyen de gagner vos places, eh bien, c'est de jouer avec nous, avec ce nouveau rendez-vous. Ça s'appelle les histoires d'ici, Camille. Comment on joue? Comment ça se passe?
2: Vous allez pouvoir deviner un lieu qu'on va vous faire deviner sur Ici Roussillon avec bien sûr un ou plusieurs indices pour vous aider. Et à la clé, bien sûr, ce cadeau dont Régis vient de vous parler, mais également une info, une anecdote qu'Hélène Legray va vous donner tout à l'heure. Pour jouer avec nous, vous nous appelez au 04 68 35 5000.
1: Alors, oui, d'accord, mais comment on joue? C'est quoi la question?
2: Bah oui, en effet, faut que je vous la donne. Eh bien, on cherche ce matin la capitale du muscat dans les Pyrénées-Orientales. Facile.
1: Ah oui, c'est facile.
2: Là ou pas?
1: Moi, je l'ai. Je l'ai. Et vous l'avez?
2: Eh bien, vous nous appelez. Si vous avez une idée, 04 68 35 5000 avec bien sûr la bonne réponse.
1: Bon, je suis sûr que vous l'avez à la maison parce qu'ils arrivent déjà tous au standard. On va découvrir tout de suite si vous l'avez.
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1: Oui, parce que ce nouveau jeu, il va nous accompagner tous les matins. Et on est avec Isabelle. Bonjour Isabelle.
5: Bonjour.
1: Comment ça va Isabelle ce matin?
5: Ah bah très bien.
1: Ouais, c'est travail pour vous, c'est les vacances?
5: Là non, c'est repos.
1: Ah la chance. Vous faites la rentrée demain ou on profite encore toute la semaine?
5: Encore quelques jours, oui.
1: Ouais, vous avez bien raison. Et pourtant, vous êtes levé de bonne heure à 8h42. En tout cas, on est contente de vous accueillir. Ce matin, on vous offre donc ces deux places pour le Pellicou Live et cette soirée complète. Et cette question posée par Camille.
2: Isabelle, bonjour.
5: Bonjour.
2: Alors, quelle est la capitale du muscat dans les Pyrénées-Orientales, Isabelle?
5: Rivesaltes.
2: Eh bien voilà, c'est gagné, bravo
1: Isabelle. Vous serez au festival Pellicou Live jeudi, cette soirée elle est complète et la seule moyen de gagner vos invitations, bien, c'était de jouer ce matin avec nous et c'est gagné.
5: Super, merci beaucoup.
1: Isabelle, on se croisera là-bas alors?
5: Allez.
1: Avec plaisir. Oui. Je vous embrasse Isabelle. Avant de partir Isabelle, justement, eh bien, en ayant répondu Rivesaltes, ça tombe bien parce qu'on s'intéresse à ce qui s'est passé un 31 août à Rivesaltes avec Hélène Legray.
6: Oui, le 31 août 1914. Mobilisés, les hommes sont partis à la guerre depuis presque un mois. Dès le 7 août, le président du Conseil, alors c'est un mix entre le président de la République et le Premier ministre d'aujourd'hui, hein, René Viviani, a lancé un appel aux femmes françaises que les préfectures ont affiché partout, avec des accents patriotiques. Il y exhortait les femmes, mais également les plus jeunes, à finir les travaux des champs et à préparer la future récolte. Il assure que la guerre sera courte et que les hommes rentreront après le temps des vendanges. Alors, il faut faire un effort d'ici là. Et voilà justement que les vendanges approchent en pays catalan, notamment à Rivesaltes, où le raisin risque de pourrir sur pied. Or, la récolte s'annonce exceptionnelle. Alors, cueillir, c'est pas le problème, hein, mais qui va porter les hottes et les comportes très lourdes? L'indépendant lance un appel aux hommes de plus de 45 ans, dont non mobilisables, aux femmes et aux enfants à partir de 13 ans. Les inscriptions sont ouvertes depuis une semaine. On fixe le salaire journalier des volontaires. 4,50 francs et 2 litres de vin pour les hommes, moitié moins pour les femmes, pour le même travail évidemment. Hein. Pour remplacer les locaux, on fait appel aux Espagnols, officiellement neutres, et aux évacués arrivant des régions sur le front, hébergés dans le département, des Lorrains venus de Nancy, mais aussi des jeunes gens arrivant de Saint-Dié dans les Vosges, ville bombardée par les Allemands. Pendant ce temps, les premiers blessés au combat arrivent en gare de Perpignan.
1: Merci beaucoup Hélène. Les histoires d'ici, on joue ensemble chaque matin et rendez-vous demain matin à 8h44. En attendant, on va parler du retour de l'équipe de l'USAP sur les terrains, ce sera ce week-end. Biscay USAP, c'est juste après ça.
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1: Et oui, ça y est, c'est le dernier lundi avant la reprise du top 14 et le retour de Biscay USAP. Tous les amateurs de rugby et les supporters sans Kéor attendent cette rentrée avec impatience. Et sur votre radio ici Roussillon, Julien Dejon, lui aussi trépigne d'impatience avant de retrouver sans doute le meilleur championnat du monde, Julien.
12: Et oui, après plus de 2 mois de disette, le grand frisson de la compétition pointe de nouveau le bout de ses poils en cette rentrée 2026. La grand-messe de rentrée ne se fera pas à la cathédrale Émile Géral, mais à 2 grands pas de Notre-Dame de Paris, au stade Jean Bouin face au stade français. Et à quelques jours d'essayer nos crampons tout neufs et de sortir nos plus beaux drapeaux, eh bien j'ai demandé à Vincent Panabière, le président des Trabouquères, comment il appréhendait cette nouvelle saison.
13: Bon, je pense qu'on l'appréhende avec beaucoup d'humilité, déjà. Après les 2 dernières saisons qu'on vient de vivre, je pense que se voir plus beau que ce qu'on est, je pense que ça ne va pas être dans l'ADN de la saison qui va venir. Mais au contraire, je pense qu'on va avoir peut-être des surprises, mais évidemment des surprises positives, parce qu'on sent qu'il y a une continuité quand même dans ce qu'a voulu produire le staff derrière Laurent Labitte, avec déjà 6 mois de travail. Donc on se dit... de l'humilité, mais quand même, on espère vraiment que ce début de saison sera dans la continuité de la fin de saison dernière.
12: Et même si on a toujours un petit peu la boule au ventre, hein, l'excitation d'une nouvelle saison est toujours au rendez-vous.
13: Oui, bien sûr, parce que quand on reprend une nouvelle saison, quand on voit le beau recrutement qui a été fait cet été, évidemment qu'il y a l'excitation, il y a beaucoup d'attentes. On regardera toujours dans le rétro ce qui se passe pour le maintien, mais en tout cas, ce qu'on espère, c'est que qu'on soit dans le coup, au moins la mi-saison, et ensuite on verra comment se passera la deuxième partie de saison. Mais en tout cas, voilà, l'excitation, elle est surtout là de se dire, il faut bien commencer, il faut dès le début être présent et engranger le maximum de points.
1: Et puis surtout, n'oubliez pas le retour de 100% USAP ce soir dès 18h avec Cyril Manière. Camille, est-ce qu'on n'irait pas faire un petit tour sur les réseaux sociaux?
2: Avec grand plaisir, le Facebook avec Nathalie Nat. Bonjour d'Arles-sur-Tech, il fait 20 degrés, grand ciel bleu et plein soleil. Une belle journée à tous, nous dit-elle Nathalie. On l'embrasse, on a Sandra également. Bonjour, bonjour, ici Roussillon 22 au Pertus avec un ciel dégagé et un petit peu de vent. Belle journée à vous tous, et bien belle journée Sandra. Et puis on a également Caroline Bandia ici Roussillon avec 24 degrés, ciel bleu et soleil, et une jolie photo de ciel bleu et de nature, un peu de vert, tiens, ce lundi.

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1: À 8h51, Marine chante Escroc sur votre radio ici Roussillon. Dorénavant, vous allez pouvoir retrouver l'invité du dernier café directement dans les cafés des Pyrénées-Orientales. N'hésitez pas à aller croiser John Bourgeois. Aujourd'hui, John, vous êtes là, vous êtes à la Rotonde à Perpignan.
2: Mais oui, je suis bien là. Et oui, on prend le café à l'intérieur de la Rotonde, au cœur de Perpignan, sur la place Jean Perra, à côté de la place Catalogne, ici à Perpignan. On va prendre l'habitude, hein, je vous le dis, l'invité du dernier café, on le prend au pied de la lettre maintenant, on le prend avec un café. Justement, là, il y a le café face à moi, mon invité aussi face à moi, puisque le café prend tout son sens ce matin, parce que je le prends avec un photographe amateur qui présente une exposition au sein même d'un commerce de Perpignan, du café-restaurant La Rotonde. Bonjour Patrick Wolf.
3: Bonjour.
2: Alors Patrick, vous exposez au restaurant La Rotonde dans le cadre donc du Festival Off de Visa pour Images qui s'appelle Festival Objectif Images en Pays Catalan. Donc celui qui est réservé aux amateurs, aux photographes amateurs. Je rappelle, il a grossi ce festival. 146 expositions photos dans 104 commerces et lieux partenaires, dont La Rotonde où nous sommes. Ça vous fait quoi de faire partie de la fête justement ici?
3: Je suis absolument ravi. Je suis absolument ravi. Et surtout d'être à Perpignan, dans ce lieu magnifique qu'est la Rotonde. Je voulais remercier encore une fois Aurélien Potard de nous recevoir pour cette exposition sur l'Amazonie qui traite du grand danger de la déforestation et de la mort certaine du biotope et des...
2: Du côté de l'Amazonie notamment. Ouais. 12 de vos photos sont donc visibles ici pendant qu'on prend son café à l'intérieur de l'établissement de la Rotonde. 12 photos prises donc à des milliers de kilomètres. Vous avez commencé à la présenter. C'était quoi l'objectif principal? Donc des photos de l'Amazonie. On y voit aussi la tribu des Matis. On y voit un dauphin rose par exemple. La biodiversité également. C'est quoi l'objectif de cette exposition?
3: Écoutez, l'objectif c'est de mettre en lumière effectivement ces populations merveilleuses, pleines de courage et de vitalité, alors que elle va disparaître très certainement dans les 15 ou 20 années qui viennent.
2: Donc il y avait des vrais messages. Vous voyez, on n'a pas besoin forcément de voir le festival international de photo-reportage pour voir des photos aussi à l'international avec ce festival amateur Objectif Images en pays catalan. Vous êtes photographe amateur, Patrick, depuis combien de temps? Comment ça vous est venu?
3: Bye.

0: je suis photographe depuis que je suis tout petit. Ouais. Et puis j'ai arrêté effectivement quand j'ai commencé mes études, la vie de famille, et j'ai repris la photo, pas à temps plein, mais d'une façon importante, à ma retraite, il y a une dizaine d'années.
1: Bon, on peut être amateur et prendre de très très belles photos.
0: Ah ben j'espère que les amateurs font de belles photos.
1: Vous avez regardé un petit peu ce qui se passe à Perpignan dans ces 104 commerces.
0: Je n'ai pas encore eu le temps. Le festival a ouvert il y a 48 heures.
1: Et à peine, ce samedi.
0: Oui, j'habite Montpellier, donc il faut quand même venir.
1: Ah, et vous avez fait spécialement le déplacement ici au Café La Rotonde. Alors je vais demander justement au principal intéressé des lieux ici. C'est le tenant des lieux, c'est Aurélien Potard, le chef de l'établissement, chef des toques blanches du Roussillon à La Rotonde. Bonjour Aurélien.
2: Et bonjour.
1: Bon Aurélien, ça vous fait quoi? Ça représente quoi pour vous de participer au Festival Off, à cette compétition aussi de photographes amateurs?
2: Ben, nous, ça fait 4-5 ans qu'on accueille les reportages de photographes amateurs par le biais du festival. Et c'est vrai que ça nous fait plaisir et ça accompagne nos clients, nos murs, et d'avoir une évolution sur les reportages chaque année. C'est très intéressant.
1: Il y a une petite photo qui vous a marqué de Patrick Wolf?
2: Une non toute, je vais dire, parce qu'après c'est voilà, comme je disais à Patrick, c'est incroyable à aujourd'hui en 2026 de savoir à des milliers de kilomètres dans une forêt, d'avoir des gens qui vivent simplement sans quasiment rien, et d'arriver encore à s'imprégner de d'eux. En fait, c'est vrai qu'aujourd'hui c'est encore inimaginable de voir ces gens-là vivre simplement.
0: Ils sont heureux
2: et voilà, et ce qui est grave, c'est que c'est amené à disparaître, quoi.
1: Allez, rapidement, on se quitte avec le menu de midi. Aurélien, le menu de midi à La Rotonde?
2: Midi, 25 euros, entrée, plat, dessert. Donc du coup, il y a un céleri rémoulade, œuf mayo, des cuisses de canard confites avec une purée mousseline maison et une mousse au chocolat.
1: Allez, on rend l'antenne parce que Régis me dit top. Voilà, vous l'avez compris, ici à La Rotonde, il y a le festival amateur et en même temps un super menu de midi. C'était l'invité du dernier café, Régis.
3: Merci, John. On va retrouver le docteur Kierzek comme chaque matin avec une bonne nouvelle pour ceux qui sont atteints de maladies chroniques. Bonjour, docteur.
4: Bonjour à toutes et à tous. 200 000 Français et Françaises sont atteints du syndrome de fatigue chronique et c'est une véritable révolution pour les patients. Jusqu'à présent, le site amélie.fr, vous savez, le site de la Sécurité sociale, qualifiait cette maladie de trouble psychiatrique ou psychologique. Et les malades, d'ailleurs, entendaient souvent « c'est dans votre tête » ou « il suffirait de faire un peu de sport ». Bougez-vous, faites de la méditation. Et désormais, l'assurance maladie le reconnaît comme une maladie, ce syndrome de fatigue chronique, une maladie à part entière, une maladie neurologique avec un épuisement chronique invalidant. Et c'est une reconnaissance institutionnelle qui va permettre une meilleure information des patients et des professionnels de santé. Et c'est ça qui est énorme pour cette maladie invisible. Alors, quand on parle de fatigue ici, c'est pas juste « je suis crevé, j'ai envie de dormir, c'est la rentrée ». C'est vraiment un épuisement profond, qui est permanent, qui ne s'améliore pas avec le repos. Et il y a aussi un symptôme central, c'est ce qu'on appelle le malaise post-effort. En fait, c'est une aggravation des symptômes après un effort, même minime. Vous faites vos courses au supermarché, et puis vous arrivez à la caisse, et après l'effort d'avoir fait dans les rayons vos courses, vous êtes crevé, vous êtes obligé vraiment de vous asseoir. Et c'est cette fatigue post-effort qui est extrêmement importante dans cette maladie. Vous ajoutez à ça des troubles de mémoire, des troubles cognitifs, un brouillard cérébral. Bref, c'est un véritable handicap invisible.
3: Et si je me reconnais, qu'est-ce que je peux faire ?
4: Première chose à faire, c'est consulter son médecin traitant. Il va éliminer d'autres causes, chercher les symptômes pour confirmer ou infirmer le syndrome de fatigue chronique. Il n'y a pas de traitement curatif, mais on peut soulager, limiter les aggravations, notamment apprendre à gérer son énergie pour éviter les rechutes, repérer les déclencheurs, mettre en place des exercices d'intensité différentes, des activités de repos. Bref, c'est planifier un peu son activité en fonction de la maladie. Ensuite, on peut traiter les symptômes, les douleurs, les troubles du sommeil, et puis capital, le rythme d'activité qui doit vraiment être adapté avec ces périodes de repos qui sont régulières. Mais cette reconnaissance officielle va vraiment permettre aux médecins de mieux comprendre la maladie et d'orienter les patients vers des parcours de soins adaptés. Et d'ailleurs, vous pouvez vous faire accompagner par des associations qui aident les patients à ne pas rester isolés. Allez, d'ici là, portez-vous bien.
3: Merci docteur, à demain sur le canal 3 de la TNT.
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3: 8h. 8h59. Bon, bah, j'ai envie de vous dire que ce baptême a été plutôt réussi pour Camille Laurenté, qui est avec nous. Camille, depuis ce matin, 6h. Bah, écoutez, bravo, Camille.
7: Merci beaucoup, c'est gentil, Régis.
3: Bah, écoutez, en tout cas, vous avez bien réussi votre première matinale avec nous.
7: Le test est passé?
3: Le test est passé. Après, il va falloir passer dans les bureaux, voir si c'est bon. Mais en tout cas, n'hésitez pas à nous dire ce que vous, vous en pensez de votre côté au 04 68 35 5000. On garde le lien ensemble avec notre messagerie WhatsApp. Camille, je vous dis à demain. Demain, 6h.
7: Absolument, dans la joie et la bonne humeur.
3: Avec plaisir. En attendant, on a un nouveau rendez-vous à vivre ensemble, les amis. Notre magazine, c'est Ici et vous. Vous allez pouvoir débattre avec nous sur un sujet d'actualité. Le sujet aujourd'hui, c'est les dénonciations sur les réseaux sociaux. Est-ce que vous êtes pour, est-ce que vous êtes contre? On en parle au 04 68 35 5000.
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3: Il est 9h, bienvenue sur Ici Roussillon.
8: No Waters.
3: Le journal avec Simon Colboc à la une. Les téléphones portables interdits dans les lycées, ça fait toujours beaucoup causer.
9: Oui, les syndicats enseignants parlent d'usine à gaz, d'interdiction illusoire. Ce matin, le proviseur du lycée Arago de Perpignan s'interroge sur votre radio Ici Roussillon. Comment faire la différence entre des lycéens mineurs et des élèves de BTS ou de classe prépa, qui eux sont majeurs et qui devraient donc pouvoir accéder à leur téléphone? On comprend bien que les chefs d'établissement ont du pain sur la planche. Interview de Florent Martin, le proviseur du lycée Arago, à réécouter sur notre site internet. Et les élèves dans tout ça, qu'en pensent-ils? Eh bien, Tom Froidefond, vous avez interrogé des lycéens à Perpignan. Ils ont visiblement bien du mal à comprendre l'interdiction. Hein.
10: Smartphone jaune accroché à la main, Robin traîne avec ses amis avant la rentrée. Il arrive en seconde déçu, il s'attendait à pouvoir utiliser son téléphone.
11: Pouvoir communiquer dans la cour à nos parents si on a un problème ou que quand on a un trou on peut pas rentrer. Enfin,
10: pourquoi tu pourrais pas rentrer?
11: Bah parce que pour contacter nos parents, s'ils peuvent venir nous chercher ou pas.
10: Tu peux demander à la vie scolaire.
11: Mais à la vie scolaire, en général, ils nous disent souvent qu'ils vont pas appeler toute la classe en fait.
10: Au collège, il fallait qu'il mette son téléphone dans une mallette et qu'il le récupère le soir. Si c'est le même système au lycée, Robin connaît la technique.
11: Il y a des gens qui vont mettre d'abord leur ancien téléphone, dont moi. Hein. J'avais deux téléphones, j'ai posé mon ancien, j'ai gardé le mien sur moi pour quand j'allais aux toilettes ou quoi, j'envoyais des messages. Ou... Moi, par exemple, l'année dernière, j'ai mis mon téléphone dans la boîte une seule fois. Je l'ai retrouvé le soir, il avait des fissures de partout. On ne sait pas ce que les profs font avec. Bon, je pense pas, ils s'amusent à se faire des passes avec, mais c'est pas vraiment sûr en fait.
10: Tristan, lui, est énervé. Il rentre en première. Il avait le droit au téléphone l'an dernier.
12: On a besoin parfois de nos téléphones pour les emplois du temps. Il y a des changements de salle. Si on peut même plus le prendre deux minutes juste histoire de regarder vite fait, c'est quand même assez important. On n'est plus au collège, mais il y a un minimum de responsabilités à avoir, je pense, à cet âge-là.
10: Sa copine Paola le rassure tout de suite. Elle est certaine que ce ne sera pas opérationnel dès la rentrée dans leur établissement.
9: Et en attendant les élèves demain, merci Tom Froidefond, en attendant les élèves demain ce matin, 850 000 enseignants ont repris le chemin des cours, c'est la traditionnelle pré-rentrée des profs. Un motard de 48 ans évacué hier en urgence absolue, cet homme grièvement blessé après une collision avec une voiture, c'était en montagne sur la route de Soto hier matin près de Mont-Louis. Le motard allait participer à un vaste rassemblement de deux roues à fond remue. Mauvaise nouvelle si vous cuisinez ou si vous vous chauffez au gaz, le prix repère encore à la hausse, un plus 5,6% à partir de demain. C'est le dernier jour pour faire la démarche si vous voulez bénéficier de l'aide carburant pour les gros rouleurs. Cette aide mise en place par le gouvernement il y a maintenant plusieurs mois, elle se termine ce soir, jusqu'à 100 euros pour celles et ceux qui utilisent leur voiture pour aller travailler. Ça dépend aussi de vos revenus. Pour savoir si vous pouvez en bénéficier, rendez-vous sur notre site internet. Dans l'Aude, une semaine après la violente tornade qui a touché le village de Poma, 36 personnes ont pu rentrer chez elles. 20 habitants sont toujours relogés à Carcassonne.
3: Le nombre d'agressions homophobes en hausse en France. Alors voici les vacances 100% LGBT+.
9: C'est une première en pays catalan. Un camping entièrement privatisé par la communauté LGBT+, un camp des fiertés. Ça se passe à Toreil, le camping Le Calypso. Drapeau arc-en-ciel hissé à l'entrée. Ce camping, aussi un refuge. Écoutez, Mathieu, c'est l'un des cofondateurs de ce camp des fiertés.
13: Alors nous, on est à la base des amis parisiens qui avons décidé de créer l'événement auquel on aurait souhaité participer. C'est quelque chose qui n'existe pas. En fait, il y a beaucoup d'événements qui sont dédiés à la cible LGBT, comme des croisières LGBT, des semaines de ski, mais il n'y avait jamais rien eu l'été. Et donc notre volonté, c'était de pouvoir offrir une semaine à la communauté LGBT pour se sentir safe, à l'aise, pouvoir prendre la main de son copain sans avoir des regards étranges, vraiment pouvoir être soi juste pendant une semaine.
14: Pourquoi est-ce que vous avez fait le choix de ce lieu, le Calypso ?
13: Alors, on a investi le Calypso parce que moi, je connais bien la région. Ça fait plus de 40 ans que je passais mes vacances à côté du Barcarès. Et donc, je connaissais bien la région. Je sais qu'il y a énormément d'activités qu'on peut faire dans les environs, des randonnées, des balades et de la découverte. Et que la région a plein de choses à offrir. Et c'est pour ça, du coup, qu'on a choisi Toreil pour s'implanter.
9: Et avant de trouver un camping volontaire pour justement accueillir ce Pride Camp, ce camp des fiertés, eh bien les organisateurs disent avoir essuyé près d'une cinquantaine de refus. C'est à lire aussi sur notre site internet. L'abattoir de Perpignan dans le viseur de la préfecture des PO après la diffusion la semaine dernière des images tournées par l'association L214. Inspection générale aujourd'hui et demain à l'abattoir à Perpignan. Ce sont des comportements qui peuvent nous rendre dingues, d'accord, mais est-ce une raison suffisante pour les dénoncer en publiant des photos sur les réseaux sociaux? Vous avez sans doute vu passer, notamment sur Facebook, les images d'automobilistes en train de jeter un mégot de cigarette par la fenêtre dans le département. Quand on publie ce genre de photos, est-ce que c'est de la délation ou est-ce que c'est du civisme? Est-ce qu'il faut encourager ces pratiques, partager les photos sur les réseaux? On en débat tous ensemble, juste après ce journal, 04 68 35 5000. Au Népal, le bilan provisoire s'alourdit encore après la crue dévastatrice de mercredi dernier. Ce matin, les autorités népalaises annoncent 903 morts, 4247 personnes portées disparues. Et puis le rugby, l'heure des derniers réglages pour l'USAP. Le club catalan démarre la saison de top 14 samedi, premier match à l'extérieur au Stade français. Ce soir, le président de l'USAP fait sa rentrée. Et évidemment, ça se passe sur votre radio ici, Roussillon. François Rivière, invité exceptionnel de 100% USAP entre 18h et 19h.
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9: Dernier jour de vacances pour les enfants et c'est avec du soleil.
3: Les premiers, c'est aussi le dernier jour de, c'est le premier jour de vacances pour les parents aussi. Bon, en tout cas, du soleil pour tout le monde aujourd'hui sur les Pyrénées-Orientales. On pourra avoir quelques nuages en fin d'après-midi. Hein, et franchement, rien de bien méchant sur le Conflent, mais aussi sur le Haut-Val-Espire, voire même quelques gouttes de pluie. Mais franchement, à prendre avec des pincettes. En revanche, la trame sera là cet après-midi avec des rafales à 40 km/h, notamment sur la vallée de la Glie, la plaine du Roussillon ou sur la côte Vermeille. Les températures ce matin, on attend 22 degrés à Perpignan, 23 à Collioure, 20 pour Ponteilla, 16 à Amélie-les-Bains, 15 à Vassin et 12 pour Les Angles.
9: 32 prévus pour Perpignan, pour Pia, pour également Elne, 32 jusqu'en Val-Espire, au Boulou également, 31 sur le littoral à Canet, 29 en Conflent, à Marquichane par exemple, et puis 25 attendus en Cerdagne, du côté de Yeo ou d'Angoustrine.
3: Et du côté de Figuère, là aussi, on aura du soleil avec quelques nuages peut-être dans l'après-midi, mais franchement, là aussi, rien de bien méchant. 23 degrés attendus ce matin et 31 degrés cet après-midi.
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15: Il suffira d'un poste pour qu'on vous cloue au mur. 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En quelques instants, procès, condamnation, sentence. Derrière son écran, confortablement planqué, on peut insulter en toute liberté.
3: Aujourd'hui, dans votre magazine Ici, c'est vous, on s'intéresse à une pratique devenue presque quotidienne avec les réseaux sociaux. Dénoncer quelqu'un, une personne qui fait quelque chose qui nous choque, une incivilité, un comportement dangereux ou même une arnaque. En quelques secondes, on peut sortir son téléphone, filmer et publier. Mais est-ce que c'est vraiment une bonne chose? Est-ce une manière de faire entendre sa voix et de faire bouger les choses? Ou est-ce qu'on transforme parfois les réseaux sociaux en tribunal populaire? À vous de réagir avec nous au 04 68 35 5000. Vous avez la parole avec nous aussi sur le WhatsApp ici Roussillon. Vous pouvez laisser un message qu'on va lire en l'antenne. Simon Colboc m'accompagne jusqu'à 10h. On va recueillir tous ces témoignages. Et puis on est allé vous voir dans les rues du centre-ville de Perpignan avec Suzanne Chaudjaillet et on vous a posé la question. Est-ce que vous trouvez normal de dénoncer quelqu'un sur les réseaux sociaux?
16: Montrer la personne, non, ça, je ne suis pas d'accord.
17: Il y a des dérives après.
18: Comment ça va finir? Ils vont être lynchés, machin.
17: Ouais, bon,
18: enfin, il peut y avoir de l'acharnement auprès des gens. Même si, quelque part, ils méritent un peu, c'est pas une solution non plus.
19: Est-ce qu'on a le droit de faire?
17: Je pense pas.
19: C'est là une part qui s'est privée.
17: Non, on n'a pas le droit de
19: Je pense pas qu'on a le droit de mettre sur Internet.
20: Je ne suis pas trop pour la dénonciation, parce que voilà, ça nous ramène à des époques pas très glorieuses. Je pense que les prendre sur le fait et vraiment les amender, c'est ce qu'il y a de plus juste.
3: Et vous, vous en pensez quoi? On en parle. Vous intervenez en direct sur votre radio locale ici Roussillon dans un instant. Deux moyens pour ça. Vous nous laissez, je le disais, soit un message vocal ou un message écrit sur le WhatsApp ici Roussillon. C'est là aussi que vous pouvez vous exprimer. Ou alors vous pouvez nous appeler. Lydie est au standard 04 68 35 5000. On vous accueille ensemble avec France Gall. Voici Des Branches.

0: 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Elle est là, votre radio locale. C'est ici Roussillon avec France Gall.
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0: Ici c'est vous, c'est votre nouveau magazine les amis, où on partage ensemble notre avis, le vôtre, sur votre radio locale, sur un sujet qui fait l'actualité. Et aujourd'hui, on s'intéresse à la délation en ligne. Si vous voyez par exemple quelqu'un jeter ses déchets dans la rue, vous le filmez, vous le publiez sur les réseaux sociaux, normal ou pas, vous le faites ou pas, vous nous le dites au standard d'ici Roussillon, au 04 68 35 5000. Pour m'accompagner ce matin, Simon Colboc.
3: Oui, avec ce phénomène de délation sur les réseaux sociaux qui est en hausse, hein, le service du procureur de la République de Perpignan l'ont confirmé à ici Roussillon. Vous les avez peut-être vus ces dernières semaines, ces photos d'un automobiliste qui jette un mégot de cigarette par la fenêtre. Mais on peut penser aussi en centre-ville à des commerces qui ont publié la photo de quelqu'un qui aurait volé des objets à l'intérieur d'un magasin. Est-ce que ça, il faut l'encourager, il faut le décourager à l'inverse? On attend votre avis, 04 68 35 5000.
0: Quels sont les risques? On voit ça avant 10h dans votre magazine ici, c'est vous. Et pour justement ce matin, on va accueillir Marina. Marina, elle a un refuge du côté de Serrières, un refuge animalier. Tout à fait. Marina, vous êtes avec nous?
4: Bonjour, oui.
3: Bonjour, bienvenue.
4: Merci.
3: Alors vous, on vous a invité, Marina, on a voulu vous participer à cette émission parce que vous avez justement, vous, alors pas pris une photo, mais vous avez reçu une photo particulièrement choquante que vous avez décidé de publier sur Facebook. Vous pouvez nous expliquer?
4: Oui, tout à fait. Alors, je tiens un refuge animalier sur Serré et je reçois chaque jour des signalements de maltraitance ou d'actes de cruauté. Et donc, une dame se trouvait derrière un véhicule qui était en train de jeter tout en roulant sur la nationale des chatons par la fenêtre.
0: Incroyable cette histoire.
4: Et donc, elle m'a appelée tout de suite en pleurs, en direct, hein, et je lui ai demandé de filmer et de prendre en photo tout ça.
3: Et parce qu'il n'y avait pas eu un seul chaton, il y en a eu plusieurs. Hein.
4: Et de me rejoindre sur les lieux tout de suite pour pouvoir faire un témoignage écrit avec sa pièce d'identité afin d'aller à la gendarmerie déposer toutes les preuves et déposer une plainte.
3: Mais alors Marina, ce qu'on a envie de comprendre, c'est vous avez effectivement eu le réflexe d'aller déposer plainte, de fournir des preuves, un témoignage auprès des gendarmes. Pourquoi en plus vous avez décidé de poster cette photo sur les réseaux sociaux? Pourquoi est-ce que vous avez franchi ce pas?
4: Bah, je trouve normal de publier ça parce que mes abonnés ont aussi le droit d'être au courant des signalements que nous recevons et de la cruauté de certains animaux qu'ils peuvent subir. Notre rôle, c'est aussi de sensibiliser et ne pas banaliser ce genre de fait. Quand les animaux sont victimes de maltraitance, je pense qu'il est important d'en parler et d'alerter. Et dans ce cas précis, nous avons fait les choses dans les règles. Une plainte a été d'abord déposée avec les preuves que nous disposions. Et ensuite, le but, c'est pas de faire justice nous-mêmes, hein, c'est d'informer, sensibiliser, donner une voix aux animaux qui, eux, ne peuvent pas parler. Donc, en fait, on montre sur les réseaux sociaux à nos abonnés les cas de cruauté animale. Alors, attention, hein, on publie, hein, mais...
0: Mais c'est ce que j'allais vous demander, Marina. Et quand vous avez publié cette photo...
4: On cite pas de nom et on cache la plaque d'immatriculation, hein. Pour éviter que ça se diffuse et que les gens découvrent qui est la personne qui fait ça. Parce que ça, c'est pas à nous de le faire, c'est à la justice.
3: Mmh. Parce que ça pourrait effectivement se retourner contre vous, cette démarche.
4: Voilà,
3: sinon.
4: Tout à fait. Donc, on cache les infos et on publie, on marque, mais interdiction de marquer le nom, le prénom et tout ce qui pourrait être relié à la personne.
3: Quand vous avez été déposé plainte à la gendarmerie, est-ce que vous avez prévenu les gendarmes que vous comptiez mettre la photo que vous leur avez transmise, évidemment, aux gendarmes? Est-ce que vous les avez prévenus que vous alliez aussi mettre ces photos sur les réseaux sociaux?
4: Oui, bien sûr, ils sont au courant, oui.
3: D'accord. Et ils ont validé la démarche, voilà, avec toutes les précautions, évidemment, vis-à-vis de la que vous nous évoquiez tout à l'heure.
4: Ils n'ont pas validé la démarche. Ils m'ont dit de faire attention à ce que j'allais mettre, et chose que j'ai respectée, la plaque a été cachée et le nom n'est pas cité.
3: Est-ce que vous avez des nouvelles de l'automobiliste? Est-ce qu'il s'est signalé?
4: Alors, je ne sais pas si c'est lui, mais j'ai eu un faux profil Facebook qui m'a fait des menaces sur cette publication. Donc on pense que c'est l'automobiliste, après on n'en est pas sûr, hein, d'accord? Mais on a eu des menaces suite à cette publication, oui, tout à fait.
0: Comme quoi, il faut rester prudent aussi quand on diffuse quelque chose sur les réseaux sociaux. Ça peut se retourner contre soi-même. N'hésitez pas, si d'ailleurs, comme Marina, vous voulez intervenir sur l'antenne d'Ici Roussillon, vous avez été témoin de quelque chose. Si vous aussi, vous mettez, par exemple, vous êtes commerçant et que vous diffusez les vidéos de surveillance, ben, vous n'hésitez pas à nous appeler maintenant au standard 04 68 35 5000.
3: Et Marina, dernier mot, est-ce que vous avez des nouvelles de l'enquête? Est-ce que les gendarmes vous ont dit s'il y avait eu une interpellation, par exemple?
4: Alors, moi j'ai été déposée plainte à la gendarmerie de Céré, qui sont super, hein, les gendarmes de Céré. Bonjour les gendarmes de Céré. Et par contre, l'automobiliste n'habite pas à Céré. Le dossier a été transféré à la gendarmerie d'Elne.
3: Mais ça veut dire qu'il a été identifié, déjà, cet automobiliste.
4: Oh oui,
3: très clairement.
4: Tout à fait.
3: Donc l'enquête suit son cours.
4: Voilà, c'est ça.
0: Merci Marina. Vous aussi, vous intervenez en direct sur votre radio Ici Roussillon. Vous avez la parole sur les délations en ligne. Vous êtes pour, vous êtes contre, vous le faites, vous ne le faites pas. Vous nous dites tout au standard d'Ici Roussillon. Avant ça, voici Oria avec Soirée Mondaine.

0: C'est l'un des titres qui a accompagné notre été en pays catalan. C'était Oria avec Soirée mondaine.
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0: Ici, c'est vous, votre nouveau magazine chaque jour entre 9h et 10h. Vous prenez la parole sur votre radio Ici Roussillon sur un sujet d'actualité. Aujourd'hui, on parle de la délation en ligne. Vous êtes nombreux déjà au standard ce matin, au 04 68 35 5000. On accueille Isabelle. Bonjour Isabelle.
3: Oui, bonjour.
4: Bonjour.
0: Isabelle, dites-nous, vous êtes pour ou vous êtes contre justement la délation en ligne ?
3: Délation, c'est-à-dire le dire, enfin, oui.
0: Oui, publier sur les réseaux sociaux une photo, alors, par exemple, si vous êtes commerçant.
3: Sociaux, moi, je ne suis pas réseaux sociaux, parce que c'est dangereux, c'est pour ça qu'il y a tant de problèmes à l'heure actuelle. Mais moi, non, moi, d'ailleurs, j'ai un téléphone basique. J'ai été travailler toute la vie dans des bureaux, donc c'est basique, mon téléphone. Alors, je peux pas prendre je connais les lois.
0: Moi, vous n'avez pas un smartphone, non. Quoi.
3: Non, non. Ah non, non, j'ai un tout petit téléphone, là que je viens de charger parce que c'était 4G, là.
0: Bon, alors dites-nous, Isabelle.
3: Alors, moi, ce que j'ai fait déjà une fois quand j'habitais sur Paris, que j'étais là-bas fonctionnaire, sur l'autoroute, il y avait eu des gens qui avaient attaché un chaise à une. Comment on appelle ça ?
0: Une barrière de sécurité.
3: Non, dans une aire de repos. J'ai pris la plaque d'immatriculation. Je l'ai signalée aux gendarmes. Bon, le chien n'est pas resté longtemps, hein. Mais je m'en fous. Moi, j'ai pas pu. Je peux pas supporter ça. Ça, c'est clair. Et si même si quelqu'un jette une cigarette ou autre, un acte d'incivisme, eh ben moi, je prends la plaque d'immatriculation et j'en avertis les forces de l'ordre.
0: Ouais, ça c'est le bon réflexe, Isabelle. Mais justement, la question que nous on se pose justement ce matin, et vous le dites, vous êtes pas très réseaux sociaux, c'est justement est-ce que du coup, au lieu de passer par la case gendarme, on passe par la case réseaux sociaux et on affiche complètement la personne en cause.
3: Non, oh non, non.
0: Voilà. On fait non, le chemin que vous faites, vous, Isabelle.
3: Bon, bien que des fois, ça chatouille, hein. Comme vous voyez, ouais. Mais les commerçants qui se font voler tout ça, il y a eu des cas, là.
0: Bah, justement.
3: Ça chatouille un peu. Mais moi, non, non. Parce que moi, je suis très stricte dans mes bottes. Je sais que c'est interdit, bien que ça donne finalement un bonus aux voleurs, hein, ou bien aux délinquants, aux délinquants de la route, aux criminels qui mettent le feu, tout ça. Non, je ne suis pas pour, parce qu'on serait dans une société un peu, déjà qu'on
0: bah oui.
3: Est dans une société bizarre. Non, non,
0: merci.
3: Il ne faut pas faire ça.
0: Merci Isabelle, en tout cas, d'être intervenue ce matin.
3: Oui, merci.
0: À bientôt.
3: Au revoir.
0: Au revoir.
3: Bonne journée.
0: Ce matin, dans le studio avec nous, on est avec Pascal, c'est la secrétaire départementale de la Ligue des droits de l'homme. On va voir un petit peu là où est la limite entre le tribunal populaire et les réseaux sociaux, finalement.
4: La délation et le civisme.
0: C'est ça. On est avec Marie au standard. Bonjour Marie.
5: Oui, bonjour.
4: Bonjour, bienvenue.
0: Marie, vous vouliez donner votre avis sur le sujet, la délation en ligne,
5: oui,
0: vous ?
5: Oui, moi je suis pour.
0: Vous êtes pour, sans cacher les visages, sans rien ?
5: Ah, les visages, surtout pour les vols dans les magasins, oui. Là, je suis pour, parce que vraiment, il y a trop d'incivilité partout. C'est trop facile. Et en plus, pour les incivilités, les violences entre les animaux... tous les incendiaires qu'il y a eu aussi, mais c'est pas possible. Où on va ? Voilà. Oui, il y a trop d'incivilité partout, je trouve.
0: Alors
5: il faut une limite. Il faut bien mettre des limites, puisque les gens eux-mêmes ne le font pas.
0: Mais justement, est-ce que du coup, là, on dépasse pas les limites en diffusant ça sur les réseaux sociaux ? Parce qu'imaginons qu'on prenne en photo cet automobiliste de dos.
5: Non plus. Oui.
0: Donc on est forcément toujours en train de suivre la voiture qui est en face, on prend sa plaque d'immatriculation, on le voit jeter une cigarette. Imaginons que ce soit pas le propriétaire qui jette, il a prêté sa voiture. Mais on incrimine forcément.
5: C'est possible, mais voilà. Ce qu'a fait cette dame-là l'autre jour avec les petits chats, elle a très bien réagi.
0: Voilà, on passe directement par la case gendarme en priorité, et ensuite sur les réseaux sociaux, mais en cachant évidemment toutes ces mentions.
5: Voilà, mais au moins que ça donne à réfléchir les personnes qui font des bêtises, quoi. Qui font toutes ces incivilités, parce qu'ils vont bien se reconnaître, ces gens-là.
0: Merci beaucoup Marie d'être venue témoigner ce matin.
5: Je vous en prie, bonne journée.
0: Je vous embrasse, bonne journée.
5: Au revoir.
0: Vous n'hésitez pas, vous aussi, hein, comme Marie, vous pouvez prendre la parole sur votre radio ici Roussillon. Ce matin, on s'intéresse à la délation en ligne.
4: 04 68 35 5000, on attend vos appels, effectivement. Délation en ligne, délation aussi dans les magasins. Hein, Marie en parlait, justement, à l'entrée de certains commerces qui n'hésitent pas à afficher la photo des captures d'écran de caméras de vidéosurveillance de personnes en train de dérober des choses dans des rayons. Ça arrive aussi, on en croise aussi parfois de
0: même
4: ces images à Perpignan.
0: Il y a une pharmacie qui carrément publie la photo.
4: Est-ce que ça vous choque? Est-ce que ça vous choque, ça, ou pas? On attend vos témoignages. 04 68 35 5000.
0: On est de retour juste après ça.

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14: Ici Express, c'est l'actu locale pratique de nos infos de proximité avec des messages vocaux envoyés sur le WhatsApp Ici Roussillon qui arrive au 04 68 35 5000 à Perpignan. Le 12 septembre, ne manquez pas la Mémorone 66, cette course contre l'oubli pour France Alzheimer. Vous allez pouvoir vous inscrire dès maintenant et ce jusqu'au 11 septembre. Tous les détails sont à retrouver sur notre site internet ici.fr. Vous aussi voulez partager une info locale, vous n'hésitez pas. Un événement près de chez vous. Vous enregistrez un message vocal de 20 secondes et pour l'envoyer, le WhatsApp Ici Roussillon est à votre disposition au 04 68 35 5000.
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16: Tu peux, moi, la plus grosse connerie que j'ai faite de toute ma vie, c'était d'avoir volé un stylo. Et pour voler un stylo, on était trois. Mais attention, on avait établi un plan béton imparable, impossible de se faire choper. Hein ? On s'est fait choper.
14: Ici c'est vous, c'est votre magazine chaque jour, 9h-10h, on s'intéresse à ce qui fait l'actualité en pays catalan avec ce matin la délation en ligne. Vous voyez quelqu'un jeter un mégot par une cigarette, par la fenêtre de sa voiture, vous prenez une photo, vous la publiez sur les réseaux sociaux ou alors un commerçant qui publie ses vidéos de caméras de surveillance sans flouter le visage de ses voleurs. Vous en pensez quoi? Vous témoignez avec nous ce matin au 04 68 35 5000 pour nous accompagner en studio ce matin. On est avec Pascal qui est la secrétaire départementale de la Ligue des droits de l'homme. Bonjour Pascal.
17: Bonjour.
18: Bonjour.
14: Alors Pascal, la délation, c'est pas une histoire qui date d'aujourd'hui.
4: Alors non, ça ne date pas d'aujourd'hui, puisque la Ligue des droits de l'homme est ancienne et est née justement suite à une histoire de délation ou de dénonciation. On ne sait pas trop, il n'y avait pas Internet à cette époque. Mais tout le monde connaît l'affaire Dreyfus, ce fonctionnaire d'État qui a été dénoncé parce qu'il était juif à ce moment-là et qui a été donc arrêté. Et c'est à ce moment-là que les gens se sont organisés autour pour défendre sa situation. C'était en 1898, et la Ligue des droits de l'homme est née en 1948, bien plus tard, après avoir continué à défendre les intérêts des gens qui travaillaient justement dans l'État. Je vous remercie de nous avoir invités, parce que c'est quelque chose qui remue beaucoup notre association et les débats, puisqu'on est là, la Ligue des droits de l'homme, pour défendre les droits, tous les droits, pour tous et toutes et partout, et en créant du débat, en faisant des ciné-débats, voilà. Et on discute beaucoup entre nous, on agit. Moi, je voudrais... On a préparé un peu et on s'est dit qu'il y avait une différence entre la délation et la dénonciation. La dénonciation, elle est permise, même par les textes. Hein. Elle peut être même impérative pour certains fonctionnaires qui ne peuvent pas...
15: On peut être même poursuivi pour non-dénonciation de crime, par
4: exemple.
15: Tout à fait,
4: voilà. Et non-assistance à personne en danger, par exemple.
14: Donc, en remettant dans le contexte, ça, c'est vers les autorités qu'il faut se tourner.
4: Ah oui, parce que sinon, on ne peut pas faire la police soi-même, c'est évident. La délation, elle a d'intérêt malveillant, c'est mû par de la jalousie pour embêter le monde, etc. Par contre, même si on veut dénoncer dans l'intérêt général, parfois, effectivement, vous l'avez dit, on n'a pas le droit, il y a des règles, il y a des lois, on ne peut pas mettre les photos des gens sans leur avis, même s'ils ont fait des...
14: Il reste la présomption d'innocence, quoi qu'il arrive, tant que l'affaire n'a pas été jugée.
4: Nous sommes pas dans un système américain, oui. Et effectivement, nous, il y a la présomption d'innocence.
14: Mais justement, réagissez-vous en studio ce matin. Est-ce que vous êtes d'accord pour qu'un commerçant publie, par exemple, les photos de caméras de vidéosurveillance d'un voleur sans flouter son image? Ça, vous êtes pour, vous êtes contre. Évidemment, vous nous le dites ce matin. Le 04 68 35 5000 est ouvert. Ou alors, si vous aussi, vous êtes déjà utilisé les réseaux sociaux pour faire de la délation ou de la dénonciation. On voit bien qu'il y a un parallèle entre les deux. Vous n'hésitez pas à nous donner votre avis. Puis si vous êtes un peu timide, sachez que vous pouvez nous laisser vos messages sur le WhatsApp ici Roussillon. Vous faites un petit vocal de 20 secondes pour juste nous donner votre avis. Ou alors vous pouvez écrire un petit message. Voilà, j'ai tous les messages qui arrivent juste devant moi sur mon écran. Je me ferai un plaisir de lire le vôtre. Ici c'est vous, c'est votre nouveau rendez-vous. Votre magazine chaque matin, 9h-10h, vous réagissez. On vous attend avec Modern Talking, 9h35.

0: Modern Talking pour vous accompagner sur votre radio locale, ici Roussillon.
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0: Votre magazine où on parle de l'actualité, de ce qui fait l'actualité en pays catalan. Aujourd'hui, on s'intéresse à ces images qu'on voit sur les réseaux sociaux et notamment ces automobilistes qui jettent leurs cigarettes par la fenêtre, des photos publiées sur les réseaux sociaux, parfois sans masquer la plaque d'immatriculation, ou alors ces commerçants des Pyrénées-Orientales qui diffusent carrément les vidéos des voleurs sur les réseaux sociaux. Vous en pensez quoi? Vous réagissez avec nous, hein, 04 68 35 5000. Simon, ça serait bien de se rendre compte de ce qu'on risque, justement.
3: Oui, effectivement, parce que tout ça a été très encadré, on l'a dit, hein, il ne faut pas faire atteinte, notamment à la vie privée des gens que l'on photographie, il peut y avoir aussi des plaintes pour dénonciation calomnieuse. La meilleure chose, c'est de poser la question directement à une avocate au barreau de Perpignan, c'est maître Caroline Dallouze-Souza. Question très simple, est-ce qu'on a le droit de publier des images qui permettent de reconnaître les personnes qu'on accuse ?
4: Spontanément, je dis que non, on n'a pas le droit de mettre des vidéos parce que forcément, on se met sous les coups de la loi parce que mettre des vidéos, il y a le risque de diffamation, de dénonciation calomnieuse et après, ça touche aussi au droit à la vie privée parce que finalement, on est en train d'identifier une personne. D'autant plus si on ne voit pas le geste, parce que finalement, on ne fait que dénoncer. On met en vidéo une plaque d'immatriculation qui, elle, finalement, va identifier un véhicule. Alors, la personne qui va, en plus de jeter le mégot, ce n'est pas forcément le conducteur. Les vidéos, en plus, il faut s'assurer qu'elles soient réelles. Maintenant, aujourd'hui, il y a les montages qui sont possibles. Au lieu de faire des signalements sur vidéo, si on est témoin de faits, on se présente auprès de la gendarmerie avec un témoignage concret. En réalité, il faut que le témoignage soit remis aux autorités qui, après, verront elles-mêmes si elles veulent poursuivre ou non par rapport à la qualité du témoignage.
3: Voilà, d'abord donc passer par la case gendarmerie, on a bien compris que c'était très réglementé entre le droit effectivement à la propriété privée, le droit à la vie privée, la question aussi effectivement des dénonciations calomnieuses. C'était maître Caroline Dallouze-Souza, elle est avocate à Perpignan.
0: Et surtout la présomption d'innocence. Vous êtes nombreux à réagir ce matin, que ce soit sur WhatsApp ou au standard avec Lydie qui vous attend au 04 68 35 5000 et vous êtes plutôt d'accord hein, ce matin, vous êtes plutôt contre le fait de diffuser ces images sur les réseaux sociaux. On vient de recevoir ce message vocal, malheureusement il n'est pas signé.
5: Bonjour, poster une photo et une vidéo d'une personne pour le dénoncer ou de la délation, je trouve que c'est pas normal. Je crois qu'il y a la gendarmerie pour porter plainte. Si la gendarmerie prend pas votre plainte, il y a écrire au procureur. Sinon, le premier magistrat de la commune, donc le maire. Voilà. Mais je pense que c'est la porte ouverte à mettre des photos ou des vidéos sur Facebook, sur n'importe quoi et n'importe qui. C'est très dangereux.
0: Merci pour vos messages. Vous réagissez hein, sur le WhatsApp 04 68 35 5000 ou alors au standard. On en parle ensemble avant 10h dans votre magazine Ici. C'est vous, c'est votre radio locale Ici Roussillon pour vous accompagner et pour débattre. Avant ça, voici Glenn Frey. Il est 9h42.

0: Glenn Frey, The Heat Is On, c'est sur Ici Roussillon, votre radio locale du pays catalan.
1: Et ici, c'est vous. Ça super bien, Simon. Ouais. Vous savez quoi, je vais vous laisser la place. Très bien.
0: On parle de la délation ce matin.
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1: Votre magazine, on s'intéresse ce matin, accompagné par Pascal, secrétaire départemental de la Ligue des Droits de l'Homme. On a Simon Colboc en studio, on s'intéresse à la délation en ligne. Est-ce que vous êtes pour, est-ce que vous êtes contre? Visiblement, ce matin, on a quand même une majorité de contre. Peut-être que c'est pas le cas pour Laurent, du côté du Soleil. Bonjour Laurent.
4: Oui, bonjour.
0: Bonjour.
1: Vous, la délation en ligne, ça vous parle?
4: Moi, ça m'a servi. Enfin, pas, au final, on n'a pas résolu le problème. Mais en fait, j'avais été hospitalisé. Ma fille avait gardé mon petit chien affairé. Et le dernier jour, le jour où je suis sorti de l'hôpital, le chien s'est échappé de l'appartement. Donc, ma fille s'est allée publier sur le réseau. Donc, on a retrouvé sa trace. Mais bon, il s'était passé une heure et demie entre-temps. Donc voilà, les gens l'avaient aperçu sur le parking d'un petit magasin en série. Donc nous y sommes rendus, le chien n'était plus là, les gens du magasin nous ont montré les images vidéo du parking. On voit un couple avec un enfant partir avec le chien, et du coup ils nous ont passé les images. Ma fille a publié sur plusieurs réseaux les images de ces gens. Du coup on a trouvé leur identité. Et du coup, on a déposé plainte. C'est parce que les gens ont voulu porter plainte contre nous aussi, parce qu'on avait publié leur image.
0: C'est
4: quand même le comble, parce qu'ils partent avec mon chien. Ils ont déclaré aux gendarmes qu'ils avaient déposé le chien chez un vétérinaire, chose qui n'est pas vraie. Et malheureusement, on n'a pas retrouvé le chien.
1: Ah, donc en fait, ils ont retrouvé ces personnes-là, mais pas votre chien.
4: Ouais. Non. Il y avait un vétérinaire qui était à 50 mètres. Et ils ont pris leur voiture, ils sont partis directement à Milly-les-Bains. Et puis voilà. Et puis ils ont déclaré aux gendarmes qu'ils avaient déposé le chien chez un vétérinaire. Et que quelqu'un l'avait reconnu, le chien, et l'avait récupéré.
0: Et vous, pour bien comprendre, vous avez été voir les gendarmes, ça vous nous l'avez dit. Mais est-ce que les images de vidéosurveillance de ce supermarché, vous les avez aussi mis sur les réseaux sociaux?
4: Oui.
0: Et alors, ça vous a aidé en quoi par rapport à...
4: trouver l'identité des gens.
0: C'est-à-dire que plus vite que les gendarmes, ce sont d'autres internautes, d'autres...
4: Voilà, qui nous ont répondu en nous disant, on les connaît, c'est telle personne, puis on a eu leur adresse, et puis...
0: Donc vous êtes pointé chez eux?
4: Non, on est allé voir en premier temps et rien du tout. Ils nous ont menacé de porter plainte contre nous parce qu'on avait publié des images, donc on a retiré les images, on les a données aux gendarmes. Et les gendarmes sont allés chez eux et ils ont déclaré que le chien, ils avaient donné à un vétérinaire, qu'ils l'avaient laissé chez un vétérinaire.
1: Et alors, est-ce que les gendarmes, Laurent, vous ont dit ce que vous risquiez s'ils portaient plainte contre vous?
4: Non, sur le coup, non. Oui. Je me rappelle pas, c'était en 2023, mais effectivement, ils pouvaient se retourner contre nous, oui.
1: Oui, donc ça, c'est le risque. Merci beaucoup, Laurent, d'être venu témoigner ce matin. Passez une belle journée. On a d'autres témoignages aussi qui arrivent sur le WhatsApp Ici Roussillon.
5: Oui, bonjour. Donc, moi, ça m'est arrivé.

0: sans avoir les preuves. Voilà, bonne journée à tous.
1: Ouais, mais c'est le piège des réseaux sociaux, c'est pas un tribunal populaire. C'est, oui. C'est, ça, c'est là où il faut faire attention, Pascal. Hein. Le fait que ça peut être vite de la diffamation.
2: Ben oui, parce que si tout le monde, c'est le problème de la dénonciation qui est autorisée, mais pour des choses graves et en direction des autorités, donc municipales ou nationales, enfin, et dénoncer avec photo partout, ça. C'est tentant, ça peut-être, mais c'est faire la loi soi-même. Les personnes peuvent être, effectivement, c'est le tribunal populaire, ça donne des états totalitaires, c'est exactement ce qui se passe quand il y a, quand la dénonciation n'est plus régulée. Hein,
1: D'où le fait de contacter les autorités qui, eux, vont faire les choses à leur façon, et là où il faut, dans le respect
2: voilà.
1: des règles.
2: Et même avant, parce que la surveillance, la vigilance, elle peut être citoyenne, justement en cas de feu, on a vu, ça peut être utile effectivement, mais après il y a les services publics qui sont là pour ça, pour veiller, comme pour après sanctionner ou enquêter, hein. Et il faut absolument respecter ça, parce que c'est l'état de droit, c'est ce pourquoi on se bat, pour l'effectivité des droits et de la mise en place de ces services-là qui sont effectivement mis à mal en ce moment, puisque on sait tous les difficultés de financement des services publics, qu'ils soient police, justice, santé, voilà.
3: Et deux remarques, c'est vrai que quand on voit une vidéo comme ça aussi sur les réseaux sociaux, il y a toujours un avant, un après, donc on est toujours, parfois on peut être effectivement hors contexte, on ne voit pas forcément toujours tout sur la vidéo, on peut voir effectivement quelqu'un faire un barbecue et écrire que ce jour-là nous étions en alerte incendie rouge, risque exceptionnel, mais peut-être que la date ne correspond pas. Et puis la deuxième remarque, c'est qu'il faut aussi se méfier de ce qu'on voit sur les réseaux sociaux par rapport à l'intelligence artificielle, où là, on peut fabriquer très rapidement et vraiment très facilement n'importe quelle image, un photomontage en quelques secondes. Donc il faut aussi prendre ces images parfois avec beaucoup de pincettes.
2: Et les jeunes sont les premières victimes le harcèlement, l'IA, les détournements d'images sur ces... sur ces réseaux sociaux, au point que il y a une loi apparemment il y a une loi
1: en préparation
2: pour interdire, et ça fait beaucoup de débats aussi.
1: Dénonciation en ligne, vous êtes pour, vous êtes contre, vous réagissez avec nous, soit par WhatsApp avec ces messages vocaux, hein, comme on le reçoit depuis 9h au 04 68 35 5000, ou au standard avec Lydie au 04 68 35 5000.
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0: La dernière chanson du monde, titre signé Florent Pagny. Il est 9h57, c'est ici au Roussillon.
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0: Ici, c'est vous, c'est votre nouveau magazine chaque jour. Entre 9h et 10h, on s'intéresse à un fait d'actualité, ce qui vous touche en pays catalan, et vous réagissez, vous donnez votre avis. On vous donne la parole sur votre radio ici, Roussillon, avec vos messages vocaux, qui ont été nombreux d'ailleurs. Merci hein, depuis ce matin, 9h au 04 68 35 5000 via le WhatsApp, et puis via le standard avec Lydie. Vous avez, on va dire, Simon Colboc, globalement, tout le monde est d'accord pour dire que non, la dénonciation sur les réseaux sociaux, c'est pas une bonne idée.
3: Oui, effectivement, qu'il faut d'abord aller voir les autorités, police et gendarmerie, même si on a eu des témoignages où, notamment Laurent Dussolet qui nous expliquait que, bah, lui, ça lui avait permis de, en tout cas, faire avancer l'enquête plus vite que les gendarmes, les réseaux sociaux, lorsque son chien avait disparu. Bon, au on risque, n'a pas abouti. Au et risque, puis, au risque d'avoir une plainte aussi déposée contre lui, hein, mais, voilà, c'est effectivement, des fois aussi, quand on est en victime d'un vol et qu'on s'attaque par un animal de compagnie, on peut aussi agir sous le coup de l'émotion,
0: c'est ça, et c'est
3: plutôt
0: problème.
3: Que de la raison.
4: C'est ça qui est dangereux, effectivement. Et
0: Pascal, en tout cas, je voulais vous remercier parce que vous êtes secrétaire départemental de la Ligue des droits de l'homme. Vous avez été avec nous ce matin pour cette première à la radio pour vous là avec nous.
4: Ah oui, c'était pas facile.
3: Et vous reviendrez.
4: Oui, volontiers, voilà.
0: Vous êtes la bienvenue dans ce nouveau magazine qui vous accompagnera dorénavant tous les matins à 9h. Je voulais aussi remercier Simon Colboc qui a été très bon ce matin.
3: Et ça, c'est pas tous les jours.
0: Je sais pas comment
3: vous le prendre. C'est des compliments. Oui, c'est ça, c'est des compliments quand on parle vraiment.
0: Prenez les compliments comme ils viennent, Simon. Simon, merci. Pascal, merci beaucoup.
4: Merci pour votre accueil.
0: Retour demain matin de votre magazine. Ici, c'est vous. On s'intéressera évidemment à la rentrée scolaire.
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5: 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Bonjour, il est 10h.
6: The Waters.
5: À 10h, toute l'info à côté de chez vous avec Simon Colboc. Il allait faire bénir sa moto à Font-Romeu.
3: Un motard de 48 ans très gravement blessé hier en montagne après un choc frontal avec une voiture. Ça s'est passé sur la commune de Sauteau, près de Mont-Louis. Le motard a été évacué en urgence absolue vers l'hôpital. Ce conducteur venait faire bénir ça en deux roues avec plusieurs centaines d'autres motards avec la bénédiction de l'ermitage de Font-Romeu traditionnellement chaque année à la fin août. Après les révélations de L214 la semaine dernière, inspection générale aujourd'hui et demain aussi à l'abattoir de Perpignan dans la zone de l'aéroport. Au moins 3 agents de la direction départementale de la protection des populations vont se rendre sur place. Depuis vendredi, l'abattoir de Perpignan ne peut déjà plus produire de viande halal ou cachère. Les abattages rituels sans étourdissement sont interdits. L'agrément a été suspendu par la préfecture des PO. L'interdiction du téléphone portable dans les lycées, ce n'est pas gagné. Ce matin, le nouveau proviseur du lycée Arago à Perpignan était notre invité. Cette interdiction va mettre du temps à se mettre en place. Il va falloir modifier le règlement intérieur, ce qui demande plusieurs semaines pour chaque établissement. Ce n'était pas possible de le faire durant les vacances scolaires. Impossible d'avoir un surveillant derrière chaque élève, d'autant qu'au lycée Arago, il y a aussi des étudiants majeurs, dit Florent Martin, qui redoutent aussi de nouvelles canicules. Il n'est pas envisageable de revivre ce qu'on a vécu au printemps dernier, dit le proviseur du lycée Arago. Interview de Florent Martin à retrouver sur notre site internet. C'est l'événement ce soir sur votre radio ici Roussillon. Le président de l'USAP, invité exceptionnel d'ici Roussillon dans l'émission 100% USAP, l'a bien nommé. François Rivière en studio avec nous à partir de 18h ce soir. Le club catalan lance la saison de top 14 samedi avec un déplacement sur la pelouse du Stade Français. Et puis on vient d'apprendre la liste des 100 sites retenus pour l'édition 2026 du loto du patrimoine. Un site par département qui va recevoir des fonds. Et cette année, pour les Pyrénées-Orientales, le site retenu, eh bien, c'est l'église Notre-Dame des Escaliers sur la commune d'Arboussols.
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3: Dernier jour de vacances pour les petits avant la reprise de l'école demain et c'est sous le soleil, ils en ont de la chance.
5: Avec du soleil, une très jolie journée globalement qui nous attend. C'est bientôt la rentrée, c'est le dernier jour pour aller. C'est la reprise. Hein. Ciel bleu, du soleil en plein du Roussillon, sur le littoral, en Cap-Cyr, en Cerdagne, sur les Fenouillèdes, on aura peut-être un petit peu d'averses, quelques averses légères en Conflans. Et sur le canton du Canigou, le vent de la Tramontane aujourd'hui qui se lèvera gentiment cet après-midi. Petite rafale de 40 km/h sur Perpignan, ses alentours. La Salanque également et les Fenouillèdes. Pour les températures, 33 du côté de Perpignan, 33 aussi à Bompas, 34 degrés si vous êtes à Canan-Roussillon et Port-Vendres, 32 pour Illy-sur-Tête, à Prades, 22 à Font-Romeu, et de l'autre côté de la frontière si vous allez à Figueres cet après-midi, il fera 33 degrés. Merci Simon, à demain.
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5: C'est la première d'Ici ça marche, votre nouvelle émission de la semaine. Entre 10h, 11h, pendant une heure, on va parler de tout ce qui marche autour de chez nous avec une invitée principale qui va aussi nous faire découvrir les personnes, les initiatives, les bonnes adresses qui comptent pour elle. Et pour cette première, j'ai envie de dire qu'on commence tout en beauté puisque c'est Miss Roussillon 2026 qui nous accompagne. Elle s'appelle Juliette Gauthier. Bonjour Juliette.
6: Bonjour.
5: Vous avez 22 ans.
6: Oui, 23 ans.
5: 23 ans.
6: Et oui, je suis née le 12 août.
5: Ça passe vite, hein.
6: Oui,
5: ça va vite. Vous verrez. Vous êtes originaire du Boulou, ça pas changé.
6: Ça a pas changé.
5: On est bon et vous êtes kiné.
6: Tout à fait, exactement.
5: Depuis cet été.
6: Oui, quasiment, oui.
5: Quasiment, c'est ça. Et vous portez donc cette fameuse écharpe Miss Roussillon. Déjà, Juliette, ça vous fait quoi de vous entendre présenter comme Miss Roussillon 2026? Vous y êtes habituée, ça y est?
6: Alors, bon, ça fait 2 mois que j'ai gagné cette écharpe. C'est vrai qu'on s'y habitue au fur et à mesure, mais ça fait toujours un petit peu bizarre de recevoir ce nom lorsqu'on est présenté.
5: Ça représente quoi pour vous d'être Miss Roussillon? Vous avez envie de représenter quoi à travers cette écharpe?
6: Bah, c'est évidemment une grande fierté et puis j'ai tout simplement envie de représenter, comme ça l'est écrit, ma région, avec fierté sur une scène nationale qui est celle de Miss France. Et puis évidemment toutes les valeurs, les principes et surtout la cause que je souhaite porter au travers également de celle-ci.
5: Et depuis cette élection, elle ressemble à quoi maintenant, votre nouvelle vie?
6: Alors ma nouvelle vie ressemble évidemment à des shootings photos, mais aussi et surtout à des événements, venir à la rencontre de chacun, mettre en avant aussi le savoir-faire et les paysages de notre région. C'est ce qui me tient à cœur et c'est ce que j'essaye de faire tous les jours.
5: Venir à la radio aussi.
6: Et venir à la radio, tout à fait.
5: Vous étiez habituée à parler comme ça, parce que vous parlez bien, vous avez eu du coaching?
6: Non, pas forcément, mais c'est que j'ai toujours aimé parler, discuter, échanger avec les gens. Donc je pense que c'est ce qui m'aide aujourd'hui à parler à la radio.
5: Et votre métier de kiné alors, vous le continuez à côté? C'est pas un peu compliqué?
6: Alors pour le moment je le continue, maintenant ça va être compliqué de le continuer d'ici le mois de septembre-octobre. Mais c'est vrai que je continue à faire quelques remplats dans la région. Pour essayer de rester accroché à ce que j'aime aussi.
5: Alors c'est quand même un changement de vie, hein, de porter cette écharpe.
6: Ah oui, totalement, c'est vraiment un changement de vie.
5: Vos proches, ils s'y ont habitués?
6: Oui, très heureux, ils sont très très heureux, ils me portent tous les jours au travers de ce nouveau parcours et de cette nouvelle vie, donc je suis très très bien entourée.
5: Et puis cette couronne de Miss Roussillon, c'est que le début de l'aventure, puisqu'il y a maintenant quand même un objectif qui est national.
6: Tout
5: Miss France en décembre, vous commencez à y penser tous les jours?
6: Ah bah évidemment, je commence à m'y préparer avec des cours d'éloquence notamment, qui commencent à arriver. Pareil, on a pas mal de partenaires pour se préparer physiquement et mentalement. Donc,
5: petit c'est à physique petit,
6: oui.
5: Ah ouais.
6: Oui, il faut se préparer physiquement parce qu'on va partir sur un mois d'aventure où on va être perché sur des talons de 12 cm, mais aussi avec...
5: Oui. Les 12 cm, c'est OK. J'ai jamais fait plus que 8, personnellement.
6: Mais on va engendrer aussi de la fatigue, donc il faut physiquement être prête à vivre ça, même si c'est une très très belle aventure.
5: Ici ça marche, c'est la toute première avec Miss Roussillon qui est avec nous, Juliette Gauthier. On va évidemment parler de cette aventure, tout ce qui vous attend également dans les prochaines semaines. On va revenir aussi sur votre histoire, parce que derrière cette écharpe se cache chez vous un parcours assez incroyable. 10h06, restez avec nous.
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5: Ah oui, Actu local, musique et bonne humeur avec Philippe Lafontaine. Cœur de loup sur Ici Roussillon. Il est 10h06, très bonne matinée. On est lundi, on est le dernier jour d'août déjà.

0: Avec Philippe Lafontaine sur Ici Roussillon, il est 10h10.
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0: C'est la première d'Ici ça marche, hein, je vous le rappelle, c'est votre nouvelle émission entre 10h et 11h consacrée à celles et ceux qui font bouger les choses et tout ce qui marche en pays catalan autour de nous pour cette première Miss Roussillon. Donc nous accompagne, on vous l'a dit, c'est une première glamour et tout en beauté, Juliette Gauthier, 22 ans, du Boulou, kiné depuis cet été, donc 23 ans, pardon, Miss Roussillon, mais derrière la couronne, je veux pas vous vieillir. Il y a surtout un parcours qui est assez incroyable. On va revenir 4 ans en arrière, à cette époque-là, vous êtes en fauteuil roulant.
3: Alors, il y a 12 ans plutôt en arrière, effectivement, j'étais en fauteuil roulant suite à une maladie neurologique qui m'a paralysé les jambes.
0: Pendant combien de temps ?
3: Alors, ça s'est compté en mois. J'ai été en fauteuil pendant 6 mois et puis par la suite, on est suivi donc des années de rééducation avant de pouvoir reprendre un petit peu ma vie d'avant, entre guillemets.
0: À ce moment-là, on vous apprend que vous êtes en chaise roulante. Est-ce que vous vous souvenez de votre état mental, psychologique ? Qu'est-ce que vous dites ? Qu'est-ce que les médecins vous ont dit ?
3: Alors, à 12 ans, c'est vrai qu'on ne se rend pas forcément compte. C'est quelque chose du jour au lendemain, entre guillemets. J'ai été en fauteuil roulant. C'est vrai que lorsqu'on est enfant, puisqu'on est enfant à cet âge-là, on passe en fauteuil et sa vie s'arrête pour quelque chose qu'on ne comprend pas, quelque chose que l'on ne voit pas. Il n'y a pas eu forcément d'accident. C'est vraiment une pathologie. Donc du coup, pour moi, j'ai perdu la marche, mais je vais forcément la retrouver parce qu'il ne s'est rien passé, entre guillemets. Pour moi, c'était pas concevable que quelque chose que je ne vois pas puisse influencer ma vie comme ça. Et d'ailleurs, je pense que cette mentalité-là qui m'a permis aussi de remarcher en se disant non, je n'accepte pas cette situation et j'ai envie d'évoluer, j'ai envie de retourner à l'école et de retourner à jouer avec mes camarades et de reprendre ma vie.
0: Et parce que quand on a 12 ans, on a envie d'aller courir, gambader, s'amuser.
3: Exactement.
0: Et pour vous, là, à ce moment-là, c'est compliqué. Vous restiez à la maison, vous aviez déjà la force de dire, ben non, je prends mon fauteuil et je sors quand même avec mes copines.
3: Non, j'étais à l'hôpital. À l'hôpital, puis en centre de rééducation à Palavas-les-Flots pendant plusieurs mois. Je crois que c'était 5 mois. Et par la suite, j'ai continué le rythme, beaucoup de kiné, d'où le fait que je sois kiné aujourd'hui.
0: Je vais vous demander cette expérience. Exactement. Elle a joué dans votre volonté.
3: Tout à fait. J'ai découvert un métier et c'est surtout d'ailleurs grâce à eux que j'ai pu remarcher et recourir. Donc évidemment, pour moi, c'était une évidence que de redevenir kiné, moi, à mon tour. C'était évident.
0: Kiné, c'est une revanche. Devenir Miss Roussillon, c'en est une aussi.
3: Miss Roussillon, en fait, c'est surtout l'occasion de porter une cause forcément qui me tient à cœur, le handicap chez les enfants. Aujourd'hui, je les accompagne en tant que kiné, mais aussi en tant que membre d'une association, je crois, dont on parlera tout à l'heure.
0: Tout à fait.
3: Et donc, pour moi, c'était un petit peu une continuité que de devenir Miss Roussillon et d'utiliser cette fois ma voix pour sensibiliser, notamment sur l'inclusion et sur le fait que bien, ils ont le droit de rêver malgré cette situation, malgré le fait d'être différent. Eh bien, il faut l'accepter, mais il faut aussi rêver.
0: Et que rien n'est jamais perdu.
3: Que rien n'est jamais perdu.
0: C'est vous qui avez tenté de vous-même l'aventure Miss Roussillon, où on est venu chercher. Je sais que c'est dit, Philippe Yac a quand même l'œil pour détecter les champions.
3: En réalité, c'est une amie qui m'a inscrite il y a 4 ans pour la première fois, justement pour me redonner confiance en moi et me prouver que aujourd'hui je pouvais faire des choses que je n'aurais peut-être pas forcément imaginées il y a quelques années en arrière. Et puis par la suite, par contre, oui, c'est cette année, c'est moi de mon propre chef qui ai décidé de retenter l'aventure.
0: C'est vrai.
3: Oui, tout à fait.
0: Pas déçue?
3: Ah bah non, plutôt contente d'ailleurs.
0: Pas trop stressée?
3: Non, pour le moment, je ne suis pas forcément stressée. Je suis très très bien accompagnée avec un comité qui me soutient et qui m'accompagne tous les jours. Donc non, au contraire.
0: Ah oui, ça, vous êtes très bien accompagnée. Ça tombe bien, c'est la prochaine étape de cette émission. Puisque elle aussi, elle a fait Miss Roussillon, Miss France, même Cindy Philippia qui sera avec nous dans un instant pour nous raconter tout ce qui vous attend. Juliette et Yana Dupin sur la planche. Mais pour l'heure, Grand Corps Malade et Stilto avec le prochain rêve sur Ici Roussillon, il est 10h15.

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0: J'ai une petite idée. Hein. C'est quoi le prochain rêve, Juliette?
1: D'aller à Miss France, mais, peut-être.
0: Mais, non, mais ça, vous y allez.
1: Oui, ça, je vais à Miss France. Non, mais mon prochain rêve, je pense que ce serait d'avoir su toucher et sensibiliser ne serait-ce qu'une petite partie de personnes sur l'inclusion et le handicap et qu'ils puissent prendre des initiatives, alors que ce soit faire un don. Voilà, quelque chose de propre à chacun, mais voilà, d'avoir su toucher.
0: En tout cas. Ça tombe bien que vous en parliez, parce que le principe de l'émission, et si ça marche, c'est quand même que nous, on invite une invitée, dans votre cas, dans ce cas, c'est vous, mais vous venez aussi avec des invités.
1: Oui,
0: vous
1: voilà.
0: Vous avez choisi une association.
1: Tout à fait.
0: C'est laquelle?
1: C'est Un Rêve, Un Sourire. C'est une association qui vise à réaliser les rêves d'enfants atteints d'un handicap.
0: Et Jérémy Hermon, son président, sera avec nous dans un instant. Évidemment, il y a la maman. La maman de l'aventure.
1: Et oui, Cindy.
0: Cindy Philippiac, c'est un rock.
1: Ah oui, bah c'est vraiment notre pilier, je pense, à toutes dans notre parcours. C'est celle qui nous accompagne de A à Z, du parti du moment où on a la couronne sur la tête jusqu'à la fin de notre vie, je pense. Mais donc non, puis, c'est un repère.
0: Et puis qui a dit que Miss ne pouvait pas être gourmande?
1: Ah bah tout à fait.
0: Qu'est-ce qu'on a au milieu?
1: C'est d'ailleurs
0: de la table,
1: pour ça. Il me semble que nous avons donc des bougnettes et des rousquilles.
0: Ah oui.
1: Spécialité catalane.
0: L'équivalent de quoi? De 138 000 calories. Mais alors, c'est de la bonne calorie.
1: Ah oui.
0: Parce que c'est de la calorie traditionnelle. Et là, il y a les rousquilles et il y a les bougnettes. Les bougnettes, d'ailleurs, c'est une de vos pâtisseries préférées.
1: Oui, tout à fait.
0: Qui nous ont été gentiment apportées par...
2: Par André.
0: Mais oui.
2: Oui, de Bâche, de la Rousquille et d'André. Bonjour d'abord.
0: Par André Sunier.
2: Voilà, bonjour.
0: Pâtissier aux mains de fée.
2: Non, aux mains de fée, disons, aux mains
0: gourmandes.
2: Voilà, aux mains gourmandes. Oui.
0: Allez, vous restez avec nous, on va se régaler jusqu'à la fin de cette heure sur Ici Roussillon.
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0: Il est 10h21 et je suis en très bonne compagnie. Nous sommes en très bonne compagnie dans cette première d'Ici, ça marche. Juliette Gauthier, Miss Roussillon, 2026. 23 ans. Elle est de Bordeaux. Elle est de Bordeaux. Elle est du
1: Boulou. Ah, non, du coup.
0: Faut forcément que j'en fasse une à chaque fois. Hein. Voilà. Boulou. Je sais pas pourquoi on parle. On parlait du Lot il y a un instant. Peut-être c'est pour ça. Je voyage en France. Elle est kiné. Et puis à côté, il y a quand même Cindy Philippiac. Alors on disait, c'est un rock, c'est un cap. C'est la maman. Je dis ça en rigolant. C'est une péninsule. Voilà, je vois rien. De nos miss, ben oui, vous êtes un peu la boussole. Alors, Cindy, vous connaissez bien le chemin puisque vous avez vous-même participé à Miss France.
11: Oula, il y a longtemps. Il y a longtemps maintenant, je ne sais pas s'il faut en parler.
0: On n'est pas obligé de parler.
11: Non, on ne dira pas. Mais oui, de toute façon, je pense qu'il faut avoir vécu cette aventure pour la comprendre. et aimer sa région aussi pour en être la déléguée et choisir une représentante chaque année qui va la faire briller.
0: Je vous entends souvent dire ça. Miss Roussillon, Miss France, c'est pas du business, c'est vraiment l'amour et la passion de son territoire. C'est une façon de nous faire connaître à travers ce concours ?
11: Oui, tout à fait. De toute façon, non, c'est absolument pas un business. Moi, aujourd'hui, j'ai une entreprise. C'est bénévole, hein, ouais. C'est une association. Aujourd'hui, voilà, moi, je suis originaire de ce département. Et j'ai envie qu'on ne soit pas juste la petite région en bas de la carte où parfois les gens ne savent même pas où on est. Il n'y a pas que le rugby. Il y a énormément de choses. Il y a de jolies femmes qui ont de belles valeurs, qui ont du charisme et qui montent sur la scène de Miss France. Et ça, c'est beau d'avoir sur la scène de Miss France un département, le nôtre, qui est représenté. Donc, on a envie de... On peut y arriver, je pense, à l'avoir, cette couronne.
0: Mais on va y arriver cette année, j'en suis sûr.
11: Des
0: choses à dire, du charisme. On comprend qu'il n'y a pas que la beauté qui compte, en fait, dans les étapes de sélection.
11: Non, il n'y a pas... C'est vrai qu'on dit souvent que c'est un concours de beauté, mais c'est pas que ça. On a... Ce qui est important aussi à savoir, c'est qu'on a besoin d'avoir une région qui est derrière nous parce que, malheureusement, je dis malheureusement parce que c'est compliqué pour nous étant un petit département, mais le vote du public est très important et on a besoin d'avoir une Miss qui soit à l'écoute, qui soit sociable, qui aime les gens. Et aujourd'hui, on a de la chance, c'est que notre Miss Roussillon, Juliette, représente toutes ces valeurs-là et elle va aller à la rencontre des gens et les inciter, hein, c'est dur de dire ça malheureusement, mais les inciter le 12 décembre prochain à ne choisir que l'option regarder Miss France, rester jusqu'au bout, même si ça finit tard, et voter, vraiment voter. Et on a l'impression qu'on n'a pas besoin de voter, mais...
0: Et si, en
11: fait. Mais si.
0: On a beau avoir un très petit département, entre guillemets, mais si tout le monde se mobilise, ça fait quand même presque 500 000 personnes.
11: C'est ça. Mais on peut y arriver. Regardez, l'année dernière, on a Déborah qui a fait un très beau classement et qui a quand même été dans le top 5. Donc, on peut y arriver. Les gens ont compris quand même que c'était important. Et voilà, chaque année, on essaye de faire mieux. Donc là...
0: Ça fait 2 mois, Juliette, qu'elle est Miss Roussillon. Est-ce qu'elle a conscience là de la tâche, de l'ampleur de la tâche qui arrive? Comment on la prépare?
11: Alors habituellement, quand j'ai des jeunes filles qui viennent d'être élues, je dis non. Et là, j'ai envie de vous dire oui. Je pense qu'elle est prête et elle sait exactement ce qui va lui arriver. Bah, déjà parce qu'elle est curieuse et qu'elle a regardé aussi ce qui s'est passé les années précédentes et parce qu'elle a envie de n'avoir aucun regret, et ça c'est important.
0: Et s'il y a un seul conseil à transmettre issu de votre participation à Miss France, ça serait lequel ?
11: Un conseil que je donnerais à Juliette ?
0: Ouais.
11: C'est
0: pas trop faire la fête.
11: Profite. Alors, si tu as envie de faire la fête, fais la fête. Si c'est avec des gens qui vont voter, faut faire la fête. Mais ça passe très vite. Donc il faut pas lâcher. Il ne faut pas avoir un jour où on se dit bon allez hop, je vais me reposer. Non, on aura le temps pour se reposer. Mais là en fait, cette aventure, elle va tellement vite qu'il ne faut avoir aucun regret.
0: Le numéro pour voter. Est-ce que vous le connaissez ?
11: Alors, on l'a pas encore, mais vous inquiétez pas, je serai là parce qu'elle sera Miss France, mais je serai
0: pour le
11: mettre dans tous les abribus de la région. Et
0: voilà. Vous inquiétez pas, si
11: à la radio, vous l'entendrez.
0: Une bonne peinture en train de tailler le département, ça sera significatif. Merci, on reste ensemble, on va avoir justement votre première invitée, c'est le président de l'association Un Rêve, Un Sourire, Jérémy Hermand. Il sera avec nous dans un petit instant, le temps de danser, de faire la fête, tiens, ça vous va un petit Jackson.
11: Allez,
1: c'est parti.
0: Blame it on the boogie, à 10h26 sur Ici Roussillon.

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2: Merci d'être avec nous sur Ici Roussillon. Sur cette première d'Ici ça marche, très bien accompagnée, Juliette Gauthier, Miss Roussillon 2026, qui sera le 12 décembre Miss France. J'envoie des bonnes ondes, comme ça vous voyez. Juliette, c'est une histoire qui parle, une histoire de santé, une histoire de combat, mais aussi ce qu'on peut retrouver après une période compliquée. Vous n'avez rien lâché, plein de résilience. Et justement, on va accueillir quelqu'un. L'association que vous avez décidé d'inviter, c'est Un Rêve en Sourire, et c'est Jérémy Hamon qui est avec nous. Bonjour, Jérémy Hermon, pardon.
3: Bonjour Loïc, bonjour Juliette, bonjour à tous les auditeurs.
2: Merci d'être avec nous.
3: Non, c'est moi qui vous remercie pour cette invitation. Et merci Juliette d'avoir pensé à m'inviter pour parler de l'association Un Rêve, Un Sourire.
4: Oh ben c'est normal, avec grand plaisir.
2: Pourquoi Un Rêve, Un Sourire?
4: Parce que c'est une association qui partage, je trouve, des valeurs et des qualités que moi-même je partage, et pour moi c'était une évidence que par la suite de m'engager dans une association au vu de mon parcours.
2: Jérémy, concrètement, En Rêve, En Sourire, qu'est-ce que vous apportez aux enfants, aux familles?
3: Écoutez, Un Rêve, Un Sourire, c'est une association qui existe maintenant. On a fêté cette année nos 20 ans. L'association Un Rêve, Un Sourire, elle réalise les rêves des enfants qui sont en situation de pathologie chronique et de handicap. Cette année, voilà, on a fait rêver plus de 280 enfants. Et ce qu'on peut leur apporter, c'est toute cette joie de la réalisation de leurs rêves. Tout ce lien avec les autres, ce lien aussi avec leurs proches, avec leur famille, et ce moment d'évasion dans un quotidien qui est souvent pas très simple pour eux, du fait de leurs difficultés, du regard de l'autre, etc. Et du coup, on vient leur apporter un moment d'évasion, un moment de joie et un moment qu'ils portent dans leur cœur, et on l'espère le plus longtemps possible.
2: Quand on parle de réaliser un rêve, ça peut être quoi, par exemple?
3: Oh là, toutes les histoires sont différentes. Les 280 enfants qui ont pu réaliser leur rêve, ça a pu être rencontrer leur personnalité préférée, passer des moments avec les animaux, passer des moments un petit peu hors du temps avec leur passion, les voitures, les trains, etc. C'est des histoires, voilà, que l'on vient construire de leur histoire, et on va faire des rêves individuels, donc faire en sorte qu'ils réalisent leur moment et qu'ils se ressemblent de l'intention. Donc les histoires sont tout aussi différentes les unes que les autres. Puis il y en a qui veulent rencontrer Miss France aussi, et peut-être Miss Roussillon bientôt. Donc ça, maintenant, voilà, avec Juliette, facile.
2: Essayez de plus trop bouger, Jérémy, histoire qu'on vous entende bien. Le titre de Miss Roussillon, forcément, ça va aider cette association peut-être à prendre, elle aussi, de la lumière. Ça, c'est
4: chouette. Oui, je l'espère. En tout cas, c'est aussi l'objectif, c'est qu'au travers de cette écharpe, mettre en avant une cause, mais aussi des gens, des personnalités, des associations qui me tiennent à cœur. Et voilà, essayer, comme je disais tout à l'heure, de sensibiliser un maximum de personnes autour d'un sujet, autour de l'inclusion et autour du handicap.
2: Jérémy, vous sentez vraiment que vos actions, ça change la vie d'un enfant, ça leur apporte du sourire d'un enfant qui vit depuis des semaines ou des mois avec la maladie?
3: Oui, tout à fait, on a des retours après, parce que l'important, voilà, pour les bénévoles aussi, c'est de continuer à suivre ces enfants, à continuer à les accompagner, et souvent les mots qui reviennent assez régulièrement de la part de leur maman, de leur papa, c'est j'ai jamais vu mon enfant comme ça, j'ai jamais vu cette émotion sur le visage de mon enfant. Et puis après, il y a des répercussions sur la scolarité, sur l'acceptation aussi parfois de soins qui peuvent être parfois douloureux, ou voilà, les infirmières peuvent avoir un support d'échange avec ces enfants-là. Donc on vient accompagner, il y en a plein par exemple qui reviennent dans leur école et qui présentent leurs rêves avec les photos, etc. Donc il y a vraiment après, par la suite, un impact psychologique sur eux, et souvent, voilà, le message des papas et des mamans souvent, c'est de nous dire merci parce que ça leur a donné une bouffée d'oxygène, une bouffée d'élan comme ça, de joie et de bonheur, qui leur permet après de vivre peut-être un petit peu plus sereinement les soins et ce qu'ils vivent au quotidien.
2: Merci beaucoup, Jérémy. Alors, très dernière question, très très rapide, comment on peut vous soutenir?
3: Nous soutenir, c'est aller sur les réseaux sociaux de l'association Un Rêve, Un Sourire, aller sur notre site internet. Voilà, on a besoin de bénévoles, comme Juliette peut l'être en tant qu'attachée de presse de l'association. depuis maintenant quelques mois. Ça peut être nous soutenir financièrement aussi parce que tous ces rêves-là ont un coût. Donc sur le site internet de l'association Un rêve, un sourire, au soutien .fr ou tous les réseaux sociaux de l'association, on serait ravis de partager des moments et de partager tous ces sourires avec le public.
2: Merci beaucoup Jérémy Hermont, je vous rappelle président de l'association Un rêve, un sourire. Et moi quand je vois ces bougnettes et ces rouskis, j'ai le smile, reste avec nous.
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2: Parce qu'il faut que je vous présente Fred Caramia, ici Express, c'est votre minute d'actu locale pratique des infos de proximité. Fred Caramia, c'est un chanteur, il est passionné par l'univers de Queen et il vous présente un spectacle époustouflant avec le tribute The World of Queen. Mais le mieux c'est de l'écouter, regardez, écoutez. Ah oui, mais ce coup-ci on le fait,
4: oui.
2: Ah oui. C'est pas Freddie Mercury qui chante. C'est dingue, hein?
4: Ah oui, non, c'est impressionnant.
2: The World of Queen, The World of Queen, avec la voix exceptionnelle de Fred Caramia, The World of Queen, le tribute, à ne surtout pas manquer, ça sera le samedi 19 septembre à la Narbonne Arena. Les réservations sont déjà ouvertes, hein, d'ailleurs, sur le site de la Narbonne Arena.
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2: Ici Roussillon, bah oui, je vous l'ai promis, c'est parti, parlons de rouski. À présent, on va se régaler, les amis. On termine avec un petit peu de gourmandise, puisqu'on a André Sunier qui est avec nous, maître artisan boulanger pâtissier à Bage, à la rouski d'André. Bonjour André.
5: Bonjour, maître, c'est un grand mot, on va dire.
2: Ah mais maître, moi j'ai envie de vous appeler maître, je vous appelle maître.
5: Non, c'est un titre donné par les hommes, mais qui ne reflète des fois pas trop la vérité. On va dire boulanger, c'est déjà bien.
2: Mais ne vous sous-estimez pas, goûtez vos rouskis et vos bougnettes. Pour moi, vous êtes un maître, un expert, si vous voulez. En tous les cas, vous nous régalez. Et ça fait 3 ans que vous faites en partenariat avec Miss Roussillon. Cindy, comment ça s'est goupillé, cette histoire entre vous?
6: Je suis gourmande, j'aime les rouskis. Et spécialement celle d'André. Et je me suis dit, c'est une spécialité de la région. Donc, et c'est aussi important de mettre à l'honneur des artisans de notre région. Et moi, je suis contente quand j'ai des touristes d'ailleurs qui viennent découvrir ces rouskis. J'en suis très fière.
2: Allez, restez avec nous. On va rentrer dans le détail de ces bonnes rouskis, de ces bougnettes, de votre amour, Juliette, pour les bougnettes également.
4: Ah oui, tout à fait.

0: le premier jour du reste de sa vie, c'était peut-être le 5 juillet, ouais.
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0: Le 5 juillet à Canet en Roussillon, c'était.
3: C'est ça.
0: Et là, on vous a dit, Juliette, vous êtes Miss Roussillon.
3: C'est ça. On m'a posé la couronne sur la tête et on m'a dit, bah, c'est parti.
0: C'est passé
3: rendez-vous
0: quoi,
3: à Miss France. Beaucoup de choses. Franchement, on passe par énormément d'émotions à ce moment-là. Beaucoup de fierté, mais c'est aussi la fin d'une aventure, d'une très belle aventure qu'on a vécue aussi avec les autres candidates. Il y avait une très très belle ambiance cette année, donc vraiment c'est voilà, c'est un petit peu de regret parce qu'on se dit de nostalgie parce qu'on se dit voilà, ça y est, c'est fini, mais il y a un autre chapitre qui s'ouvre et ça c'est merveilleux. Et puis ouais, donc beaucoup d'émotions à ce moment-là, un petit peu indescriptibles, je crois.
0: Bon, il va se passer autre chose dans le ventre, là, tout de suite. Du bonheur.
3: Oui.
0: Du bonheur, signé André Sunier, qui est notre, j'allais dire maître artisan, qui est en tout cas un super boulanger, un super artisan. Il nous fait des rouskis et des bougnettes et pas que à tomber. Et ça fait 3 ans qu'avec Cindy et les Miss, on se retrouve, enfin, les Miss se retrouvent chez André pour pâtisser.
4: Pour faire des ateliers de pâtisserie. Et on se régale de les accueillir parce qu'elles sont super sympas, super mignonnes. Et donc, ce qui ne gâche rien. Et puis voilà, on espère cette année, on va les recevoir aussi donc le samedi 12 septembre. On espère qu'il y aura du nombre public qui viendront. Voilà. D'habitude, c'était un lundi, mais un lundi, début de semaine, il n'y avait pas trop de monde. Il y a moins de monde. Là, le week-end, on espère qu'il y aura plus de monde.
0: Alors, vous cuisinez vraiment? Enfin, vous pâtissez vraiment ou c'est vraiment pour les photos?
3: Ah non, moi je suis en cuisine au mois d'avril en train de faire des bougnettes avec ma famille, c'est une tradition.
0: Ah, c'est vrai ?
3: Ah oui, tout à fait. À Pâques, c'est la tradition familiale, donc oui, je suis derrière les fourneaux assez souvent.
0: Alors, la recette d'une bonne bougnette, selon Juliette.
3: Eh ben non, ça c'est familial, chaque famille a son secret.
0: Bon, et la base...
5: Mais même André dit pas.
0: Même André, il y a quoi dans vos bougnettes ? Bon, ouais, du sucre.
4: Oui, de la farine, du beurre, du sel, du sucre et beaucoup d'amour et beaucoup de savoir-faire.
0: Si vous deviez créer la rousquille Juliette, la bougnette Juliette, qu'est-ce qu'on mettrait dedans? En plus, on peut la customiser, on peut sortir de la tradition.
4: Ouais, ça va être difficile. Déjà, du sucre pour la douceur. après, on va dire bien ronde pour le physique.
0: Alors, je sais pas vraiment si ça colle, mais why not
4: moi, je parle de la
0: bien sûr,
4: de l'esthétique de la bougnette.
0: C'est vrai, c'est vrai. Un petit peu de fleur de rose dedans, par exemple.
4: Oui, un parfum, peut-être un parfum un peu de fleur d'oranger, un peu subtil, qui rappelle un peu l'Orient.
0: Bien sûr, puisque vous êtes originaire d'Orient. Hein,
4: on est originaire du Pyrénées orientales. Ouais,
3: c'est vrai. Pyrénées orientales, on peut jouer sur les mots.
0: Ouais. C'est vrai, il retombe toujours sur ses pattes, André. je vous propose maintenant, à présent, de tremper les mains, de mettre les mains dans ces bougnettes et ces petites rouskis. On se retrouve le 12 septembre.
4: Oui, c'est cela, à Bages.
0: À quelle heure?
4: À partir de 9h, je crois, de 9 à 12h. On espère que le public viendra.
0: Ouais.
4: Mais je pense que
0: le public il regarde ou il peut aussi essayer de
4: il cuisiner. Regarde, il sinon regarde, ça fait trop. Oui.
0: Ça va.
3: Et il déguste.
4: Ça il déguste, oui, oui.
0: Non, mais ça va être l'occasion aussi de venir parler avec notre Miss
4: Oui, c'est Lyon, ça, surtout.
0: Qui, vous l'entendez, très sympa. Il y aura Cindy également, qui aura peut-être
4: de venir la rencontrer.
0: Des petites anecdotes aussi, parce qu'elle a rencontré Geneviève de Fonté. Il y a des petites anecdotes. Là, mon chapeau. Bah ouais, rien que ça. Merci beaucoup, André.
4: Mais avec plaisir. Merci de m'avoir invité.
0: Merci aussi, Juliette Gauthier. On vous retrouve comme Miss France.
3: Je l'espère.
0: Prochain.
3: On va tout faire pour, en tout cas.
0: Et merci aussi à Cindy Philippia qui s'occupe chaque année de nos Miss Roussillon. Et c'est du travail.
5: Oui, c'est pas mal de travail. Et on le fait avec passion.
0: Mais évidemment. Merci beaucoup. Je vous souhaite
3: merci à vous.
0: Bonne chance, une bonne carrière. Très bientôt dans ce studio ici Roussillon. 10h43.
3: Merci.
0: Ultra moderne solitude. Alain Souchon.

0: moderne Solitude avec Alain Souchon pour vous accompagner sur la première radio locale des Pyrénées-Orientales, 10h47 sur Ici Roussillon.
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0: La suite, c'est avec vous sur Ici, ça marche, le mag. Vous allez nous partager vos bons plans bricots. Jardin, est-ce que vous avez des bonnes adresses, des bonnes affaires en ce moment, vos restaurants préférés, ceux que vous avez découverts récemment, vos sorties préférées, celles que vous avez faites aussi dernièrement? On vous laisse la parole au 04 68 35 5000, je vous attends. Lydie au standard, si vous avez eh bien un bon plan, vous nous le partagez au quotidien sur Ici Roussillon.
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0: dès que les mares commençaient à ne plus avoir d'eau, je me suis dit qu'il fallait faire quelque chose.
1: Donc c'était début juillet, parce qu'effectivement, il y a plein d'animaux sauvages dans la forêt. Lesquels, par exemple?
0: Là où j'ai mis de l'eau, j'ai mis une caméra piège. Donc j'ai vu des chevreuils, des sangliers, des renards, un écureuil une fois. J'ai vu des petits animaux que je n'ai pas pu identifier parce que ma caméra de nuit n'est pas très claire.
1: Et alors, comment est-ce que vous vous organisez justement? Comment vous faites? Parce que vous êtes tout seul en plus. Vous allez où et avec quel matériel?
0: Ah, alors je suis tout seul, non, j'ai un copain qui vient avec moi de temps en temps, des fois on est deux.
1: Voilà. Ah, bon, c'est déjà pas mal.
0: J'ai ma remorque derrière mon petit 4x4 qui passe bien dans les bois, donc ça va bien. Et le gros souci, c'est la fourniture en eau.
1: Et alors justement, comment vous faites?
0: Eh bien, j'ai trouvé quand même un copain qui avait un puits dans lequel il y a de l'eau. Et pour l'instant, il y en a. Donc j'arrive à prélever 800 litres, 1000 litres toutes les semaines. Et le puits remonte suffisamment. Le gars m'a dit, pour l'instant, tu peux venir, mais dès que ça monte plus, je t'arrêterai.
1: Oui, parce qu'il va en avoir besoin de l'eau aussi. Donc voilà, vous prenez votre 4x4, vous prenez de l'eau dans le puits, vous arrivez dans la forêt, et une fois que vous y êtes dans la forêt, vous faites comment?
0: Alors dans la forêt, j'ai repéré ce qu'on appelle une mare, une grosse retenue d'eau qui d'habitude est toujours remplie, et cette année elle était presque à sec. Donc je vais mettre beaucoup d'eau là, à cet endroit-là. Et les animaux connaissent aussi cet endroit, donc ils sont venus tout de suite à la mare pour se baigner, pour boire, pour prendre le frais. J'ai vu des chevreuils descendre dans la mare jusqu'au ventre. Ah, puis boire. Le chevreuil est un animal qui boit presque pas. Hein. Mais quand il fait chaud, il boit.
1: Et vous pensez continuer combien de temps à vous occuper des animaux de la forêt comme ça?
0: Là, une fois qu'on a commencé, je pense qu'il faut qu'on continue jusqu'à ce que les mares retrouvent un peu leur niveau, quoi. Il faudra qu'il pleuve beaucoup, hein, pour que la mare se remplisse. Je pense qu'il va falloir qu'il tombe 40, 50 millimètres, peut-être plus. Hein.
1: Voilà, donc vous êtes parti pour tout l'automne. Merci beaucoup, Antoine Dardenne.
0: Merci, Iliane. À bientôt, au revoir.
2: Merci beaucoup. C'est toujours très chouette de voir les actions entreprises comme ça un petit peu partout en France. Ça se passe au quotidien dans Ici, ça marche. Dans un instant, on va partir retrouver Pierre Vergès avec les gens d'ici. Pareil, c'est une nouveauté. Ça vous accompagnera tous les jours. Vous allez découvrir des gens d'ici, oui, du pays catalan. Mais pour l'heure, Hoplite avec Taylor Swift sur Ici Roussillon.

0: Opolite avec Taylor Swift, 10h56 sur Ici Roussillon. J'espère que vous passez une très belle matinée à notre écoute. Actu locale, musique et bonne humeur. Et Pierre Vergès rencontre aujourd'hui avec Élodie et Grégor Anglais, qui sont les dirigeants et surtout l'âme de Capdona, une brasserie d'ici assez unique car reconnue bien au-delà de notre département.
1: Oui, et primée au niveau mondial, c'est même la brasserie artisanale la plus titrée du monde. Élodie, quel parcours Capdona ?
2: Capdona, c'est une histoire d'amour entre Grégoire, mon mari, qui est un petit-fils de brasseur, et moi, petite fille d'agriculteur. Voilà, pour moi, le mot d'ordre de Capdona, c'est l'amour.
1: Cette histoire, cette saga, Grégoire, elle a débuté dans un garage à Bagnols.
3: Tout à fait. La bière coulait dans mes veines, puisque je suis arrière-petit-fils de brasseur. Vivant à Bagnols, j'allais pas faire du vin, puisqu'il y avait déjà pas mal de vin, mais l'idée m'est venue de faire de la bière, et dont la première bière, une bière au Bagnols, pour faire vivre le Bagnols au travers d'une bière.
1: Que de chemin parcouru depuis Bagnols, une petite brasserie très performante à Argelès, et puis là on est affairé dans une brasserie qui est extraordinaire avec toute la technologie. Grégor, être brasseur à votre niveau, c'est une science ou c'est un art ?
3: Alors pour moi c'est les deux, à la fois c'est de la science, de la technique, c'est aussi de l'artistique, puisque faut apporter un plus à la bière pour se démarquer, mais c'est un ensemble.
1: Élodie, vous validez ?
2: À la brasserie, déjà, Grégor, on l'appelle le magicien. Donc déjà, ça veut dire beaucoup de choses. On ne l'appelle pas le technicien, on l'appelle le magicien. Quand tu fais une œuvre d'art, tu ne calcules pas si elle va être rentable ou pas. Grégor, que ce soit le temps qu'il y met, les ingrédients qu'il utilise, en fait, tout est fait pour que le produit, au final, soit beau. Donc oui, pour moi, c'est une œuvre d'art et il faut beaucoup de technique.
0: Et au pays du rugby, il fallait bien que ces bières magiques et le rugby se rencontrent.
2: Ah ça, après le rugby, on le rencontre tous les jours puisqu'on on aime bien la troisième mi-temps. C'est vrai que là, la dernière anecdote qui était assez belle, c'est qu'on a le 15 de France qui nous a appelé avant le tournoi des Six Nations pour faire déguster des bières championnes du monde pour leur porter bonheur, leur montrer qu'en France aussi, il y a des champions du monde. Et donc, quelques jours avant le tournoi des Six Nations, on a fait boire la Capdona à Marcoussi au 15 de France. Et moi, j'ai la mauvaise idée d'aller demander à Antoine Dupont quel est le pays qui vous inquiète le plus. Et donc lui me dit l'Irlande, parce que c'est le premier qu'on rencontre, donc ce sera de bonne ou de mauvaise augure. Et moi je lui dis, écoutez, là vous êtes en train de boire la brune, donc nous on a gagné Guinness dans sa catégorie, donc on va vous porter bonheur. Et donc j'ai regardé ce match Irlande 15 de France avec un stress que j'ai jamais eu auparavant.
1: Vous n'étiez pas motivé, vous étiez habité.
2: J'étais surtout très inquiète qu'ils perdent à cause de moi, quoi.
1: En fait, quand on boit de la Capdona, on boit du pays catalan, Grégor.
3: Oui, tout à fait, parce que on parlait de la bière brune championne du monde encore cette année, qui est au seigle de Cerdagne. Donc on utilise tous les produits d'un territoire, que ça soit la cerise de Céré, l'abricot du Roussillon, le seigle, les céréales, voilà.
0: Merci beaucoup Pierre Vergès. Moi, vous savez, au quotidien, j'ai besoin de boire un petit peu de jaune bourgeois. Voilà, comme ça, et ça requinque, c'est un petit peu mon élixir de jouvent.
4: Bonjour Loïc.
0: Bonjour jaune bourgeois, comment allez-vous ?
4: Très très bien, et vous ? Merci de nous avoir accompagnés, merci à vos invités d'avoir ramené tout plein de bougnettes. Oh là là, des bonnes gourmandises catalanes avec les rouskis également.
0: C'est la rentrée, on reprend les bonnes habitudes.
4: Ça match entre 11h et midi avec le cadeau, une escapade bien-être et gourmande à côté Thalasso, hôtel 4 étoiles à Bagnols-sur-Mer. Allez, je vous présente tout ça un petit peu plus tard. Merci Loïc.
0: À demain.
4: À demain.
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4: Ici Roussillon, il est 11h.
6: 11h.
4: À 11h, les informations avec Suzanne Chaudjaï. Bonjour.
7: Bonjour John, bonjour tout le monde.
4: Deux jours après le lancement du festival Visa pour l'image, on apprend ce matin la mort de son fondateur.
7: Jean-François Leroy est mort ce matin. Le fondateur et directeur historique du Festival international de photojournalisme, décédé des suites d'une maladie. Il allait avoir 70 ans. C'est lui qui avait créé Visa pour l'image à Perpignan en 1989. On reviendra bien sûr sur le décès de Jean-François Leroy dans les infos de midi. Cinq jours après les révélations de l'association L214, des soupçons de mauvais traitements et d'actes de cruauté à l'abattoir de Perpignan, les services de l'État organisent aujourd'hui une visite de contrôle à la Catalane d'abattage, zone de Torremila, à Perpignan. Donc, contrôle aujourd'hui et demain. Les agréments pour les abattages cachère ou halal sont d'ores et déjà suspendus. Encore plusieurs secteurs en risque incendie élevé aujourd'hui. Vigilance orange, notamment pour la plaine du Roussillon, les Corbières, le Fenouillède, les Aspres ou les Alberts. Interdit de circuler en voiture, sur les sentiers de randonnée ou encore de faire brûler des végétaux. Demain, c'est la rentrée des classes et sans les téléphones portables. En tout cas, c'est le projet de l'Éducation nationale pour la rentrée scolaire de demain. Interdire les portables dans les lycées, comme c'est déjà le cas dans les collèges. Mais on l'a entendu avec un proviseur du département ce matin, ça va être très difficile de l'appliquer. Il faut modifier le règlement intérieur et s'assurer qu'il y a assez de surveillants pour faire appliquer l'interdiction. Mission quasi impossible, selon les chefs d'établissement. Le retour de notre émission 100% USAP ce soir, émission rugby à partir de 18h, à quelques jours de la reprise du top 14. Et pour ce retour, notre invité, c'est le président de l'USAP, François Rivière, en studio avec nous. Ce sera bien sûr avec Cyril Manière. Et puis la Fondation du patrimoine dévoile ce matin la liste des 100 nouveaux sites choisis pour le loto du patrimoine cette année. Après l'église de Prats-Balaguer à Fontpédrouze l'an dernier, pour les PO cette fois, c'est l'église Notre-Dame des Escaliers à Arboussols. Cet édifice roman est situé à 200 mètres du prieuré de Marcevol en Conflans. Il bénéficiera donc des recettes du loto du patrimoine pour sa rénovation.
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7: John, on aura du soleil toute la journée.
4: Oui, journée ensoleillée pour ce lundi de semaine de rentrée dans les PO. Du soleil quasiment partout dans le département. Allez, peut-être plus de nuages en Conflans et en Haut-Val-Espire cet après-midi avec de possibles gouttes de pluie. Puis notez également un peu de tramontane du Fenouillade à la plaine du Roussillon. Risque d'ailleurs encore élevé sur le plan des incendies dans le Fenouillade, les Corbières, le Roussillon, les Aspres et les Albères. Les températures cet après-midi, Suzanne, 32 degrés à Perpignan, à Moreillas-la-Sillas, 31 à Port-Vendre, 29 à Prades, 28 à Saint-Paul-de-Fenouillet, puis 25 degrés à Montlouis en Cerdagne. Vous voulez savoir la température aussi en Catalogne Sud?
7: Évidemment.
4: À Figueres, par exemple, 31 degrés cet après-midi de l'autre côté de la frontière. Le soleil est tout aussi présent ce lundi en Catalogne Sud. Merci Suzanne, à tout à l'heure.
7: À tout à l'heure dans une heure.
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4: Et oui, on joue à Ça Match dans quelques instants. Vous pouvez déjà vous inscrire au 04 68 35 5000 pour gagner une magnifique escapade bien-être et gourmande à l'hôtel 4 étoiles côté Thalasso du côté de Bagnouls-sur-Mer. Je vous explique tout. Notre invité qui nous vient du festival Court-Circuit 66, ce festival itinérant du court-métrage en pays catalan. On va en parler, puis on va surtout tenter de faire matcher les bonnes réponses avec elle, avec notre invité et avec vous aussi. 04 68 35 5000.
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4: Daniel Balavoine pour ouvrir ce jeu de votre fin de matinée avec Ici Roussillon. Vivre ou survivre ?

0: Daniel Balavoine, vivre ou survivre, c'est sur votre radio ici au Wission qui vous fait jouer en fin de matinée à Ça Match.
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0: C'est la rentrée, c'est le retour de votre jeu ici, Roussillon de la fin de matinée, ça match. C'est parti pour une heure de jeu, de bonne humeur et surtout de match. C'est tout ce que l'on vous souhaite. Votre objectif dans ça match, répondre aux mêmes questions que notre invité et avoir le plus de réponses en commun. Donc, des matchs. D'ici vendredi, celui qui aura obtenu le plus de matchs sera notre champion de la semaine et il pourra remporter donc le cadeau de la semaine qui est exceptionnel pour la rentrée, à savoir une escapade bien-être et gourmande du côté de Côté Thalasso, hôtel 4 étoiles à Bagnoul-sur-Mer. On va vous le présenter comme notre invité dans quelques secondes, mais d'abord inscrivez-vous, vous participez à ce match au 04 68 35 5000 ou alors sur notre site internet ici.fr. Vous pouvez sur notre site choisir le jour que vous voulez pour jouer avec nous à Ça Match.
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0: Et on prend l'habitude de commencer Ça Match par vous présenter donc le cadeau de la semaine, plus précisément avec celui qui vous l'offre, à savoir le directeur commercial et marketing de Côté Thalasso à Bagnoul-sur-Mer, Yves Gloaguen. Bonjour Yves.
3: Bonjour.
0: Yves, je rappelle le cadeau qu'on offrira vendredi aux champions de Ça Match, un coffret escapade pour deux dans votre hôtel 4 étoiles face à la Méditerranée à Bagnouls. Alors ça comprend la nuit à l'hôtel en chambre double standard, le petit déjeuner bien évidemment, le repas dans le restaurant panoramique avec vue sur la mer, un massage de 25 minutes au choix, l'accès au spa marin et puis le prêt du Pax Thalasso, c'est-à-dire le peignoir, la serviette et les sandales. Yves, qu'est-ce qui fait la magie de Côté Thalasso?
3: La magie de Côté Thalasso, c'est son emplacement, c'est Bagnoul-sur-Mer, c'est une vue panoramique sur la baie de Bagnoul, c'est les alentours. C'est un établissement rénové maintenant, qui a quelques années, mais qui est passé en 4 étoiles maintenant il y a 3-4 ans. On a la chance effectivement d'avoir une vue assez magnifique, un environnement privilégié et préservé surtout, puisque c'est une côte encore qui a été préservée, comme il n'y en a plus beaucoup. Et c'est vrai que c'est un environnement, pour le coup, vraiment, c'est la petite différence. Et par rapport aux autres, effectivement, c'est les côtés waouh, quand on arrive sur Bagnoul, c'est sur la baie, et quand on est sur la terrasse, et qu'on domine un petit peu tout ce magnifique paysage.
0: Ouais, ce cadre exceptionnel, alors il y a le cadre, et puis là, dans le cadeau, il y a l'accès au spa marin. Alors, qu'est-ce qu'on a dans ce spa marin de Côté Thalasso, Yves?
3: Alors, le spa marin, c'est deux bassins de mer, deux piscines, une intérieure, une extérieure, qui est ouverte en saison. Pour la piscine intérieure, c'est donc les deux, c'est de l'eau de mer. 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Donc, il y a effectivement de quoi s'occuper, effectivement, de passer un bon moment. 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
0: Et oui, et ce massage de 25 minutes que l'on vous offre en plus de la nuit à l'hôtel, les petits déjeuners, le repas, donc quand même ce restaurant panoramique avec vue sur la mer. 04 68 35 5000, si vous voulez tenter votre chance à Ça Match cette semaine, vous pouvez nous appeler, n'hésitez pas. Merci beaucoup Yves, on se retrouve d'ailleurs vendredi pour remettre le cadeau.
3: Merci, oui, tout à fait.
0: Vous serez en plus notre invité de Ça Match. Et notre invité ce lundi, désormais, avec qui vous allez devoir matcher, là au 04 68 35 5000, matcher les bonnes réponses, c'est Céline Saubus. Bonjour Céline.
4: Bonjour.
0: Céline, vous êtes coordinatrice de projet pour le festival Court-Circuit 66, qui a débuté en août et qui se poursuit jusqu'au 20 septembre. Le festival itinérant du court-métrage en pays catalan. On est en plein dedans, là encore. Je crois qu'on a rendez-vous en Catalogne Sud très, très prochainement, là.
4: Très prochainement, oui. On a commencé le 11 août et là on est au milieu du festival, il nous reste encore 3 semaines. Et donc mardi soir dans le magnifique Castell Sant Ferran à Figueres où on projettera en plein air.
0: Allez, je vois que ça s'inscrit, n'hésitez pas, 04 68 35 5000, on va tenter de faire matcher les bonnes réponses. Et qui sait, il y aura peut-être une thématique dans certaines questions, parfois liées au cinéma. Mais vous inquiétez pas, ça va être assez facile, surtout pour démarrer. Allez, démarrez-vous, 04 68 35 5000.

0: Abba Fernando sur votre radio, ici Roussillon.
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0: Ça match qui vous emmène, si vous êtes champion de la semaine d'ici vendredi, à Bagnoul-sur-Mer, à l'hôtel 4 étoiles, côté Thalasso, destination unique où bien-être, détente et plaisir se rencontrent. Vous aurez le droit à une nuit d'hôtel en chambre double, petit déjeuner, repas dans le restaurant, un panoramique, un massage de 25 minutes et l'accès au spa avec hammam, sauna, salle de fitness et piscine d'eau de mer chauffée. Tout cela, c'est pour deux, avec en plus le prêt du pack Thalasso, le peignoir, la serviette, les sandales. On joue à sa match. Votre objectif, faire matcher les réponses avec notre invitée. C'est Céline Saubus, donc coordinatrice de projet pour le festival Court-Circuit 66, festival itinérant du court-métrage qu'on va vous présenter d'ici midi. Ça y est, on a notre premier candidat. Céline, il s'appelle Fabrice. Il nous appelle du Barcarès. Bonjour Fabrice.
3: Bonjour.
0: Comment allez-vous Fabrice?
3: Impeccable, impeccable.
0: Prêt à être le champion de la semaine, premier candidat de la semaine de la rentrée, premier candidat de sa match cette année quand même. Hein.
3: Ah, bon, on verra bien.
0: On verra bien. Je vous le dis, Fabrice, on va commencer toujours un petit peu facile et puis on va ensuite monter peut-être un petit peu le niveau des questions. On va voir tout ça. 04 68 35 5000 si vous voulez vous inscrire après Fabrice. Est-ce que Fabrice, vous êtes prêt à jouer à sa match?
3: Eh ben, on va essayer.
0: Allez, on y va.
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0: Votre objectif, Fabrice, c'est de donner les mêmes réponses qu'a donné Céline Saubus à un questionnaire que je lui ai envoyé. Voilà, vous allez répondre aux mêmes questions qu'elle. Si vous faites plus de trois matchs ou plus, on vous pose une question supplémentaire et on un match égale un point. Donc on enchaîne les bonnes réponses comme ça et les points, on en marque le plus possible, Fabrice.
3: D'accord.
0: À chaque fois une question et 30 secondes pour vous pour répondre.
3: Oui.
0: On y parle cinéma au Festival Court-Circuit 66, mais j'ai vu qu'on y parlait aussi de temps en temps sur certains événements d'autres arts, notamment de la peinture. Fabrice, est-ce que ça vous dit quelque chose, la peinture ?
3: Peinture, spécialement.
0: Vous allez voir, c'est très très simple. Puisque Fabrice, si vous êtes prêt, attention, vous allez devoir me citer des couleurs utilisées en peinture. C'est parti.
3: Le rouge, le bleu, le jaune.
0: Mm-hmm.
3: Le vert. Enfin, le vert. Le noir, bien sûr. Le blanc.
0: Allez-y, Fabrice. Hein. Débitez.
3: Voyons voir le violet. Bon, c'est une composante. Je dirais je l'ai déjà dit. L'orange, bien sûr. Le rouge, je l'ai dit. Voilà.
0: C'est fini, Fabrice. À votre avis?
3: Oui.
0: Votre avis, c'est pas mal ou pas?
3: Je sais pas. Je crois que j'ai donné les 3 ou 4 couleurs importantes.
0: Vous savez qu'on doit, on peut faire 5 matchs au total, hein, au maximum.
3: D'accord. Ok.
0: Et ça fait
2: 5 matchs.
0: Voilà, ça commence bien, Fabrice.
3: Ah ben oui.
4: On va faire un bon duo, Fabrice.
0: Céline Saubus, alors, on a matché sur quoi? Il y avait quoi comme réponse?
4: Bah, il y avait tout. Il a tout dit. Moi, j'étais sur le bleu, le jaune, le noir, le vert et le rouge.
0: Et vous savez quoi? C'est les 5 premières qu'a cité Fabrice.
4: Bah oui.
0: Donc Fabrice, on commence pas mal au niveau de la liaison du cerveau entre le vôtre et celui de Céline.
3: Ah, ça part bien, alors, déjà.
0: Ça part très bien. Maintenant, Fabrice, bien. Une nouvelle question. On va aller de l'autre côté de la frontière, Fabrice.
3: Oui.
0: Vous allez devoir, toujours en 30 secondes, me citer des villes connues de Catalogne Sud. C'est parti.
3: Pardon, vous avez dit des?
0: Des villes de Catalogne Sud, des villes connues.
3: Ah, ok, donc Palma de Mallorca, Menorca, Ibiza. Qu'est-ce qu'il y a? Une, deux, trois. Je crois que j'ai des tout dit.
0: Non, Catalogne Sud.
4: Des villes.
0: Des villes, des villes. Un petit peu oui. Plus vers chez nous, Fabrice.
3: Ah, vers chez nous, là. Ah, alors, on va dire vers chez nous, des îles. Non, la Corse, c'est pas du tout, ça fait pas partie de la Catalogne.
4: Compris des îles.
0: Ah, vous avez compris des îles. Ah, des j'avais îles, pas oui. Compris. Ah. Très bien, j'ai dit des villes. Ben, vous savez quoi, on va le refaire.
3: Ah, des villes, pardon.
0: Trois,
3: des
0: villes. Fabrice, trois.
3: Ah, je vous dis oui,
0: deux,
3: bien sûr. Allez,
0: un,
3: Gérone,
0: des villes, c'est parti.
3: Gérone, Figueras. Rosas, Emporia Brava, Cadaquet, Estartit, voyons voir, La Escala, Lloret del Mar, Playa de Oro, qu'est-ce que je pourrais pas dire encore, Olot, voilà. Voilà.
0: C'est fini, Fabrice. C'est fini. Et ça fait. Et ça fait. Trois matchs, Fabrice.
3: Ah ben c'est pas mal.
0: Ah bah c'est bon. Non mais vous avez compris des îles. J'avoue que je vous voyais donner des îles et je comprenais pas trop pourquoi. Et heureusement que Céline était là parce qu'elle a, ouais, elle, elle a bien suivi et on a pu le refaire. Évidemment, vous avez pas compris la question donc on pouvait le refaire.
3: D'accord.
0: Et c'était bien des villes connues de Catalogne Sud. Fabrice, c'était compliqué hein, les îles en plus là. Il n'avait même pas assez là presque. Hein.
3: Oui.
0: Bon, on en a eu trois matchs. Qu'est-ce qu'on a eu sur les bons matchs, Céline?
4: Alors moi, j'étais partie sur la grosse ville de Barcelone.
3: Et ça, c'est d'accord.
4: Ouais, mais sinon, Gérone, Figueres et Rosas.
3: Mm-hmm. D'accord.
0: Okay. Donc il manquait Barcelone et il manquait la Jonquière aussi.
3: Bon.
0: Voilà.
3: Bon.
0: 5 d'accord. plus 3, ça fait 8 matchs, Fabrice. On est bon ? On peut vous poser une autre question. Alors, vous savez quoi ? On va vous la poser dans quelques instants, Fabrice.
3: Entendu.
0: On
3: d'accord.
0: rappelle qu'on joue pour cette escapade bien-être et gourmande pour deux à côté Thalasso à Bagnoul-sur-Mer avec notre invité de festival court-circuit 66, Céline Saubus.
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0: La nouvelle de Soprano, DJ, c'est sur votre radio ici Roussillon qui vous fait jouer.
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0: Ça match avec Fabrice qui en est à 8 matchs pour l'instant et avec notre invité car il essaye de faire matcher les mêmes réponses, les bonnes réponses avec notre invité Céline Sobus, coordinatrice de projet pour le festival itinérant du court-métrage en pays catalan, le festival court-circuit 66 qui sera à Figueres demain parce qu'on dit en pays catalan, c'est Catalogne Nord comme Catalogne Sud. Alors il y a des questions posées à nos auditeurs et notamment à Fabrice qui sont parfois sur le thème de notre invité, le thème du cinéma. Parfois sur d'autres thématiques aussi qui n'ont rien à voir. Fabrice, toujours avec nous ?
3: Tout à fait, tout à fait.
0: Ça va Fabrice, c'est très bien. On a très très bien débuté cette partie, même si bon, il y avait une question, je ne l'avais peut-être pas bien posée, c'est pour ça que vous avez compris les îles connues de Catalogne Sud, mais c'était les villes connues.
3: Les villes, voilà.
0: Donc c'est bon, ça a matché avec Jérôme, Figueres et Rosas, on en est à 8 matchs. On y va pour continuer à faire matcher les bonnes réponses, engranger les bonnes réponses pour devenir le champion de la semaine et remporter peut-être cette escapade pour deux. 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
0: On vient de finir, Fabrice, un été de Tour de France. On a eu la Vuelta aussi qui est passée chez nous, le Tour d'Espagne.
3: Oui.
0: Tout ça m'a donné une idée. Vous posez une question autour du vélo, Fabrice.
3: Oui.
0: Vous êtes fan de vélo ?
3: Oui et non, mais j'aime bien le vélo. Oui.
0: Vous aimez bien, et eh ben tant mieux. Parce que si vous êtes prêt, Fabrice, vous allez me dire oui. Hein, oui.
3: Oui, oui.
0: Eh bien, vous allez devoir me citer en 30 secondes différents composants d'un vélo. C'est parti.
3: Ah, les pneus, les rayons, la chaîne, le guidon, la selle, la lumière. Comment on appelle ça, les pare-roues, le cadre bien sûr, le pneu, le gonfleur bien sûr,
0: C'est fini Fabrice, c'est fini. Alors moi j'ai compté, mais on va peut-être vérifier quand même. Moi j'ai compté
2: 4 matchs.
0: Céline, vous avez compté comme moi. J'ai un petit doute sur le deuxième quand même, mais on a entendu pneu. Et oui. On n'a pas dit le bon mot, il me semble. Hein. On est d'accord, Céline ?
4: Bah alors, Fabrice.
0: Manquait quoi,
4: qu'est-ce
0: Céline ?
4: Dans le vélo ?
3: Le vélo, la chambre à air, bien sûr.
4: Moi, j'avais dit la roue.
0: La roue ?
3: La roue, oh, le pneu, c'est pareil.
0: Ah, bah moi, j'accepte que le même mot. Hein. Ah, j'accepte que le même mot, Fabrice.
3: Ah bon.
0: Ah oui, sinon, vous imaginez, on fait tous les synonymes à chaque fois. Peut-être sur certaines questions, ça va être compliqué.
3: Oui, le
0: pneu. Et de toute façon, Fabrice, ça fait 4 matchs, ça veut dire qu'on continue, hein.
3: C'est super.
0: Céline, y avait quoi d'autre sinon ?
4: Qu'est-ce qui a matché ? La roue. Non, il y avait tout, le cadre, la selle, le guidon, la chaîne. C'est parfait.
3: Et je me rappelais pas le nom pour mettre les pieds dessus, les
0: pédales.
3: Les pédales.
0: Ah ouais. Et les pédales, elles y étaient pas. Elles y étaient pas. Céline n'y a pas pensé forcément.
4: J'ai pas pensé non plus, Fabrice. On est bien.
3: Ouais.
0: Mais vous êtes bien. Vous avez intégré le cerveau de Céline Sobus, Fabrice, depuis ce matin.
3: Je le vois entièrement, le cerveau.
4: Mais c'est pas joli. Hein.
3: Mais en couleur, bien sûr. Hein.
0: Céline Sobus, je rappelle, qui est notre invitée, puisqu'on va parler dans quelques instants du festival itinérant du court-métrage, le festival court-circuit 66 entre Catalogne Sud et Catalogne Nord. Fabrice, c'est parti pour une nouvelle question.
3: Oui.
0: On parle cinéma, on parle court-métrage, donc oui, on va parler cinéma, Fabrice.
3: Oui.
0: En 30 secondes, vous devez tout de suite me citer des genres cinématographiques. C'est parti.
3: Les genres cinématographiques. Alors, donc, court-métrage.
0: Des genres cinématographiques.
3: Des genres, qu'est-ce que vous appelez les genres ?
0: Ah bah. Les catégories, si vous voulez. Catégorie de film.
3: Ah d'accord, donc film romantique, on voulait dire film.
0: Allez-y.
3: Des thrillers, des romantiques thrillers,
0: c'est
3: des
0: fini, c'est
3: marrants,
0: fini, Fabrice. C'est fini, d'accord. Désolé. Okay. Je suis désolé, Fabrice, parce que je pouvais pas non plus vous aider trop. On en est à la quatrième question, évidemment, et je vous ai un peu précisé, c'était la catégorie. Du coup, ça fait
2: Un match.
0: Un match, Fabrice.
3: Bon.
0: Vous l'avez eu sur le fil. Écoutez, ça fait toujours un point de plus. Hein. Ça fait toujours un point de plus, puisque je rappelle, on était à 8 plus 4, on était à 12, et plus 1 désormais, ça fait 13 matchs, Fabrice. D'accord. C'est pas mal. Qu'est-ce qui manquait? Parce qu'en fait, c'est dommage, parce que ensuite il allait les avoir, Fabrice, je pense, les genres cinématographiques.
3: Oui.
4: Alors moi, j'avais pensé au western, à la comédie, à la fiction et à l'action.
3: D'accord.
0: Et au film d'action, Fabrice. C'est dommage, j'ai eu ce petit temps pour la comprendre bien, la question. J'ai essayé de vous le préciser au mieux, les catégories, mais bon.
3: Bon.
0: Vous savez quoi, Fabrice? C'est quand même pas mal du tout. C'est quand même pas mal du tout. 13 matchs pour commencer la semaine, c'est pas mal. Vous êtes un joli champion.
3: Très bien.
0: On va voir si les autres font mieux que vous. Votre objectif, là, justement, prendre votre 04 68 35 5000, le composé, le téléphone, là, et hop, on appelle ici Roussillon, on joue à sa match. Vous pouvez aussi vous inscrire sur notre site ici.fr et choisir le jour que vous voulez dans la semaine, jusqu'à vendredi, pour gagner cette escapade à côté Thalasso pour deux, avec la nuit d'hôtel, le petit-déj, le repas, le massage, l'accès au spa marin dans cet hôtel 4 étoiles de Bagnols-sur-Mer. Merci Fabrice, à bientôt.
3: Merci, à bientôt.
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0: À vos côtés pour les bons plans sortis, notamment l'actu locale pratique en pays catalan. On vous donne des idées pour remplir l'agenda dans les PO. C'est aussi vous qui nous les donnez, ces idées, comme Isabelle sur le WhatsApp ici Roussillon au 04 68 35 5000.
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0: Et merci Isabelle pour ce vocal. N'hésitez pas en 20 secondes à vous présenter l'événement que vous organisez. Comme c'est le cas d'ailleurs avec le festival Court-Circuit 66. On a Pierre-Alfred Ebrard qui nous en parle de ce festival et on va continuer d'en parler dans les prochains instants avec notre invité Céline Saubus. On joue à sa match.
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0: Allez, on va accueillir notre prochaine candidate de sa match et discuter autour de ce festival Court-Circuit 66 aussi avec notre invité. On profite également de vos chansons préférées pendant votre jeu de la fin de matinée. Voici Morane sur votre radio ici au Roussillon avec toutes les mamas.

0: Toutes les mamas, c'était Morane sur votre radio ici Roussillon, la première radio locale des PO.
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0: Et pour l'instant, c'est notre ami Fabrice qui est en tête, qui est notre premier candidat et premier champion de la semaine. Forcément, vous avez jusqu'à vendredi pour le battre et remporter ce magnifique cadeau. Si vous êtes champion cette semaine, vous avez votre escapade bien-être et gourmande à l'hôtel 4 étoiles côté Thalasso à Bagnols-sur-Mer avec cette nuit d'hôtel en chambre double, le repas pour deux dans le restaurant panoramique, le massage de 25 minutes, l'accès au spa marin avec la piscine d'eau de mer chauffée, le hammam, le sauna, la salle de fitness et puis le prêt du pack Thalasso, peignoir, serviette et sandales pour avoir tout l'attirail pour votre détente. Fabrice, il a fait 13 matchs. On s'est quitté sur ces 13 points. À vous de le battre. On va écouter Véronique qui va se lancer dans les prochaines minutes. Mais on va prendre le temps de discuter avec notre invité, avec qui vous tentez de faire matcher les bonnes réponses. C'est Céline Sobus, donc la coordinatrice de projet du festival Court-Circuit 66. On le rappelle, festival du court-métrage en pays catalan qui a débuté en août, qui se poursuit jusqu'au 20 septembre. On est en plein dedans, qui traverse 34 communes et lieux culturels du département, enfin et même de Catalogne Sud également, parce qu'on passe de l'autre côté de la frontière vers plus de 100 rendez-vous. Céline, à chaque année, sa ligne directrice, j'imagine, quelle est-elle pour cette année 2026?
3: Donc l'idée du festival, effectivement, c'est d'être rassembleur, d'aller un petit peu partout, dans tous les territoires des Pyrénées-Orientales et de Catalogne-Sud, et d'amener des propositions culturelles. Donc on peut retrouver, bien sûr, tous les soirs des projections en plein air, sous le beau ciel étoilé catalan. Et avant, on peut avoir des conférences, des concerts, des médiations. L'idée, c'est vraiment l'échange. Avec plus d'une centaine de partenaires, voilà, dans les villages, un petit peu partout.
0: Ouais, par exemple, demain, le festival Court-Circuit 66 passe la frontière. Il sera à Figueres avec la projection à 22h, mais ça commencera à 19h30 pour ce qui est des animations. On a le mercredi, par exemple, à Amélie-les-Bains, avec une animation autour du livre aussi, de la littérature, avec la librairie Le Cheval dans l'Arbre, avant des rencontres aussi cinéastes. On sera à l'Institut Jean Vigo, jeudi, par exemple, pour Cours en Vertige. Quels sont sinon les temps forts qui arrivent à ceci, évidemment, cette semaine, mais il y en a plusieurs, je crois, avec des grosses rencontres en prévision jusqu'au 20 septembre.
3: Ouais, des super belles dates. On va pas toutes les citer, mais je pense par exemple au 5 septembre, samedi prochain, à Sainte-Colombe, où on fait un partenariat depuis plusieurs années avec Jazzèbre. Donc on aura un concert Jazzèbre et une projection ensuite, et également un podcast fait par les habitants des quartiers Bavernet et Gare de Perpignan. Et après, les gros temps forts, vous avez raison. Donc, on a Philippe Rebaud qui vient au Castillet sur une soirée carte blanche, une avant-première, le lundi 7 septembre. Bastien Bouillon, donc
0: des acteurs, réalisateurs, hein, je rappelle Philippe Rebaud, pour ceux qui ne connaissent pas encore, même si, voilà, acteur, réalisateur, scénariste français. Hein.
3: Exactement. Et donc Bastien Bouillon le lundi 12 septembre, et également le grand réalisateur Tony Gatliffe au mémorial du camp de Rivesaltes le 17 septembre, et plein d'autres jolies dates.
0: Ce sera l'occasion d'échanger avec eux, de venir à leur rencontre, évidemment, puisque c'est une grande rencontre, et puis c'est une grande compétition également, le festival Court-Circuit 66, avec ses projections et ses courts-métrages en compétition.
3: Oui, tout à fait. Donc notre directeur artistique nous concocte chaque année un beau voyage en émotion, puisque tous les soirs, on a une projection de 5-6 courts-métrages internationaux. Donc on peut commencer avec un drame libanais, partir sur une comédie belge, et ensuite on discute autour d'un verre de tous les films. Et ce sont des films en compétition où le public vote à la fin, et le meilleur, le film gagnant, le réalisateur, reçoit 500 euros. Et cette année, on a plusieurs prix. Donc la totalité des prix sont dotés à 2300 euros.
0: Eh bien, très bien. Merci beaucoup d'être avec nous, Céline Sobus, de faire matcher, d'avoir rempli aussi ce questionnaire qui était un petit peu long, avec toutes ces questions que je vais vous poser, que je vais poser à Véronique au 04 68 35 5000 dans les prochaines secondes.
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0: Qui va repartir avec ce coffret pour deux escapades à gagner donc à l'hôtel côté Thalasso, Bagnoul-sur-Mer, hôtel 4 étoiles avec la nuit, le petit déjeuner, le repas au resto panoramique, l'accès au spa. Peut-être Véronique qui nous rejoint au 04 68 35 5000. Bonjour Véronique.
11: Bonjour. Bonjour.
0: 13 matchs à battre pour l'instant. Notre premier participant de sa match cette semaine, c'est Fabrice. Bon, Fabrice, ça va, 13 matchs, c'est faisable, Véronique?
11: Écoutez, l'espoir fait vivre, mais on verra bien.
0: Moi, je sens que ça va le faire. Il avait trouvé une bonne connexion, Fabrice, avec vous, Céline Saubu. Je rappelle que vous êtes notre invité du Festival Court-Circuit 66. Oui, il a trouvé une belle connexion, Céline. Maintenant, on va voir si Véronique trouve cette connexion avec vous. Qu'est-ce que vous en pensez?
3: Ça va bien se passer, Véronique.
11: Oui.
0: Véronique, 04 68 35 5000. Si ceux à la maison veulent s'inscrire après vous pour participer à sa match, n'hésitez pas pour gagner ce séjour à côté Thalasso à Bagnoul-sur-Mer. Allez, on joue.
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0: J'essaie de commencer facile, Véronique. Je vous le dis, la première question, pour tous les autres qui vont participer, elle sera en général assez simple pour essayer de vous mettre dedans.
11: Allez.
0: Véronique, on se chauffe avec de la cuisine, là.
11: Mais on y va.
0: Pas de la cuisine difficile, hein. Vraiment, hein, Véronique. Hein.
11: Ok.
0: Vous êtes prête?
11: Je suis prête.
0: 3, 2, 1, vous devez citer différentes façons de cuisiner un œuf. C'est parti.
11: Mollet, coque, plat, dur.
3: Encore,
0: allez-y.
11: Mollet, coque, plat, dur, brouillé, que sais-je. Mollet, coque, plat, dur, je ne sais plus. Il y a tellement de façons, je ne sais plus.
0: N'hésitez pas.
11: Mollet, coque, plat, dur, brouillé,
0: au restaurant, là.
11: Oui.
0: Mais écoutez, Véronique, vous ne savez pas, mais si vous savez...
2: 5
0: oui. matchs, Véronique, carton plein.
11: Oh ben super, écoutez, il manquait les œufs pochés, mais bon, ça va.
0: Ben c'est ça, mais les œufs pochés, elle n'avait pas pensé aussi compliqué, parce que c'est pas facile forcément les œufs pochés. C'est ça, on fait tourner là ou c'est cela, non? On fait tourner
3: c'est ça.
0: L'eau.
3: Non, moi je suis resté simple.
0: On est resté simple, on avait, Céline.
3: On avait le moulet, on avait les œufs durs, l'omelette, l'œuf à la coque et l'œuf au plat.
0: Véronique, ouais. On a failli buter sur omelette.
11: Voilà,
0: On l'attendait, l'omelette. Mais finalement, on a failli. Et non, on n'a pas failli puisqu'on l'a
11: on
0: eu.
11: On n'a pas failli.
0: Ça fait 5 matchs, Véronique. Est-ce que vous êtes prête pour retenter votre chance?
11: Oui, on y go.
0: Eh bien, nouvelle question. Eh bien, cette fois, on va être un peu sur une question géographie. Question géographie, on va se situer dans un coin de notre planisphère, Véronique. Oui. Et on va essayer d'y rester pour citer le maximum de pays possible. Alors attention Véronique, 3, 2, 1, vous allez devoir me citer des pays d'Amérique du Sud. C'est parti.
11: Le

0: Où ça c'est, où ça c'est, hier, où la grosse satisfaction à la maison, Véronique.
1: Yes.
0: Vous êtes où, Véronique? Parce que là, on a dû vous entendre à côté de chez vous, hein.
1: Je suis à Cléra, mais là, je suis chez mon papa à Perpignan.
0: Ah, bon, vous n'êtes pas très loin du studio.
1: Voilà, c'est ça.
0: Vous savez quoi, Véronique? Ça marche très très bien. On a fait 3 matchs avec Céline Sobus du Festival Court Circuit 66. Alors ça tombe bien parce que moi j'aurais pas placé le Mexique en Amérique du Sud, plutôt en Amérique centrale. Mais vous l'avez mis aussi, Céline.
2: Oui. Ouais, mais c'est l'Amérique du Nord et je l'ai mis en Amérique du Sud.
0: Mais vous avez bien fait parce qu'il n'y a pas de mauvaise réponse dans ce match en fait. On réfléchit comme les invités. Véronique, vu que vous avez dit Mexique et que Céline a dit Mexique, ça fait déjà un match, donc c'est super.
2: C'était pas gagné, mais on y est arrivé.
0: Il y avait quoi d'autre comme match? Il y avait les deux dernières réponses, je crois.
2: Le Chili et l'Argentine, et moi j'avais pensé au Brésil et à la Colombie.
1: Ah oui.
0: Eh oui.
1: Le Brésil, et oui. Mais oui.
0: Et vous en avez dit pas mal, Véronique. Franchement, géographie,
2: ouais,
0: c'est pas mal. Hein.
2: Ouais.
1: Un peu.
0: On a gardé les souvenirs des classes avant cette rentrée des classes qui arrive demain, Véronique.
1: Voilà, c'est ça.
0: Bon, ben vous savez quoi, Véronique? On a encore une dernière session pour jouer ensemble d'ici nos infos locales qui reviennent à midi. Vous restez bien avec nous. 04 68 35 5000 pour ceux qui veulent s'inscrire pour demain et reprendre peut-être la suite de Véronique, même si on n'espère pas, parce que si vous êtes bien, Véronique, on continue ensemble même demain.
1: D'accord, ok.
0: Julien Clerc, elle voulait qu'on l'appelle plutôt. Elle voulait qu'on l'appelle Venise. Oui, c'est Julien Clerc et oui, c'est sur votre radio ici Roussillon. Il est 11h52.

0: voulez qu'on l'appelle Venise Julien Clerc sur votre radio ici Roussillon?
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0: Et on est sur la route de sa match, de Fabrice notamment, qui pour l'instant notre champion de la semaine à 13 matchs. C'était le premier participant, mais on a Véronique, là, Cléra, qui nous a dit un bon yes sur la dernière question. Et qu'on est à 8 bonnes réponses, 8 matchs avec notre invitée aujourd'hui, Céline Sobus, coordinatrice de projet au festival Court-Circuit 66, le festival itinérant du court-métrage en pays catalan, en Catalogne Nord et en Catalogne Sud. Alors on pose un petit peu des questions sur ce thème du cinéma, mais pas forcément. Le cadeau, je vous le rappelle, à gagner d'ici vendredi. Si vous êtes le champion de la semaine, celui qui aura totalisé le plus de matchs, vous gagnez une escapade pour deux avec dans un coffret deux nuits d'hôtel pour Côté Thalasso, hôtel 4 étoiles à Bagnoul-sur-Mer, deux accès

0: accès au spa marin de côté Talasso avec piscine chauffée, hammam et sauna, salle de fitness, un massage aussi, le repas pour deux dans le resto panoramique avec la vue sur la mer. Voilà ce magnifique cadeau, Véronique, elle le veut absolument. On est d'accord, Véronique?
1: Ah mais ça c'est sûr.
0: On irait avec qui à Bagnoul-sur-Mer?
1: Eh bien, avec mon compagnon.
0: Qui s'appelle?
1: Qui s'appelle Pierrot.
0: Pierrot, il vous écoute, Pierrot?
1: Ben écoutez, j'ai pas eu le temps de lui dire, comme il doit être sur son tracteur. Je sais pas trop, non.
0: Agriculteur?
1: Oui, en bio.
0: En bio. Ben, on en profite pour saluer tous nos agriculteurs du pays catalan en cette semaine de rentrée. Pour eux, c'est pas vraiment la rentrée. On est déjà à pied d'œuvre depuis un moment. Véronique, on y retourne, nous, à matcher les bonnes réponses.
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0: Céline Sobus et moi, on a adoré votre yes des dernières bonnes réponses, Véronique. Je vous redis. Quand, okay. Quand Véronique a vu qu'elle avait fait 3 matchs sur les pays d'Amérique du Sud, ça fait yes. Je vous espère le même yes pour cette question. On est autour d'un bon film, Véronique. Pas forcément au cinéma, ça peut être à la maison. On regarde un bon film et on va se poser cette question, Véronique. Écoutez bien, en 30 secondes, vous devez me citer le plus de réponses possible. Vous allez devoir me citer, Véronique, des choses que l'on mange devant un bon film. C'est parti.
1: Des pop-corns, une pizza, un sandwich, des glaces, des chips, je sais plus.
4: Allez.
1: Une pomme, des fruits, du poulet.
0: Mais pourquoi pas? Pourquoi pas le poulet, hein, finalement? Un bon poulet rôti devant un bon film, là. Moi, je dis oui. Hein.
4: Ben oui, je valide.
0: Bon, on a fait, écoutez, Véronique, la bonne nouvelle.
5: Trois matchs.
1: Bon, ok.
0: C'est bon, ça veut dire à partir de 3, on continue et on continuera demain, Véronique, je vous le dis.
1: Ah, super, ok.
0: On va vérifier quand même les bonnes réponses avec Céline Sobus.
4: Alors, moi, j'avais la glace, les pop-corn et la pizza.
0: Ça, c'était bon, c'était vos 3 premières réponses, ça a marché. Et il restait.
4: Mais j'avais pensé aux barres chocolatées et aux burgers.
0: Voilà.
4: Hyper léger.
0: Hein?
1: D'accord, voilà. Non, je mange pas tout ça, alors je ne savais pas venir.
4: Mais moi non plus, nous non plus, personne mange ça en fait.
0: Non, plus. Jamais. Non. Pizza, quoi? Non. Ça veut dire quoi, pizza? J'en mange pas, moi non plus.
1: Oui, mais burgers, non.
0: Véronique, bravo. Vous en êtes à 5 plus 3. On est à 8, à 11 matchs. Il vous en manquera plus que 2 pour dépasser les 13 matchs de Fabrice. Demain, on continuera ensemble au 04 68 35 5000. Merci Véronique, à demain.
1: Merci beaucoup.
4: Bonne chance, Véronique.
0: Et merci Céline Sobus.
4: Merci à vous.
0: D'avoir répondu à ce questionnaire, d'avoir fait matcher à vos bonnes réponses avec nos invités. On rappelle, Festival Court Circuit 66 jusqu'au 20 septembre entre la Catalogne Nord et Catalogne Sud.
4: En entrée libre et gratuite.
0: On le rappelle, un bon plan, ici Roussillon. À bientôt, belle semaine.
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0: Ici Roussillon, il est midi.
7: Midi.
0: À midi, les informations avec Suzanne Chaudjahi. Suzanne, le fondateur et directeur historique du festival Visa pour l'image, est mort.
7: On l'a appris tout à l'heure, Jean-François Leroy est mort. Il allait avoir 70 ans. C'est lui qui avait créé le festival Visa pour l'image en 1989 à Perpignan. Le désormais célèbre festival de photojournalisme, dont la 38e édition a d'ailleurs démarré ce week-end. Jean-François Leroy est donc mort des suites d'un cancer. Il restera l'emblématique directeur de Visa avec ses convictions et son caractère, Simon Colboc.
8: Il avait une voix pour faire de la radio, mais Jean-François Leroy choisit très vite la photo. Il travaille pour plusieurs magazines, mais il ne se trouve pas bon. Il décide alors de mettre en valeur le travail des autres. En 1988, la mairie de Perpignan, elle, cherche à prolonger la saison touristique. Jean-François Leroy débarque avec son idée de festival de photojournalisme. La mairie n'y croit pas. Le patron de Paris Match, Roger Théron, insiste. Visa pour l'image est né. Et pour que ça marche, en 1989, pour la première édition, Jean-François Leroy loue carrément une voiture. Il arpente les rues de Perpignan avec un mégaphone pour informer les habitants des différentes expos. Jean-François Leroy n'avait d'ailleurs jamais peur de faire du bruit. Grande gueule, colérique, comme ici, quand on l'interroge sur l'absence d'exposition sur le référendum en Catalogne.
9: Personne pourra m'imposer quoi que ce soit dans mon programme. Donc, l'année dernière, cette espèce de dictature de me dire « il faut que tu fasses Barcelone », etc. Mais vous êtes qui pour me faire ? Faites votre festival ?
8: Jean-François Leroy s'insurgeait aussi régulièrement contre ce qu'il appelait la presse de merde, cette presse qui parle 15 jours de la mort de Michael Jackson, mais qui ne publie aucune image d'Haïti après un tremblement de terre.
7: Jean-François Leroy, directeur du festival Visa pour l'image, est donc décédé ce matin. Le festival lui rend hommage sur son site en publiant une photo de lui qui fait un doigt d'honneur. Vous pouvez voir la photo sur notre site ici, Roussillon. Hommage aussi de la mairie de Perpignan. Elle salue un homme qui a offert à la ville un rayonnement culturel et international incomparable.
10: Demain, c'est la rentrée des classes. Il va falloir laisser les téléphones portables dans le sac.
7: En tout cas, c'est le projet de l'Éducation nationale pour la rentrée scolaire de demain. Interdire les portables dans les lycées, comme c'est déjà le cas dans les collèges, mais ça va être très difficile, mission quasi impossible, même selon ce proviseur qu'on a entendu ce matin sur notre antenne, Florent Martin, proviseur du lycée Arago à Perpignan et représentant du syndicat des personnels de direction de l'éducation nationale.
11: Dans la plupart des lycées cohabitent des lycéens mais aussi des étudiants. Le texte prévoit par exemple que des étudiants puissent bénéficier d'un régime spécial. Très honnêtement, il me paraît difficile aujourd'hui dans les lycées de dire que les étudiants qui sont majeurs, qui vivent sous un autre régime que les lycéens, soient totalement interdits du téléphone, y compris sur des temps méridiens. Donc c'est là que va être notre difficulté, parce qu'il va falloir trouver des modalités de cohabitation avec des publics différents, et qu'on ne va pas, nous, pouvoir mettre un surveillant derrière chaque jeune, savoir si c'est un lycéen ou un étudiant, s'il a le droit ou pas d'utiliser son téléphone. Donc il faut vraiment qu'on travaille sur les usages du téléphone, qu'est-ce qu'on doit permettre, qu'est-ce qu'on doit vraiment interdire et à quel moment. Et ça provient d'une réflexion collective qui en plus va avoir des résultats différents suivant les établissements.
7: Florent Martin, invité ce matin à réécouter sur le site des Roussillon. Les services de l'État vont contrôler l'abattoir de Perpignan aujourd'hui, 5 jours après les révélations de l'association L214, des soupçons de mauvais traitement et d'actes de cruauté à la Catalane d'abattage, zone de Torremila. Les agréments pour les abattages cachers ou halal sont d'ores et déjà suspendus et la préfecture organise donc une visite de contrôle des installations aujourd'hui et demain. La Fondation du patrimoine a dévoilé ce matin la liste des 100 nouveaux sites choisis pour le loto du patrimoine et après l'église de Prats-Balaguer à Fontpédrouze l'an dernier, pour les PO cette fois, c'est l'église Notre-Dame des Escaliers à Arboussols. Cet édifice roman situé à 200 mètres du prieuré de Marcevol en Conflans bénéficiera donc des recettes du loto du patrimoine pour sa rénovation. Et puis un dernier mot pour annoncer l'invité ce soir de 100% USAP, retour de l'émission rugby à partir de 18h avec le président François Rivière.
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7: John, c'est du beau et du chaud.
10: Ouais, c'est ça, du soleil quasiment partout avec un peu de tramontane noté sur la plaine et le littoral. On aura 32 degrés à Perpignan, à Céret, 31 à Collioure, 29 à Prades, 25 degrés à Sayagouz. 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
12: Bonjour à tous, il est 12h05 sur votre radio Ici, que je suis émue de cette rentrée, que je suis heureuse de rejoindre cette radio que j'aime tant. Je salue chaleureusement toutes les locales d'ici, partout en France. Merci pour votre accueil, ça m'a touchée au plus profond de mon petit cœur. Et puis j'embrasse mes parents qui m'écoutent d'ici Touraine. D'ailleurs, j'en profite, bienvenue dans votre nouveau rendez-vous. Alors dans cette émission qu'on a conçue pour vous aider, pour nous aider à trouver des solutions concrètes retraite pour embellir le quotidien. On va parler bons plans, arnaques, santé, animaux, avec sérieux, tendresse et humour, parce qu'on vous doit bien ça. C'est le titre d'ailleurs de ce nouveau rendez-vous sur votre radio ici. Nous sommes ensemble jusqu'à 13h. Je suis Enora Malagré et voici la joyeuse bande qui m'accompagnera tout au long de cette saison. Aude Razo, que vous connaissez bien sur votre radio ici. Madame Anti-Arnaque, bonjour Aude.
13: Bonjour Enora, bonjour tout le monde.
12: Très heureuse que vous soyez parmi nous. Autre figure mythique, légendaire d'ici, Valère Coréard. Coucou Valère.
14: Salut Enora, bonjour à toutes et tous.
12: Qui nous distillera ses bons plans conso et puis mon rayon de soleil, Elsa Wolinski, la joie de vivre incarnée. Qui Merci. Partagera ses petites astuces au quotidien. Coucou Elsa.
15: Bonjour.
12: Coucou. Bienvenue. Et puis Gérald Kirzek, que vous connaissez, notre éminent médecin. Bonjour Gérald.
16: Bonjour à toutes et à tous. Bonjour Enora. Faut toujours un médecin, pas très loin. C'est
12: oui,
16: pas mal, ça,
12: ouais, hein. Surtout là, bon, je suis en tachycardie. Très utile. Aujourd'hui, on va beaucoup vous parler de la rentrée. Vous l'avez compris, c'est votre émission. Vous avez un problème, nous avons sûrement des solutions. D'ailleurs, appelez-nous ou laissez-nous un vocal au 0810 055 056 comme l'a fait Lucas aujourd'hui.
17: Bonjour Enora, salut l'équipe. Moi, je viens de rentrer de vacances. C'était super. Le problème, c'est que la reprise est un peu compliquée. J'avoue que je stresse de reprendre le boulot. J'arrive pas à dormir. Je pense que j'ai dormi même pas 3 heures cette nuit. J'ai l'impression de faire des crises d'angoisse. Je sais pas si vous avez des conseils, si vous pouvez m'aider.
12: Merci beaucoup.
16: On va l'aider, bien sûr. C'est le principe des vacances, hein, c'est que ça s'arrête à un moment donné.
12: Eh oui.
16: Allez, je vous donne deux petits mots-clés. Régularité et zénitude. Vous allez voir, on aura tous les conseils.
12: Gérald va nous prodiguer ses précieux conseils d'ici une trentaine de minutes. Et puis le meilleur pour la fin. 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Et on démarre avec vous Valère, c'est la rentrée d'ailleurs, bon courage à toutes et à tous. Et qui dit rentrée dit bon plan pour démarrer la saison en faisant des économies facilement, là, tout de suite, maintenant. Vous avez des bons plans alimentation à nous soumettre.
14: Exactement, en fait, 3 bons plans, on commence par l'alimentation. À la clé, si vous respectez tout ce que je vais vous proposer aujourd'hui, comptez à peu près 1 000€ d'économies dès cette année pour une famille de 4 personnes.
12: Oh là là, on adore.
14: Et je ne mets pas la barre la plus haute. Ce dont je suis capable, je suis allé bien plus haut, je vous assure que c'est vrai.
12: Mais aujourd'hui, prétentieux.
14: Aujourd'hui, on démarre fort. Aujourd'hui, on démarre quand même fort.
12: On vous écoute.
14: Alors, pour l'alimentation, vous allez surveiller déjà les étals de fruits et légumes dans les prochaines semaines. Qu'est-ce qui va se passer? Après l'été qu'on vient de vivre, il a fait très chaud, il y a de la sécheresse. Ouais. On va avoir beaucoup de fruits et légumes moches. Les fruits et légumes moches, c'est quoi? C'est une pomme qui est un petit peu plus petite, un poireau qui est divisé en deux ou qui est en jumeaux. Vous allez avoir également des choux, des poires qui vont arriver un petit peu bizarroïdes. Ce qui est intéressant, c'est qu'il y a beaucoup de fruits et légumes moches qui arrivent et donc la grande distribution
12: comme ça, c'est un peu curieux.
14: La grande distribution est en train de préparer un dispositif qui va nous permettre de les identifier avec un petit logo. C'est une pomme avec une dent, vous verrez, ça s'appelle les gueules cassées notamment, ou fruits et légumes moches.
12: Okay.
14: 25% moins cher que les fruits et légumes normaux.
16: Ça c'est bien.
12: Ça on aime.
14: Et ils sont tout à fait bons, ils sont à la fois comestibles, valeurs nutritionnelles, tout ça, nickel. Donc ça c'est le bon plan de la rentrée. Dans les fruits et légumes de saison, vous allez surveiller ça parce que vous allez faire des économies et soutenir les producteurs locaux autour de chez vous.
15: Ça c'est important.
14: Première case cochée. Deuxième case importante dans le budget alimentation, c'est la place de la viande ou du poisson.
12: Alors,
14: je sais qu'en France, on adore la viande, on est des viandards, comme on dit, mais c'est pas le docteur Kirzek qui dira le contraire, faut pas trop manger de la viande, notamment la viande rouge.
16: Notamment la viande rouge, oui, et puis faut alterner les protéines, il y a des œufs, il y a du poisson aussi.
12: On en mange combien, juste pour savoir, dans la semaine, de la viande?
16: Ce qu'il faut, c'est 1 gramme par kilo de poids de protéines, globalement. Okay. Donc la viande, c'est 2 fois par semaine, c'est très bien.
12: Okay.
16: 2-3 fois par semaine, et puis on alterne, les œufs, c'est bien, et les protéines végétales aussi.
12: Et exactement. Donc, le bon plan, du coup?
14: C'est de manger un petit peu moins de viande, y réfléchir, voir où on en est, parce qu'on va vraiment faire des économies, c'est ce qui pèse le plus dans le panier. Autre conseil, qui peut paraître futile, mais qui est important, ne pas aller faire vos courses, le ventre vide.
12: Évidemment. Sinon, grave erreur.
15: C'est la catastrophe.
13: Les petits biscuits. Les bonbons.
12: La voix de Aude Razo.
13: Le chocolat.
12: Madame Anti-Arnaque, petit biscuit. ça, c'est pas bon, Aude.
13: Et toujours ça.
14: Et la projection, c'est-à-dire, on dit, ça, je vais vraiment le manger, c'est certain, parce qu'on a le ventre vide, on a faim, mais en fait, notre cerveau nous trompe, il devient un peu fou dans ce supermarché ou dans le marché de plein vent. Donc, ça, c'est le deuxième sujet. N'allez pas faire vos courses le ventre vide. Autre conseil, faites vos courses en ligne, si vous le pouvez. Drive ou livraison.
12: Ah bon, c'est mieux, ça, Valère?
13: C'est moins cher?
14: Pourquoi ? D'abord, la tentation. Vous allez tranquillement dans votre canapé. Il n'y a pas la petite musique de fond, la frénésie, les enfants dans le chariot, le machin. Vous voyez ce que les corners, les trucs. Vous êtes tranquille derrière votre écran. Vous prenez le temps, vous construisez votre panier, vous essayez de gérer votre budget, de le maîtriser en fait, tout simplement. Et vous pouvez aller voir dans votre frigo. Tiens, est-ce que j'en ai encore en fait de ça ? Est-ce que j'ai encore dans le placard ?
7: On a moins de tentations.
14: On a moins de tentations.
16: On ne prend que ce dont on a besoin. Ça, c'est clair. Sinon, on est tous pareils. On est tentés.
14: Et par la même occasion, on va lutter contre le gaspillage alimentaire. Mm-hmm. Ça, c'est 400 euros par foyer par an. Un foyer de 4 personnes, 400 énorme, euros jetés énorme. Par la fenêtre.
7: Ah ouais,
14: c'est monstrueux, en fait, le gaspillage alimentaire. Et puis, si j'ai le temps, un autre conseil qui me semble être important aussi, c'est prenez le temps de comparer. Regardez là vraiment où vous sentez le mieux. Si c'est dans ce supermarché, c'est très bien. Le marché de plein devant, les directs producteurs, qu'importe. Mm. Mais voyez ce qui vous correspond et prenez une carte de fidélité. Parce que oui, aller tout le temps dans le même supermarché, la fidélité, elle est récompensée. Prenez une carte de fidélité.
7: Valère Coréard, monsieur Bonplan, vous l'avez compris. Aude Razo, madame Anti-Arnac. Alors, est-ce que d'ailleurs, j'ai une question, les paquets XXL, vous savez, les paquets familiaux qu'on voit dans certains rayons de supermarché, est-ce que c'est une arnaque, ça, Aude Razo ?
15: Ça dépend, en fait, là aussi, il faut être très attentif. On a toujours l'impression, on voit parfois des packs famille, des paquets
18: Oui, moi, j'en prends, j'en achète.
7: Oui, parce que Elsa Wolinski, vous avez plusieurs enfants.
18: J'ai que deux enfants, mais trois chats, mais en même temps, voilà, c'est une grande famille.
15: Eh ben Elsa, on va regarder ensemble les paquets, on va bien les scruter, ça vaut aussi pas que l'alimentation, la lessive ou ce genre de choses. Attention, des fois, vous faites pas forcément une bonne affaire avec les packs famille, parce qu'en fait, il faut regarder le prix au litre ou le prix au kilo. Et là, vous comparez gros paquet, petit paquet. Qu'est-ce qui est mieux ? Gros paquet, petit paquet.
7: C'est la question qu'on se pose.
15: Ça dépend. Des fois, le petit paquet est beaucoup mieux que le gros paquet. Voilà. Donc, il faut faire. Non, mais je prends l'exemple des chips, un achat chaudement recommandé par le docteur Kierzek.
16: Des chips, avec modération.
15: C'est très bon pour la santé, c'est évident.
18: Et donc, on était petits, les gâteaux, les chips.
15: Les paquets maxi de chips, des fois, le prix au kilo, il est supérieur quand c'est le gros format. Donc, attention. Et ça peut être du plus 10, plus 15%. Donc, c'est pas anodin.
7: Donc, n'allez pas toujours vers les gros paquets. C'est ce que nous retiendrons. Merci beaucoup, chers amis. Vous l'avez vu, on vous doit bien ça. On vous distille plein de bons plans et on vous évite les arnaques. On va commencer cette émission avec Indochine, figurez-vous. Canary Bay. Sur votre radio, ici.

0: Canary Bay, Indochine, sur votre radio ici.
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0: Midi 16, de retour dans On vous doit bien ça, votre nouveau rendez-vous entre 12h et 13h sur votre radio. Ici, on va aborder plein de sujets, c'est la rentrée. On va aborder avec Gérald Kierzek, notre médecin, comment garder le fameux bronzage qu'on a ou pas en cette rentrée.
3: Oui, et prendre soin de sa peau, et même si on n'est pas bronzé. Donc.
0: Surtout prendre soin de sa peau. Avec Elsa, tout à l'heure, on parlera comment bien gérer la première fameuse réunion parents-professeurs. Ça va être très concernant pour la rentrée de nos pitchounes demain. Pitchounes, très ringard comme mot. Je ne vous le cache pas, j'en suis désolée. Mais nous étions au cœur d'un dossier brûlant avec Valère Coréard, monsieur Bonplan, qui nous a dit comment on pouvait faire des économies dans notre panier de course. Et là, un deuxième bon plan, Valère.
4: Oui, vous avez une idée de votre budget abonnement. Quand je parle abonnement, en général, hors téléphonie, internet et télé, c'est assez sidérant, c'est entre 7 et 800 euros par an.
0: Oh là là.
4: Ça s'appelle les abonnements de divertissement. Et je pense qu'aucun d'entre nous, enfin, à part moi bien sûr, parce que j'ai préparé la chronique, mais sinon, aucun d'entre nous n'est capable de dire vraiment à quoi il est abonné.
5: Non mais moi, j'ai fait ce que vous... je sais.
0: Elsa.
5: Non mais parce que moi, j'ai nettoyé un peu.
0: Ah, vous avez fait votre petit ménage de rentrée sur votre téléphone.
4: Et vous êtes tombée sur des petites pépites, sans doute.
5: Je suis tombée sur une pépite, c'est-à-dire que je me suis inscrite à plein d'applis pour le sport que je n'ai jamais utilisé.
0: Voilà.
5: Tout à fait. Je me suis fait avoir.
4: J'ai fait exactement la même chose. Moi, j'avais une appli de coaching sportif. Je l'ai ouverte 3 fois en 1 an. Alors, ça coûtait 4,99€, mais effectivement, fois 12, ça fait 55 euros. C'est quand même pas rien. Les jeux pour les enfants, ils m'avaient tanné pour les abonner à 2-3 jeux complètement nuls. En plus, ils n'ont quasiment jamais joué.
3: Et sur votre téléphone.
4: Non mais oui, ils ont la manie de grandir en plus des enfants, donc ils y jouent plus du tout.
0: Ouais.
4: Bref, vous l'avez compris, l'idée c'est de faire le tri dans ce dont on se sert vraiment. Et la première chose à faire, c'est vous prenez 12 relevés bancaires. Et oui, c'est un peu fastidieux. J'avoue.
5: Attends, je suis un peu paresseuse moi quand même.
0: Oui, c'est vrai.
5: Qu'on épluche 12.
0: Qu'on épluche tous les relevés bancaires. Vous nous demandez vraiment ça?
4: Est-ce que vous voulez reprendre le contrôle cette année de vos finances ou pas?
5: Oui. Bon,
0: il faut faire ses devoirs.
4: Alors vous faites vos devoirs, vous allez vous descendre vos 12 relevés bancaires et vous allez sans doute tomber sur quelques surprises. Mm-hmm. Ça peut être la salle de sport à laquelle vous n'allez pas ou vous n'allez plus et tout un tas de dépenses. Ça c'est pour la partie relevés bancaires. Et ensuite il y a les applications qu'on a contractées sur smartphone, donc Google Play Store ou App Store. Et là vous allez tout simplement dans la partie abonnement sur votre téléphone et vous regardez ce à quoi vous êtes abonné et simplement vous résiliez tout ce dont vous ne vous servez
0: déjà,
4: pas ou peu quoi.
3: Ça, je suis en train de le faire.
0: Oui.
3: Gérald, j'en ai que deux finalement.
0: Oh,
3: non mais ce qui est motivant là, avec les relevés bancaires, c'est on prend la calculette et on additionne et là je pense qu'effectivement on a des surprises.
4: Exactement. Alors je vous donne une dernière petite astuce sur le sujet.
0: Oui.
4: Vous pouvez aussi sur un abonnement que vous souhaitez conserver faire comme si vous vouliez résilier. Ça va faire quoi? Ça va faire que l'opérateur a déjà prévu ce cas de figure et va sans doute vous proposer une promotion.
0: Ah,
4: un mois gratuit.
0: Le coup du chantage affectif.
4: On n'en est pas très loin. Mais en tout cas, ça a le mérite de vous faire des économies
0: assez
4: facilement.
0: Ils vont nous proposer une meilleure offre. Donc dans tous les cas, on est gagnant.
4: Vous avez tout compris. Et puis parfois, on tombe sur des trucs bizarres pour revenir sur les relevés. Et là, il faut creuser parce qu'on peut se demander mais qu'est-ce que c'est que ce petit prélèvement de 2-3 euros?
0: Est-ce qu'on peut gagner des sous aussi sur l'énergie, Valère Coréard?
4: On peut tout à fait gagner. Et là, j'ai juste une recommandation à vous faire.
0: Parce que ça, c'est important. Hein.
4: La fidélité ne paye pas en matière d'énergie. Ça veut dire
0: j'ai eu peur. Le début de la phrase m'inquiétait. Là, oui. Hein?
4: Donc, c'est pas parce que vous êtes chez le même fournisseur depuis 10 ans que vous allez avoir les meilleurs prix. Allez sur le comparateur officiel.
0: Un peu comme ça aussi en couple. Non, je plaisante.
4: Allez sur le médiateur national de l'énergie, le CID. C'est officiel, c'est indépendant, c'est gratuit. Ils ont un comparateur. Et en fonction de vos besoins réels, vous aurez les meilleures offres du marché.
0: D'accord.
4: Ça vous permettra non seulement de payer moins cher, à la clé en général 100-150 euros par an, sans forcer. Et c'est le nouveau fournisseur qui va s'occuper de tout résilier. Donc l'administratif, c'est pour le nouveau fournisseur. Donc c'est très facile à faire, pas de risque de coupure, rien du tout.
5: C'est ce que j'allais demander, coupures, il n'y a pas de coupure?
4: Bien sûr que non. Et surtout, vous pouvez le faire pour le gaz, qui vient d'augmenter.
0: Ouais,
4: là, on a regardé depuis avril, c'est 24% de plus. Hein,
0: c'est énorme, tout à fait.
4: Voilà. Et ça marche aussi pour l'électricité. N'hésitez pas à changer de fournisseur. Moi, je recommande de faire un mini audit au moins une fois par an.
0: D'accord. Merci beaucoup, Valère.
4: Avec
0: j'ai une question pour Aude.
5: Ah,
0: En cette rentrée, je reçois des mails très curieux qui me disent que je suis abonnée à une plateforme que je ne vais pas citer alors que je n'ai jamais souscrit d'abonnement.
6: Ça tourne énormément parce qu'en fait, les gens ne sont pas bêtes. Effectivement, ils font un petit ménage et les escrocs ne sont pas bêtes non plus. Ils se disent, tiens, c'est le moment où on remet un peu en question nos abonnements, notamment les abonnements streaming.
0: Oui.
6: Et donc, effectivement, ce mail, il tourne beaucoup. D'ailleurs, je remercie Jacqueline qui me l'a transféré pas plus tard que ce matin. Je peux citer un abonnement Amazon Prime. Et puis vous avez les abonnements Netflix, vous avez les abonnements Disney+. Je vous le lis, ce petit mail.
0: Allez-y,
6: votre période d'essai est terminée. Votre abonnement Prime Video a été automatiquement renouvelé. Voici le détail de votre facture. Dont Jacqueline, ça lui dit 69,90 €. Et puis j'ai d'autres auditeurs. Des fois, c'est 465 €. Donc là, qu'est-ce que
5: j'ai reçu des mails.
0: Vous aussi, Elsa, vous l'avez envoyé.
6: Et sauf que vous avez souscrit à rien du tout.
5: Non.
6: On est d'accord. Et donc là, on a un petit coup de stress.
3: Donc on clique dessus.
6: Et donc on clique dessus, ce qu'il ne faut surtout pas faire. Il y a un petit bouton. Vous n'êtes pas à l'origine de cette demande. Annulez immédiatement. On clique et là ça ne va pas du tout. Vous allez tomber sur un faux site qui imite très bien un vrai site Amazon, Netflix ou autre et qui va en fait tout simplement vous demander plein d'infos sur vous et surtout vous demander votre numéro de carte bleue parce que paraît-il que pour annuler un abonnement, il faut donner son numéro de carte bleue.
0: Bah tiens donc.
6: Voilà, ne le faites pas, surtout ne cliquez jamais sur un lien dans un mail, jamais.
0: Super, faites comme Jacqueline, nous avons des solutions pour vous, appelez-nous, laissez-nous un texto, un vocal au 0810 0 55 0 56. C'est l'événement musical de la rentrée, vous êtes absolument pas passé à côté de ça. Céline Dion revient en concert à Paris, la patronne, ce sera d'ailleurs le samedi 12 septembre avant d'entamer une tournée. Et là, elle chante pour nous, bonjour, pardon, merci, mais oui. Merci Céline d'être sur votre radio ici, à tout de suite.
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0: Céline Dion, bonjour, pardon, merci sur votre radio. Ici, il est midi 25.
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0: On vous doit bien ça. On vous doit bien ça, c'est le titre de votre nouveau rendez-vous sur votre radio. Ici, nous sommes en chambre jusqu'à 13h avec Aude Razo, Madame Anti-Arnac, Elsa Wolinski qui nous parlera de la vie quotidienne, Valère Coréard, Monsieur Bonplan et notre médecin, notre magicien Gérald Kirzek qui va d'ailleurs répondre à la question que nous a posée un auditeur au 0810 055 056. Bonjour Gérard.
2: Et bonjour Edouard.
0: Comment ça va Gérard?
2: Ça va très très bien, merci beaucoup.
0: Je suis très heureuse de vous accueillir dans cette nouvelle émission. Comment ça va en cette rentrée? En forme?
2: Oui, enfin, c'est pas la grande forme parce que je traverse un burn-out en ce moment. Donc
0: oh, mais c'est pas du tout la grande forme.
2: Je suis sur le versant positif.
0: Ah, d'accord, donc vous êtes en train de vous relever de ce burn-out, d'accord.
2: Oui. C'est ça.
0: Ben, on est avec vous de tout notre cœur, vraiment. Je crois que vous aviez quelque chose à nous dire, à notre médecin notamment.
2: Vous vouliez... Oui, c'est par rapport aux légumes.
0: Oui, dites-nous.
2: Et que moi, vu le prix des légumes et des fruits actuellement, et qui vont être de plus en plus chers en lien avec les conditions climatiques,
0: ouais.
2: Je privilégie des légumes surgelés, qui sont de très très bonne qualité,
0: ouais.
2: Et très convenables au niveau prix, parfois même moins chers.
0: Oui, c'est vrai.
2: Et ça permet de mieux jauger l'alimentation des fruits et légumes.
0: Et est-ce que c'est bon, ça, du coup, Gérald Kirzek, notre médecin?
3: Bonjour Gérald, mais vous avez totalement raison, parce que non seulement c'est moins cher, mais sur le plan nutritionnel, ça garde en fait tous les nutriments, toutes les vitamines, les minéraux. Parfois, c'est même plus riche en vitamines et minéraux quand c'est surgelé, plutôt que des fruits ou des légumes qui ont fait le tour de la planète, vous voyez, qui ont été récoltés il y a je ne sais combien de jours, et qui arrivent sur les étals de supermarchés ou même de marchés. Donc c'est une très bonne idée de prendre des surgelés. C'est pareil pour les boîtes de conserve. En fait, les légumes ou les fruits en boîte de conserve ou en surgelé, ils ont souvent été conditionnés, ouais, avec des légumes qui sont à pleine maturation, donc c'est gorgé de vitamines, et surtout l'usine, elle est tout de suite à côté, donc ça fixe un peu les vitamines, et donc vous allez avoir dans votre boîte ou dans votre produit surgelé, c'est plein de bonnes choses. Donc
0: Gérard,
3: finalement, c'est moins cher et c'est bon pour la santé.
0: Notre cher Gérard de Saint-Mandé, vous achetez aussi des conserves?
2: Oui, ça m'arrive. Peut-être moins parce que dans ma tête, je me dis que l'aspect qualitatif est beaucoup plus dans le produit surgelé. Mais je suis complètement d'accord avec les propos du docteur Gérald Kirzek, d'ailleurs qui a eu la gentillesse de m'offrir son livre et qui est exceptionnel.
0: Oh,
3: ah,
0: ben
3: voilà.
0: Je pensais pas qu'il était si sympa, moi. Vous êtes très conserve aussi, je crois, Elsa Wolinski.
4: Alors non, c'est Aude.
0: Ah bon?
4: Non, mais moi, j'avais envie de dire un truc sur les conserves, c'est que moi, j'ai toujours honte de dire que j'achète des conserves parce que je cuisine très mal. C'est pour ça que je vous invite jamais chez moi. Et donc, du coup, je peux ne pas avoir honte de dire que j'achète des conserves tout le temps.
3: Il n'y a pas de honte avant, mais c'est vrai qu'il y a une espèce de mauvaise image, un peu comme ça,
0: oui,
3: des produits
0: vrai.
3: Surgelés. Ou de... Il y a une culpabilité des parents, là, cette veille de rentrée scolaire. On reprend le boulot,
0: oui,
3: la rentrée, etc. Pour gagner du temps, on a un
0: c'est
3: peu
0: vrai.
3: Honte ou une culpabilité.
0: Et vous avez raison.
3: Il ne faut pas.
0: Valère Coréard, monsieur oui. Bonplan.
5: Gérard, un petit conseil, si vous me le permettez aussi, pour faire des économies quand on va au supermarché et si vous êtes un adepte de la congélation, vous allez dans les rayons, date courte, il y en a de plus en plus, on appelle ça aussi rayon anti-gaspi, ouais, et j'en passe. Là, tant que les produits sont encore dans la date limite de consommation, vous pouvez tout à fait les congeler, sauf s'il y a marqué qu'il ne faut pas recongeler, bien sûr, mais la plupart du temps, on peut congeler, et là, on va du coup figer l'aliment,
0: ouais,
5: et l'attraper, enfin le payer 30 ou 40% moins cher.
0: Merci Valère, et merci à vous surtout Gérard de nous avoir appelés. On vous embrasse très très fort, on vous souhaite une belle rentrée, et surtout bon courage pour ce que vous traversez. Vous n'êtes pas loin d'y arriver.
2: Merci beaucoup, au revoir.
0: Gros bisous Gérard. Alors c'est le moment pour moi de booster votre pouvoir d'achat, parce qu'on vous doit bien ça sur votre radio ici. Tous les jours, 200 euros de pouvoir d'achat immédiat à vous offrir. Et vu que c'est la rentrée, pour vous alléger un peu, il y aura deux gagnants par jour. Ça sera dans un instant. Mais le premier qui s'est inscrit sur ici.fr, nous l'accueillons tout de suite. Bonjour.
6: Bonjour.
0: Comment vous appelez-vous?
6: Je m'appelle Marc.
0: Marc, d'où nous appelez-vous?
6: Alors, je vous appelle d'un joli village qui s'appelle Saint-Maurice-Prépionçat.
0: Oh, c'est magnifique. On embrasse d'ailleurs ici, pays d'Auvergne.
6: Tout à fait.
0: Eh ben, on est très très content de vous accueillir. Et on a une très bonne nouvelle. Ben, vous avez gagné 200 euros.
6: Super.
0: Oui. C'est formidable, Marc. On est très très très content de pouvoir vous offrir ça en cette rentrée.
6: Oui, ben j'en suis ravi.
5: Vous avez l'air.
0: On vous embrasse très très fort. Allez, à tout de suite sur ici.fr. Continuez de nous appeler 0810 055 056.
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0: Et rebonjour, il est midi 33 sur votre radio Ici. Bienvenue dans votre nouveau rendez-vous. C'est la rentrée. Ici, on parle bon plan, vie quotidienne, arnaque à éviter, santé. Nous sommes là pour vous rendre service parce qu'on vous doit bien ça. Et c'est le titre de ce nouveau rendez-vous quotidien. Figurez-vous comme c'est bien fait. Nous sommes en chambre jusqu'à 13h. Moi, je suis Enora Malagré. Et voici la joyeuse bande qui m'accompagnera tout au long de la saison. Audra Azo, Madame Anti-Arnaque, Valère Coréard, qui nous distillera ses bons plans conso, Elsa Volinsky, qui partagera ses petites astuces au quotidien et qui, dans un instant, nous dira comment bien gérer la première réunion parents-prof, quel stress. Et Gérald Kirzek, notre docteur magique, qui nous donnera de bons plans pour garder son bronzage et prendre soin de sa peau après cet été caniculaire. Mais pour l'heure, Gérald Kirzek répond d'ailleurs au vocal d'un auditeur qui nous a appelé au 0810 055 056.
16: Bonjour Enora, salut l'équipe. Moi je viens de rentrer de vacances, c'était super, le problème c'est que la reprise est un peu compliquée. J'avoue que je stresse de reprendre le boulot, j'arrive pas à dormir, je pense que j'ai dormi même pas 3 heures cette nuit. J'ai l'impression de faire des crises d'angoisse. Voilà, je sais pas si vous avez des conseils, si vous pouvez m'aider. Merci beaucoup.
0: Alors, dans un premier temps déjà, n'hésitez pas, faites comme Lucas, écrivez-nous, appelez-nous, réagissez en direct à l'émission au 0810 055 056. Gérald.
3: Et Lucas, il n'est pas seul.
4: Il est comme moi et on peut vivre ensemble. Lucas, en tout cas, moi je suis là.
3: Je disais, c'est le principe des vacances, que ça s'arrête à un moment donné. Forcément, les vacances, c'est plus agréable que le travail. Mmh. Donc quand on reprend le travail, l'école, le rythme change. Le rythme notamment de sommeil. Et je disais, la régularité, c'est un peu la clé. Donc la régularité, régularité de quoi ? La régularité des horaires de coucher déjà. Ah, et c'est oula, pas la peine non plus de se coucher trop tôt. Lucas nous disait, bah, j'ai du mal à dormir, ça ressasse un peu dans ma tête, etc. Bah, c'est sûr que si vous couchez à 20h alors que pendant toutes les vacances vous vous couchez à minuit, bah, là, votre corps va pas comprendre et vous allez vous réveiller à 2h du matin assis dans le lit avec justement le stress de la rentrée et des idées qui vont tourner en boucle dans votre tête. Donc, on se couche à horaire régulier et on se lève à horaire régulier. Et petite astuce, Lucas, essayez d'avancer votre réveil. Peut-être un quart d'heure ou une demi-heure avant ce que vous faisiez l'année dernière.
0: Pas mal.
3: Pourquoi ? Bah, parce que ça permet de prendre le temps, de pas être pressé d'emblée et donc de diminuer un peu de stress. Et puis la deuxième chose, quand je parlais de zénitude, c'est un petit sas de décompression. Quand vous rentrez le soir du boulot, par exemple, prenez-vous 30 minutes, par exemple, pour faire tout à fait autre chose, faire une activité qui vous fait plaisir, et ça c'est plutôt pas mal. Et troisième conseil, c'est ce sas de décompression qui va éviter d'avoir tous ces problèmes dans la tête finalement, et il faut vraiment faire le passage du travail et de la journée au rythme du soir. Et troisième conseil, sortez-vous les préoccupations de votre tête. Prenez un petit cahier, notez-les. Ouais. Moi à côté sur ma table de chevet, j'ai un petit carnet et un stylo et je note et ça sort.
5: J'aimerais bien lire ça.
0: Je vous assure. Je serais curieuse de savoir ce qui se passe dans la tête du docteur Kirzek.
3: Plus rien, puisque c'est tout sur le carnet.
0: Allez, un petit peu de musique sur votre radio ici. Stevie Wonder, bien sûr. You are the sunshine of my life. À tout de suite.

0: You are the sunshine of my life sur votre radio. Ici Stevie Wonder. Bah oui, on vous doit bien ça sur ici.
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0: Midi 38, nous sommes au cœur de votre nouveau rendez-vous sur votre radio. Ici, ça s'appelle On vous doit bien ça. Gérald Kirzek nous a prodigué des conseils extraordinaires pour moins stresser en cette rentrée. Mais pour l'heure, je m'adresse à Elsa Wolinski qui va tout au long de la saison vous distiller un peu ses angoisses, ses bons plans pour essayer de mieux gérer votre vie quotidienne. Et là, elle va nous parler, parce que c'est l'heure de la rentrée demain pour vos enfants. Et il y a cette fameuse réunion parents-prof. Comment on fait? Comment on s'habille? Comment on la gère?
3: Alors oui, justement, vous le savez, je suis maman et je pense aujourd'hui à toutes les mamans célibataires.
0: Oula.
3: Parce que sachez, Valère et Aude, que moi aussi, j'ai mes petits bons plans. Et à quoi je pense? À quoi je pense quand nos enfants grandissent et ne veulent plus qu'on les accompagne à l'école? La réunion parents-prof, évidemment. Et vous savez pourquoi?
0: Non.
3: Eh bien, parce qu'on parle beaucoup des applications de rencontres. Ah oui, ça, on en parle beaucoup. Mais très peu des réunions parents-prof.
0: Ouais.
3: Alors que justement, c'est le seul endroit où tu peux parler de tes enfants sans crainte et repartir avec un numéro de téléphone pour un date.
0: Oh non.
3: Eh oui. Enfin, moi, je dis ça, je dis rien, vous savez.
0: C'est génial.
3: Mais depuis que trois copines à moi ont rencontré leur mec parmi les papas célibataires de l'école, figurez-vous que je suis en éveil.
0: Je m'attendais pas du tout à ça.
3: Mais si,
0: vrai bon plan de la rentrée, c'est fabuleux.
3: Je ne veux pas rater une occasion. On ne sait jamais. Un papa divorcé, Valère, on ne sait jamais. Pour l'instant, vous êtes très heureux, mais bon, hein.
4: Ça peut changer, c'est honteux.
3: Devant un professeur de philo, tout peut arriver.
4: Ouais.
3: Mais le vrai problème, sachez, le j'en bafouille vraiment. Le vrai problème, et les mamans ou les belles-mères qui nous écoutent, je suis certaine que vous allez savoir de quoi je parle.
0: C'est quoi?
3: Le vrai problème, quand on va à la réunion parents-prof, c'est les vêtements. Le vrai souci, c'est la tenue.
0: Et oui.
3: Parce qu'elle est soumise à validation. Pour ma part, ma fille qui a 16 ans...
0: Les papas
3: ans,
0: aussi qui nous écoutent
3: et les papas,
0: doivent
3: bien sûr,
0: avoir la
3: oui,
0: même
3: je les
0: pression.
3: Oublie, non, les papas, bien sûr. Ma fille qui a 16 ans, elle m'interdit carrément de passer la porte si elle n'a pas scanné toute ma silhouette de haut en bas et donné son autorisation de sortie. Par exemple, si je mets des sabots que personnellement j'adore, maman, on dirait que tu vas traire une vache. Les Santiago, je suis fan
0: elle
3: de Johnny Hallyday.
0: C'est Gérald Kirzek.
3: Ils sont très beaux, mes sabots. Ils sont très beaux. Les talons, c'est too much. Les baskets, ça fait trop cool.
0: Et les Santiago, c'est
3: ça
0: quoi?
3: Fait pas. Les Santiago, c'est Johnny Hallyday, c'est périmé.
0: Ah, c'est périmé, d'accord.
3: C'est périmé, on fait pas.
0: Dommage.
3: Donc, chaque année, je finis en général avec un pantalon gris et une chemise blanche, un peu comme vous, Valère, excusez-moi. Tout ça, pour faire sérieux.
2: Je ne réponds pas pour l'instant.
0: Une balle
3: pas
0: perdue.
3: Question d'ouvrir un bouton de chemise. Bref, tous les stigmates de la mère célibataire un peu cool sont effacés et censurés. Marcher à côté d'elle dans la rue, alors là, c'est même carrément interdit. Elle marche à un mètre de moi. Elle change de trottoir, on se retrouve directement toutes les deux. Oh bonjour, toi aussi t'as une réunion. Oui, c'est comme ça. Finalement, c'est peut-être ça, être parent, apprendre à aimer ses enfants de plus en plus loin. Enfin, en tout cas, faites-moi confiance, vous pensez bien qu'à la sortie de la réunion parents-prof, j'ouvre la chemise, je lâche les cheveux et je lui dis au revoir ma chérie, je t'aime devant tout le monde.
0: Très très
3: c'est
0: fort.
3: C'est qui décide?
0: C'est maman.
3: C'est maman.
0: Merci Elsa Wolinski, vous l'avez vu, hein, c'est notre rayon de soleil dans votre nouveau rendez-vous. On vous doit bien ça. Alors, je m'adresse à mon autre soleil, Aude Raso, madame anti-arnaque, parce que, pardon, je vais la saouler toute l'année, mais j'ai vu passer quelque chose.
3: Ah.
0: C'est la rentrée de nos enfants. J'en ai pas, mais je vous les vole. C'est vrai, demain. Et j'ai vu passer un truc fou. On pourrait savoir, avant tout le monde, la composition de la classe de son enfant.
5: Ah, s'il va être avec ses copains-copines dans la même classe.
0: Passer.
5: Alors, attention, arnaque. Vous avez raison d'en parler, effectivement.
0: Comme en 14.
5: Mais alors, moi aussi, j'ai vu plein de vidéos, effectivement, sur les réseaux sociaux, ce qui est un peu embêtant, c'est que vous avez peut-être remarqué aussi, ils font beaucoup de vues, ces vidéos.
0: Bah oui,
5: donc effectivement, c'est des vidéos avec des petits malins qui prétendent révéler dans
0: malins.
5: Quelle
0: elle
5: classe.
0: Comme une prof,
5: oui, effectivement. Ah oui, il me manque toutes les petites lunettes rondes et puis je... des petits malins, oui, qui prétendent révéler dans quelle classe ils seront à la rentrée ou vous serez à la rentrée. On va écouter un petit extrait de vidéo, comme ça vous allez comprendre.
0: Ah, très bien.
6: Je vais vous faire un tuto. Voilà, donc le site c'est mafutureclasse.com. Donc ce que vous faites, c'est que vous mettez vos informations, ensuite vous faites accéder à ma fiche classe, ça va charger et votre classe sera là. Voilà, donc n'hésitez pas, mafutureclasse.com.
0: Qu'est-ce que c'est que ce bazar?
5: Alors stop, stop, on hésite, surtout.
2: Alors, stop,
5: stop, stop, ça suffit. On hésite. Là, le jeune homme dans la vidéo, il nous affiche, soi-disant, une liste avec le nom de ses futurs petits camarades. Oui. C'est n'importe quoi. D'ailleurs, en commentaire, il y a beaucoup de commentaires de jeunes, très jeunes, des collégiens souvent qui disent j'ai essayé, ça marche pas du tout.
0: Bah, tu m'étonnes.
5: Ça m'affiche des noms, mais ils sont pas du tout dans mon collège. Donc, c'est n'importe quoi. Ce qui me dérange beaucoup avec ces vidéos, c'est qu'elles sont beaucoup vues. Il y a beaucoup de commentaires, de partages, etc. Mais surtout, surtout, ils vous renvoient vers un site. Et ce site, il fait très sérieux, avec un petit drapeau bleu, blanc, rouge. On a vraiment l'impression d'être un peu sur un site du gouvernement, vous voyez.
0: Oui,
5: et donc, on se dit, bah, c'est vrai, c'est sérieux, ils vont vraiment me dire dans quelle classe je serai. Et donc, non seulement il ne vous dira pas ça du tout, mais en plus, il va vous demander quoi? Le nom, prénom de l'enfant, le nom de sa ville, le nom de son établissement.
0: Et là, danger.
5: Et là, derrière, vous avez le petit malin qui récupère très tranquillement ces infos qu'il pourra ensuite utiliser pour d'autres arnaques. Donc,
0: mais. Oui, Elsa.
3: Aude, est-ce qu'on peut les signaler, ces sites?
5: On peut les signaler, effectivement. C'est à la plateforme Pharos, P-H-A-R-O-S, internet-signalement.gouv.fr. C'est la même chose, mais sinon, tapez Pharos dans Google et vous les signalez.
0: Merci, okay, merci. Aude Razo, Madame Anti-Arnaque. Comment était-elle habillée lors de sa première réunion parents-prof, Vanessa Paradis, que nous écoutons avec la scène sur votre radio ici.

0: Le tout bon duo M et Vanessa Paradis, la scène. Bande originale d'Un monstre à Paris, ce merveilleux dessin animé.
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0: Votre nouveau rendez-vous sur votre radio Ici. On vous doit bien ça avec cette merveilleuse bande. Aude Razo, Elsa Wolinski, Valère Coréard et, j'ai envie de dire, le taulier. Je sais pas pourquoi. Gérald Kierzek.
3: Ah, c'est moi, pardon.
0: Vous voulez une ordonnance? Envoyez-lui un mail sur ici.fr. Je plaisante, évidemment. Mais qui va, en l'occurrence, répondre à une grande problématique. Comment garder son bronzage en cette rentrée? Comment prendre soin de sa peau et bien l'hydrater, Gérald?
3: C'est le bronzage, oui, mais c'est pas que ça. C'est vraiment la peau, parce que la peau, elle tire, elle est un peu terne. Pour celles et ceux qui ont un peu d'acné avant la rentrée de demain, hop, l'acné, elle ressort forcément, parce qu'il n'y a plus le soleil qui a son rôle anti-inflammatoire. Enfin bref, votre peau, elle a souffert en fait. Le soleil, le chlore, l'eau de mer, la clim, toute la chaleur, tout ça, c'était pas très bon cet été. Et donc, il faut avoir des bons réflexes, il faut reprendre une routine un peu pour sa peau, pour préserver son bronzage, mais tout simplement pour éviter la poussée d'acné ou pour éviter que cette peau, elle se mette à peler.
4: J'ai plein de petites peaux sur le visage.
3: Des petites peaux. Alors la première chose, c'est déjà de nettoyer. On nettoie sa peau. Alors, on va dire, oui, mais je veux pas nettoyer parce que je veux garder mon bronzage. Si je fais un peeling ou une exfoliation ou un nettoyage, je vais enlever le bronzage. Non, au contraire, on va stimuler la peau pour qu'elle se renouvelle. Donc ça va enlever les petites peaux mortes et surtout ça va stimuler le renouvellement cutané. Et ça, c'est vraiment ce qu'il faut faire. Ensuite, on va l'hydrater, cette peau. Ça, c'est capital. On en a parlé en fait cet été. Vous saviez qu'il faisait chaud. Oui. On mettait de la crème solaire très hydratante. Y compris à la rentrée, il faut continuer à l'hydrater avec une crème qui va hydrater de l'extérieur et vous allez vous hydrater de l'intérieur. Buvez, vous la rabâchez cet été avec la canicule en disant buvez 1,5 litre, etc. C'est pas parce que c'est plus la canicule, c'est pas parce que c'est la rentrée qu'il faut arrêter de boire, parce que la boisson qu'on prend, l'eau,
0: va attendre d'avoir soif,
3: va hydrater, exactement, ça va hydrater la peau aussi de l'intérieur. Donc on nettoie, on exfolie, une fois par semaine c'est bien, nettoyage matin et soir avec quelque chose de doux.
4: Ensuite, on a la peau douce effectivement quand on exfolie.
0: Pour aller voir les fameux pères de famille dans les réunions par emprunt.
3: Attention, pas trop, c'est pas la toilette qu'on fait
0: non,
3: ça, on fait
0: c'est
3: ça.
0: Pas avec ça. Pas le papier
3: et le nettoyage c'est matin et soir, sinon sans exfolier, on hydrate et on va la protéger. Parce que là aussi on y pensait cet été à mettre un filtre protecteur, vous savez, pas l'écran total, mais le SPF.
0: SFP, pas du tout, SPF.
3: C'est ce que ça veut dire, le Skin Protector Factor, le facteur de protection cutanée.
0: Et il est bilingue.
3: Le 50 ou le 30, il faut faire la même chose à la rentrée. Peut-être pas avec du 50, mais il faut une crème de jour. Et la crème de jour, par rapport à la crème de nuit, qu'elle a un indice de protection solaire. Donc on peut mettre une crème de jour, le jour et la nuit, comme ça vous n'avez qu'une seule crème, et ce n'est pas forcément la plus chère qui est la meilleure. Mm-hmm. Même des crèmes bas de gamme, ça marche très très bien. Par contre, la crème de nuit, ce n'est pas pour le jour. Parce que la crème de nuit, il n'y a pas d'indice de protection UV.
0: Alors je vois Valère, pardonnez-moi, qui est quand même vraiment monsieur bon plan, mais H24, j'aimerais être un peu dans sa vie, qui est en train de nous trouver exprès, en direct, les crèmes les moins chères.
5: Oui, alors effectivement.
0: Et ne lâche rien.
5: Mais ce qu'il faut, c'est surtout que ce soit les moins chères et les plus protectrices, celles qui ne font pas de mal à la peau. Alors j'en ai trouvé deux. Une donc de jour, comme vous disiez, docteur, pour le visage.
0: Oui.
5: Et

0: Hein. On parle là du visage, mais il faut penser lait de corps, hydratation aussi, sur tout le corps.
1: Merci docteur Gérald Kierzek. Dans un instant, nous avons un auditeur ou une auditrice, je ne sais pas, qui a une petite question à nous poser. Vous le voyez, vous pouvez réagir en direct au 0810 055 056. Bienvenue dans votre nouveau rendez-vous quotidien. On vous doit bien ça sur votre radio, ici. À tout de suite. 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
1: 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On vous doit bien ça, votre nouveau rendez-vous jusqu'à 13h sur votre radio ICI. Et nous avons Christine en ligne avec nous qui nous a appelé. Bonjour Christine.
9: Oui, bonjour.
1: Quel bonheur de vous entendre. Comment allez-vous, chère Christine?
9: Eh bien écoutez, ça va très bien.
1: Vous nous appelez d'où?
9: Marseille.
1: Oh, quelle chance.
10: Oh là là, j'aime tellement.
1: Nous sommes si jaloux, j'embrasse très chaleureusement ICI Provence. Plein de bisous, chers amis. Qu'est-ce que vous faites dans la vie, chère Christine?
9: Alors, j'ai été maman au foyer, ouais. Maintenant j'ai 64 ans.
1: C'est très bien d'avoir 64 voilà. ans. Alors, vous vouliez réagir, chère Christine, on vous écoute.
9: Oui, alors moi je disais que depuis toujours je fais des économies. Moi, quand les enfants étaient petits... j'ai toujours acheté les choses d'occasion. Alors j'allais dans les journaux qui faisaient les petites annonces ouais. et je trouvais ce qu'il fallait. Enfin, c'était par variété de produits. Mm-hmm. J'ai fait aussi les remboursés.
1: Oui.
9: Il y a eu une période où on pouvait aller dans les magasins. Et acheter des choses qui étaient remboursées.
1: Ah, ça existe toujours, Valère Correa, Monsieur Bonplan, ça existe toujours, ça?
11: Si les remboursés, je sais pas, mais en tout cas, des bons d'achat quand on revient avec un coupon, etc. Oui, ça existe toujours.
1: Mais c'est pas mal, ça, comme plan, Christine. Que vous faisiez-vous d'autre?
9: Alors, je fais toujours aujourd'hui le bon coin.
1: Évidemment.
9: Et je dois dire qu'on achète tout sur le bon coin ou dans les dépôts-ventes ou les brocantes.
1: Très bonne idée, ça, Christine.
9: Je disais tout à l'heure que mon mari a même acheté une véranda.
1: Oh bah ah, dis donc. Ah oui, on trouve vraiment tout. C'est formidable.
11: Mais, voilà. Ce qu'il faut savoir, c'est que sur Le Bon Coin et sur une autre plateforme d'ailleurs dont je voudrais vous parler rapidement, mais Le Bon Coin, il y a une partie dons. Et ça, c'est bon à ça. Donc, ça veut dire quoi? Ça veut dire que vous regardez la liste des trucs à donner autour de chez vous. Alors, je sais pas s'il y a une véranda, mais ça vaut vraiment le coup de regarder. Et pour le coup, vous avez une autre plateforme qui peut vous intéresser. Ça s'appelle Give. G-E-E-V. Et là, c'est que du don. J'étais en train de regarder. Il y a des trousses, des jeux de société, des chaises, des tables. Tout ça, c'est que, tout est gratos.
1: Ça coûte tellement cher, les fournitures.
11: Le Bon Coin, c'est vraiment.
1: Give et Le Bon Coin.
11: Exactement.
0: Et ça marche dans l'autre sens. On peut donner aussi, parce que parfois, il y a des choses, on sait pas quoi en faire.
1: Et ça, je sais, Gérald Kierzek, notre médecin, si vous donnez.
0: Mais on accumule beaucoup de choses.
11: Livres notamment.
0: On accumule beaucoup de choses et là c'est l'occasion de se dire tiens, je me débarrasse et je donne, je fais plaisir.
1: Merci Christine, vous avez un dernier bon plan pour nous parce que on boit un peu vos paroles là. Je vous...

0: cache pas.
1: Écoutez, j'ai des vêtements aussi. Alors, souvent, je vais chez Emmaüs pour donner.
0: Ah, mais ça, c'est formidable.
1: La plupart du temps, j'achète des vêtements chez Vinted.
0: Bah, bien sûr, de seconde main. Moi, je suis très seconde main aussi.
1: Oui,
0: c'est ce qu'il faut faire.
1: Absolument pas.
0: Et puis, c'est mieux pour l'écologie, les amis.
1: Oui, tout à fait, oui.
0: Ah, c'est très bien.
1: La plupart des gens ont trop de choses dans leur penderie et ne les utilisent pas.
0: Complètement.
1: Donc,
0: d'accord avec vous, chère Christine. Audrazo.
2: Oui, là, je fais ma pénible. Je suis désolée. petit moment pénible, mais peut-être on fera une émission là-dessus. Ouais. Les arnaques sur Vinted, Le Bon Coin.
0: Elle nous sape le moral.
2: Ah oui, bah oui, il y en a beaucoup. Faut faire attention quand même à qui on achète. Très, très attention au profil. Il y a beaucoup d'arnaques. Et là, on pourra en parler indéfiniment. Parce que je fais toute une émission là-dessus.
0: Bonne idée d'émission, ma chère Audrazo, qui est également notre rédactrice en chef. Je vous balance les coulisses de l'émission. Merci beaucoup, chère Christine, de nous avoir appelés. Je vous embrasse très chaleureusement.
1: Au revoir.
0: Faites comme Christine, hein, 0810 055 056. Et là, c'est le moment préféré de l'émission puisque je booste votre pouvoir d'achat tout au long de l'année, chères auditrices, chers auditeurs. On vous doit bien ça. 200 euros de pouvoir d'achat immédiat à vous offrir. Et vu que c'est la rentrée, il y en aura deux gagnants par jour. Donc ça, on verra ça demain. Mais là, c'est le dernier gagnant du jour qui s'est inscrit sur ici.fr. Bonjour, bienvenue.
3: Oui, bonjour.
0: Ah, comment vous appelez-vous, chère madame?
3: Alors, je m'appelle Bénédicte.
0: Bonjour Bénédicte, d'où vous nous... Oula, je vais y arriver. D'où vous nous appelez d'où?
3: Alors, j'appelle du département de la Drôme.
0: Ah, et bien nous embrassons avec toute notre tendresse ici, Drôme Ardèche. Et la bonne nouvelle, c'est que vous avez gagné 200 euros, Bénédicte.
3: Écoutez, merci beaucoup.
0: C'est pas mal quand même.
3: Bravo pour cette nouvelle émission.
0: Oh, merci, c'est très gentil. Que faites-vous dans la vie, chère Bénédicte?
3: Alors, je suis assistante administrative.
0: D'accord. Oh, bah alors là, voilà un beau métier. En tout cas, on vous embrasse très, très fort et merci de vous être inscrite sur ici.fr. Vous voyez, ça fonctionne. On vous appelle et on vous donne 200 euros. C'est tout simple. On vous embrasse. Passez une très belle après-midi. Et
3: également, merci.
0: Je voudrais remercier de tout mon cœur Céline à la réalisation qui a merveilleusement participé, préparé, chiadé cette émission. Iki à la technique, Sadika au standard, Gwenaëlle à la préparation et un spécial. Le gros câlin à Valère Coréard et à Audrazo qui sont un peu mes parents sur cette émission, je dois bien le dire. Je suis très heureuse de démarrer cette belle aventure. J'espère que vous serez avec nous au rendez-vous. Pardon, je bafouille, je suis très émue aujourd'hui. Je vous dis à demain surtout. Et puis dans un instant, le journal de 13h avec Marine Logénie. C'est ça qui va arriver.
2: Et oui, bonjour Enora, bonjour à toutes et tous. Et je vous accueille.
0: Bonjour,
2: pour une...
0: Marie,
2: oui, bonjour.
0: Comment ça va?
2: Ça va très bien, Enora. Bravo pour cette première.
0: Non, personne ne me répond.
2: Si, si.
0: Allô, allô?
2: Oui.
0: Bonjour,
2: Marie. Enora, je suis là. Je suis là.
0: Ah, quelle voilà. Je me disais, où est cette belle voix?
2: Je suis là, j'ai plus que 3 secondes pour vous dire bienvenue dans le trésor de nos régions.
0: Eh bien, bienvenue à vous, Marine.
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0: Merci d'écouter la radio ici. Il est 13h.
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2: Bonjour à toutes et à tous, ravis de vous retrouver. J'espère que vous allez bien pour ce nouveau rendez-vous, le 13h de nos régions. Après un été particulier, inédit, fait de vagues de chaleur successives, de forêts, de maisons qu'on a vu partir en fumée, impuissant. Un été ressourçant aussi, je l'espère, pour la majorité d'entre vous, à la découverte de nouveaux coins de France ou d'ailleurs, avec vos proches, vos amis. Une page se tourne, une autre s'ouvre donc en cette rentrée avec votre nouveau rendez-vous quotidien d'actualité. Ça s'appelle, je vous le disais, le 13h de nos régions. Ça dure 30 minutes, une demi-heure, au plus proche de vous, à votre écoute, avec des reportages que vous n'entendrez nulle part ailleurs, des invités pour aller plus loin, des directs depuis nos 44 locales, et avec une grande nouveauté en cette année d'élection présidentielle. 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Au programme également, la rentrée des profs. Et oui, c'est aujourd'hui. Et la fin de l'aide carburant pour les gros rouleurs. Ça, c'est ce soir. Bonne rentrée. Bienvenue dans le 13h de nos régions. Votre rendez-vous d'infos de la mi-journée. Restez ici. Vous avez fait le bon choix. Nous sommes donc le lundi 31 août, c'est la rentrée sur ici, vous l'avez compris. C'est aussi la rentrée des profs, plus de 850 000 enseignants reprennent le chemin des classes. On a une pensée particulière aujourd'hui pour celles et ceux qui vont rencontrer les élèves pour la première fois, les enseignants stagiaires. On part tout de suite pour commencer dans le Limousin, où comme partout ailleurs en ce jour de rentrée, c'est un savant mélange de stress et d'excitation pour les nouveaux profs, Justine Leblon.
5: Lunettes vissées sur le nez, sac en bandoulière, ça y est, à 22 ans, Loïc est prof de maths à Limoges.
6: C'est la toute première fois où je vais avoir des élèves à ma charge.
7: Et alors on se sent comment à la veille de cette première rentrée?
6: Particulier, c'est-à-dire qu'on n'a jamais réellement appris à tenir une classe. On a eu seulement 6 semaines de stage en M1. C'est un saut dans l'inconnu un peu.
5: Quant à Raphaël, il va faire son baptême devant des collégiens de Corrèze.
8: Toujours stressé, mais j'ai déjà visité l'établissement où je vais aller. Je connais les activités que je vais faire.
5: Il va enseigner l'EPS, une évidence pour lui depuis longtemps.
8: On m'a déjà le fait d'aimer le sport et de vouloir transmettre toutes les valeurs qu'il y a autour. C'est un métier que je veux faire depuis que je suis au collège, donc c'était dans la lignée, on va dire.
5: Et puis, il y a ceux qui s'apprêtent à enfiler leur tenue de CPE, le conseiller principal d'éducation.
9: Je suis un bébé CPE.
5: Anaïs a 23 ans et dès demain, elle va être chargée du bon déroulement de la vie scolaire dans un collège de Limoges.
9: Ça a toujours été quelque chose d'utile et il y a plein de choses à faire encore et notre génération n'a qu'à bien se tenir.
5: Et pas question pour l'heure pour ces jeunes recrues de faire grise mine face aux nouvelles réformes.
6: Je me dis que si, en étant passionné par l'enseignement, si je suis démotivé, alors qui pourrait être prof également? Ça va être compliqué, effectivement, surtout après 40 ans de carrière, même peut-être un peu plus, hein, parce qu'on ne sait pas quelle retraite on aura, mais bon, on verra.
5: Allez, plus qu'un dodo avant de rencontrer les élèves.
2: Reportage, Justine Leblon, ici, Limousin. Voilà pour l'état d'esprit dans l'académie de Limoges, de ces nouveaux profs qui s'inquiètent déjà de leur avenir. Une inquiétude partagée par les plus anciens aussi. Bonjour Jean-Rémy Gérard.
10: Bonjour.
2: Je ne vous fais pas offense en disant que vous êtes un peu plus ancien que ces nouveaux profs qu'on vient d'écouter. Vous êtes président.
10: Non, ça va.
2: Vous êtes président du syndicat national des lycées, collèges, écoles et du supérieur, le SNALC. Vous vous êtes éclipsé pour nous répondre ce midi. Merci beaucoup. Mais vous êtes aussi en pleine rentrée. Comment ça se passe? Comment ça s'est passé cette première matinée?
10: Oui, je suis en direct de la salle 159 où je me suis mis à l'écart. Ça s'est passé comme souvent, c'est-à-dire réunion, grand discours, présentation des nouvelles personnes, parce qu'on a beaucoup de gens qui changent dans le lycée, notamment tous les surveillants, tous les assistants d'éducation changent.
2: On prend ses marques.
10: Et puis... on prend ses marques et puis cet après-midi, parce que c'est pas fini, on va se réunir par équipe. Moi, je suis dans l'équipe de lettres, qui s'occupe du français. Okay. Donc, on va discuter notamment de l'organisation, des bacs blancs, de comment va fonctionner l'année. C'est aussi se retrouver. Et puis c'est aussi voir un petit peu à quelle sauce on va être mangé dans mon établissement. On est mangé avec une nouvelle classe supplémentaire de première technologique qu'on a découverte le 10 juillet dernier.
2: Justement, vous devancez ma question, Jean-Rémy Gérard. À quoi vous vous attendez pour l'année qui arrive?
10: On s'attend à ce que ce soit pas forcément simple. Moi, je suis dans un lycée où quasiment toutes les classes sont à 35. C'est très très compliqué, y compris les classes de STMG, de première technologique. Toutes les classes sont à 35 élèves. C'est fatigant pour les collègues. C'est beaucoup d'énergie. Même si on a eu plutôt des bons résultats au bac l'an dernier, nous a-t-on dit, ce qui est plutôt pas mal. Mais effectivement, je vois aussi pas mal de lassitude, une forme de démotivation, un côté où on tient un peu le système à bout de bras. On n'a pas vraiment l'impression qu'on nous aide beaucoup à le tenir.
2: Jean-Rémy Girard, président du syndicat national des lycées, collèges, écoles et du supérieur, est avec nous ce midi. Vous l'évoquiez, le climat social, il n'est pas au top, on peut le dire. Sur la question des salaires des profs, on est à la traîne par rapport à nos voisins européens. Vous le répétez, la France est dans la moyenne plutôt basse. Et à l'approche de la présidentielle, la majorité des candidats commencent à se positionner. Par exemple, Édouard Philippe prévoit une hausse de 20% de la rémunération moyenne en cas de victoire. Votre réaction par rapport à toutes ces annonces des candidats pour l'instant déclarés ?
10: On nous avait fait les mêmes promesses à peu près en 2022. Le président actuel avait parlé, lui, de 10%. Il était plus modeste, inconditionnel. Le compte n'y est pas. Et puis, comme on le fait pas en euros constants, de toute façon, en plus, si jamais ça se produisait, ce qui est quand même... c'est des promesses électorales pour l'instant, ça ne rattrapera pas. Très clairement, le retard qu'on a pris. On peut aller chercher les comparaisons internationales, hein, vous l'avez même rappelé,
2: en Allemagne,
10: mais il
2: notamment.
10: Suffit même de regarder au sein de la fonction publique française, les enseignants catégorie A, donc la plus haute, bac plus 5, sont payés 900 euros net de moins par mois que les autres catégories A. Donc on a 900 euros net d'écart avec les gens de même rang dans la fonction publique. C'est ça, en fait, le retard salarial des enseignants aujourd'hui en France.
2: Alors, les salaires, c'est un gros point de crispation en cette rentrée. Il y en a un autre, c'est l'interdiction du portable au lycée qui doit entrer en vigueur en cette rentrée 2026. Est-ce que, pour vous, c'est réalisable, tout simplement ? On a du mal à imaginer que les lycéens vont se séparer de leur portable, pour tout vous dire.
10: Alors, ils vont pas s'en séparer. Hein. Nous, tous les lycées de France vont devoir en discuter. Moi, je suis en lycée. On a une réunion demain après-midi pour parler justement de la mise en œuvre, parce que on doit changer tous les règlements intérieurs de tous les lycées. C'est pour ça que le fait de sortir cette loi en plein milieu des vacances d'été, c'était un choix quand même, en termes de calendrier. On n'a pas eu du tout le temps de s'y préparer. Nous, ce que l'on voit, c'est pas tant de le marquer dans le règlement intérieur, c'est de le faire respecter. C'est-à-dire qu'on va avoir deux problématiques. C'est un, est-ce qu'on y arrive ? Voilà, nous on a dans mon lycée l'équivalent à peu près de 5 surveillants pour tout le lycée.
2: Combien d'élèves dans votre lycée ?
10: On est à 1000 élèves.
2: 5 surveillants pour 1000 élèves, ok.
10: Voilà, c'est ça, c'est le ratio. Donc autant vous dire que ça va pas être gagné de vérifier qu'ils ne sont pas en train d'utiliser leur téléphone. Mmh. Et puis d'autre part, les lycéens, c'est pas comme les collégiens, quand bien même ils l'utilisent pas dans l'établissement, ils peuvent faire quelque chose de très très facile, ça s'appelle sortir du lycée et se mettre juste devant le lycée et consulter leur téléphone pendant les récréations, pendant le temps de midi, devant le lycée, ce qui pose un problème de sécurité qu'on avait déjà connu avec la cigarette, parce que Vigipirate est très très contre le fait qu'il y ait des attroupements de lycéens devant les lycées. Donc, va y avoir des grosses discussions, parce que la loi permet quand même éventuellement de dire il y a certains usages ou peut-être un lieu où il peut être utilisé à certains moments. Donc ça va être les discussions qui vont devoir se tenir dans chaque lycée pour un sujet qui est important.
2: Oui,
10: mais en vérité, le problème du téléphone portable, il est bien au-delà de l'école. L'école, c'est probablement le lieu où ils consultent le moins leur téléphone, les lycéens.
2: Merci beaucoup, Jean-Rémy Girard, président du SNALC. Bonne rentrée à vous. Merci d'avoir été avec nous dans le 13h de nos régions. Donc, on l'a entendu, rentrée un petit peu compliquée et une mobilisation également qui se profile à la fin du mois de septembre. Et puis à Paris, cette rentrée inquiète particulièrement les parents qui vont remettre leurs enfants au périscolaire pour pouvoir aller travailler. Première rentrée après plusieurs scandales d'agression sexuelle. On apprend aujourd'hui que plus de 200 enquêtes sont en cours en région parisienne pour des soupçons de violence, principalement dans les écoles maternelles. Et pour lutter contre ça, à Bondy, en Seine-Saint-Denis, les personnels communaux du périscolaire suivent une formation qui doit s'étaler sur un an, Marie Mollet.
11: Dans la salle, une vingtaine d'animateurs et de professionnels du périscolaire. Au milieu, un grand tableau blanc.
12: Violence psychologique, verbale, sexuelle, bien sûr.
11: Et le formateur, Arnaud Gallet, président de l'association Move Enfants.
13: Comment est-ce que vous réagissez à toutes ces violences qui peuvent avoir lieu en sachant que malheureusement, là où il y a des enfants, il y a des risques d'avoir des prédateurs. Il faut être vigilant. C'est-à-dire,
14: je pense aussi aux hommes.
13: Non, mais je suis désolé, je vous regarde comme ça, mais dans la pratique.
15: Avec tout ce qui se passe dans l'actualité aujourd'hui, on essaye justement de faire attention à tous nos faits et gestes. Moi, je vais parler de l'accompagnement en toilette. Quand je suis des filles, moi, je sais que personnellement, je préfère demander à une collègue tout simplement de me remplacer. C'est une protection pour moi-même.
11: Des animateurs qui se protègent du soupçon, mais qui parfois n'ont pas en tête le protocole à suivre si eux suspectent une agression.
16: Qu'est-ce qu'on doit faire ? À qui devons-nous nous référer ? De quelle manière aussi aborder la chose pour pas que l'autre
14: l'autre en face pense que c'est une confrontation.
11: Jacqueline est ATSEM depuis plus de 10 ans.
14: Là, je me pose des questions. Même si je pense que je fais mon métier consciencieusement, avec amour, je me dis maintenant, je ne suis pas naïve, je connais l'information, je dois me réinventer. En tout cas, je m'en fais la promesse.
11: Et la ville de Bondy assume d'être au début de cette formation qui doit s'étaler sur un an. Alison Poncet est adjointe au maire aux affaires scolaires.
16: On ressent l'inquiétude des familles, on a eu pas mal de coups de fil, de savoir comment on recrutait nos animateurs, etc. Mais il y a aussi une légère baisse de la fréquentation de nos structures. Donc du coup, on prend le sujet à bras-le-corps.
11: Et ce programme doit aboutir à un livret de bonnes pratiques dans un an, écrit avec les professionnels et les parents.
2: Reportage signé Marie Mollet. Il n'y a pas qu'à Paris que les parents d'élèves sont inquiets à Biarritz. Une marche est prévue demain, jour de la rentrée des enfants, pour sensibiliser aux violences faites aux enfants dans le milieu périscolaire.
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2: 13h et bientôt 12 minutes, c'est une info. Ici Normandie, un policier de Rouen est mis en examen pour viol. La victime est un adolescent originaire d'Amiens. Ce policier a été interpellé le 9 août. Il détenait également des images pédopornographiques. Raphaël Tual, l'homme a été retrouvé avec sa victime.
18: Le policier est entré en contact avec ce garçon de 14 ans par le biais d'un réseau social utilisé par les gamers, ces adeptes de jeux en ligne. Il le fait venir à Rouen depuis le département de la Somme, en train. Les parents de l'ado sont sans nouvelles, s'inquiètent et donnent l'alerte. Le portable du disparu est géolocalisé et borne à Rouen le 7 août. Les enquêteurs à sa recherche suivent cette trace et arrivent au domicile d'une dame qui s'avère être la grand-mère du policier. À l'intérieur, le suspect, âgé de 21 ans, se trouve dans la même pièce que l'adolescent. La scène est sans équivoque. Immédiatement, le mis en cause est interpellé pour viol et il sera placé en détention provisoire 2 jours plus tard. C'est un jeune homme au profil inquiétant. Il a déjà été impliqué dans une affaire de viol sur une jeune fille, mais l'enquête n'a pas abouti. Et ce n'est pas tout. Son nom apparaît dans une ancienne affaire de pédocriminalité en ligne, mais les faits n'étaient pas caractérisés, indique le parquet de Rouen. Le policier a été suspendu de ses fonctions et son contrat ne sera évidemment pas reconduit, précise le procureur.
2: Raphaël Tual, ici Normandie. En première ligne pendant l'affaire Liana, la procureure de la République d'Auch a quitté son poste et ne reviendra pas. Pour autant, selon ici Occitanie, rien ne permet d'affirmer à ce stade que ce départ est directement lié à l'affaire. La collégienne de 11 ans a été retrouvée morte, je vous le rappelle, le 4 juin à Florence. Depuis la mise en examen du principal suspect Jérôme Barrella, les critiques sur les failles judiciaires dans ce dossier n'ont jamais cessé. 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Il est 13h et bientôt 14 minutes. À suivre, la fin de l'aide carburant pour les gros rouleurs ce soir, avec des exceptions, vous l'entendrez. Une visite dans l'un des sites retenus par le loto du patrimoine. Vous allez aussi découvrir une nouvelle chronique. Ici, on entreprend à la rencontre de celles et ceux qui innovent, font bouger les choses aujourd'hui. Un inventeur d'un anti-moustique près de Saint-Étienne. Mais tout de suite, on vous explique tout de notre grande opération. Dites-le ici.
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2: Et si, avant de voter, on commençait par vous écouter? À 8 mois de l'élection présidentielle, le réseau de vos radios locales lance son opération Dites-le ici, avec 50 isoloirs aux couleurs de votre radio qui vont progressivement prendre place dans les villes, les villages de France. C'était le cas à la foire de Châlons en Champagne ce week-end, où vous avez pu entrer dans cet isoloir, enregistrer vos témoignages. Salomé Pineda vous a suivi avec le micro ici.
19: Loïc Charpie, exposant à la foire, tablier rouge de sa distillerie nouée autour de la taille, prend une pause, intrigué par cet isoloir bleu, ici, juste à côté de son stand.
20: Eh ben, allons-y.
19: À la borne, on vous demande d'abord prénom, âge, genre et le numéro de votre département.
20: 5120.
19: Puis, la première question apparaît sur l'écran.
21: Pour commencer, quels sont les sujets les plus importants pour vous en ce moment, que ce soit en positif ou en négatif?
20: Je suis plutôt quelqu'un qui voit les choses d'une manière positive, puisque je suis producteur, je suis passionné par mon travail. Dans le côté négatif, en fait, je pense qu'on est un pays qui s'enfonce tout doucement dans la ruine. On voit le prix du gasoil, le prix d'un burger sur la foire, c'est 20 euros. On hallucine, quoi.
19: 5 questions, très larges, mais qui visiblement libèrent la parole.
20: Vous ouvrez la porte. Je pense qu'à l'heure actuelle, oui, c'est justement la période qui est bien à dire les choses, quoi. Qu'on ait encore la liberté de dire les choses, c'est important, mais le problème, c'est qu'on n'est pas écouté, en fait.
21: On était en train d'en parler, justement. Tiens.
19: Nicole s'approche à son tour. Elle est venue de Seine-et-Marne. Elle est épouse d'un agriculteur à la retraite et elle en a gros sur le cœur.
21: Quand vous pensez à la
1: l'avenir, qu'est-ce qui vous rend optimiste? Quand on voit l'intelligence artificielle qui vont remplacer le personnel, je dirais que je suis plutôt pessimiste.
19: Et quand on pose la dernière question du sondage à Daniel, Anne-Marie et Nicole, trois sœurs qui se disaient trop timides pour l'isoloir.
3: Si vous aviez un message à faire passer au futur président, c'est quoi?
22: Qui nous écoute, qui nous respecte,
23: qui donne de l'argent pour la solidarité.
24: Un objectif en fait, une vision.
19: Chez tous ces électeurs rencontrés, un point commun, aucun à ce jour n'a encore choisi son candidat pour l'élection présidentielle de 2027.
2: Salomé Pineda, ici Champagne-Ardenne. L'isoloir restera dans la Marne le vendredi 4, 5 et dimanche 6 septembre avant de partir ensuite sur les routes et dans les villages de la région. Nicole, Loïc, Daniel, Anne-Marie, ils sont tous entrés dans cet isoloir à Chalmont-sur-Saône. Ils sont inquiets, parfois en colère. Ils ont pu nous le dire. Bonjour Mathieu Mondoloni.
25: Bonjour Marine.
2: Alors vous êtes directeur de l'information du réseau ici à l'origine de cette opération inédite. D'ailleurs, ça ne s'est jamais fait ailleurs.
25: Non, c'est effectivement une première que de déployer, vous le rappeliez, 50 isoloirs un peu partout en France. Alors les gens l'ont compris en écoutant ce reportage, mais ces 50 isoloirs, ça ils ont l'habitude d'en voir, notamment dans les bureaux de vote, ils en verront lors des prochaines élections, de l'élection présidentielle ou des législatives. Là, à l'intérieur, c'est pas seulement des bulletins de vote, c'est plutôt un ordinateur avec
2: une petite
25: télécommande, effectivement, et 5 questions, je tiens tout de suite à le préciser, parce que on l'a déployé Place de la République à Paris il y a quelques jours, pour le grand lancement, c'était tout un symbole d'ailleurs de le mettre Place de la République avant qu'il parte partout en France. Et les gens parfois s'inquiétaient de savoir, est-ce qu'on va me demander pour qui je vais voter? Est-ce que je dois m'exprimer sur la campagne? Non, pas du tout. Ce sont 5 questions très ouvertes pour savoir comment vont les Français, pour leur laisser la parole, le choix de s'exprimer sur les sujets qui leur tiennent à cœur. Et c'est vraiment toute la philosophie de ce projet, les entendre.
2: Et justement, vous parliez de la Place de la République à Paris. Comment vous les avez sentis, les gens? Ils étaient plutôt disposés à faire ça? Il a fallu les rassurer quand même un petit peu avant?
25: Pour ceux qui connaissent la Place de la République, c'est un lieu de passage, donc les gens ne s'arrêtent pas. Donc il fallait aller un peu les chercher et les convaincre, mais c'est d'ailleurs ce à quoi va s'employer tout le réseau ici. Tous les gens que vous connaissez qui travaillent dans les radios du réseau ici, ils vont venir vous voir, ils vont vous poser des questions, c'est-à-dire venez vous exprimer, ils vont vous expliquer le projet.
2: Donc, n'ayez pas peur.
25: Voilà, n'ayez pas peur, parce qu'au départ, évidemment, je vous dis, les gens, ils sont plutôt là, j'ai pas le temps, je prends pas 5 minutes. Ça prend 5 minutes, entre 5 et 7 minutes, pour être tout à fait honnête. Et une fois que vous êtes dedans, c'est assez amusant, parce que les gens qui sont rentrés, qui étaient même un peu dubitatifs, quand ils sont ressortis, en fait, ils nous disaient merci. Et je pense que c'est le plus beau compliment qu'on puisse faire au réseau ici, parce que c'est notre mission de service public, c'est notre mission de réseau local. On est 44 radios locales partout sur le territoire, que de donner la parole. Et quand les gens nous disent merci, ça veut dire qu'ils ont des choses à dire.
2: Mission remplie.
25: Et quand on entend et qu'on écoute, et vous avez entendu dans ce formidable reportage ce qu'ils ont à dire, ils en ont des choses à dire, les Français.
2: Alors, on a coutume de dire dans le secret de l'isoloir. Or, ça ne restera pas secret, bien au contraire, ce que vont nous dire les gens. Le but, c'est de transmettre aussi ces témoignages qui servent à quelque chose, et notamment les transmettre aux candidats.
25: Exactement, l'idée c'est à partir du mois de mars, avril, on fera une espèce de synthèse de tout ce qui a été récolté partout en France. Il y aura des milliers de témoignages, je suis convaincu que les gens au bout d'un moment chercheront même ces isoloirs. Et on leur mettra une carte d'ailleurs sur le site ici.fr pour qu'ils puissent savoir où sont les isoloirs. Et à l'issue de toute cette grande consultation, on ira voir effectivement les candidats pour leur dire... Voilà, ça c'est ce que pensent les Français, en tout cas ceux qui sont passés dans nos isoloirs. Voilà ce qu'ils ont envie de vous dire sur des sujets divers et variés. Hein, parce que si on reprend un peu les questions, Marine, pour le donner à nos auditeurs, ces 5 questions, quand je vous disais que c'était très ouverte, je vous les rappelle. La première, pour commencer, quels sont les sujets les plus importants pour vous en ce moment, que ce soit en positif ou en négatif? Vous voyez, on parle pas de politique, on parle de tous les sujets. Quand vous pensez à l'avenir, deuxième question, qu'est-ce qui vous rend optimiste? Troisième question, quel monde souhaitez-vous pour vos enfants et les générations futures? Une question essentielle où on a besoin d'entendre toutes les personnes qui passeront dans les isoloirs. Quatrième question, parmi ces 3 valeurs de la devise nationale, laquelle est la plus importante pour vous? Liberté, égalité, fraternité, expliquez-nous pourquoi. Et enfin, 5e question, très utile et qui fait écho à ce que vous venez de dire, quel est votre message au futur ou à la future présidente de la République?
2: Ah, oui,
25: donc
2: parce
25: là-dedans,
2: que
25: on peut dire ce qu'on veut.
2: Ouais, c'est important d'écouter tous les mots, M-O-T-S, mots, M-A-U-X aussi. En d'autres termes, est-ce qu'on pourra, on peut tout entendre?
25: On peut tout entendre, sauf évidemment, on ne diffusera pas, nous, parce qu'il y aura un débouché sur l'antenne. Hein, c'est-à-dire que tout ce que vous allez dire, vous pourrez l'entendre très régulièrement sur les antennes du réseau ici. Évidemment, les propos racistes, antisémites, injurieux, diffamatoires n'auront pas leur place sur nos antennes comme sur notre site internet. Pour le reste, tout sera diffusé.
2: Et c'est important de le rappeler. Merci beaucoup Mathieu Mondoloni, directeur de l'information du réseau. Ici, en mai prochain, nous aurons donc un nouvelle présidente. À 8 mois de l'élection, ici se fait votre porte-voix avec cette opération exceptionnelle, inédite même, dites-le ici. Toutes les infos sur ici.fr. Et c'est un sujet que vous allez forcément aborder dans les isoloirs de votre radio. Ici, les prix du carburant qui ont flambé avec la guerre au Moyen-Orient. Alors que les aides prennent fin ce lundi, le gouvernement veut continuer d'aider pour les secteurs les plus exposés par la hausse des prix de l'essence. Maud Bréjon, la ministre déléguée à l'énergie, l'a assuré tout à l'heure. Les guichets pour déposer une demande ne vont pas fermer, a affirmé la porte-parole du gouvernement.
0: Nous souhaitons poursuivre les aides sectorielles, notamment pour les entreprises les plus en difficulté. Nous avons encore des discussions à mener pour réfléchir avec eux dans quelle mesure ces aides doivent être prolongées, à quelle échéance, dans quelle proportion. Nous n'allons pas fermer les portails, nous n'allons pas fermer les guichets. Je veux rassurer tout le monde, nous ne lâcherons personne. Nous avons été aux côtés de ces secteurs d'activité, encore une fois, depuis le départ. Ces aides ne seront pas suspendues, nous ne les laisseront pas tomber.
2: Le carburant, donc, qui pèse lourd, très lourd dans notre budget. On est en ligne aujourd'hui avec Vanessa Durmor. Bonjour.
5: Oui, bonjour.
2: Bonjour Vanessa, merci d'être avec nous. Vous, votre travail, c'est d'être sur les routes. Vous avez une épicerie ambulante dans l'Aveyron. Vous sillonnez 600 km par semaine et pourtant, vous n'avez pas eu droit à cette aide. Est-ce que vous pouvez nous raconter ce parcours du combattant ?
5: Oui, alors c'est compliqué parce que cette aide faite par le gouvernement n'a pas inclus les commerces ambulants. Mm-hmm. Donc tout ce qui est le secteur routier, donc le transport de marchandises, eux ont été inclus et nous, nous sommes inclus dans aucune des catégories.
2: Alors que vous rendez service, vous n'avez pas de licence, vous ne portez pas de marchandises à proprement parler, mais vous rendez service à la population.
5: C'est ça, mais mon épicerie ambulante, je transporte de la marchandise, je vends de la marchandise dans plus de 30 communes de l'Aveyron. Mm-hmm.
2: Vous considérez comme oublié.
5: Quand même conséquents. Ah oui, complètement, parce que moi, ma charge aujourd'hui, la plus grosse charge aujourd'hui de mon camion, c'est le carburant, pour le coup, qui a quand même, qui par mois pèse pour ma petite entreprise à peu près 800 euros par mois.
2: 800 euros par mois. Et depuis le début de la guerre au Moyen-Orient, vous avez vraiment senti dans votre quotidien des conséquences concrètes, hein?
5: Mais par semaine, c'est à peu près le plein. On va dire que j'ai 40 euros de plus par mois, par semaine. Pardon, sur un plein.
2: À débourser. Et
5: oui.
2: Que comptez-vous faire, Vanessa Durmor, pour vous faire entendre ?
5: Mais alors, je vais essayer de faire quand même la demande, vu que je rentre pas dans les conditions, mon commerce n'est pas du tout d'un côté pour la subvention, mais de l'autre il n'est pas interdit non plus vu qu'on rentre dans aucune case. Donc je vais quand même faire la demande.
2: Oui.
5: Et je vais quand même interpeller les politiques du département, députés, sénateurs, afin qu'ils puissent me répondre et essayer de voir un peu, de défendre notre cause.
2: Et on espère que votre appel sera entendu. Ça peut servir aussi à ça, le trésor de nos régions. Merci beaucoup pour ce témoignage.
5: Merci.
2: Vanessa Durmor, merci. Après l'été, place au grand nettoyage. Je vous emmène à présent direction les Calanques de Marseille, victimes de leur succès avec environ 4 millions de visiteurs. Il y a encore trop de déchets abandonnés. Les bénévoles sont donc en plein travail pour rendre ces Calanques plus accueillantes, Margot Longroche.
6: La plage de la Maronnaise est inhabituellement vide. La photo, nuages et quelques gouttes de pluie. Mais ce n'est pas plus mal pour les quelques bénévoles de l'association Mère Terre qui fouillent le sable, sac plastique en main.
7: Là, on a trouvé des bouteilles, des canettes.
6: Jacques est bénévole depuis 10 ans au sein de l'association.
7: Il y avait 3 bouteilles à côté là-bas qui étaient même une tiers pleine encore.
6: Mère Terre organise en fait un suivi précis à partir de ces nettoyages bénévoles. Théo Yurichev est chargé de mission data.
8: Globalement, sur les parkings, c'est assez catastrophique parce qu'on trouve beaucoup de déchets d'emballage, de plus en plus de bouteilles de protoxyde d'azote et les ballons qui sont associés à ça.
6: Cette année, force est de constater que davantage de déchets ont été ramassés par rapport à l'an dernier. Par exemple, 150 bouteilles bouteilles plastiques au lieu de 90. Et le problème vient notamment des réseaux sociaux, comme à la Calanque d'Envaux. Gaëlle Berthaud est directrice générale du parc.
9: En début de saison, certains réseaux l'ont qualifié d'une des plus belles calanques du monde. Et ce qu'on note, c'est que les visiteurs qui sont occasionnels ou pour la première fois viennent dans le parc national des Calanques ont peut-être moins les codes et les comportements.
6: La directrice du parc le rappelle, si vous venez profiter des Calanques, vous devez repartir avec tous vos déchets, comme en montagne.
10: Margot Longroche, ici Provence. 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
10: 13h25, l'heure de retrouver Catherine Quicondon pour un nouveau rendez-vous dans le 13h de nos régions. Ici, ça entreprend pour mettre en lumière les innovations, les initiatives, les gens d'ici qui font bouger les choses. Aujourd'hui, on part près de Saint-Étienne pour un déjeuner en terrasse malheureusement perturbé par les moustiques. Entre mai et novembre, on a toutes et tous le même problème. Heureusement, Catherine, vous avez une solution.
12: À Saint-Just-Saint-Rambert, dans la Loire, le moustique n'a qu'à bien se tenir. Pour le contrer ou les contrer, oui parce que généralement il y en a plusieurs, un Ligérien a eu une bonne idée. Il s'appelle Martin Sabille et il est le créateur de Kiko Mosquito, un piège à moustiques qui ressemble à un gros pot de fleurs noires avec une grille blanche. Il marche selon un système très bien pensé.
13: Le fonctionnement du piège, en fait on a un canal d'aspiration qui est au centre du piège, où on a un ventilateur en dessous qui va venir aspirer l'air. Au milieu, on a une petite poche où on vient mettre un attractif. Donc en fait, c'est un produit odorant qui va en fait attirer les moustiques.
12: L'attractif dont vous parle Martin Sabi est un acide lactique qui imite l'odeur humaine. Oui, je sais, c'est étrange. Vous aimez l'odeur du chocolat ou de la fleur d'oranger. Le moustique, lui, c'est goût humain qu'il préfère.
13: On a un deuxième effet, c'est que les moustiques en fait sont attirés par le noir. Donc en fait, on a un jeu de contraste entre la grille blanche et le piège qui est noir. Donc en fait, le moustique va être attiré par l'odeur, attiré par le noir, donc il va venir au centre du piège, et ensuite, en fait, il va être aspiré dans le filet, et en fait, il va finir par mourir déshydraté.
12: Kiko Mosquito est sans insecticide, il consomme très peu d'électricité, environ 2 centimes par jour, et il diffuse à 10 mètres à la ronde sur un rayon de 300 mètres environ. Kiko Mosquito élimine tous les moustiques, comme le moustique tigre, mais son intention n'est pas non plus d'éradiquer tous les moustiques de la Terre.
13: L'idée, c'est pas de tuer tous les moustiques à la ronde, quoi. L'écologie, on a besoin du moustique, on a besoin de tous les êtres vivants qui sont autour de nous, donc en fait, l'idée, c'est de venir vraiment se protéger dans les endroits qu'on utilise.
12: Ouf, nous voilà rassurés pour la biodiversité. Le pot est fabriqué dans une usine de plasturgie à Oyonnax dans l'Ain. La plaque métallique vient d'Albi dans le Tarn. Elle est découpée à Vauche et elle est thermolaquée à Saint-Just-Saint-Rambert dans la Loire. 6 imprimantes 3D fonctionnent en permanence chez Martin Sabi pour fabriquer les pièces restantes de l'aspirateur. Pour le prix, 155 € plus les recharges des attractifs. C'est un budget, nous sommes d'accord, mais l'investissement se rentabilise dans le temps et surtout, ça vous évitera d'écraser les moustiques un par un, ça prend du temps, de vous asperger d'anti-moustiques qui sent la citronnelle ou d'utiliser un répulsif chimique qui sent tout sauf la citronnelle. Plus d'infos sur kikomosquito.com avec que des cas. Merci à Martin Moulier d'ici Saint-Étienne-Noir pour cette idée qui marche. Ici, ça entreprend. Kiko Mosquito, un aspirateur à moustiques ligérien conçu par un Ligérien.
10: Merci beaucoup Catherine Quicondon. C'est la fin de ce 13h des régions. Je vous donne rendez-vous dès demain à la même heure. On parlera de la rentrée des enfants évidemment. En attendant, restez sur ici l'après-midi pour Sur Musique.
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11: Et attention, une bonne partie des Pyrénées-Orientales en risque orange encore aujourd'hui. Le Fenouillet, les Corbières, le Roussillon, les Aspres, les Albères. Chez nos voisins de l'Aude, il y a la partie est du département de l'Aude qui est en rouge carrément. Et une grande partie en orange. Donc attention à ce risque incendie s'il vous plaît. Maintenant parlons sortie loisirs.
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11: Il faut que je vous présente Fred Caramia. 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

Jean-Jacques Goldman, encore un matin, oui, mais un matin avec ici Matin Nouvelle Génération. Régis Laurent et Camille Laurenté en studio. John Bourgeois sur le terrain en direct des marchés des PO. Et demain, c'est la rentrée. Alors, on suit une famille pour cette rentrée des classes. France et Julien qui habitent avec leurs trois enfants dans le Fenouillède. Rentrée à Saint-Paul-de-Fenouillet demain dans Ici Matin en direct 6h-9h avec John Bourgeois. Parce que ici, plus que jamais, c'est avec vous, pour vous, dès votre réveil sur le terrain. Bonjour, bon attarda. Je partage vos après-midi en cette rentrée. Je reste avec vous, Sébastien Giraud. Je vous accompagne jusqu'à 19h. Actu locale, musique et bonne humeur. Votre invité dans les prochaines secondes, Miss Roussillon. Et maintenant, une connexion musicale entre les PO et le Québec avec Charlotte Cardin, The Way We Touch. Parce que la musique aussi, ça fait voyager avec ici Roussillon.

0: Michel Berger, il n'y a pas de honte. Oh, il n'y a pas de honte à prendre un peu son temps en cette fin de mois d'août avec votre radio locale ici au Roussillon qui vous accompagne dans la voiture, sur le chemin du retour au travail, à la maison aussi où le temps est parfois un peu long. C'est vrai, hein, l'après-midi. Alors je reste avec vous les amis. Ici, ça marche. Une heure pour partager des anecdotes avec quelqu'un qui compte dans les Pyrénées-Orientales. Ça permet de mieux se connaître. Cette semaine, c'est avec Loïc Escorieux et là le matin. 10h-11h nouveauté de cette rentrée ici au Roussillon ce lundi 31 août. Et on écoute des extraits l'après-midi à 7h-ci avec Loïc, notre invité.
1: C'est Miss Roussillon 2026 qui nous accompagne. Elle s'appelle Juliette Gauthier. Bonjour Juliette.
2: Bonjour.
1: Vous avez 22 ans.
2: Oui, 23 ans.
1: 23 ans.
2: Et oui, je suis née le 12 août.
1: Ça passe vite, hein.
2: Oui,
1: ça va vite. Hein. Vous verrez. Vous êtes originaire du Boulou, ça n'a pas changé.
2: Ça n'a pas changé.
1: On est bon et vous êtes kiné.
2: Tout à fait, exactement.
1: Depuis cet été.
2: Oui, quasiment, oui.
1: Quasiment, c'est ça. Et vous portez donc cette fameuse écharpe Miss Roussillon. Déjà, Juliette, ça vous fait quoi de vous entendre présenter comme Miss Roussillon 2026? Vous y êtes habituée, ça y est?
2: Alors bon, ça fait 2 mois que j'ai gagné cette écharpe. C'est vrai qu'on s'y habitue au fur et à mesure, mais ça fait toujours un petit peu bizarre de recevoir ce nom lorsqu'on est présenté.
1: Ça représente quoi pour vous d'être Miss Roussillon? Vous avez envie de représenter quoi à travers cette écharpe?
2: Bah, c'est évidemment une grande fierté et puis j'ai tout simplement envie de représenter, comme ça l'est écrit, ma région, avec fierté sur une scène nationale qui est celle de Miss France. Et puis évidemment toutes les valeurs, les principes et surtout la cause que je souhaite porter au travers également de celle-ci.
1: Et depuis cette élection, elle ressemble à quoi maintenant, votre nouvelle vie?
2: Alors ma nouvelle vie ressemble évidemment à des shootings photos, mais aussi et surtout à des événements, venir à la rencontre de chacun, mettre en avant aussi le savoir-faire et les paysages de notre région. C'est ce qui me tient à cœur et c'est ce que j'essaye de faire tous les jours.
1: Venir à la radio aussi.
2: Et venir à la radio, tout à fait.
1: Vous étiez habituée à parler comme ça, parce que vous parlez bien, vous avez eu du coaching?
2: Non, pas forcément, mais c'est que j'ai toujours aimé parler, discuter, échanger avec les gens. Donc je pense que c'est ce qui m'aide aujourd'hui à parler à la radio.
1: Et votre métier de kiné alors, vous le continuez à côté? C'est pas un peu compliqué?
2: Alors pour le moment je le continue, maintenant ça va être compliqué de le continuer d'ici le mois de septembre-octobre. Mais c'est vrai que je continue à faire quelques remplats dans la région pour essayer de rester accroché à ce que j'aime aussi.
1: Alors c'est quand même un changement de vie, hein, de porter cette écharpe.
2: Ah oui, totalement, c'est vraiment un changement de vie.
1: Vos proches, ils s'y ont habitués?
2: Oui, très heureux, ils sont très très heureux, ils me portent tous les jours au travers de ce nouveau parcours et de cette nouvelle vie, donc je suis très très bien entourée.
1: Et puis cette couronne de Miss Roussillon, c'est que le début de l'aventure, puisqu'il y a maintenant quand même un objectif qui est national.
2: Tout
1: Miss France en décembre, vous commencez à y penser tous les jours?
2: Ah bah évidemment, je commence à m'y préparer avec des cours d'éloquence notamment, qui commencent à arriver. Pareil, on a pas mal de partenaires pour se préparer physiquement et mentalement. Donc,
1: petit à petit.
2: Oui.
1: Ah ouais.
2: Oui, il faut se préparer physiquement parce qu'on va partir sur un mois d'aventure où on va être perché sur des talons de 12 cm. Mais aussi avec.
1: Oui. 12 cm, c'est OK. J'en ai fait plus que 8 personnellement.
2: Mais on va engendrer aussi de la fatigue. Donc, il faut physiquement être prête à vivre ça, même si c'est une très très belle aventure.
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0: Should I stay or should I go? Enfin, quelque chose comme ça. Dois-je rester ou partir? Restez, si vous pouvez, sinon vous risquez de manquer Niagara. Avec Je dois m'en aller, décidément. Et aussi, je partirai. Mais enfin, vous restez. Et puis, on a aussi Christopher Cross avec All Right, Elton John, Sacrifice et Zaz, mon sourire. Ce sont les prochaines chansons. À 14h, l'actualité en 90 secondes. Et si vous devez couper, parce que au travail, la radio, c'est pas possible pour vous. Surtout, retrouvez-moi après le boulot. Je vous guide sur la route avec les temps de parcours dans les Pyrénées-Orientales. Je vous parle aussi tout à l'heure entre 17h et 18h, forum des associations à Argelès et Expo Photo en Cerdagne. Et puis à 18h-19h, retour de votre 100% USAP, l'émission rugby par Cyril Manière, avec notre invité le président de l'USAP, François Rivière. Tout à l'heure, 18h, c'est ici Roussillon.
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1: C'est lundi, vous écoutez votre radio locale, 14h, l'actu en 90 secondes.
2: Retour en classe pour 850 000 enseignants aujourd'hui. Avant demain, le retour des enfants, une rentrée perturbée dans certaines académies par un important vol de données qui remonte au mois de juillet. À Toulouse ou à Nantes par exemple, plusieurs accès à des outils numériques restent suspendus à titre préventif. Rentrée marquée par un climat social tendu, les syndicats réclament toujours une revalorisation des salaires. Ce soir, c'est la fin de l'aide au carburant pour les gros rouleurs, mais le gouvernement travaille à une reconduction pour les secteurs les plus exposés et envisage aussi de reconduire le chèque énergie dans le prochain budget. Le Rassemblement national lui prépare un référendum sur l'interdiction du port du voile si Marine Le Pen est élue lors de la présidentielle 2027. Une des pistes à l'étude est de s'inspirer de la législation sur l'interdiction du port de la burqa punie d'une contravention de 150 euros. L'enquête avance en Suisse après une fusillade mortelle lors d'une rave party. Un Suisse de 43 ans a été arrêté aujourd'hui. La police privilégie la thèse de l'acte isolé. Les tirs ont tué une jeune Italienne et fait 5 blessés dans la nuit de samedi à dimanche près de Zurich. Et puis on connaît les 100 nouveaux monuments retenus pour le loto du patrimoine dévoilés par la Fondation du patrimoine. Vous les retrouvez sur ici.fr. La vente des tickets débute aujourd'hui. Il s'agit de la 9e édition de ce dispositif lancé par Stéphane Bern pour aider à la restauration des sites patrimoniaux français.
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1: Risque incendie orange sur le Fenouillade, les Corbières, le Roussillon, les Aspres et les Albères. Risque incendie rouge sur l'Est de l'Aude et orange de Limoux à Carcassonne. Du soleil, de la tramontane modérée pour cet après-midi dans les PO. Les températures les maximales, 31 à Perpignan, 31 à Collioure, 31 à Céret, 28 à Prades, 27 à Saint-Paul-de-Fenouillé, 25 à Saillagouze, 33 à Figuières et 31 à Narbonne pour cet après-midi.
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0: Et c'est vrai, San Francisco dans tout ça. Et ici aussi, on de Perpignan à Bagnols-sur-Mer, de Villefranche-de-Conflent à Amélie-les-Bains et de la Tour de Carole à Casse-de-Pène. Et San Francisco vient jusqu'à nous avec ce groupe californien Cock Robin, When Your Heart Is Weak, Cock Robin, donc originaire de San Francisco. Sébastien Giraud, je reste avec vous les amis en ce lundi après-midi, jour de programme de rentrée sur Ici Roussillon. On garde les repères mais on fait évoluer nos matinées. À 9h, vous prenez la parole avec Régis Leroy désormais. Demain, c'est la rentrée, alors on vous demande qui stresse le plus pour la rentrée à la maison. C'est vous les parents? Il y a les enfants aussi qui stressent un peu quand même, non? Oui, peut-être. Ou alors les grands-parents qui stressent encore plus. Vous nous appelez demain pour nous raconter. Ouais, des 9h, 04 68 35 5000 avec Régis. La musique, trois chansons françaises à la suite. Pascal Obispo, Plus que tout au monde. Boulevard désert avec Carbone, C'est pas si facile. Et Véronique Sanson, Comme je l'imagine. En fredonne, on n'est pas seul. C'est ça la radio l'après-midi avec Ici Roussillon. 14h30, ce sera le moment d'Ici Express, l'actu locale pratique. Je vous parle don du sang tout à l'heure à 14h30 avec les collectes de la semaine dans les Pyrénées-Orientales.
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0: Véronique Sanson, comme je l'imagine. Moi, je vous imagine au travail, sur le chantier avec le poste en FM ou en DAB+, à Perpignan. Si vous avez le DAB+, au bureau avec l'appli ici et le site ici.fr. Et à la maison, parce que je partage votre après-midi de Saint-Laurent de Cerdan à Saint-Laurent de la Salanque, de la Tour Bazelne à la Tour de France. Le DAB+, oui, au fait, c'est la radio numérique hertzienne. On a une partie du département couverte en DAB+. C'est intéressant. La musique, vos chansons préférées, Suzanne Vega, Luca, Maxime Le Forestier n'est quelque part, Jimmy Cliff, Reggaeite. Et avant 15h, on écoute la toute nouvelle chanson de Kali.
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0: On peut sauver des vies, parfois ce n'est pas si compliqué. Une minute avec votre actu local pratique, ici Express, tous les jours à la demi de chaque heure, de 9h30 à 20h30. Le don du sang, il sauve vraiment des vies. On peut donner toute la semaine à la maison du don, juste à côté de l'hôpital de Perpignan, mais il y a aussi des collectes de proximité dans les Pyrénées-Orientales et on en parle régulièrement à la radio avec ici Roussillon. Demain mardi, collecte de sang, 15h-19h30, salle des fêtes de Salses-le-Château. Mercredi, le don du sang, c'est salle Jean Jaurès à Pia, et également salle des fêtes de Villeneuve de Larao, donc mercredi. Et jeudi, don du sang, 15h-19h30 au foyer rural de Palo del Vidre. C'est noté, parfait. Vous avez une actu locale pratique à faire passer à la radio? Vous pouvez nous laisser votre vocal WhatsApp d'une vingtaine de secondes au 04 68 35 5000. On diffuse des messages régulièrement ici. WhatsApp 04 68 35 5000.
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1: Calus Iuris, c'est son nom de famille, c'est aussi le nom de son nouvel album qui sort le 25 septembre, nouvel extrait Allumette, vous avez reconnu. Cali, notre chanteur de Verdelles-les-Bains. À 15h, l'actualité en 90 secondes et demain dans Ici, ça marche, nouveau rendez-vous, le matin 10h-11h, Jérôme de Koh-Lanta qui est notre invité. Ici, ça marche demain 10h avec Loïc Escorieux est là. La musique, vos chansons préférées, Rose, la liste, oh j'aime bien cette chanson où elle fait Rose la liste de ce qu'elle souhaite faire pour l'avenir. Ça peut nous inspirer aussi. On écoute également Jennifer, Mourir sur scène. Oui, son interprétation de ce succès de Dalida. Et puis Eagles, Hotel California. Vous avez choisi Ici Roussillon. Merci, continuons ensemble.
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1: Vous dites 3h de l'après-midi ou 15h? Bon, c'est pareil et c'est tout de suite. Il est 15h, l'actualité en 90 secondes.
2: Et c'est le jour J pour les enseignants qui font leur rentrée un jour avant les près de 12 millions d'écoliers, collégiens et lycéens, des profs, avec une inquiétude en tête, le salaire. Selon une récente étude, c'est le mot qui revient spontanément dans l'esprit de 48% des personnels quand ils pensent à leur travail. Les aides carburant pour les gros rouleurs qui devaient prendre fin ce soir ne seront pas suspendues pour les entreprises en difficulté. Plusieurs secteurs sont concernés par ces aides, les agriculteurs et les professionnels du transport notamment. Des opérations de secours continuent au large de l'Angleterre. Après l'appel au secours d'un chalutier, le bateau de pêche basé à Saint-Brieuc a coulé. 3 membres d'équipage ont pu être secourus, mais 2 sont portés disparus. La France vient en aide à la Colombie. 10 tonnes d'aide humanitaire sont acheminées vers le pays meurtri il y a 3 semaines par un puissant séisme de magnitude 7,4. Des équipements qui comprennent des tentes, des kits de cuisine, du matériel d'eau et d'hygiène. Selon le dernier bilan des autorités colombiennes, le séisme a fait 330 morts et près de 4500 blessés. 7 départements du pourtour méditerranéen et une partie de la Corse sont placés en risque élevé au feu de forêt par Météo France. C'est le niveau orange. Il s'agit des Pyrénées-Orientales, de l'Aude, de l'Hérault, du Gard, des Bouches-du-Rhône, du Var et de la Corse du Sud. Le dernier adieu à Philippe Bouvard. Ses obsèques se déroulent en ce moment à Cannes. L'animateur mythique de l'émission Les Grosses Têtes s'est éteint lundi dernier à l'âge de 96 ans. Les images sont sur notre site ici.fr.
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1: Un risque incendie orange sur le Fenouillet, les Corbières, le Roussillon, les Aspres et les Albères. Risque incendie rouge sur l'est de l'Aude et orange de Limoux à Carcassonne à peu près, hein, sur une grande zone de nos voisins dans le département de l'Aude. Du soleil, de la tramontane modérée pour cet après-midi chez nous dans les Pyrénées-Orientales. Les températures, les maximales avec 31 à Perpignan, 31 à Argelès, 31 à Milly-les-Bains, 28 à Vernay-les-Bains, 27 à Amaury, 25 à Matemal et 33 à Yansa en Catalogne du Sud, 31 dans l'Aude à Gruissant pour cet après-midi.
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0: Qui écrit des cartes postales? Oh, une d'Argelès, de Perpignan, de Font-Romeu, à quelqu'un qui est loin. C'est pas mal, de temps en temps, ça devient assez rare, donc ça fait plaisir. Et si jamais en plus on écrit une lettre à quelqu'un qui n'en reçoit jamais, là c'est quelque part faire un cadeau assez unique. Renan Luce, la lettre, avec celle-ci, les questions d'une erreur de destinataire qui pourrait finalement changer une vie en finalité. Sébastien Giraud, moi je reste avec vous et je vous parle, c'est bien aussi de se parler, bon, ça change un peu de l'écrit. À 15h30, je vous parle Sardane dans son pays catalan, c'est pour ce soir à Perpignan et on écoute un vocal WhatsApp arrivé au 04 68 35 5000, avec un vide-grenier qui se prépare à Amélie-les-Bains. Trois chansons françaises à la suite, Mylène Farmer, Tristana, Yann Muller, Les Oies Sauvages et Laurent Voulzy, Le Cœur Grenadine, c'est avant 15h30 avec Ici Roussillon.
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0: la douceur d'une rentrée qui se prépare tranquillement avec les dernières fournitures à acheter à Perpignan, à Clair, à Argelès, à Prades, au Boulot. Allez, courage. Et demain, pour la rentrée, on suit une famille d'ici avec une rentrée à Saint-Paul-de-Fenouillé à vivre en direct avec ici Roussillon dans votre matinale ici matin. Demain, 6h-9h en compagnie de John Bourgeois qui désormais est à vos côtés sur le terrain un petit peu partout dans les PO. Laurent Voulzy, le cœur grenadine. On a écouté pour la suite avec ici Roussillon The Alan Parsons Project, Don't Answer Me. On se souvient de cette chanson, on va l'écouter. Estelle, te rencontrer encore en nouveauté, puis on écoute aussi Marvin Gaye.
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0: Sardane et Vide-Grenier, on bouge de Perpignan à Amélie-les-Bains. Ici Express, une minute avec votre actu locale pratique. Ce soir, il y a des sardanes danses du pays catalan à Perpignan. Lundi Sardane, ce soir, place Gambetta vers la cathédrale. Ça commence ce soir à 19h30 à Perpignan. Direction Amélie-les-Bains, à Vide-Grenier se prépare pour dimanche. Écoutez ce vocal laissé par WhatsApp au 04 68 35 5000.
2: 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Ce dimanche 6 septembre à Amélie-les-Bains, sur le boulevard de la Petite Provence, venez profiter du Vide-Grenier. Du festival danse et musique du monde. Des articles rares, uniques, de quoi dénicher de belles trouvailles tout en passant un agréable dimanche avec bar et petite restauration sur place. Et surtout, si vous souhaitez exposer et vendre vos objets, inscrivez-vous dès maintenant, il reste encore quelques emplacements disponibles.
0: Merci Charlotte, c'est donc dimanche à Amélie-les-Bains en Vallespire. Vous aussi, vous nous proposez quelque chose dans les Pyrénées-Orientales. Alors, laissez-nous vous aussi votre vocal WhatsApp d'une vingtaine de secondes, donc par WhatsApp au 04 68 35 5000. On diffuse régulièrement des messages ici dans ce rendez-vous qui s'appelle Ici Express.
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0: Ace of Base avec The Sign. Ah, c'est notre musique des années 90, à l'époque des cassettes, à l'époque de la radio en FM que les jeunes écoutaient. Aujourd'hui, la radio, elle a évolué. On est sur Instagram, sur YouTube aussi. D'ailleurs, votre 100% USAP tout à l'heure, 18h, avec le président de l'USAP, François Rivière, comme invité. Il est ensuite dispo en vidéo sur notre chaîne YouTube, 100% Rugby Catalan. C'est le nom de cette chaîne pour se faire vous abonner. Mais on est toujours ici en FM. La radio, ça reste aussi de la radio, avec du son, des émotions, de l'humain. Et cette radio qui nous relie en ce moment alors que je vous parle, on y tient parce qu'elle nous fait du bien. Continuons à 16h l'actu en 90 secondes. Avant 16h, vos chansons préférées, François Feldman, Pierre Demar et Gloria Gaynor. Never Can Say Goodbye. Alors, aucun au revoir. Oui, goodbye, c'est au revoir, c'est bien ça. Juste, on reste ensemble. C'est très bien, c'est encore mieux. Merci les amis.
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1: 16h04 de l'après-midi, c'est le moment de s'informer. L'actu en 90 secondes.
2: Ce soir, c'est la fin de l'aide au carburant pour les plus gros rouleurs. Mais le gouvernement travaille à une reconduction, a dit la porte-parole tout à l'heure, pour les secteurs les plus exposés. Et envisage aussi de reconduire le chèque énergie dans le prochain budget. Le retour en classe pour 850 000 enseignants. C'est l'après-rentrée avant demain, le retour des enfants. Une rentrée perturbée dans certaines académies par un important vol de données qui remonte au mois de juillet à Toulouse ou à Nantes, par exemple. Plusieurs accès des outils numériques restent suspendus à titre préventif. Rentrée marquée par un climat social tendu. Les syndicats réclament toujours une revalorisation des salaires. Message reçu par les écologistes qui souhaitent augmenter le salaire des enseignants de 15% en plus de l'inflation sur un quinquennat et réduire les classes d'école primaire à 19 élèves. L'enquête avance en Suisse après une fusillade mortelle lors d'une rave party. Un Suisse de 43 ans a été arrêté. La police privilégie la thèse de l'acte isolé. Les tirs ont tué une jeune Italienne et fait 5 blessés dans la nuit de samedi à dimanche près de Zurich. Demain, 1er septembre, pour la rentrée des enfants, donc, le passeport revient pour les 6-13 ans avec une aide de 50 euros. Le dispositif est désormais réservé aux foyers dont le quotient familial CAF ou MSA ne dépasse pas 699 euros. Détails sur ici.fr. Et puis, on connaît les 100 nouveaux monuments retenus pour le loto du patrimoine, dévoilés par la Fondation du patrimoine. Vous les retrouvez sur ici.fr également. La vente des tickets débute-t-elle aujourd'hui. Il s'agit de la 9e édition de ce dispositif lancé par Stéphane Bern.
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1: Attention, risque incendie orange en cette fin de journée sur le Fenouillet, les Corbières, le Roussillon, les Aspres, les Albères. Risque incendie rouge sur l'est de l'Aude et orange sur une grande partie de l'Aude. Demain, du soleil et du marin faible à modéré dans les PO. 22 degrés demain matin en plaine, 24 sur le littoral et 12 en montagne chez nous. Pour demain après-midi, 30 à Perpignan, 30 aussi à Canet, 33 à Céré, 30 à Prades, 31 à Saint-Paul-de-Fenouillet demain après-midi, 26 à Saillégouze, 32 à Figueres et 33 à Narbonne.
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0: Tame Impala et Jenny Dracula. Tame Impala, projet musical qui nous vient de l'autre bout du monde, d'Australie. Sébastien Giraud, je reste avec vous avec l'actu locale, la musique, la bonne humeur. Je vous accompagne jusqu'à 19h en cette rentrée ici Roussillon. Je reste plus que jamais ici avec vous, de la plaine à la Cerdagne, de la côte au Conflent, du Fenouillet au Val-Espire. Nouveauté ici Roussillon, ce jour de rentrée radio, les gens d'ici, portraits par Pierre Vergès. Rencontre avec Elodie et Grégor, qui sont les dirigeants et surtout l'âme de Cap Donat, une brasserie d'ici assez unique, car reconnue bien au-delà de notre département des PO. Évidemment, ça se consomme avec modération. Portrait.
1: Oui, et primée au niveau mondial, c'est même la brasserie artisanale la plus titrée du monde. Elodie, quel parcours Cap Donat ?
2: Cap Donat, c'est une histoire d'amour entre Grégoire, mon mari, qui est un petit-fils de brasseur, et moi, petite-fille d'agriculteur. Voilà, pour moi, le mot d'ordre de Cap Donat, c'est l'amour.
1: Cette histoire, cette saga, Grégoire, elle a débuté dans un garage à Bagnols.
3: Tout à fait. La bière coulait dans mes veines puisque je suis arrière-petit-fils de brasseur. Vivant à Bagnols, j'allais pas faire du vin puisqu'il y avait déjà pas mal de vin, mais l'idée m'est venue de faire de la bière et dont la première bière, une bière au Bagnols, pour faire vivre le Bagnols au travers d'une bière.
1: Que de chemin parcouru depuis Bagnols, une petite brasserie très performante à Argelès, et puis là, on est affairé dans une brasserie qui est extraordinaire avec toute la technologie. Grégoire, être brasseur à votre niveau, c'est une science ou c'est un art ?
3: Alors pour moi, c'est les deux. À la fois, c'est de la science, de la technique. C'est aussi de l'artistique puisque faut apporter un plus à la bière pour se démarquer. Mais c'est un ensemble.
1: Elodie, vous validez ?
2: À la brasserie, déjà, Grégoire, on l'appelle le magicien. Donc déjà, ça veut dire beaucoup de choses. On ne l'appelle pas le technicien, on l'appelle le magicien. Quand tu fais une œuvre d'art, tu ne calcules pas si elle va être rentable ou pas. Grégoire, que ce soit le temps qu'il y met, les ingrédients qu'il utilise, en fait, tout est fait pour que le produit, au final, soit beau. Donc oui, pour moi, c'est une œuvre d'art et il faut beaucoup de technique.
1: Le pays catalan, c'est le pays du rugby. Cap Donat est totalement ancré dans le territoire. Il fallait que le rugby et votre bière se rencontrent un jour.
2: Après le rugby, on le rencontre tous les jours puisqu'on aime bien la troisième mi-temps. C'est vrai que là, la dernière anecdote qui était assez belle, c'est qu'on a le 15 de France qui nous a appelé avant le tournoi des Six Nations pour faire déguster des bières championnes du monde pour leur porter bonheur, leur montrer qu'en France aussi, il y a des champions du monde. Et donc, quelques jours avant le tournoi des Six Nations, on a fait boire la Cap Donat à Marcoussi au 15 de France. Et moi, j'ai la mauvaise idée d'aller demander à Antoine Dupont quel est le pays qui vous inquiète le plus. Et donc lui me dit l'Irlande, parce que c'est le premier qu'on rencontre, donc ce sera de bonne ou de mauvaise augure. Et moi je lui dis, écoutez, là vous êtes en train de boire la brune, donc nous on a gagné Guinness dans sa catégorie, donc on va vous porter bonheur. Et donc j'ai regardé ce match Irlande 15 de France avec un stress que j'ai jamais eu auparavant.
1: Vous n'étiez pas motivé, vous étiez habité.
2: J'étais surtout très inquiète qu'ils perdent à cause de moi, quoi.
1: En fait, quand on boit de la Cap Donat, on boit du pays catalan, Grégoire.
3: Oui, tout à fait, parce que on parlait de la bière brune championne du monde, encore cette année, qui est au seigle de Cerdagne. Donc, on utilise tous les produits d'un territoire, que ce soit la cerise de Céré, l'abricot du Roussillon, le seigle, les céréales, voilà.
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0: Guillaume Grand, toi et moi, ça fait fredonner, cette chanson est sortie en 2010. Eh ouais, hein. Toi et moi, une réalité avec la radio. On reste ensemble. À 16h30, je parle d'un tribute Queen exceptionnel. Et je prouve avec un extrait que c'est vraiment à voir et à écouter, surtout à applaudir aussi. Le concert est le 19 septembre à l'Arena de Narbonne. C'est un samedi soir. Trois chansons françaises à la suite. Avec Francis Cabrel, Les Murs de Poussière. Marc Lavoine avec Patrick Fiori, Occupé. Et Diane Tell, Faire à nouveau connaissance. J'adore cette chanson que je veux absolument partager. Demain, c'est la rentrée. Alors, on vous demande qui stresse le plus, parents ou enfants à la maison, grands-parents éventuellement. Vous nous téléphonez demain à 9h au 04 68 35 5000. Comme ça, on partage tout ça avec Régis Leroy sur votre radio locale ici Roussillon.
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0: Vient-elle faire à nouveau connaissance? Oui, on fait à nouveau connaissance avec les programmes de rentrée qui commencent aujourd'hui sur Ici Roussillon. Ce soir, 19h décibels, votre magazine musical avec Émilie Mazoyer qui invite le groupe Trio. Souvenez-vous, l'hymne de nos campagnes, Trio. 20h, on voyage en France avec un nouveau rendez-vous qui s'appelle Y'a pas que Paris dans la vie avec Eric Bastien. Et à 21h, votre 100% des 80 par Laurent Petit-Guillaume. Désormais, c'est à 21h le 100% des 80. 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
0: Il faut que je vous présente Fred Caramia. Ici Express, votre minute d'actu locale pratique, vos infos de proximité du lundi au dimanche de 9h30 à désormais 20h30. Fred Caramia est chanteur. Il est passionné par l'univers de Queen et il vous présente un spectacle époustouflant avec le tribute The World of Queen. Mais le mieux, c'est de l'écouter. Là, ce n'est pas Freddie Mercury, c'est Fred Caramia.

0: The World of Queen avec la voix exceptionnelle de Fred Karamia. 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

0: 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Amis complémentaires, vous et nous, on est complémentaires et on partage votre rentrée demain avec une famille du Fenouillède. Demain, on les suit avec John Bourgeois dans votre nouvelle matinale ici matin. C'est présenté par Régis Laurent et Camille Laurenté avec John sur le terrain à vos côtés, 6h-9h demain, ici matin. La musique, Bobby McFerrin, oh, don't worry, be happy, on ne s'inquiète plus, on est heureux. C'est bien comme philosophie. Et tout de suite, Coluche et Haroun, l'humour en tube, sélection de sketch par Fred Ballard, le thème, le bilan des vacances.
1: J'étais en vacances, je suis crevé, dis donc. C'est fatigant. Hein. Je sais pas qui c'est qui a dit partir, c'est crever un pneu, mais il avait raison.
2: Ah bah oui, mais on ne peut pas tout avoir non plus. Hein. Partir à la découverte d'un pays, c'est forcément se confronter à un rythme différent. Dans certaines contrées, la cadence est effrénée. Dans d'autres, un peu moins. Donc, il faut choisir en fonction de ses capacités physiques.
1: Non, pour nous, pour les vacances, il y a un pays qui est bien, c'est la Suisse. Non, parce qu'au moins, c'est propre. Quoi. On n'attrape pas... On peut attraper que des médicaments en Suisse. On peut pas attraper de maladie, vous voyez. Si on regarde les traditions, le matin, on fait la gymnastique à la radio. Lever, baisser, lever, baisser. Bon, maintenant, on va faire l'autre paupière.
2: Voilà, parce que ceux qui pensaient qu'il n'y avait que les Belges hein, et leurs frites qui avaient pris cher avec Coluche, c'est faux. Avec les petits Suisses en vacances, il n'y a pas le feu au lac non plus. Contrairement à ceux qui, comme Haroun, voulaient démarrer leurs vacances sur les chapeaux de roue.
3: Il dit, oui, je vais courir le matin, je vais lire du Sartre l'après-midi. Arrête. Au bout de 2 jours, tu dors le matin, tu cesses l'après-midi. À la fin du séjour, t'as lu 5 pages de Sartre. Ou plutôt, t'as lu 5 fois la première page de la préface de Sartre. T'as couru 15 minutes, t'as eu des courbatures pendant 2 semaines. Tu t'es dit, faut vraiment que je me remette au sport, je vais me faire un programme. À la rentrée.
2: Mais voilà, remettre à la rentrée ce qu'on aurait pu faire en vacances, ça fait aussi partie du concept des vacances. Sinon, c'est pas des vacances. En revanche, il y a un truc indispensable avant, pendant et après les vacances, c'est de se prendre la poire. Hein. Quand on fait ça, le bilan est toujours positif.
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0: Up avec The Final Countdown. Compte à rebours commencé, 17h arrive avec l'actualité. Avant 17h, on écoute de Perpignan à Serré, de Prades à Mont-Louis, de Rivez à Altamori, Manon Lisa, le petit pêcheur, l'un de mes coups de cœur, et puis Michel Berger, chanté pour ceux qui sont loin de chez eux. Une expo photo à ne pas manquer en Cerdagne, on en parle dans pas longtemps, un forum des associations à Argelès aussi, on voit ça. Et à 18h, votre 100% USAP, le retour avec le président de l'USAP, François Rivière, qui est notre invité avec Ici Roussillon.
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1: Je vous parle météo dans un instant, ici au Roussillon, 17h, l'actualité.
2: C'est le jour J pour les enseignants qui ont fait leur pré-rentrée un jour avant les près de 12 millions d'écoliers, collégiens et lycéens. Des profs avec plusieurs inquiétudes en tête, le salaire et le manque de moyens, notamment depuis plusieurs années. À chaque rentrée, le constat est le même, il manque des enseignants. Alors Raphaël Benabdelmoumen, y aura-t-il un professeur devant chaque classe demain ?
3: Sans doute pas, mais en tout cas, il y aura moins de classes sans enseignants que l'année dernière. La raison, il y a eu en 2026 plus de postes à pourvoir et surtout plus de recrutement. 98,5% des postes en école maternelle et primaire ont trouvé preneur, contre seulement 92% l'année dernière. Au collège et au lycée, ce chiffre monte à 96% de postes pourvus contre 90% en 2025. Tout cela fait dire au ministre de l'Éducation nationale, Édouard Geffray, que les absences de professeurs seront marginale demain. Cette hausse des recrutements, elle est en grande partie liée à la réforme du concours d'enseignants. Il y a depuis cette année deux sessions, une pour les bac plus 5 comme avant et une nouvelle ouverte des bac plus 3. Malgré tout, on n'est pas à 100%. Tous les postes ne sont pas pourvus, notamment en mathématiques et en français, alerte le SNES-FSU, premier syndicat du second degré. Il y a d'ailleurs encore aujourd'hui un millier de petites annonces sur le site de recrutement du ministère pour trouver en dernière minute des professeurs contractuels.
2: Téléphone interdit au lycée, examen programmé uniquement le matin. Questionnaire sur les violences sexistes et sexuelles, vous retrouvez sur ici.fr tous les changements de cette rentrée 2026. Les aides carburant pour les gros rouleurs qui devaient prendre fin ce soir ne seront pas suspendues pour les entreprises en difficulté. Plusieurs secteurs sont concernés par ces aides, les agriculteurs et les professionnels du transport notamment. Toujours concernant notre budget, le prix repère de vente du gaz va augmenter de 5,6% au 1er septembre. C'est-à-dire demain, pour les gens qui se chauffent au fioul, si vous avez besoin de remplir la cuve, la surprise va être très mauvaise parce qu'on est à 50% de hausse sur 12 mois, selon Que Choisir Ensemble. La France vient en aide à la Colombie. 10 tonnes d'aide humanitaire sont acheminées vers le pays meurtri il y a 3 semaines par un puissant séisme de magnitude 7,4. Ces équipements comprennent des tentes, des kits de cuisine, du matériel d'eau et d'hygiène. Selon le tout dernier bilan des autorités colombiennes, le séisme a fait 331 morts et près de 4500 blessés. 7 départements du pourtour méditerranéen, attention à une partie de la Corse, sont placés en risque élevé au feu de forêt par Météo France, c'est le niveau orange. Il s'agit des Pyrénées-Orientales, de l'Aude, de l'Hérault, du Gard, des Bouches-du-Rhône, du Var et de la Corse du Sud. C'est officiel, Bradley Barcola est transféré à Liverpool. Confirmation du PSG aujourd'hui. Après 3 saisons dans la capitale, il part rejoindre le club anglais qui débourse 145 millions d'euros pour s'offrir l'attaquant. Barcola est le transfert le plus cher de l'histoire de la Ligue 1. Et puis le dernier adieu à Philippe Bouvard. Ses obsèques se sont déroulées à Cannes cet après-midi. Image sur ici.fr.
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1: Et attention à ce risque incendie qui est orange en cette fin de journée sur le Fenouillède, les Corbières, le Roussillon, les Asprès, les Albères. Un risque incendie qui est rouge sur l'est de l'Aude et orange sur une grande partie de nos voisins de l'Aude. Demain du soleil et du marin faible à modéré dans les Pyrénées-Orientales. 22 degrés demain matin en plaine, 24 sur le littoral et 12 en montagne. Pour demain après-midi, 30 à Perpignan, 30 au Barcarès, 33 à Saint-Jean-Plat-de-Corps, 30 à Vinça, 31 degrés à Ancignan. Pour demain après-midi, 26 à Bourg-Madame, 32 à Yansa en Catalogne du Sud et 33 à Gruissant dans l'Aude. Vos conditions de circulation avec les temps de parcours est toujours une difficulté, mais rien à voir avec la semaine dernière où on avait jusqu'à 50 minutes de difficulté. Là, on est à 9 minutes de difficulté avant la barrière de péage du Boulou en direction de Perpignan sur l'autoroute 9. Ça reste très très correct à Perpignan. Direction le Boulou, on a à peu près 10 minutes de ralentissement sur l'avenue d'Espagne en direction du Sud. Et puis dans la traversée de Perpignan, comptez à peu près 3 minutes de difficulté sur le boulevard des Pyrénées, le boulevard Félix Mercadé en direction du Nord, en direction de Rivesaltes. Et puis 3 minutes de ralentissement sur la voie sur berge en direction de Canet vers la déchetterie, direction la voie sur berge. 7 minutes de difficulté. Voilà ce que je peux vous dire à cette heure-ci pour compléter. C'est simple. Il y a un numéro de téléphone, on s'arrête avant. 04 68 35 5000. L'info trafic avec ici Roussillon.
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1: Les ingrédients sont les suivants. Un message et une bouteille. Un message dans une bouteille. Et c'est un tube surtout en anglais avec le groupe Police.

0: SOS le plus célèbre de la musique avec le groupe Police et Message in a Bottle. SOS, demain c'est la rentrée. Oh, ça va bien se passer, enfin j'espère, oui. De toute manière, nous on suit la rentrée en direct avec Ici Matin, votre nouvelle matinale en compagnie de Régis Leroy, de Camille Laurenté en studio et de John Bourgeois sur le terrain qui est au plus proche de vous. Et on a une spéciale rentrée des classes. On suit une famille du Fenouillet de demain jusqu'à Saint-Paul-de-Fenouillet avec leurs trois enfants. C'est France et Julien de Tria qui sont à l'honneur demain dans Ici Matin pour cette rentrée des classes. Et ça va bien se passer, ça va être chouette de les suivre. Soyez des nôtres dès 6h et jusqu'à 9h dans Ici Matin Nouvelle Génération demain pour notre spéciale rentrée.
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0: 17h11, c'est la rentrée des programmes Ici Roussillon et donc le retour de votre 100% USAP avec le président François Rivière qui est en compagnie de Cyril Manière à partir de 18h. En attendant, on a un petit coup de fil à passer à Argelès et à Sainte-Léocadie, la mer Argelès avec un passeport sport. On va voir à quoi il sert précisément et on s'intéresse aussi au forum des associations, c'est pour ce samedi. Sainte-Léocadie avec le musée de Cerdagne et son exposition Visa pour l'image à la montagne. Oui, c'est possible, c'est une première. À 17h30, Ici Express, l'actu local pratique avec le point sur les collectes de sang, c'est important, qu'il y a en ce moment dans les Pyrénées-Orientales à partir de demain. Et avant 17h30, Décibel, l'actu de la musique, le retour avec Émilie Mazoyer et des nouvelles de Charlotte Cardin. Ça va pas très fort en ce moment pour Charlotte. Actu local musique à bonne humeur. Ouais, on a ça. De Perpignan au Boulou, d'Argelès à Elne, de Prades à Vernay-les-Bains. Vous écoutez Ici Roussillon avec celle qui est en concert, quand ça? Oh! Ce vendredi, ça approche à Pellicule Live, à Tuir avec Ici Roussillon. Marine, escroc.

0: moi.
1: On est en direct. Oui, il est 17h14 et bientôt 15, dans 3 secondes. Voilà, 17h15. Donc on est en direct. Et sinon, on est en direct de Pellicule Live avec le concert de Marine qui est programmé pour vendredi soir. 3 jours de direct pour ce festival entre musique, gastronomie et cinéma à Tuir au parc Paloda. Ce jeudi et ce vendredi, c'est avec Arnaud Amelin. Et ce samedi, c'est en compagnie de Régis Leroy. Pellicule Live, un instant à vivre avec Ici Roussillon, un instant d'émotion. Et vous avez un article sur votre site ici.fr et sur votre application Ici. C'est laquelle alors? Oui, laquelle? Votre nouvelle association? Pour choisir, il y a le Forum des associations d'Argelès. Ce samedi, on en parle, mais pour commencer, de quoi se remettre au sport? Vos sorties, vos infos pratiques avec Ici Roussillon dans le 16-19. Notre invité, Jordi Plaindoux, responsable sport à Argelès. Bonjour Jordi.
2: Bonjour.
1: Un pass multisport pour découvrir 3 activités. Quelles sont ces activités? Je suis sûr que vous avez quelques exemples aujourd'hui.
2: Oui, on a 23 activités au total au choix, entre des sports collectifs comme le basket ou le rugby, des sports de combat comme le kickboxing, de la danse, du yoga ou encore des sports de raquettes comme le tennis.
1: 60€, valable 9 mois, le pass multisport à Argelès. Pour en savoir plus, le site de la ville d'Argelès, mais aussi le forum des associations. Ah, justement, on en parle. 9h-16h samedi, le 5 septembre, au parc de Valmy, le forum des associations, animation, démonstration, avec quel type d'association alors Jordi?
2: Alors, on a 86 stands au total. On a des associations de toutes sortes, sportives, seniors, des associations culturelles, de patrimoine également. Et on aura également des démonstrations. On aura une scène avec une quinzaine de démonstrations sur scène et des animations tout autour des stands.
1: Super chouette. Et dans un site qui est vraiment sympa. Valmy, c'est là où il y a le Bacchus Festival, donc on connaît, quoi. Hein. Donc, vue sur mer et à côté de la montagne des Alberts. Super spot. C'est donc avec 86 stands ce samedi 9h-16h à Valmy, à Argelès, le forum des associations. On a tout dit, je crois. Merci Jordi.
2: Merci à vous.
1: Jordi Plaindoux, responsable sport à Argelès. Charlotte Cardin annule des dates. Mais pourquoi? Des nouvelles dans les prochaines secondes avec Décibel, l'actu de la musique Paris Mini Mazoyer. Et puis à partir de 18h événement, le retour de votre émission USAP, 100% USAP, avec Cyril Meillard qui me rejoint en compagnie de François Rivière, le président de l'USAP, qui est notre invité en direct bien sûr. Et ensuite vous aurez la vidéo sur la chaîne YouTube 100% Sport Catalan avec Ici Roussillon. 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La musique, oui, elle est là avec ABBA, The Winner, Taxi Toll.

0: Ah bah oui, bah...
1: La personne qui a gagné à tout prix. Il reste plus grand chose. Bon, il reste l'essentiel. 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Abba, The Winner Takes It All sur votre radio locale. 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Vos conditions de circulation, je jette un petit coup d'œil. Je vois que c'est pas encore à la rentrée. Oui, c'est prévu pour demain, ça, la rentrée. Et que demain, à cette heure-ci, je pense que j'aurai beaucoup plus de choses à vous dire. Là, ça reste calme avec 3 minutes de ralentissement à l'arrivée de la pénétrante nord sur le pont Arago à Perpignan en direction du sud et un petit peu plus en aval, si j'ose dire. Bon, ben. Ou plus au sud de Perpignan, si vous préférez. 5 minutes de ralentissement sur la vue d'Espagne en direction du Boulou. Voilà ce que j'ai à vous dire pour l'instant. Est-ce que ça coince au péage du Boulou? Ça va, c'est correct. Hein. Franchement, 10 minutes de ralentissement, de difficulté avant de pouvoir passer la barrière de péage du Boulou en direction de Perpignan sur l'autoroute A9. On a connu pire. Une légende de la musique soul est de retour. Mais légende de chez légende. Émilie Mazoyer vous dit qui dans vraiment pas longtemps. Celle sur le château, Pia, Villeneuve de la Rao, Palo del Vidre. Ce sont les destinations pour le don du sang cette semaine. Je vous donne les dates à 17h30 dans Ici Express, l'actu locale pratique dans les Pyrénées-Orientales avec Ici Roussillon.
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0: Ah, quand même, c'est un peu Cora. Ah, quand même, c'est la rentrée, ça y est. Eh oui, demain, effectivement. Parents ou enfants, qui stressent le plus pour la rentrée? Ici, c'est vous et Régis Leroy. On en parle ensemble, mais exactement demain, à partir de 9h au 04 68 35 5000 pour cette rentrée 2026. Il est 17h27. Charlotte Cardin, elle va comment? On s'inquiète un peu quand même. Hein. Des nouvelles dans Décibels, notre rendez-vous avec l'actu de la musique par Émilie Mazoyer. Et on commence avec un chanteur et un anniversaire. Salut Émilie.
1: Salut tout le monde. Émilie, au rapport pour votre dose quotidienne d'actualité musicale. C'est l'anniversaire d'un de nos artistes les plus singuliers qui, depuis le début de sa carrière, chante des sujets jamais entendus ailleurs. Hein. La natation synchronisée, les piqûres d'araignées, les truites en chocolat, Madonna et Fanny Ardant.
2: On écoute du chant grégorien, elle parle à peine et moi je dis rien. On a une relation comme ça, Fanny Ardant et moi je passe.
1: Joyeux anniversaire à l'inclassable et talentueux Vincent Delerme, 50 ans aujourd'hui. Et une jolie série de concerts partout en France à partir de fin septembre, ne le ratez pas. La tournée mondiale de la star portoricaine Bad Bunny est terminée, il est temps de faire les comptes.

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Tour, c'était une soixantaine de concerts sur trois continents, 3 millions de spectateurs et une recette de 467,5 millions de dollars qui en fait la tournée la plus lucrative de tous les temps pour un artiste masculin latino. Bad Bunny, bravo. Elle n'a pas pu se produire au Rose Festival de Big Flo et Oli à Toulouse. Charlotte Cardin ne sera pas non plus sur la scène de notre festival, ici live, jeudi soir à La Ciotat.

0: Good, hein. La pauvre Charlotte Cardin explique sur ses réseaux sociaux « J'ai une blessure aux cordes vocales qui m'a déjà forcée à annuler plusieurs concerts et qui malheureusement ne guérit pas assez vite pour me permettre de reprendre la scène cet été. » On envoie de douces pensées et on souhaite un total rétablissement à notre chère Charlotte. Une amie de la maison, elle est la lauréate de notre Grand Prix Talent ici. Allez, pour finir, une bonne nouvelle, ça fait jamais de mal. Le retour d'une légende de la funk et de la soul, l'ébouriffante Chaka Khan, 73 ans, et récemment intronisée au Rock'n'Roll Hall of Fame, sort un nouvel album sur lequel elle a invité Lenny Kravitz, Sia et Snoop Dogg. En attendant les nouvelles chansons qui arrivent, youpi, le 18 septembre, je vous propose de réviser maintenant un classique.
1: Et ouais, c'est Chaka Khan. De retour donc, merci Émilie. Et ce soir, Trio est l'invité de Décibel le Mag.
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1: En 2026, Trio célèbre ses 30 ans avec une actualité qui prolonge cette histoire, avec plusieurs titres inédits et un best-of conçu comme une traversée de son répertoire à ce groupe. Trio dans Décibel le Mag, c'est à 19h, ouais, attention, 19h tout à l'heure, changement d'horaire, désormais 100% années 80 avec Laurent Petit-Guillaume, c'est de 21h à 22h et donc à 19h il y a Décibel. Et oui, dans les prochains instants, je vous dis comment vous allez pouvoir sauver des vies avec un geste très utile dans les PO, c'est juste après Black et Wonderful Life.

0: Colorful Life avec Black, une vie merveilleuse. C'est ce qu'on se souhaite, même quand c'est la rentrée comme demain. On peut souhaiter le meilleur. On a la mer, la montagne, la culture du pays catalan, bref, tous les ingrédients pour être heureuse et heureux, même si c'est la rentrée, et que la rentrée, c'est quand même un cap à passer. On va pas se mentir.
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0: 17h35, on peut sauver des vies parfois, ce n'est pas si compliqué. Une minute avec votre actu local pratique, ici Express, tous les jours à la demi de chaque heure, de 9h30 à 20h30 désormais. Le don du sang, il sauve vraiment des vies. On peut donner toute la semaine à la maison du don, juste à côté de l'hôpital de Perpignan. Mais il y a aussi des collectes de proximité dans les PO et on en parle régulièrement à la radio avec ici Express, dans ici Roussillon, ou le contraire. Demain mardi, collecte de sang, 15h-19h30, salle des fêtes de Salles-le-Château. Mercredi, le don du sang, c'est salle Jean Jaurès à Pilla, mais aussi salle des fêtes de Villeneuve de la Rao. Et jeudi, don du sang, 15h-19h30, au foyer rural de Palau del Vidre. Vous avez une actu locale pratique à faire passer à la radio? Vous pouvez nous laisser un vocal WhatsApp d'une vingtaine de secondes au 04 68 35 5000. On diffuse des messages ici, régulièrement, dans Ici Express.
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0: Une expo Visa pour l'image à la montagne. C'est une première en Cerdagne. On en parle dans pas longtemps. Mais tout de suite, c'est Calogero.

0: Exactement, c'est la folie ce soir. Bah DJ, c'est ça, non? Enfin, c'était dans les années 80, c'était hier. Ça, c'est nouveau, Soprano avec DJ.
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0: 17h42, visa pour l'image, c'est aussi en Cerdagne. Le Festival international du photojournalisme est à Perpignan en ce moment jusqu'au 13 septembre et il y a un rendez-vous à la montagne à Sainte-Léocadie. Bonjour Raphaël Mazot.
2: Bonjour à tous.
0: Avec vous, on est à l'Office de tourisme Pyrénées-Cerdagne. Pour la première fois, visa pour l'image s'installe au musée de Cerdagne avec une exposition Nourrir la planète. Elle nous montre quoi précisément cette exposition, Raphaël ?
2: Alors, cette exposition, c'est une exposition du photojournaliste Georges Steinmetz, qui a une renommée internationale. Et cette exposition, elle traite un petit peu de notre alimentation, des transformations de nos modèles agricoles et des enjeux environnementaux qui en découlent forcément.
0: Ouais, donc ça nous parle même ici loin, hein, parce que là, ça nous emmène à l'étranger, au-delà de la France, pour découvrir parfois une réalité qu'on ne soupçonne pas vraiment, parfois qu'on connaît de loin, mais la voir, c'est toujours un choc. Alors ça fait réagir un peu.
2: Georges Steinmetz, il a sillonné la planète, donc il y a vraiment des photos du monde entier et on découvre effectivement pas mal de choses auxquelles on ne pensait pas forcément.
0: Alors ce qu'il y a de bien, c'est qu'on a le temps, hein, parce que là, c'est jusqu'au 14 février 2027 hein, que vous nous proposez cette exposition au musée de Cerdagne. Donc pour la balade d'automne, c'est bon, et pour la saison du ski, c'est bon aussi. Voilà. Donc, pourquoi est-ce que c'était important pour le musée de Cerdagne d'accueillir une exposition de visa pour l'image?
2: Le musée de Cerdagne, c'est un musée qui est installé dans une bâtisse qui était justement une bâtisse agricole qui date du XVIIIe siècle. Et ce sont des thématiques qui sont déjà traitées dans le musée, entre autres. Et donc ça permettait en fait de faire dialoguer le patrimoine, l'héritage qu'on a au musée et la création contemporaine en restant sur cette thématique de l'alimentation et de l'agriculture.
0: Eh oui, le musée de Cerdagne avec son jardin potager, c'est assez unique ça quand même dans un musée, c'est rare.
2: C'est ça, bon, ça fait du bon écho effectivement à l'histoire du lieu, mais on a un jardin potager d'altitude, donc avec des pratiques spécifiques au jardin de montagne, et c'est assez rare, et ce jardin il se visite toute l'année au musée. Il est même labellisé par la Ligue de protection des oiseaux, comme refuge pour les oiseaux.
0: Pour vous dire que ça c'est pas tous les jardins. Hein. Donc,
2: bon. Non, c'est sûr.
0: Nourrir la planète, exposition à voir jusqu'au 14 février, l'occasion de visiter ce musée de Cerdagne à Sainte-Léocadie à la montagne. Merci Raphaël Mazot de l'Office de tourisme Pyrénées-Cerdagne. On se dit à bientôt.
2: Merci à vous, à bientôt.
0: Au revoir. Call me, ça veut dire appelle-moi. Vous allez m'appeler dans un instant. On écoute Blondie avant. Et juste après, je vous donne le top départ pour m'appeler. Puisqu'on joue, il y a des invitations à gagner pour le concert complet de Christophe Maé ce jeudi à Pellicule Live, le festival à Tuir. Donc vous allez m'appeler, mais pas tout de suite. Je vous donne le top.

groupe de New York avec Debbie Harry, Blondie et Call Me, appelle-moi. Ouais, top départ de ce jeu qui est de retour, le C'est Kiki. Jeu dont le principe est très simple, on cherche C'est Kiki siffle aujourd'hui. Je vous diffuse un petit extrait d'une chanson connue et je vous demande quel est le groupe. D'accord ? Et il y a à gagner des invitations pour le concert complet de Christophe Maé. C'est ce jeudi à Tuyères au festival Pediculive entre gastronomie, musique et cinéma. Ici aussi en direct avec Arnaud Hamelin. Jeudi à partir de 16h et ensuite le concert avec vous, peut-être, je vous le souhaite. On débloque le standard, c'est le top départ au 04 68 35 5000. C'est qui siffle? Écoutez attentivement cet extrait.

0: Ouais, c'est qui siffle. On cherche un groupe qui est à l'origine de ce tube des années 90. C'est le groupe de Mike Rutherford, qui était connu aussi pour Genesis quelques années auparavant. Un nom de groupe qui pourrait nous faire penser à un garage.
1: Ah oui,
0: incroyable. Vous l'avez ? Rappelez-nous. 04 68 35 5000. Et à vous les invitations que tout le monde veut, parce que il n'y a plus de place pour cette soirée complète à Pellicule Live ce jeudi à Thuir. Les seules invitations possibles, c'est sur votre radio locale ici Roussillon. Et le jeu, c'est maintenant. 04 68 35 5000. Parce que je sais que vous souhaitez vraiment applaudir Christophe Maé ce jeudi à Thuir. On écoute David Lee Roth, California Girls.

0: Il est connu pour sa carrière solo, mais aussi pour le groupe Van Halen avec Eddie Van Halen, Diamond Dave alias David Lee Roth et California Girls. Est-ce que vous allez trouver c'est qui siffle? Ouais, pour gagner vos invitations pour Christophe Maé.
1: Je me suis tombé sous le charme.
0: Bah, ce serait quand même bien. Concert complet, ça se passe à Thuir. Et c'est ce jeudi. Alors on joue maintenant. Avec Sandrine de Poyestre. Bonsoir Sandrine.
2: Bonsoir.
0: Comment ça va?
2: Très bien, je vous remercie.
0: Je suis un peu stressé, moi.
2: Ben moi aussi.
0: Non mais vous avez trouvé, ça va aller.
2: J'espère.
0: Bon ouais, je vous le souhaite. Vous connaissez bien Christophe Maé, ses chansons, tout ça vous parle quoi?
2: Ça me parle, oui, en effet.
0: Bon, alors c'est qui siffle?
2: Alors c'est Mike de Mécanique.
0: Ouais. C'est, vous pensez la bonne réponse? Parce que vous me proposez ça, mais moi je vous demande un tube des années 90. Je vous demande un groupe qui a un rapport avec un garage. Et vous, vous me répondez Mike and the Mechanics?
2: Yes.
0: Yes, sure.
2: Sure.
0: Parce que c'est une excellente réponse. Groupe de Mike Rutherford, je vous avais donné l'indice quand même de Genesis et puis la mécanique, bah évidemment le garage automobile quoi. On dit. J'ai fait durer le suspense. Oh bah oui, mais bon, ah, vous me l'accordez quand même.
2: Mais oui, bien sûr.
0: Bravo, moi je vous accorde vos places, c'est largement mérité. Vous allez voir Christophe Maé.
2: Génial.

0: extraordinaire.
1: Je vous remercie infiniment et merci à toute l'équipe d'ici Roussillon.
0: Avec plaisir, il y a aussi Will Barber et puis Masbit ce soir-là notamment. Bon, après il y a la gastronomie et le cinéma, bien sûr aussi, puisqu'il y a les trois en plus de la musique à suivre au Festival Pellicula et Vernoimle. En direct pour ici Roussillon dès 16h ce jeudi, ce vendredi aussi, Régis Leroy en fin d'après-midi. Samedi, mes félicitations, parlez de nous autour de vous, promis.
1: Promis.
0: Parfait, quelle est la première radio locale des PO?
1: Ici Roussillon, bien sûr.
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0: laisse béton, quoi. C'est Renaud dans la radio et dans un instant, il y a votre 100% USAP qui est de retour avec notre invité, le président de l'USAP, François Rivière.
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0: Bonsoir Suzanne Chaudjaï.
3: Bonsoir Sébastien, bonsoir à tous.
0: Le festival Visa pour l'image rend hommage ce soir à son directeur emblématique.
3: Jean-François Leroy est mort ce matin des suites d'un cancer. Il avait 69 ans. Le fondateur du festival de photojournalisme aux 200 000 visiteurs chaque année à Perpignan. La 38e édition avait démarré ce week-end. L'organisation du festival va donc lui rendre hommage lors de la séance de projection de ce soir au Campo Santo. Le président de l'association Visa pour l'image, Pierre Comte, sera présent.
4: C'était un homme qui avait un caractère bien trempé, mais il est tellement important pour ce festival, on dit souvent son festival. Je crois que s'il y avait un mot pour Jean-François, c'est le mot d'engagement. L'engagement au service du métier du photojournalisme. Mais en fait, au-delà, c'était un champion de l'information vraie, libre, indépendante. Voilà, c'est un personnage qui a marqué son temps, qui jouait un rôle. Il va falloir apprendre à vivre sans lui. Et tout le monde va se mobiliser sur l'après pour être à la hauteur du patrimoine qu'il nous lègue. Il y a quelque chose de spécial dans ce festival. Je vous rappelle que d'abord que c'est un festival gratuit qui mélange des publics. Je dis toujours venez à Visa pour l'image, vous n'en sortirez pas indemne, il y a une expérience spéciale ici.
3: Jean-François Leroy avait créé Visa pour l'image en 1989 à Perpignan. Depuis, c'est devenu le rendez-vous des professionnels du secteur. Et pas que des professionnels, des amateurs et des passionnés de photos viennent à Perpignan chaque année au moment du festival. Alors, apprendre le décès du fondateur ce matin a été forcément émouvant pour certains d'entre eux.
5: Je suis très, très ému de sa disparition. Je l'avais lu, je l'avais entendu, mais je ne l'ai jamais croisé.
6: Oui, je l'ai croisé lors des inaugurations régulièrement, oui, bien sûr.
7: C'est énormément d'émotion parce que c'est Jean-François était quand même
8: l'âme du festival.
7: L'âme du festival et c'était quelqu'un d'extrêmement humain.
6: C'était un personnage.
5: Il était très ferme dans ses positions, à la fois de réaction politique et d'attachement à un vrai journalisme.
6: Il a fait énormément pour ses expositions. Ça nous apporte une vue sur le monde, sur les événements qui se sont produits. C'est du photoreportage. C'est absolument important, bien sûr.
8: C'était quelqu'un qu'on apprécie beaucoup.
5: Et j'espère qu'il y aura des gens pour lui succéder, avoir la même fermeté. Je crois que c'est très important.
3: Et depuis ce matin, les hommages pleuvent. Perpignan doit beaucoup à Jean-François Leroy, selon la présidente du département, Hermeline Malherbe. Perpignan est touché en plein cœur avec sa disparition. Les mots de la vice-présidente de la région Occitanie, Agnès Langevine. Hommage aussi de la mairie de Perpignan. Elle salue un homme qui a offert à la ville un rayonnement culturel et international incomparable. Emmanuel Macron salue également dans un communiqué un infatigable avocat du réel. Toutes ces réactions à lire sur le site internet d'ici Roussillon, avec également des images souvenirs de la naissance du festival à Perpignan. Un incendie s'est déclaré il y a une demi-heure à La Roque-des-Albères. Un véhicule a pris feu sur l'ancienne départementale près du Carrefour Market. Les flammes se sont propagées à la végétation. Les pompiers sont sur place et un hélicoptère bombardier d'eau est en cours d'intervention dans le secteur. Comme aujourd'hui, le risque incendie restera élevé pour la journée de demain dans une bonne partie du département. La plaine du Roussillon, les Aspres, les Corbières, le Fenouillet et les Albères. Vigilance orange, ce qui veut dire interdiction de circuler en voiture sur les chemins forestiers. Et si vous devez faire des travaux qui risquent de créer des étincelles, eh bien il faut les faire le matin jusqu'à 13h.
0: Vous écoutez ici Roussillon, 18h03 après l'affaire Liana, la procureure de la République Clémence Meyer va quitter le parquet d'Auch.
3: Oui, le fonctionnement du parquet avait été pointé du doigt dans l'affaire Liana, le corps de la collégienne retrouvée en juin après sa disparition. Le meurtrier présumé était déjà visé par d'autres plaintes et on apprend donc aujourd'hui que la procureure d'Auch, Clémence Meyer, a quitté ses fonctions durant l'été. À sa demande, elle a été mutée au parquet général de Bordeaux. Le foot et l'annonce de Lionel Messi tout à l'heure. L'Argentin de 39 ans annonce sa retraite internationale avec l'équipe argentine. Décision après la finale de la Coupe du Monde perdue face à l'Espagne. Lionel Messi poursuit donc sa carrière en club avec l'Inter Miami. Et puis restez avec nous puisque dans un instant, retour de l'émission 100% USAP avec Cyril Manière à quelques jours de la reprise du Top 14. Nos invités de ce soir, le président de l'USAP, François Rivière, et le directeur général Bruno Roland.
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0: Et on passe à la météo.
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3: Et Sébastien, je crois que les températures diminuent un peu demain.
0: Une POC, c'est vrai, hein, pour demain après-midi, 30 à Perpignan. Bon, c'est correct pour une fin d'été. 30 à Torec, 33 à Maurias-la-Sillas, 30 à Riasirac, 31 à Codiès de Fenouillade, 26 à Formiguère en montagne, 32 à Figuère en Catalogne du Sud et 33 à Narbonne dans l'Aude pour demain après-midi. Demain matin, 22 en plaine, 24 sur le littoral et 12 en montagne. Attention au risque incendie. Suzanne vous le disait, hein, c'est important de vous redonner l'information. Un risque incendie qui orange en cette fin de journée sur le Fenouillet, les Corbières, le Roussillon, les Aspres et les Alberts. Un risque incendie rouge sur l'est de l'Aude et orange sur une grande partie de l'Aude. Demain, du soleil et du vent marin faible à modéré sur les Pyrénées-Orientales. C'est notre tendance météo. Au niveau circulation, ça va plutôt bien, un petit peu de monde. Sur l'avenue d'Espagne, ça coince sur une dizaine de minutes à peu près en direction du Boulou, du monde aussi. C'est classique vers la prison en direction de Thuir et sur la voie sur Berge, oui, aussi en direction de Canet, sur la rocade sud en direction d'Argelès. On a les fondamentaux, l'infotrafic, c'est avec ici Roussillon.
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0: Dans une petite poignée de secondes, votre 100% USAP, juste après Céline Dion.

0: Ah, moi aussi, j'irai où tu iras. Et me j'irai le parfait, je te suis. C'est Céline Dion, évidemment. J'irai où tu iras avec Ici Roussillon.
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0: Et nous sommes là et surtout ici pour cette nouvelle saison de Magazine USAP. 100% USAP chaque lundi, 18h-19h avec Cyril. Bonjour Cyril.
3: Bonjour Sébastien, bonjour à tous.
0: Et avec nos invités, François Rivière, le président de l'USAP, et Bruno Roland, le directeur général de l'USAP.
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0: Et on plante le décor pour commencer.
3: Eh bien, comme vous l'avez dit Sébastien, c'est voilà, l'émission presque qu'on préfère, parce que ça veut dire que ça repart samedi, le coup d'envoi de cette saison. Alors ce sera du coup au Stade Français, on va démarrer à Paris cette saison, et ce soir bien sûr donc avec François Rivière, bonsoir.
4: Bonsoir.
3: Et avec Bruno Roland, bonsoir.
5: Bonsoir Cyril.
3: Le président de l'USAP et le directeur général de l'USAP pour dresser les grandes lignes de cette saison où on espère enfin que tout ne se jouera pas sur la dernière journée, sauf si c'est pour remettre le Brennus, ça on signe. Mais on va déjà parler des objectifs avec François Rivière et Bruno Roland, tout ce qui a changé dans cette USAP et puis bien sûr vos appels.
0: Bien sûr, et c'est au 04 68 35 5000. N'hésitez surtout pas à nous appeler dès maintenant, 04 68 35 5000 Cyril.
3: François Rivière, c'est toujours ce petit sentiment, il est toujours pareil ce sentiment après plus de 10 ans à la tête de l'USAP, là, quand on arrive à quelques jours du match, cette petite impatience elle est là.
4: Oui, oui, pour être tout à fait sincère, c'est exactement ce que tu dis, beaucoup d'impatience, je l'ai dit avec nos supporters quand on a fait la soirée pour les abonnés, puis déjà des partenaires qu'on a rencontrés, on a fait une soirée privée avec les joueurs et leur famille pour leur souhaiter la bienvenue pour ceux qui arrivent à Perpignan. Oui, je dois t'avouer que c'est beaucoup de plaisir pour moi et beaucoup d'excitation, exactement ce que tu résumes très bien en ce début de saison. Voilà, maintenant il faut que tout soit bien mis en place pour bien démarrer cette saison.
3: Pareil Bruno Roland, là on est plus sur le personnel. Quand le match reprend, quand la saison reprend, il y a toujours cette forme d'impatience après ces mois de travail à construire cette équipe, à construire cette saison. Là, ça va être la première heure de vérité samedi.
5: Oui, oui, on sait que c'est une histoire différente, un film différent à chaque saison. Voilà, on a hâte que ça démarre. Je crois que tout le monde a travaillé dur cet été, les joueurs, le staff évidemment en premier pour voilà bien se préparer, bien mettre tout en ordre, que ce soit sur la préparation physique, la préparation rugby, l'intégration des nouveaux. Voilà, essayer de cocher toutes les cases, mais la vérité, bon, elle est sur le terrain, comme on dit, donc. Ça va commencer dès samedi et on a hâte d'y être. Et après, on part pour un long film.
3: Cette intersaison, en quoi elle a été différente sportivement du côté de l'USAP? Il y a eu cette prolongation, là, c'est de Laurent Labie, c'est lui qui a tout construit pour cette saison, à l'inverse de l'année dernière. Il y a eu beaucoup de changements. Nous, on voit déjà ce stage à Saint-Lary qui n'est pas habituel. Il y a eu beaucoup de changements côté sportif dans la préparation, Bruno?
5: Oui, bon, beaucoup de changements. Il y a eu forcément la patte Laurent Labie, qui a souhaité travailler sur une arrivée un peu décalée des joueurs en fonction des congés qu'il a attribués aux uns, des sélections, du temps de jeu de la saison dernière, et aussi évidemment dans le contenu qu'il a pu construire avec son staff qu'on a renforcé, que ce soit sur l'analyse vidéo, sur le médical, sur la préparation physique. Donc un stage qui est venu démarrer la préparation rugby après une préparation physique de 3 semaines. Dans un endroit différent, mais surtout pour se rapprocher de Biarritz, puisqu'on avait ce premier match de préparation à Biarritz. Et aussi un travail particulier sur la cohésion, sur l'intégration des nouveaux, parce qu'on a quand même quelques arrivées, des joueurs qui arrivent de notre rugby, de notre hémisphère. Donc voilà, il y a tout ça qui a été mis en œuvre par Laurent, par le staff et le club qui les ont accompagnés pour faire la meilleure préparation possible.
3: Vous sentez un esprit différent, François Rivière, dans votre club, ça, oui. Sur cette intersaison?
4: Oui, pour être tout à fait précis, on sent un état d'esprit de grande concentration. Et on sent ce que vous avez peut-être vu la semaine dernière au cours du match, des joueurs qui prennent vraiment du plaisir à évoluer ensemble. Et tu vois, je suis très frappé de voir l'arrivée quand même de Siveris, meilleur marqueur d'essai du championnat, de Brennan Onan, enfin c'est quand même des stars dans leur pays. Ils sont d'une simplicité et d'une qualité relationnelle mais absolument remarquable. Et bravo à Laurent Labie, à Mathieu Cidre, à Nado. Ils ont fait en sorte qu'il y ait un fluide qui se met entre les joueurs, dont je trouve, soyons prudents, que ça fait longtemps que je ne l'avais pas ressenti de cette
3: façon. Vraiment,
4: ouais, sincèrement, vraiment. Sincèrement.
3: Vous êtes joueur dur, on ne va pas analyser le match de préparation, parce qu'on sait que c'est toujours trompeur.
4: Ouais, mais et tu sais, Cyril, c'est même partagé par les témoins. Quand on a fait notre petit Pékin USAP Express la semaine dernière, le vendredi, où ils se sont baladés un petit peu dans plusieurs endroits du département, derrière... toutes les autres m'ont appelé pour dire vraiment président, il y a une équipe qu'on sent bien, on les sent bien ensemble. Voilà, donc soyons prudents, mais c'est des bons ingrédients pour démarrer une saison avec en plus cette année enfin très très peu de blessés dans la boutique. Donc tout ça va dans le bon sens.
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0: Et avant de vous accueillir pour parler USAP priorité à l'info trafic avec Henri Delos Mazos qui nous signale un accident entre la route d'Argelès et Villeneuve de la Rao. Bonjour Henri.
6: Et bonjour.
0: Je vous écoute pour les précisions.
6: Bonjour tout le monde. J'étais au mur du Passe-Sauri sur la 39, celle qui quitte Villeneuve de la Rao pour rejoindre la T914. Actuellement sur place, très très compliqué suite à l'accident avec la sortie de la route.
0: Ouais.
6: La gendarmerie, les pompiers, tout le monde, ça bouchonne énormément sur le secteur.
0: Eh ouais, il y a un gros bouchon, donc c'est en direction de la route d'Argelès, hein, quand on vient de Villeneuve, de la Rao.
6: Oui, dans les deux sens.
0: Et dans les deux sens.
6: Ouais. Vraiment. Et quand on veut rejoindre Villeneuve, et quand on veut quitter Villeneuve, vraiment,
0: on évite
6: le secteur.
0: La D39. Entre Villeneuve de la Rao et la route d'Argelès, la 4 voies. Merci. Donc dans les deux sens, hein, c'est bien ça. Merci Henri, merci de nous avoir appelé. L'infotrafic 04.
6: Bon courage.
0: 35 5000, un numéro aussi pour parler USAP. Et on accueille tout de suite Antoine Delne. Bonsoir Antoine.
7: Bonsoir à tous. Merci.
3: Bonsoir.
7: La question était la suivante. Est-ce qu'on a changé de fournisseur de bière?
3: Oula.
7: Très important. Ah.
0: Bon, sans abus, bien sûr.
3: Ça, c'est la question préférée de Bruno Roland de début
0: Bruno
3: de saison.
0: Roland.
5: Bonsoir, bonjour, merci.
3: D'habitude, la première question, c'est pourquoi on attend aussi
5: longtemps à la buvette. On travaille toujours avec la brasserie AMI. Vous avez de la Belfort qui est servie dans les buvettes. Et on espère qu'elle soit à votre goût.
7: Le problème, c'est ça. C'est que ça n'est pas pour tout le monde non plus. C'est vrai. C'est vrai. Alors, soit c'est un problème de machine de pression, parce que bon, je me suis déplacé dans d'autres stades. Et honnêtement, c'est pas du tout pareil. Donc, soit il y a un problème avec les machines, ou parce qu'en général.
3: On verrait que si ça gagne, le goût sera meilleur.
0: Voilà. Oui, ça, ce serait le goût de la victoire.
7: Mais c'est la première fois que je revendique ce problème.
3: Merci beaucoup Antoine, il y a eu une réorganisation des buvettes ou des changements de score. On va parler des changements qu'il peut y avoir au stade cette année. Bruno, est-ce qu'il y a eu une réorganisation de ce côté-là?
5: On va travailler sur la buvette Bodega qu'on va modifier, qui est sous la tribune d'Esclos. Voilà, qu'on va rendre un peu plus convivial et améliorer un peu l'accessibilité. Ça sera pas encore le cas au premier match parce qu'il y a quelques travaux de structure à faire avec notre brasseur justement. Voilà, après il y aura pas une buvette reste une buvette, il faut qu'on soit servi vite et que la bière soit fraîche, donc on va essayer de faire en sorte d'être servi le plus vite possible et que la bière soit la meilleure possible.
0: Voilà. Ouais, pour le côté pratique, Antoine est là, à Elne et surtout ici. Vos invités dans 100% USAP, Bruno Roland, directeur général, et François Rivière, président de l'USAP. Autre appel, celui de David. Bonsoir David.
8: Bonsoir.
0: Nous vous écoutons David.
8: En fait, moi je suis de Tournes. Je voulais faire un petit message pour l'USAP. Je souhaite de tout mon cœur de revoir l'USAP avec à l'époque de Maxime Mermoz où il jouait les premières places. Voilà.
3: Je pense que c'est tout notre souhait.
4: Je pense que ce qu'a montré encore le top 14 l'an dernier, c'est que mine de rien, le delta entre le premier et le dernier, même s'il est important, mais ça se joue sur quelques matchs. Et notamment nous, pour l'access match, ça se joue aussi sur quelques matchs. Donc voilà, on fait tout ce qu'on peut pour, en ayant un effectif qui, je crois, a été considérablement renforcé, en ayant depuis 2 ans un nouveau centre d'entraînement. Voilà, en renforçant aussi les moyens de coaching, parce qu'il faut voir maintenant que l'USAP commence vraiment à lutter avec les mêmes moyens que les plus grandes équipes, en aidant le nombre d'entraîneurs, d'adjoints d'entraînement comparables aux autres leaders. Moi, je peux pas penser, parce que c'est entre guillemets l'histoire et l'expérience de ma vie, que tôt ou tard ça ne finira pas par fonctionner. Et c'est sur ce vœu-là que je prédis cette saison. tôt ou tard, si on est concentré, si on travaille plus que les autres, si on a les moyens, et c'est le cas, je vous en parlerai après, parce qu'il y a beaucoup de bêtises qui se disent sur les budgets USAP, on en parlera, je sais, tout à l'heure,
3: sur le budget, vous nous direz quand
4: et, il y a beaucoup de moyens qui sont mis sur la table, de la confiance. Écoute, moi, en 12 ans, cette année, ce qui s'est passé pour les abonnements, c'est juste incroyable. On a 100% de renouvellement. Ça ne s'était jamais vu. C'est-à-dire que même les personnes décédées, les enfants, très souvent, reprennent l'abonnement parce qu'il faut soutenir l'USAP. Et nous avons, alors qu'il est encore 1000 personnes en liste d'attente. Il y a un engouement autour de nous. Et pour les partenariats, de la même façon, j'ai annoncé cette année un budget qui est un vrai budget, là en l'occurrence, qui sera de 25-26 millions. C'est juste inédit dans l'histoire de l'USAP.
0: Merci beaucoup François Rivière qui reste avec nous, président de l'USAP, et Bruno Roland, directeur général. Avec nous, il y a aussi Patrick de Reynès qui a deux petites questions à nous poser. Bonsoir Patrick.
9: Bonsoir.
10: Bonsoir messieurs.
4: Bonsoir.
10: Ma première question serait sur le troisième ligne de Toulon.
4: Ah.
10: Est-ce que Toulon a libéré le jeune Coulon pour l'USAP, s'il vous plaît?
4: Alors, à l'heure qu'il est, non. Toulon ne l'a pas libéré, c'est-à-dire qu'à l'heure qu'il est, le joueur reste un joueur toulonnais. Oui. Il a une proposition de l'USAP, pour ne pas se cacher derrière le petit doigt, il a une proposition de l'USAP. Je sais que cette proposition, il l'a acceptée oralement ainsi que son agent, mais maintenant il faut que oui. Toulon le libère. Ce que je peux vous dire simplement, c'est que c'est mal connaître Laurent Labie que de penser qu'il aurait un seul tour dans son sac. Ce qui veut dire que si la vie faisait que ce joueur ne puisse pas venir pour des raisons qui regardent Toulon et qui ne regardent pas l'USAP, Laurent Labie a déjà un plan B qu'il activerait parce qu'il veut absolument qu'on se renforce à ce poste de troisième ligne.
3: Donc voilà, c'est un joueur supplémentaire qui est étudié, Jules Coulon, le troisième ligne de Toulon,
4: de Toulon.
3: Pour resituer la chose. Vous cherchez en tout cas un troisième ligne, c'est exactement. Loin d'être fait pour Jules Coulon.
4: Exactement.
3: Mais il y a peut-être un plan B.
4: C'est, du côté USAP, c'est fait parce que nous, on lui a confirmé qu'on était d'accord, et on est d'accord sur les prétentions. Maintenant, il faut que Toulon le libère. Si Toulon ne le libère pas, c'est entre guillemets le problème de Toulon, et j'en serais désolé pour le joueur. N'empêche que nous, on ne peut pas rester les deux pieds dans le même sac, comme je disais, et Laurent Labie a déjà, et m'a présenté tout à l'heure, un profil sur lequel il a un accord de principe sur un joueur supplémentaire.
3: Quel est-il ?
4: Je ne peux pas te le dire parce que j'ai Bruno à côté qui va m'assommer. Tu connais Bruno, il est d'une violence dans ces cas-là. Ouais. Quand je dis des prénoms ou des noms, moi je t'aurais bien tout dit, mais après l'émission, comme ça, si les auditeurs veulent t'appeler après l'émission, peut-être que tu en sauras un petit peu
3: on
4: plus.
3: On a des moyens pour leur dire tout d'un coup, de tout d'un seul
0: donc,
3: coup.
0: Le numéro de Cyril est le suivant, 06.
4: Voilà, exactement.
3: Patrick, on vous écoute pour votre deuxième question.
0: Patrick.
10: Et il y a un problème technique au niveau du tableau d'affichage qui était déjà relevé la saison dernière, et pour le match contre Batz, on a vu que c'était pas réparé, donc on n'avait toujours pas les scores.
3: Merci beaucoup.
10: Quand est-ce que le tableau fonctionnera normalement, s'il vous plaît?
3: Bruno Roland, ça c'est pour vous, ça, la question.
5: Le tableau d'affichage du score a changé d'endroit. Il est maintenant central en tribune d'Esclos et en tribune Chevalier. Il fonctionnait sur le dernier match de championnat, puisqu'il a été changé par la ville pour le dernier match, et là sur le match amical il y avait une petite mise à jour du système qui a été réglée, vous l'aurez en fonction pour le match de Castres sans souci.
0: Merci messieurs, vous restez bien évidemment des nôtres, 100% USAP avec Bruno Roland, directeur général, et François Rivière, président de l'USAP. On revient dans une petite poignée de secondes pour parler des ambitions de la saison sur le plan sportif.
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0: Et nos invités, François Rivière, président de l'USAP, et Bruno Roland, directeur général. Parlons ambition, Cyril.
3: Eh bien, cette question, François Rivière, alors elle est traditionnelle, on la pose à chaque début de saison. On le sait, ça fait 3 ans de suite que vous dites plus jamais l'Access Match, mais bon, ça se calcule pas comme ça, et c'est raté à chaque fois. Est-ce qu'il y a un objectif qui a été fixé à Laurent Labie? Quelle place, quel objectif cette saison?
4: Alors, Oui, alors un, c'est pas raté à chaque fois, parce que moi je pense, même si les supporters le voient, tu le vois, que petit à petit l'USAP poursuit son chemin, et mine de rien de se maintenir dans les 14 premiers du championnat du top 14, c'est en soi une vraie petite performance, dont il faut pas se contenter, mais c'est une petite performance, ça c'est le premier point. Deuxième point, la feuille de route de Laurent Labbé, il n'y a pas besoin de moi, tu t'en doutes pour le dire, c'est bien évidemment d'éviter l'access match. Et il a tout fait en se renforçant dans son staff, en se renforçant avec les joueurs qu'il a choisis, avec ses adjoints, pour faire en sorte qu'on soit plus dans cette situation cette année. Ensuite, comme je le dis souvent, le sport de haut niveau apporte aussi beaucoup d'humilité et de modestie. Donc, ne pas faire les malins et qu'à la limite, on nous voit plutôt dans le bas du classement, me va pas si mal que ça pour démarrer la saison.
9: Donc c'est un maintien facile, déjà le premier objectif.
4: C'est évident, c'est évident, parce qu'à partir de là on peut construire, si tu veux, quand ce qui s'est passé cette année, où on passe toute la saison à courir entre la 13e et la 14e place, bon, c'est quand même infernal. Et d'ailleurs moi je dois avouer qu'en tant que président, je suis pas là pour donner des états d'âme, ça a probablement été ma saison la plus difficile, parce que c'est vrai que c'est très difficile nerveusement, et pour tout le monde.
9: Donc là aujourd'hui vous êtes plutôt calme, c'est vrai qu'il y a quelques années, quand vous aviez dit on vise les 6, 8 premières places... On reste mesuré dans vos objectifs.
4: Oui, parce que j'ai appris à mes dépens et sur le fait que c'était pas la peine de faire de grandes déclarations et des glorioles. Le vrai sujet, quand même, c'est qu'on s'éloigne de cette 13e place et qu'on puisse prendre un objectif aux alentours des 10 premières places serait déjà un joli succès pour cette saison.
9: Je pense peut-être plutôt pour Bruno Roland, quand on voit un promu qui en est moins un que l'année dernière, Vannes, qui va avoir un gros budget, ça aussi, ça incite à l'humilité du côté de l'USAP. Il est plus que serré que jamais, ce top 14, cette saison.
5: Oui, au-delà du gros budget, au-delà du gros budget de Vannes, ils vont avoir surtout une année d'expérience en top 14 sur laquelle je pense qu'ils ont beaucoup appris des erreurs qu'ils ont pu commettre, comme on a pu le faire nous par le passé aussi la première fois qu'on était remonté. Donc le championnat, on sait que c'est il s'affaiblit pas, il se renforce chaque année. Effectivement, Vannes sera là et comptera, les autres se renforcent aussi. Donc quand on est sur la ligne de départ, comme l'a dit François, on sait d'où on vient, on sait quelle était notre place l'année dernière, donc on va pas fanfaronner, mais on sait l'humilité qu'il faut, on sait le travail qu'il faut, on essaye de mettre tous les ingrédients, et on travaille très dur pour mettre tous les ingrédients, que ce soit au niveau sportif et autour du sportif. Voilà, après à nous de bien démarrer, à nous de...
9: La clé, elle est déjà là.
5: De voir le moins de trous possible dans la saison. Comme on le sait, c'est une saison au long cours, donc c'est aussi la capacité à avoir le moins de trous d'air possible. Et voilà, après c'est des saisons qui basculent à un, deux matchs entre le 6e, le 10e, le 12e. On sait que c'est très serré, ça se joue à quelques points, quelques matchs. Voilà, mais c'est pas, on va pas se s'avouer vaincu.
9: Non,
5: et,
9: encore,
5: se,
9: ouais.
5: Et voilà, donc on part, sur la ligne de départ comme les autres. Il y a des clubs qui ont montré que c'était possible d'y arriver. La trajectoire qu'a eu Pau,
9: Bayonne,
5: les 3-4 dernières saisons. Bayonne, il y a 2 ans, même si l'année dernière, ils ont eu une année un peu plus difficile. Castres, depuis des années, avec peut-être un peu moins de moyens, même s'ils ont quand même des moyens importants. Voilà, donc on sait que c'est possible, mais il faut qu'on arrive à aligner toutes les planètes, comme on dit, et mettre tous les ingrédients.
9: Ce qui vous a plombé, déjà.
4: Je crois que si on veut analyser les choses, peut-être dans le détail, il y a beau dire et beau faire depuis 3-4 saisons, il nous a manqué une forme d'état d'esprit dans ce groupe, dont on s'est éloigné, dont moi-même, en tant que président, objectivement, j'avais pas mesuré dès l'access match de Grenoble. C'est ce que m'a dit Christian Lanta il y a quelques temps. Il m'a dit, tu sais François, dès ton access match de Grenoble, en fait, l'équipe est en difficulté, morale, intellectuelle, et donc ça fait longtemps qu'il y avait une difficulté probablement dans ce groupe qui n'était pas résolue. Ce à quoi s'est attaqué Laurent Labbé dès qu'il est arrivé, comme tu l'as remarqué. Et je trouve, soyons prudents, mais je trouve qu'effectivement, ce que je vois depuis le début de cette préparation sur les deux matchs amicaux, de ce point de vue-là, est assez rassurant sur l'état d'esprit. Parce que arrive un moment où tu le sais mieux que moi, puisque c'est ta spécialité, c'est ça qui fait la différence. C'est ça qui fait la différence. Les talents...
9: C'est pour ça qu'il y avait des grosses modifications dans le staff.
4: Évidemment.
9: En début de saison, vous ne le disiez pas comme ça à l'époque, mais oui, ce groupe avait perdu cette envie de gagner, cette envie d'ambition.
4: Exactement. Et c'est pour ça que, si tu veux, sans être... sans être superfétatoire, je suis raisonnablement optimiste pour cette saison.
9: Et on va parler dans la deuxième partie de cette émission, justement sur la réorganisation du sportif. Ce qui va changer pour les supporters également, et puis le budget et les projets de développement pour l'USAP.
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0: USAP Express, l'actu locale pratique du rugby de l'USAP avec une nouveauté, Cyril, notre 100% Peña qui va connaître sa première édition. C'est à partir de 18h ce vendredi, comme chaque vendredi désormais, avec Julien Dejon. Rendez-vous du sport amateur avec vous qui allez participer, vous qui nous écoutez. Et puis l'actu du sport amateur désormais à sa radio, plus que jamais, c'est ici Roussillon. On l'affirme et on le prouve chaque vendredi 18h-19h, 100% Peña avec Julien Dejon.
3: Et puis, cette reprise de la section rugby pour tous, c'est USAP au cœur du territoire à partir de jeudi de 18h à 19h. On aura l'occasion d'en reparler, mais c'est atelier rugby, c'est entraînement rugby avec deux sections pour les personnes en situation de handicap mental et physique et l'autre section qui accompagne des personnes malades en affection de longue durée. Ça redémarre donc jeudi de 18h à 19h.
0: Et on profite de ce USAP Express pour souhaiter un happy birthday, un très bon anniversaire aujourd'hui au pilier de l'USAP, Gheorghi Tetrashvili.
3: Tetrashvili. Ah, c'était sûr que t'allais fourcher, je t'avais mis une pression, Sébastien.
0: Ah ouais, Gheorghi Tetrashvili.
3: C'est parfait.
0: Bah voilà. Hey, c'est comme au cirque, hein. On applaudit et on ne se décourage jamais. Je recommence mon numéro.
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0: Et le voici, le voilà, le bonus, Cyril Bagnère.
3: Le bonus, c'est bien quand on voit la première fois de la saison l'USAP jouer, on a toujours un joueur qui te plaît, dit à lui ça va être pas mal, tout le monde attendait Sévoris et on a été sous le charme déjà des jeudis. Mais celui qui a séduit beaucoup de monde jeudi dernier, dont on attend beaucoup cette saison, c'est Brydon Enor. En tout cas, c'est l'avis de notre consultante Maud Kamata.
4: Le joueur qui m'a le plus impressionné, c'est bien entendu le All Black Enor, hein. On voit que c'est un joueur de classe internationale. Il a des grosses qualités défensives. Il fait jouer énormément ses coéquipiers. Il a une intelligence de jeu. C'est un joueur qui est très complet. Il a une lecture du jeu qui est assez exemplaire et impressionnante. Après, ce qu'on va attendre de lui, évidemment, c'est qu'il porte aussi l'équipe des trois quarts derrière. Ça va être le facteur X, hein, quand même, je pense, cette saison pour cette équipe de l'USAP. Et on voit qu'il arrive à faire jouer autour de lui intelligemment. Et surtout, ce qui est appréciable, c'est qu'on voit les autres joueurs, ses coéquipiers, eh ben, comprendre le jeu actuel de ce joueur. Et on voit qu'il y a une complicité qui est en train de se mettre en place. Après, c'était qu'un match amical, bien entendu, mais on voit déjà quand même qu'il y a des liens qui se créent autour de lui. Et c'est un mec qui est très juste et très propre.
0: Maud Kamata, donc, que vous avez reconnu. Sans doute, si vous nous êtes fidèles, vous écoutez ici Roussillon, c'est 100% USAP.
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0: Avec vos invités, François Rivière, président de l'USAP, et Bruno Roland, directeur général. Parlons du sportif toujours et encore avec vous, Cyril Manière.
3: Avec ces nouveaux joueurs, vous êtes d'accord, je suppose, François, vous l'avez bien aimé, Brydon Enor notamment.
5: J'ai bien aimé.
3: Ça faisait beaucoup de joueurs à voir, à découvrir.
5: J'ai bien aimé le tandem qu'il a constitué avec Sivris. On voit que ça fait 10 ans qu'ils jouent rugby ensemble. Ça se sent sur le terrain. Mais j'ai bien aimé Théo Fornet. J'ai bien aimé Garbizi. J'ai bien aimé Myron Failly. Vraiment, on a vu des joueurs. J'ai bien aimé notre touche. Hein, ça fait du bien.
3: C'est drôle de prendre des ballons en touche.
5: Hein, Della Chiava et Gray avec 90% de touche, je crois. Vraiment, oui, on a tous bien aimé ce qu'on a vu. Soyons prudents, comme tu le dis, c'est un match amical. Enfin, on a vu l'an dernier ou il y a 2 ans que c'était pas aussi simple que ça dès les matchs amicaux.
3: Vous en avez parlé dans la première partie d'émission, donc Jules Coulon peut-être à l'USAP ou pas, ce n'est pas encore réglé. En tout cas, vous confirmez qu'il y a un joueur supplémentaire. Hein, c'est vraiment là, on est sur le terme, qui est cherché et ciblé à ce poste de troisième ligne.
5: On pensait
3: que le recrutement était terminé, mais non.
5: Non, on confirme deux choses. D'abord, comme je le dis souvent, le recrutement n'est jamais terminé parce qu'on est déjà en train de préparer la saison suivante, qui sera une saison compliquée avec la Coupe du Monde en plus. Premièrement. Deuxièmement, ce que je dis et que j'ai dit pour Sivris, Brydon Enor, c'est objectivement la formidable attractivité de l'USAP. On n'est peut-être pas, loin s'en faut, le club qui donne les meilleurs salaires. Par contre, on est probablement le club qui propose actuellement l'ambition, d'une part, et aussi la qualité de vie en famille qui est la plus importante. Et je te dis, je suis vraiment stupéfait de voir pour ces joueurs, notre Irlandais qu'on a récupéré, de voir la façon dont ils s'intègrent ici. Ils sont contents. Et je pense que vous devriez peut-être être étonné des dossiers sur lesquels travaille Laurent Labie en ce moment pour la saison suivante. Mais quand je suis à côté de Bruno, je peux rien dire. Il faut m'inviter tout seul.
3: Là,
5: je peux dire. Là, tu le connais, je peux rien dire.
3: Mais pour répondre à la question de base, donc il va y avoir une troisième ligne supplémentaire. Ça, dans les jours à venir. Ça, c'est le poste qui est ciblé actuellement. Pas d'autres postes dans l'immédiat. Ça, c'est juste pour terminer le recrutement. Justement, il y a eu cette prolongation aussi de contrat de Laurent Labie. Qu'est-ce qui a changé dans son rôle par rapport au moment où il est arrivé?
5: Je pense que c'est la raison pour laquelle il a nommé Mathieu Cidre en entraîneur principal. Je tiens à souligner, comme je l'avais fait pour Franck Azéma, comme je l'avais fait pour Arletaz et avant pour Christian Lonta, que c'est lui qui décide de A à Z de l'organisation qu'il souhaite. C'est lui le patron. Moi, je suis le banquier, entre guillemets, et Bruno Roland est le facilitateur administratif. Mais c'est vraiment notre ami Laurent qui décide de ce qu'il veut faire.
3: Là, maintenant, il a le pouvoir à l'inverse de quand il est arrivé.
5: Ouais, c'est clair. Et c'est vrai, par contre, qu'il prend un rôle de supervision, ce qui est plus agréable pour nous, pour moi en particulier, parce qu'il vous a pas échappé que Laurent a un tempérament assez politique, et notamment vis-à-vis des partenaires. Vous savez, quand on a un club comme le nôtre qui va maintenant être entre 25 et 30 millions de budget, si on veut comparer les bonnes carottes avec les bons choux-fleurs, on a une contrepartie vis-à-vis des partenaires à réaliser qui est considérable. Et là, je dois fonctionner absolument mano en la mano avec le patron du sportif, et Laurent, il incarne parfaitement cette vision.
3: Donc justement, il est en train de construire notamment l'effectif déjà de la saison prochaine. Question pour Bruno Roland. Finalement, on va en parler de plus en plus tôt du recrutement de la saison à venir dans cette émission. Mais quand on voit justement le cas, alors c'est un cas à part, Thomas Ramos quand même qui annonce qu'il va changer de club alors que l'année prochaine, alors que la saison actuelle n'a pas encore commencé. C'est une nouvelle mouvance dans le rugby, c'est-à-dire que là, vous devez accélérer encore plus aussi les joueurs que vous devez recruter la saison prochaine.
6: C'est une nouvelle. Je pense pas. Je pense que le cas de Thomas Ramos fait parler de lui parce que c'est Thomas Ramos, parce que c'est le Stade Toulousain.
3: Et parce que c'est une annonce.
6: Oui, c'est très précoce, mais il y a des dossiers effectivement qui sont déjà avancés dans tous les clubs. Vous savez que la règle, c'est qu'à partir du 1er juillet, théoriquement, on peut faire des offres à des joueurs qui sont en fin de contrat, ça, qu'on n'a pas le droit de faire avant le 1er juillet. Donc, c'est vrai que cette année, je pense qu'on est sur une année un peu particulière, notamment parce qu'il y a beaucoup de joueurs du Stade Toulousain qui sont en fin de contrat et que voilà, le Stade Toulousain a des choix. Il gère son effectif comme il le veut, évidemment, mais c'est des joueurs qui sont assez attractifs. Bon, voilà, est-ce qu'à un moment donné, il faut réguler tout ça? Peut-être que les instances
3: de la Ligue...
5: Je pense quand même, surtout, que ce qui est différent, c'est que tous ces clubs très puissants sur le plan monétaire se rendent compte qu'il y a maintenant une limite à leur superpuissance et au déficit. Moi, tu sais, le nombre de fois que je râlais l'an dernier, quand on perd au Stade français face à un club et qu'on perd de 5 ou 7 points face à un club qui perd 10 ou 15 millions, eh ben moi, je peux pas m'en satisfaire. Parce que je trouve qu'il y a là un équilibre dans le rugby français qui ne fonctionne pas. Or, les présidents se rendent compte, il suffit d'en parler avec Jacques Lorenzetti au niveau du budget du Racing pour cette année, premièrement, mais d'autres. Et ce qui est différent, Cyril, c'est que tous ces grands clubs sont en train d'expliquer aux grands joueurs que peut-être que les maxi-rémunérations, ça va tendre à sa fin.
3: Il y a la limitation de la masse salariale ça va. Aussi.
5: Et puis il y a l'imitation. Nous, on a la chance d'être un club comme l'USAP à 9,4 millions de masse salariale cette année, là où le maximum est à 17 avant les internationaux. Ça veut dire que nous, on en a encore 1 million 2 sous le pied. Ça veut dire que si demain matin, je veux récupérer une ou deux stars internationales, un, si je le décide, et deux, surtout, si on en a les moyens raisonnables pour l'USAP, on peut le faire. Là où des clubs, la plupart des clubs de top 14, sont tous, sans exception, au salary cap. Et c'est la raison pour laquelle, en fait, maintenant, ils sont obligés de rendre leur recrutement de plus en plus précoce, parce qu'ils sont obligés de céder certains joueurs pour récupérer une masse salariale. D'autant plus que, avec les difficultés qu'a eu Toulouse, quoi qu'on en pense, il n'en reste pas moins qu'on voit bien quand même que le patron du salary cap manager commence quand même effectivement à rentrer dans les tiroirs.
3: Vous êtes plutôt content que ça évolue comme ça ?
5: Mais évidemment, parce que c'est la moindre des choses de concurrence. Moi, je peux pas me satisfaire, si vous voulez, quand vous avez certains clubs que je citerai pas, mais vous savez très bien ceux qui, depuis quelques années, à 3-4 clubs, ils représentent l'essentiel du déficit du rugby français sur 14. Eh ben, moi, je trouve que c'est une forme, qu'on le veuille ou qu'on le veuille pas, de concurrence déloyale. Ça veut dire que dans les marchés publics, par exemple, si vous avez une boîte qui est en déficit, si mes sociétés sont en déficit, je ne peux pas prétendre à des marchés publics où je serai disqualifié. Et ben dans le rugby, plus vous êtes en déficit, plus vous pouvez jouer. Il y a quelque chose qui ne va pas. Or, les présidents sont quand même en train de se rendre compte, parce qu'il y a aussi la pyramide des âges qui fait que certains présidents de top 14 ont un certain âge, et se rendent compte que la succession va être difficile, parce que va trouver quelqu'un derrière, milliardaire ou autre, qui va reprendre des déficits de 10, 15, 20 millions d'euros par club. À mon avis, c'est no way. Donc, ce qui change, Cyril, oui, c'est qu'à mon avis, il y a une prise de conscience par les clubs qu'il va falloir se la jouer beaucoup plus raisonnable. Et comme nous, je crois que l'USAP, objectivement, depuis 10 ans, on a, de ce point de vue-là, toujours été très raisonnable. Parce que même si c'était dur, tu l'as souligné, enfin, 4 access match en 5 ans, ça a quand même été dur. Hein.
7: Et concrètement, ça va vous permettre de récupérer des joueurs à gros salaire ailleurs, et un salaire plus intéressant, plus attractif chez vous.
5: Sivuris, alors, même si je pense qu'on n'était probablement pas le club qui pouvait lui faire la plus belle offre.
7: Hein, ah, mais il a dit clairement, il a dit à sa femme, qui lui a dit ça serait trop beau si tu allais à l'USAP et que tu les faisais remonter au classement.
5: Tout s'est joué. Mais quand même, c'est en ligne, ça rentre en ligne de compte. Parce qu'ils savent aussi que le club est quasiment à l'équilibre. Ils savent que donc demain matin, il n'y aura pas de difficultés de futur de gouvernance. Et je crois, Cyril, que c'est peut-être le point qui change le plus dans le rugby français, dont on ne parle pas beaucoup depuis le début de cette saison, enfin de la saison dernière. C'est qu'un certain nombre de clubs se rendent compte que ça ne peut pas durer comme ça. C'est pas possible. Et il ne peut pas y avoir une surenchère inflationniste de cette façon. D'où le fait que pour certains très gros joueurs, puis avec ces règles du salary cap maintenant, où les joueurs sont obligés de déclarer, en plus de leur rémunération sportive, les rémunérations publicitaires et contrats qu'ils font avec des partenaires liés au club, ça a commencé à être plus compliqué. Mais tout ça, moi, je pense objectivement que c'est plutôt une très bonne nouvelle pour l'USAP.
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0: Avec Cyril Manière, et parlons des supporters.
7: Les supporters, bien sûr, on a déjà répondu à une ou deux questions sur à ce sujet. Vous l'avez dit en début, c'est du 100% de réabonnement du côté de l'USAP, mais parce qu'aussi vous êtes obligé de limiter toujours le nombre d'abonnements. On repart avec 5000 abonnés. Je me tourne vers les deux, je sais pas qui répond. Mais, 5000 abonnés cette saison particulière.
5: Même si là aussi, en fait, c'est pas 5000, c'est 8000. Parce que c'est 5000 particuliers. Il faut ajouter les abonnements partenaires, les abonnements administration. Donc de fait, ça fait 8000, ce qui fait quasiment 60%, les deux tiers du stade. Donc, non, peut-être pas, j'exagère un peu, mais enfin, une grosse moitié du stade. Donc c'est un équilibre sur lequel on peut pas aller au-delà, parce qu'on doit quand même réserver de la.
7: Vous auriez pu réserver tout le stade, faire abonner tout le stade?
5: Je pense quasiment. Ouais, je pense quasiment on pourrait monter à 10 000 abonnés. D'ailleurs, ça s'est pratiqué, je crois, mais Bruno pourrait me le confirmer, avant mon arrivée, du temps de mes prédécesseurs, après le titre de 2009. Eux, ils avaient une politique, pour des raisons de trésorerie du club, où ils poussaient beaucoup, beaucoup les abonnements début de saison.
7: Quel est l'intérêt, en fait, de bloquer le nombre d'abonnés, Bruno Roland?
6: L'intérêt, il est quand même de pouvoir proposer à des non-abonnés, à des gens de passage, de découvrir l'USAP, de renouveler aussi notre public, parce que c'est vrai, évidemment, on est fiers d'avoir nos abonnés, mais on a aussi besoin de faire partager l'USAP par le plus grand nombre. C'est important que les gens puissent, à un moment donné, accéder à de la billetterie.
7: Sur les supporters, une question qu'on n'avait pas posée depuis un moment, mais qui semble revenir d'actualité, c'est cette délocalisation. Vous en avez parlé durant l'été. On en est où? Est-ce que l'USAP va aller jouer ailleurs qu'Aimé Giral cette saison?
5: Alors qu'il n'est pas réglé, cette délocalisation, c'est un petit peu comme l'arrivée de Coulon. Moi, j'ai dit, en ce qui me concerne, que j'étais favorable à une délocalisation. En plus, pour le dernier match, qui est la réception de Toulouse, je trouvais ça assez super qu'on puisse le faire à Barcelone. Deux sujets se posent. Premièrement, on ne pourrait avoir que le stade national, ce qui est déjà très beau, c'est un stade de 40 000 places. Très beau stade, moderne, ça et tout. Mais par contre, il faut que Bruno Roland s'occupe avec ses services de toute l'organisation. Billetterie, sécurité, buvette, co. Donc bon, c'est un gros taf à préparer pour l'USAP, premièrement. Deuxièmement, il y a toujours cette sempiternelle et obsédante question qui est de dire si sur cette dernière journée on se retrouve en situation qu'il n'y a pas d'enjeu, tout va bien pour le meilleur des mondes, tout va bien pour nous. Si par malheur il y a un enjeu, le fait de jouer à Aimé Giral, on joue quand même chez nous à domicile. Donc voilà. Et la difficulté, c'est que Bruno.
7: Donc ça serait plutôt un autre match à aller jouer ailleurs.
5: Oui, mais si on fait plutôt.
7: S'il n'y a pas d'enjeu aussi, peut-être qu'il y aura moins de monde qui ira jusqu'à Barcelone. Voilà, et s'il y a un enjeu, tu perds l'intérêt sportif. Alors pourquoi pas en faire un autre avant.
5: On pourrait faire un match de Coupe d'Europe si on avance dans le.
7: Ça va pas tirer grand monde à Barcelone.
5: Dans le classement de la Coupe d'Europe. Mais ça tirait peut-être moins de monde. Sinon, on a regardé d'autres affiches, notamment au mois de mars avec La Rochelle ou Bayonne. Bon, mais c'est vrai que la question se pose. Sur le plan économique, je suis certain que Bruno, comme d'habitude, fera le nécessaire pour qu'au minimum, ce soit une opération à l'équilibre, voire qui sera profitable pour l'USAP.
7: Surtout qu'il faut absolument que le stade soit plein, c'est toujours ça. Il y a le côté économique, mais il y a l'image qui est renvoyée, c'est pour faire une déloc avec 15 000 personnes dans un stade de 40 000.
5: Il y a un peu moins de 10 000 abonnés, comme je te le disais, auprès desquels il faut livrer absolument l'abonnement qu'ils ont. Donc il faut vendre en plus pour équilibrer une délocalisation au minimum 10 000 places et pour que ce soit profitable pour le club, 20 000 places. C'est-à-dire qu'en fait, il faut mettre 30 000 places. Ce qui en soi n'est pas impossible puisque la finale Racing Toulon il y a 10 ans, souvenez-vous, ils mettent 80 000 personnes au Camp Nou. Donc tout dépend là aussi, et ça, on lit pas dans une boule de cristal, de ce qu'a la saison de l'USAP. Si on était en situation de pouvoir rentrer dans les 10 premiers et voir dans les 8 premiers et que ce match soit encore une petite... Ça pourrait le faire. Il faut simplement que ce soit pas un accès ou une préparation à l'accès match, quoi.
7: En tout cas, c'est à l'étude, ce dossier de localisation.
5: Donc c'est à l'étude, suivre. C'est tout à fait.
7: Ça sera pas à Montjouïc, si ça se passe, ça sera à Barcelone au stade de l'Espagnol.
5: La seule chose, c'est que je voudrais bien que Monsieur Roland obtienne le fait que on ne peut appuyer sur le bouton qu'à Noël, mais Bruno Roland, dont tu connais le côté un peu difficile de ce point de vue-là, me dit que il faut qu'on puisse le décider plus tôt parce que lui, il a soi-disant besoin de temps pour le préparer. Moi, je dis, écoute, si je te donne mon qu'à Noël, ça te suffit largement, il te reste 6 mois pour le préparer, tout va bien pour le meilleur des mondes. Bruno n'a pas l'air d'être tout à fait en phase avec moi sur ce point. Mais le sujet, il est là. C'est-à-dire, c'est vrai que si on pouvait voir ce début de saison, si tu veux, notamment à Noël, à la moitié de la saison, et qu'on appuie sur le bouton qu'à ce moment-là, je préférais qu'on arrive à cette situation.
7: En sachant une fois, je vais défendre Bruno Roland, après ça dépend des joueurs aussi. S'il y a 10 défaites au mois de décembre, pensez pas à votre délocalisation.
5: Oui, c'est quand même assez vilain ce que tu viens de dire.
7: Mais ce qui est vrai.
5: En sachant par contre que, oui, il faut être sûr en contrepartie que si on le réserve trop tard, que le stade national soit toujours disponible.
7: Allez, je pense que ça va être le fil rouge de la saison, ça, la délocalisation de l'USAP. Allez, un message pour les supporters vu que ça reprend samedi.
0: Mais oui. François Rivière, président de l'USAP, et Bruno Roland, directeur général, sont nos invités de 100% USAP sur ici Roussillon. Et c'est le moment de la sélection musicale, Cyril.
7: Je l'ai choisi.
0: Allez.

0: Il reste le refrain.
1: Ah oui. Il dit Francesco les alchimistes. Avec Hugues.
0: La reprise samedi du top 14 avec ce match lui s'impose à Français. En attendant, donc lui, c'est une semaine plus tard, le premier match à Aimé Giral pour l'ambiance.
1: Avec Hugues pour chanter. Cantem Mesfort. Budget développement, on en parle dans un instant pour la suite de ce 100% USAP avec Cyril Manière. Et vos amis.
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3: Cyril Manière.
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1: Et nos invités, François Rivière, président de l'USAP, et Bruno Roland, directeur général, Cyril Manière.
0: Allez, parmi les grandes questions de ce début de saison, bien sûr, il y a, vous en avez parlé, hein, cette course au budget d'entre tous les clubs de top 14. Quel sera donc officiellement le budget de l'USAP? Parce que vous disiez, il se dit des bêtises autour du budget. Quel sera le budget de l'USAP cette saison?
11: Par exemple, l'an dernier, on avait dit que pour la saison dernière, qu'on avait le plus petit budget et on était en dessous de Montauban. Alors que Montauban, ils intègrent dedans les 1 million qu'ils ont reçus de primes pour remonter en top 14. Donc, comme d'habitude, on compare des choses qui sont pas comparables. Deuxièmement, beaucoup de clubs intègrent dans leur budget une partie des fonctionnements des associations et des centres d'entraînement, ainsi que des coûts du stade, alors que moi le stade appartenant à la ville, ça n'est pas un coût pour l'USAP. Ça veut dire que si on compare les choses comparables, on est quasiment voire au même niveau que Castres, que le Racing, que Vannes, c'est-à-dire qu'on est par contre sur la deuxième moitié objectivement des budgets du championnat.
0: On sera lors de combien alors du coup le budget
11: ben, il sera, c'est-à-dire que si on compare les choses comparables, il est de 25, mais si on rajoute ce que rajoutent les autres, c'est-à-dire le centre de formation, l'association et autres, il sera entre 28 et 30 millions. Donc ça commence à parler de beaucoup d'argent.
0: Celui de cette année 28 millions.
11: Donc on commence à parler de beaucoup.
0: Quel est le budget le plus gros de l'histoire de l'USAP?
11: Et c'est évident. Mais

0: on arrive au salary cap, c'est-à-dire on arrive à 17. Et on l'a monté considérablement. Il était à 6 millions il y a 4 ans. Il est maintenant de 9,5 millions. Et je pense que l'an prochain, on passera les 10 millions et on arrivera tout doucement à 17.
1: Le stade, est-ce qu'il y a eu du changement? Ça aussi, on en parle. Alors déjà, il a pris un peu de couleur. Il y a eu des coups de peinture, c'est plutôt appréciable. Qu'est-ce qui va changer dans ce stade? Est-ce qu'il y a toujours des projets autour du développement des Mégirales?
2: Oui, le stade, c'est toujours une amélioration constante. Oui, il y a eu un petit coup de cosmétique, on va dire, autour des tribunes, avec notre bleu marine qu'on utilise aussi à l'intérieur. Donc ça donne, je crois, un petit côté, un petit renouveau. Il y a des projets sur lesquels on travaille, bien sûr, sur les espaces VIP, sur lesquels on doit continuer à grandir. Donc voilà, il y a des choses qu'on espère pouvoir lancer dans la saison ou en fin de saison prochaine.
0: Puisque le maire de Perpignan, notamment, nous a demandé de travailler sur un très beau pavillon qu'on réaliserait sur le synthétique, qu'il voudrait ainsi que moi qu'on puisse réaliser pour la saison prochaine, c'est-à-dire l'été prochain.
1: Qui ça serait par la mairie, parce qu'il y avait toujours cette question. Serait, nous, puis à un moment, Louis Alliot, il voulait que ce soit vous qui gérez aussi le stade des Mégirales. Est-ce que c'est toujours d'actualité?
0: On en arrivera là.
1: Par le biais d'un bail amphithéotique.
0: Tout tard, je pense que petit à petit.
1: Ça se fait en douceur.
0: Par amphithéose, c'est ce qui se passera. C'est d'ailleurs ce qu'avait voulu son prédécesseur Jean-Marc Pujol. J'en étais d'accord. On arrivera là. Pour l'instant, c'est un stade qui appartient à la mairie. Et le maire insiste beaucoup sur le fait qu'il y ait un lieu après match dans lequel, qui s'appellerait le pavillon de l'USAP, dans lequel il y aurait les supporters, les partenaires et les joueurs comme à Toulouse qui pourraient venir se réunir. Donc c'est vraiment un souci qu'a Louis Alliot et une ambition pour le club. Et on va y ajouter à ça probablement des travaux prestige qu'on va moderniser et puis peut-être le fait de faire un salon 1902 complémentaire qui sera au-dessus de la buvette Canigou.
1: Vous savez, au fil de la saison ou à la saison prochaine ou...
0: Plutôt pour la saison prochaine. Mais puisque là, tout est en train de se préparer, mais vous savez, il faut être patient et il faut du temps au temps. Ce qui serait très très chouette, c'est le projet, je me permets de parler en son nom du maire avec les autres collectivités locales. C'est vrai que de faire un très beau pavillon d'accueil pour les supporters, ça manque un petit peu à Mégirales. Un endroit où on puisse tous se réunir, parce que le CANUSAP est vite plein, le prestige n'en parlons pas. Et c'est vrai que maintenant, on a une chance, j'aurais mis 8 ans à y arriver, on a un stade qui est plein à chaque match. Donc c'est vrai que d'avoir 14 000 personnes à Mégirales, il faut aussi pouvoir les accueillir et faire la fête ensemble. Donc, mais le stade, in fine, Cyril, c'est dans la politique de la ville, c'est un lieu vivant en fait. Donc en permanence, il faut travailler à le rendre plus attractif, plus accueillant, plus sécurisant. Il y a le sujet des parkings, enfin, il y a tous ces sujets-là.
1: Ça, c'est un sujet qui est toujours au cœur, le parking, parce que c'est toujours compliqué, très compliqué de venir à Mégirales.
0: Avec la municipalité, on en parle, de voir si par rapport au pavillon, on pourrait intégrer au-dessous, une possibilité de stationnement, ces sujets. La seule chose, c'est que il ne vous a pas échappé que l'argent était rare par les temps qui courent, et donc il faut regarder ça avec beaucoup de prudence. Mais il y a une volonté, je crois, tout à fait partagée entre la ville, le maire, la présidente du département, la région et moi-même, d'arriver à continuer à moderniser ce stade des Mégirales. Et puis dernier point, n'oublions pas la Plaine des Jeux, où là aussi il y a le centre de formation. Il faut qu'on fasse. On a le troisième ou quatrième centre de formation de rugby français. Il faut qu'on fasse un lieu qui soit emblématique à la Plaine des Jeux.
1: Merci beaucoup François Rivière, Bruno Roland. Et voilà, c'est parti pour une nouvelle saison. Merci beaucoup à vous deux. Dans une demi-heure, vous pourrez retrouver cette émission en vidéo sur notre page YouTube en 3 secondes, François Rivière.
0: Oui, je voudrais juste dire un grand bonjour à Christian Delmotte, le patron du Dali, qui est fort fatigué, et à Jean-François Imbernon, pour leur dire qu'on pense fort à eux, et bien sûr à Jefferson Lee, pour que vite, tous les trois reviennent et puissent rejoindre la communauté USAP. Donc on pense très fort à eux.
3: Merci François Rivière, on salue Bruno Roland, qui est avec nous aussi, directeur général, François Rivière, président de l'USAP. Merci Cyril, et donc l'émission très très vite sur notre chaîne YouTube 100% Rugby Catalan. D'ailleurs, n'hésitez pas à vous abonner, gratuit, et puis comme ça vous avez des petites alertes à chaque fois qu'il y a un contenu. C'est très pratique, moi je l'ai fait et je suis satisfait.
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3: Moi j'ai la chance de vous retrouver demain à partir de 13h30 pour l'après-midi musique, et tout de suite on s'informe ensemble.
6: Ça y est, on y est demain, c'est la rentrée des classes, nouveaux cahiers, nouveaux stylos, parfois nouvelle école pour les enfants qui changent de niveau. Un moment, attends.

0: attendu ou redouté selon les enfants croisés aujourd'hui au Mans, Marie Mutrici.
1: Pour Jélani, un petit garçon de 6 ans, t-shirt rouge et short noir.
2: Je suis très content que ça soit la rentrée.
1: C'est un moment très important. Il rentre en CP et ça veut dire...
2: que je vais bientôt lire et tout. Et je travaille beaucoup, j'aime bien travailler à l'école.
1: Et puis il va pouvoir arborer ses nouveaux habits.
2: J'ai acheté un pantalon qui est trop beau. Il est marron, clair, fluo.
1: Les fournitures scolaires toutes neuves, c'est ce qu'adore Iris. La grande de CE2 attend son tour à la tyrolienne.
3: Bah, mon agenda, il est trop mignon. Et on a un nouveau cartable, des nouveaux cahiers, des trousses.
1: Sa copine Abigail a quand même une petite inquiétude.
4: Je suis stressée parce que je ne sais pas avec qui je vais être. Peut-être avec une maîtresse méchante ou un maître gentil, je ne sais pas.
1: Ils sont méchants, les maîtres et les maîtresses.
4: Non, ils sont tous gentils.
1: Tous gentils ou en tout cas attentifs à l'accueil lors de cette première journée particulière, raconte Christelle, maîtresse de maternelle au Mans.
5: C'est vrai que c'est primordial la première journée, que les enfants y passent une bonne journée, nous aussi, pour qu'ils se sentent bien pour revenir. Voilà. Et après, la première semaine, si on met bien les règles en place au quotidien, et bien après, tout roule.
1: Jusqu'à la prochaine pause, aux vacances de la Toussaint.
0: Marie Mutrici, ici mène. Et parmi les nouveautés de cette rentrée, une mesure qui en agace plus d'un. Le téléphone portable est désormais interdit dans les lycées, c'est déjà le cas dans les écoles et les collèges. La loi a été promulguée la semaine dernière par le président de la République. Protéger les enfants des dérives, des écrans ne peut plus attendre, a décrété Emmanuel Macron. Mais quand on en parle aux premiers concernés, on ne peut pas dire que la perspective d'être privé de portable dans l'enceinte du lycée les enchante. Et surtout, ces lycéens savoyards que nous avons rencontrés ne comprennent pas cette décision.
6: C'est pas une super nouvelle d'être bloqué comme ça au lycée, sachant que maintenant on est plus grand et que tout premier lieu ça nous sert pour nos devoirs, pour travailler et même rejoindre nos amis.
7: C'est utile quand on l'a au lycée, donc en soi il y a d'autres priorités quoi, qu'interagir ça. Savoir si on a des profs absents ou même juste se retrouver dans le lycée avec les gens quoi. Pour un peu qu'il y en a un, il est redoublé, il aura 19 ans. Qu'on lui interdise de prendre son téléphone, enfin, c'est enfantin un peu quoi.
8: Ils nous interdisent le téléphone, mais tout est numérique maintenant. Par exemple, le Pronote, rien que nos emplois du temps, nos salles, enfin, en fait, on regarde sur notre téléphone, donc déjà ça va être compliqué.
9: Je trouve qu'au lycée, on est plus mature pour savoir gérer notre téléphone et je trouve que c'est un peu pénible qu'on ne puisse pas l'avoir. Il y en a après, ils s'en servent en cours, faire des TikTok, pour utiliser ChatGPT pour tricher, tout ça. Donc en vrai, je comprends qu'ils l'interdisent, mais bon, on est censé être raisonnable au lycée, on est censé grandir, être mature.
0: Et Emmanuel Macron est attendu dans un lycée en Lozère demain où il devrait changer sur cette interdiction du téléphone portable avec les enseignants et les élèves. Téléphone interdit au lycée, examen programmé uniquement le matin, questionnaire sur les violences sexistes et sexuelles. Vous retrouvez sur ici.fr tous les changements de cette rentrée 2026. Les aides carburant pour les gros rouleurs qui devaient prendre fin ce soir ne seront pas suspendues pour les entreprises en difficulté. Plusieurs secteurs sont concernés par ces aides, les agriculteurs et les professionnels du transport notamment. La chapelle de Notre-Dame de Consolation, c'est au nord de Morteau, dans le Doubs, elle aura bientôt une toiture toute neuve. L'édifice fait partie des 100 monuments sélectionnés pour le loto du patrimoine, lancé aujourd'hui. Le système, vous le savez, permet de financer des travaux de restauration grâce à des tickets à gratter. Cette chapelle est très connue dans la région, car l'ensemble auquel elle appartient accueille des séminaristes, des futurs prêtres, jusqu'en 1978. D'où l'importance de la rénover vite, estime Laurent Guillet, délégué départemental de la Fondation du Patrimoine.
10: C'est urgent parce que les morceaux de plâtre, de pierre qui tombent sur les gens qui viennent visiter, on ne peut pas laisser un bâtiment comme ça, surtout sur sa hauteur. Ils ont dû mettre tout des filets à l'intérieur de la chapelle pour éviter que des morceaux de plâtre, des morceaux de pierre viennent tomber sur les gens qui viennent visiter la chapelle. En 2025, ils avaient déjà un petit peu postulé, mais le dossier n'était pas suffisamment mature. Alors cette année, il est complètement mature. Il y a une étude, on a un coût, on a un estimatif financier, les collectivités y suivent. Donc le conseil départemental du Doubs suit. On a le conseil régional qui va suivre, Bourgogne-Franche-Comté. Elle est donc de toute façon très intéressante. Elle doit être du 16e, 17e siècle. Il y a des visites, il y a même des séminaires. Tous les anciens élèves qui ont fait le séminaire souhaitent à tout prix participer à la collecte qui permet effectivement d'aider au financement.
0: Et si vous voulez aussi participer, vous pouvez acheter les tickets à gratter de ce loto du patrimoine. Ce sera entre le 7 et le 21 septembre. Dès lundi, la liste donc des sites retenus dès aujourd'hui est sur ici.fr. Le dernier adieu à Philippe Bouvard. Ses obsèques se sont déroulées à Cannes cet après-midi. L'animateur de l'émission Les Grosses Tête, c'était un lundi dernier, à l'âge de 96 ans. Image de la cérémonie sur ici.fr. Et puis c'est officiel, Bradley Barcola est transféré à Liverpool. Confirmation du PSG aujourd'hui après 3 saisons passées dans la capitale.
11: 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Attention au risque incendie orange en cette fin de journée sur le Fenouillet, les Corbières, le Roussillon, les Aspres et les Albères. Risque incendie rouge sur l'est de l'Aude et orange sur une grande partie de l'Aude. Demain, du soleil et du marin faible à modéré. 22 degrés demain matin en plaine, 24 sur le littoral, 12 en montagne. Pour demain après-midi, les maximales 30 à Perpignan et à Argelès, 33 au Boulou, 30 à Vinça, 31 demain après-midi à Maury, 26 à Mathemal, 32 à la Jonquière et 33 demain après-midi à Saint-Pierre-la-Mer.
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14: Salut à toutes, salut à tous et bienvenue. C'est Décibel, c'est la rentrée de mon émission musicale préférée. J'espère que c'est la vôtre aussi d'ailleurs. On est ensemble en direct jusqu'à 20h. Et les premiers invités de cette saison 5 de Décibel, saison 2026-2027, c'est le groupe Trio. C'est...

Yo sort pour la première fois de sa carrière un best-of ainsi que des chansons toutes nouvelles et inédites. On en parle avec eux ce soir, le groupe Trio invité de Décibel. Ça fait plaisir. 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Alors voilà, il est 19h07. On se retrouve ensemble pour démarrer une belle année avec plein d'actu musique qui vont être formidables et, bah, malheureusement, cet été, on a perdu des artistes qu'on aimait beaucoup, et notamment la chanteuse country Dolly Parton et le DJ français artiste électro Kavinsky. Alors, il était évident que pour cette première de la saison de Décibel, on allait leur rendre hommage. Commençons avec Kavinsky. Kavinsky qui est mort quelques jours avant son 51e anniversaire à Paris. Kavinsky, vous vous en êtes rendu compte si vous avez suivi l'actu, était très aimé, très respecté. Et son grand tube Night Call avait été repris avec Angèle et Phoenix pour la cérémonie de clôture des Jeux Olympiques de Paris 2024 dans un stade de France chaud bouillant. Alors on le réécoute, on lui rend hommage. Merci pour la musique, Vinko. Kavinsky et Night Call.

0: Je suis émue de réécouter cette chanson et de démarrer l'année avec Kavinsky, voilà, qui nous a quittés cet été et qui est enterré. Si vous avez envie d'aller lui faire un petit coucou et déposer une petite fleur ou une petite figurine de Xor ou des Gremlins ou toute la pop culture des années 80-90 dont il était fan, il est enterré donc au cimetière Saint-Vincent de Montmartre. Vous pouvez pas rater sa tombe, c'est vraiment la plus fleurie.
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0: On a décidé que tous les soirs dans Décibel, on allait mettre en avant un groupe, un artiste, une artiste sur un label indépendant. Parce que les labels indés, eh bien, ce sont parfois de petits poussets pleins de talents qui ne sont pas forcément suffisamment mis en avant dans les médias. Donc voilà, notre coup de cœur du jour sera désormais en début d'émission. C'est maintenant. Et avec un label indépendant, le label du jour, c'est les productions du Couscous. Le label de Aurélie Saada que vous aviez découverte dans Brigitte. Elle est en duo avec Gaspard Royan, leur nouveau projet. Ensemble s'appelle Ravage, un projet 100% indépendant et 100% plein d'amour. Entre ton épaule et ton cœur, c'est le premier extrait de leur album à venir. Ravage, immense coup de cœur pour ce groupe indé qu'on soutient et qu'on aime dans Décibels.

0: L'amour fait des ravages, alors Ravage fait des chansons d'amour. Ravage, tout nouveau groupe et tout nouveau projet de Aurélie Saada et
1: Gaspard Royan.
0: J'ai eu une petite absence, mais heureusement, Monsieur Mali de Trio est là, il sait tout faire. Trio donc arrive dans quelques secondes. Il faut quand même écouter un petit extrait de La Traversée parce que c'est leur nouvelle chanson. Je la connais pas encore par cœur.

0: si belle. C'est dans deux secondes, à tout de suite.
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3: Joyeux anniversaire, Trio fête ses 30 ans et sort pour la première fois de sa carrière un best-of. Ils sont avec nous ce soir. Gizmo, salut.
4: Salut.
3: Daniel, salut.
5: Salut toi.
3: Oh, Manu n'est pas là.
6: Non, Manu est malade.
3: Mali est là.
6: Mais moi, je suis
3: mon
6: là.
3: Mon souffleur officiel, voilà. Quand j'ai des petites absences. Exact. Alors, on envoie plein de bisous à Manu. On espère qu'il va se remettre très bientôt. Mais voilà, moi, toutes mes blagues de trio qui sont quatre, eh bien, tombent à l'eau.
6: Tu peux les faire.
3: C'est pas grave. C'est pas grave.
4: On va faire Manu.
3: Ce serait génial. Alors, trio, il y a évidemment un tube que vous connaissez par cœur, qui a été repris des dizaines de millions de fois et qu'on ne va pas se priver d'écouter parce qu'on est comme ça.
7: C'est

0: Vous avez chanté sur la scène des Victoires de la musique, mais mis à part cette chanson-là, évidemment, qui, je pense, n'a pas dû faire débat au niveau de votre premier best-of, est-ce que ça a été compliqué après, 30 ans de carrière et plein d'albums et plein de sensibilités différentes dans vos chansons, de fabriquer un best-of ?
1: Compliqué, oui, ça a été compliqué. Oui. Il fallait en plus, il fallait que tous les albums soient représentés.
0: Oui.
1: Et en même temps, il fallait de la place pour des nouvelles chansons aussi, parce qu'il y a des nouvelles chansons aussi.
0: Il y a un inédit qu'on va écouter tout à l'heure, ouais. Mais sur le best-of, il y en a plus.
1: Ouais, il y en a trois. Il y en a trois, ouais, qu'on va dévoiler. Donc oui, ça a été compliqué, puis en même temps, il y avait des évidences, en fait.
2: Il y avait des évidences, et puis aussi l'actualité, des choses qui nous disent, tiens, celle-ci plus qu'une autre, ou mais beaucoup d'évidences quand même.
0: Ouais.
2: On a été regarder aussi ce que les gens aiment écouter encore de trio, et puis ce que justement ils écoutent pas trop et que nous on a envie de leur faire écouter.
0: Ah, c'est vrai. Alors là, pour avoir ce genre d'infos, c'est vrai que pour le coup, le streaming c'est intéressant.
1: Ah oui.
0: Vous pouvez voir. Alors, à part, je disais, l'hymne de nos campagnes qui passe sur toutes les radios, quasiment tous styles confondus, etc. Est-ce que vous avez des chansons comme ça, des succès auxquels vous ne vous attendiez pas, des pics de stream un peu étonnants?
1: J'en ai pas en tête là.
2: Il y a un morceau qui s'appelle J'ai rien prévu pour demain, qui est très streamé, qui est un morceau du premier album et qui est quand même anti-productivité du travail.
0: D'accord.
2: Et donc qui doit être d'actualité.
0: Oui, c'est ça.
2: Et qui est repris chez les jeunes.
0: Ah, c'est drôle.
2: Donc en espérant qu'ils ont quand même envie de rentrer à l'école demain,
1: c'est ça.
2: Tu vois.
0: Voilà. Ratez pas la rentrée.
2: Ouais,
0: quand
2: c'est
0: même.
2: Ça, allez-y quand même.
0: C'est
2: mais
0: ça.
2: Voilà, celui-ci par exemple qui a été une surprise.
0: Ok. Et est-ce que vous avez une petite préférée que vous avez poussé pour mettre sur le best-of?
1: Non, il n'y a pas eu de...
3: Moi, j'ai des préférés, mais ce n'est pas forcément les plus...
2: On n'a pas fait conscience du tout à Daniel.
3: Exactement. ils ne m'ont pas écouté. J'ai essayé de pousser des trucs, mais...
0: Ils ne t'écoutent jamais. Non, hein. Bah, viens, on fait notre groupe, Daniel.
3: Depuis le temps que je te le dis.
0: Ben voilà.
3: Ça va être top.
0: En vrai, je pense que vous avez dû être sollicité énormément depuis vos débuts, pour sortir ces compilations, ces best-of. Tous les artistes le font, ils n'attendent pas 30 ans pour le faire.
3: Mais chaque album est un best-of.
0: Alors, vous, c'est ça.
1: Non, mais c'est vrai que nous, on a quand même sorti pas mal de live.
0: Oui.
1: Et pour nous, les lives faisaient quand même office de best-of, en fait.
0: Ouais.
1: Et ça permettait en plus d'entendre des chansons que les gens aiment écouter, mais dans des nouvelles versions et tout. Donc voilà, donc c'est pour ça qu'on s'est jamais posé la question du best-of. Et puis là, 30 ans, on s'est dit, c'est le moment.
3: De bouche à oreille, les gens le prenaient vraiment comme un best-of.
1: Ouais, oui. De bouche à oreille, faisait un peu office de best-of. Mais c'est vrai que le best-of un peu traditionnel, j'ai envie de dire comme ça, on n'avait jamais pensé. Et puis par contre, ce qu'on voulait, c'était quand même qu'il y ait une nouvelle chanson. Quoi.
0: Oui.
1: Bah oui.
0: C'était
1: oui.
0: Comment de se retrouver ensemble pour écrire justement ces nouvelles chansons. Là, on va découvrir la traversée, sachant que ça faisait un moment que vous n'aviez pas écrit de chansons tous ensemble à quatre.
1: Ouais, alors on n'écrit pas à quatre, on écrit un peu chacun de notre côté quand même, et on arrive et on a fait écouter plein de morceaux en fait. C'était ça qui était le plus dur, ça a été le choix en fait. Hein,
2: parce qu'on est arrivé avec
1: 6-7 chansons. Voilà, donc
3: il y avait bien une quinzaine.
0: Mais vous sentiez que c'était des chansons pour trio et pas pour vos projets annexes.
3: Bah déjà pour trio et qui puissent s'intégrer dans un best-of qui retrace les 30 ans.
0: Ouais.
3: C'est-à-dire que il y a des chansons qui peuvent partir aussi sur quelque chose de très très nouveau, mais là quelque chose qui soit cohérent avec cette histoire et qui dénote pas complètement, qui soit dans l'âme et l'ADN du groupe et du best-of.
0: Alors la traversée.
1: Bah, la traversée, elle remplit complètement
0: tout ça.
1: Dans le thème. Bah ouais, ouais. Elle remplit complètement tout ça. Ouais.
0: Alors on va la découvrir.
1: Écoutez tous.
2: Validez à quatre.
1: Voilà, validez à quatre.
0: Validez à quatre par trio. Gizmo, merci. Il m'a servi ça sur un plateau. C'est magnifique.
3: Je suis
0: contente que vous soyez les parrains de cette saison 5 de Décibels. Les premiers invités, c'est les meilleurs.
1: C'est la rentrée avec toi, ça fait plaisir.
0: La traversée trio, nouveau, arrivé.
4: Allez.

0: Et ce allez qui nous donnerait bien de l'élan pour que vous partiez en tournée. Or, ça n'est pas prévu. On n'a pas annoncé de tournée pour les 30 ans de Trio. Pourquoi ?
1: Eh ben parce que on était partis avec Christophe dans nos aventures solo,
0: oui,
1: et
0: bien partis tous les deux d'ailleurs.
1: Ouais, hein. Et puis on s'est engagé Manu aussi derrière avec le collectif Ensemble, avec les amis de Sinsémilia, Vanupier, tout ça sur quelques dates.
0: D'ailleurs, je vais les donner les prochaines.
1: Avec plaisir.
0: Ah oui, quand même, ce collectif Ensemble, le 8 octobre à Poitiers, le 9 à Vierzon, 31 octobre à Strasbourg, le 26 novembre à Nesle, le 10 décembre à Annemasse et le 18 décembre à Beauvais. Et après c'est bon. Donc du coup, vous êtes libre en 2027 pour la tournée des 30 ans de Trio ou
2: après,
0: pas?
2: Après, c'est les présidentielles.
0: Voilà. Tu Mali, président.
2: Allez, on y va.
0: Tu fais la campagne.
2: Après, on fait la campagne, exactement. Après, il va falloir mettre les mains dans le cambouis.
0: Ouais.
1: Non, mais on
0: c'est
1: avait...
0: une première approche, quoi.
1: Ouais, il y a Manu qui est parti en 2018. Il y a eu cette tournée après, derrière, l'album qui est sorti.
0: Ouais.
1: Il y a eu envie de vraiment de faire un break et de partir faire nos trucs. Et puis, en même temps, cette envie de marquer les 30 ans. Donc, on s'est dit, bon, on se donne encore du temps avant de se retrouver. Parce que l'idée, c'est si on repart, je pense que c'est tous les 4. Il faut qu'on soit motivé, prêt, avec des chansons. Et donc on attend encore un petit peu, on se donne le temps. On a beaucoup tourné et là on va se donner un peu de temps.
3: Surtout qu'on vient de fêter les 27 ans.
0: Oui, c'est vrai.
3: On ne peut pas faire que des anniversaires. À un moment donné, il faut aussi proposer des nouvelles choses.
0: On dirait un groupe WhatsApp de parents à l'école. Toutes les semaines, il y a des anniversaires.
1: Non, ce qui est sûr, c'est que.
3: Qu'est-ce qu'on ramène cette fois-ci ?
1: On s'est permis d'aller jouer il n'y a pas longtemps avec pas mal d'autres artistes pour aller porter les artistes palestiniens, des choses comme ça. Si on doit y aller, qu'on a envie d'y aller, il n'y a pas de barrière non plus à aller jouer. On a envie d'y retourner, mais c'est juste besoin de poser encore un peu et de faire nos petits trucs.
2: Et puis pour la sortie du best-of, on va quand même faire un petit live et tout, quand même.
0: Ah,
2: voilà, tu vois, allez, c'est une exclue.
0: Ah, merci. Merci pour cette belle info. Le best-of, lui, sortira le 16 octobre, le premier, première compilation pour Trio, dans lequel on retrouvera, c'est bien, un peu toutes vos incarnations. C'est ça que j'aime avec Trio, c'est que c'est très difficile, en fait, de définir quel genre de musique vous faites. Vous faites de la musique agricole.

0: quoi.
1: On a mué depuis.
0: C'est ça.
2: C'est
1: très drôle. J'entends
0: les
1: voix.
0: Différences de son. Et de...
2: Voilà un petit florilège de tout ce qu'est Trio. On a hâte de découvrir ce best-of donc, qui sortira le 16 octobre avec La Traversée, la nouvelle chanson que vous avez entendue, mais aussi deux autres titres. Je vais essayer d'en savoir plus. Comptez sur moi. Je sens que ces hommes ont plein de secrets. Je vais faire tout ce que je peux. Et puis, on va aussi leur poser le questionnaire des choix cornéliens. C'est une nouveauté pour la saison. Ah, on va voir.
1: À tout de
2: suite.
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2: Et le groupe Trio, nos premiers invités de l'année dans Décibel. Il y a Mali, il y a Daniel, il y a Gizmo. Il y aurait dû avoir Manu, mais un petit souci de santé. On lui envoie plein de bisous et on espère qu'il va se remettre rapidement. Trio, donc, les 30 ans, le best-of. Et quelques petites questions, quelques choix cornéliens pour vous, les amis. Commençons dans la catégorie milliardaire, hein, plus de 100 milliards. De fortune. Préférez-vous, Trio, faire une chanson d'amour pour Bernard Arnault ou emmener Françoise Bettencourt en tournée?
1: Oh la vache! Ah, Françoise Bettencourt en tournée.
5: On peut peut-être la retourner.
1: Elle a bien l'emmener dans un autre monde. Non, j'imagine pas du tout.
2: Et imagine, elle change.
5: Lui faire découvrir un autre monde en tous les cas que le sien, ça pourrait être drôle.
6: Ça peut être un pari, tu vois.
5: Ouais.
6: Un challenge. Bah, peut-être qu'elle peut avoir une utilité.
5: L'important, c'est de pas détourner de fond en route, quoi.
2: Ah oui, c'est ça.
5: Rester clean et
2: faut
5: tout.
2: Faut pas prendre les sous des t-shirts, Françoise.
5: On respecte les personnes âgées, on est cool, et puis on lui montre un peu ce qu'on fait et tout. Pourquoi pas? Ça peut être drôle.
2: Ok. Vous préférez une victoire de la musique ou un Bercy complet?
5: Ils ont déjà eu
2: les deux. Si vous pouviez changer le nom du groupe, un, est-ce que vous le feriez? Et deux, ce serait quoi?
1: Elle est trop chelou, cette question. Pourquoi changer le nom du groupe?
0: Moi, quand je suis arrivé, je me suis dit, bon, il faut faire un... Non.
1: Tu sais qu'on n'a pas choisi le nom du groupe, comme disait Guise. Hein,
5: on joue dans la MJC, c'est des potes qui nous invitent à jouer tous les trois. Ils nous ont vu faire les fous avec les guitares et ils nous appellent Trio. C'est le directeur de la MJC qui met le Y. Il n'y a pas plus belle histoire, on ne peut pas changer de
1: son. La première fois qu'on a vu une affiche de Trio, on ne savait même pas qu'on jouait dedans.
5: C'est ça.
1: Non, mais c'est vrai.
0: Moi, j'avais proposé Ito et ses choristes. Mais ça va
2: Être notre groupe.
5: Ouais, c'est ça.
1: Ito et sa choriste.
2: Ok, allez, maintenant les petites questions perso. Mali. Est-ce que tu préfères?
0: Silence.
1: Est-ce que je préfère? Ouais, vas-y.
2: Si je te donne un super pouvoir.
1: Si j'ai un super. Oui, vas-y. Donne-moi un super pouvoir, Emilie, vas-y.
2: Une cape d'invisibilité ou une télécommande pour faire taire qui tu veux quand tu veux.
0: Waouh.
1: Oh, les deux.
2: Non,
1: moi, je veux les deux, moi.
2: T'es gourmand.
1: Faire taire qui je veux, non.
0: Ça, y a pas besoin de télécommande pour ça.
1: J'ai pas besoin de ce pouvoir-là. La cape d'invisibilité, quand même.
2: Okay. Voilà,
1: pour pouvoir venir des fois, tu vas dans le studio, et regarder un petit peu sans que tu me vois. Tu vois ce que je veux dire?
2: Tellement creepy, j'adore.
1: Oh là là, j'adore.
2: C'est génial. On dirait une série Netflix.
1: Ouais.
2: Guise, est-ce que tu préfères, en concert, jouer tous les jours avec une guitare pas accordé ou oublier systématiquement les paroles du début de l'hymne de nos campagnes, genre le premier couplet tu l'as pas?
0: La guitare c'est fait.
5: Je préfère la guitare.
0: Ouais. Ça, c'est
5: non
0: bon.
5: Mais là en ce moment j'en joue pas, en plus je fais que chanter, c'est cool. Non, je dirais oublier les paroles de l'hymne des campagnes parce que les gens la chantent direct.
2: Ah, donc oui,
5: c'est cool que je suis de pépère. ils la connaissent bien. Non, la guitare désaccordée, ouais, c'est vrai que c'est un truc qui m'arrive souvent, donc
2: ça va.
5: Je prends les deux, quoi, aussi comme Mali.
2: Daniel. Ça va? Alors Daniel, pour ceux qui ne le connaissent pas, sachez qu'il a toujours un très joli petit chignon sur le haut de la tête.
0: C'est gentil.
2: D'où ma question. Est-ce que tu préfères couper ce chignon ou alors le teindre en roux?
1: Oh. Bon, ça s'essaye maintenant, moi je dis. On y va direct.
2: On passe au bac.
0: Pourquoi en roux?
2: Eh ben, j'ai réfléchi et je trouvais que c'était ça.
0: Pour qu'il se voie. Enfin bon, c'est vrai qu'il a diminué avec le temps. Mais
2: non, mais il y a toujours le.
0: Écoute,
2: le petit
0: je suis ouvert aux deux. Effectivement, je suis ouvert aux deux.
5: Les mecs, ils se mouillent pas.
0: Hein, non, mais sincèrement, le couper.
1: Bah si, on le coupe en direct. Allez,
0: c'est quoi, vas-y.
1: Allez, franchement, Émilie, c'est la première de la rentrée. On coupe le chignon de Daniel. Chignon,
0: ouais. On aurait pu aussi le teindre en roux. Hein,
2: tu vois, on va
0: teindre en roux, il y a moins de risques.
2: Exactement. Et puis, allez, question un peu mauvais esprit, mais quand même, hein, les grands bonheurs côtoyant parfois les grandes calamités. Je vous rappelle que pour les 25 ans de trio, on a quand même eu le Covid. Alors, pour les 30 ans, est-ce que vous pouvez nous expliquer exactement ce qui est prévu?
1: Bah, j'espère que c'est pas Marine Le Pen au pouvoir, hein. C'est tout ce que j'espère, vraiment.
2: Écoute, l'actualité fait que normalement c'est pas elle. Elle est inéligible.
5: Ah mais oui, mais c'est une très très bonne nouvelle. Espérons que ça fonctionne bien tout ça. Mais oui. Après il y a tout ce qu'il y a derrière aussi. Il y a Bardella qui est en porte-à-faux derrière, donc faut faire attention. Enfin voilà. Ouais. En tous les cas, c'est vrai qu'on milite depuis des années pour le vivre ensemble. Pour apprendre à vivre les uns avec les autres, à se connaître. Donc le RN, ça nous fait très peur, même pour la culture et tout.
2: Il y a beaucoup. Ouais.
0: Je préfère le Covid à ça.
5: Ouais, c'est ça.
0: C'est pas grave. Un bon Covid. C'est franchement, c'est mieux.
2: Ah. On a les masques en plus maintenant.
0: On sait comment ça se passe, le confinement. Ça va, tu vois.
2: Écoutons un extrait de votre premier album, Mama Gubida. La chanson s'appelle La main verte. Bon anniversaire, trio!
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0: Trio, ça c'était le tout premier album. Et c'est d'ailleurs lui qui est à gagner tout à l'heure. On s'est dit qu'on allait faire un retour aux sources, comme ça, tout premier album de Trio à gagner au Blind Test. 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
1: Et on s'inscrit.
0: 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La Traversée, c'est la chanson inédite, le premier inédit du Best of à venir de Trio qui a été dévoilé.

0: qui seront à découvrir le 16 octobre sur votre premier best-of. Est-ce que, en fabriquant ces chansons-là, vous avez eu envie d'un nouvel album? Est-ce que ça fait encore sens aujourd'hui, en 2026, à l'époque du streaming, des playlists et des singles, de se rêver un album ou pas?
1: Ah ouais?
2: Ah oui, carrément, oui. Ouais. On avait presque les chansons pour le faire, mais c'était pas le moment, c'est juste ouais. Ça. Mais oui, bien sûr. On a toujours pris notre temps, ceci dit. On n'a pas, en 30 ans de carrière, on n'a pas fait non plus 40 albums.
0: Non.
2: Comme Bernard Lavillier, qui a
0: produit. Joule.
2: Ou Joule, ou des gens qui sont très productifs. Non, mais je pense à.
1: Ce que tu disais, c'était plutôt que c'est le format long de l'album, c'est ça,
0: ouais.
1: En fait. Mais, ouais, mais moi, en tant que consommateur de musique, je résonne encore en album.
0: Toi,
1: en
0: t'écoutes
1: fait.
0: Des albums, toi
1: ouais,
0: aussi,
1: j'écoute
0: Daniel.
1: Des albums, ouais.
3: Moi aussi, oui. Après, c'est. J'ai parfois du mal, enfin, aujourd'hui on consomme beaucoup par titre.
0: Bah oui.
3: Et avoir un album cohérent, qui me fasse plaisir, moi, du début à la fin, c'est pas un truc que je rencontre régulièrement.
0: Ouais. Gizmo, t'écoutes tes albums?
2: Ouais, je suis un peu comme ça aussi, je vais commencer à écouter, et puis si à un moment je décroche, bon, bah, je vais passer à autre chose. Et puis je suis aussi à cheval, nous on a toujours, enfin, voilà, c'était mon trip, c'était d'aller chez Crocodisque, acheter des vinyles, découvrir des artistes. Et aujourd'hui, je suis à cheval entre cette culture-là et mes enfants qui, eux, consomment des titres.
0: Ouais.
2: Sont plus dans cet esprit playlist, et donc on vit avec ça, et en même temps, ouais, l'album, moi, ça me parle encore.
3: Après, je pense que nous, on a grandi avec cette façon de penser la musique, ça, faire un album. Après, par exemple, bon, vous allez dire que je parle toujours de Peter Gabriel, mais bon.
0: Allez,
3: non, mais en fait,
2: oh,
3: non, mais,
2: chier, Peter
3: Gabriel. Lui, avant de sortir ce. Non, mais il avait sorti.
1: Il va être super, votre groupe. Hein. Ça va
3: tu
1: être
3: verras,
1: super,
3: tu verras.
1: Émilien.
3: Tu verras. Tu verras. Alors là, tu verras.
0: N'insulte pas l'avenir.
3: Exactement.
0: Tu feras peut-être nos premières parties, monsieur Mali. Ah,
3: on verra. Ça, on verra. Hein. Okay. Ça, on va être très
0: sûr. Je me suis emballé.
3: Non, mais il sortait un titre.
1: Bah, tu peux nous parler de Peter Gabriel?
0: Ah oui, s'il te plaît.
1: Ouais, vas-y,
3: sur le dernier album, il sortait un titre par mois. Pendant 12 mois, un titre à toutes les pleines lunes, il sortait.
0: C'est vrai.
3: C'est vrai. Et je trouve, j'adorais l'idée. En fait, tu découvrais l'album d'une autre façon.
1: C'est génial. C'est
3: super, et il a lancé sa tournée sans.
1: Super info. Tu sais que la pleine lune, tu peux te couper le chignon aussi, il repoussera plus vite.
0: Sauf si t'as tes règles.
1: Sauf si t'as.
3: Écoute, on va tout essayer. Le même jour. On va tout essayer le même jour.
0: Mon Dieu. Non, mais c'est très bien. Il sortir une chanson toutes les pleines lunes.
3: Non, mais.
0: Bah oui.
3: Moi, j'avais trouvé ça.
0: Peter.
2: T'as les Ludwig qui ont fait ça il n'y a pas longtemps aussi.
3: Je vais y aller. Dégainer
2: des titres.
3: Il y a forcément aussi d'autres façons de réinventer l'histoire.
0: Exactement. Voilà. Et puis de s'adapter aussi, exactement. Parce que mine de rien, l'algorithme, c'est quand même une drôle de bête. Ouais. J'ai discuté avec Oxmo Puccino, qui a sorti là son dernier album, et il m'expliquait qu'il avait fait que des chansons courtes, alors que lui, il aime bien parfois rester 4 minutes, 5 minutes, même plus de 5 minutes, et que là, en fait, l'algorithme n'aime pas les chansons longues, ouais. Et que donc, il s'était forcé à faire des chansons de moins de 3 minutes.
1: Ah ouais, bah, ouais. Tu vois, je savais pas. Je savais pas.
2: Enfin, on va faire des textes plus courts, les gars.
1: Voilà, on va faire des chansons
3: Émilie,
1: plus courtes.
3: On note ça pour notre groupe.
1: On note ça pour
0: notre groupe. On va faire des chansons très courtes.
1: Très, très courtes pour l'algorithme, d'accord? Pour votre groupe.
0: Bon, qu'est-ce que je peux vous souhaiter?
3: Premier album,
0: les garçons.
3: Algorithme.
0: Algorithme.
1: Une jolie rentrée pour nous, pour nos enfants, tout ça.
0: Oui, la rentrée des classes.
1: Oui, la rentrée des classes.
0: Ça, c'est important.
1: C'est important.
0: La tournée du collectif Ensemble. On souhaite aussi un bon rétablissement à notre Manu.
2: Ouais, carrément.
0: Voilà.
1: T'avais pas une question cornélienne pour lui?
3: C'était quoi sa question?
1: La question à lui, Cornélienne, le Manu, c'est quoi?
2: On va y répondre. Si
1: on va y répondre pour lui.
3: On connaît,
0: non, non, non. Je peux pas faire ça. Non, je la garde. Vous reviendrez.
1: Ah, d'accord. Okay.
2: Ça marche.
0: Vous reviendrez en 2027. Soit pour faire campagne, soit pour nous annoncer votre tournée, ou qui ne sais-je. Mais en tout cas, j'ai vraiment, vraiment hâte de vous revoir. Et j'étais très contente que vous soyez les premiers invités de Décibel.
2: Bah, pareil. C'était une surprise pour nous. On savait pas que c'était la première pour toi de la rentrée. Donc,
0: Vous êtes les parrains de cette édition.
1: J'adore.
0: Et donc, pour celles et ceux qui étaient très sûrs, Marine Le Pen est-elle éligible ou pas? Alors,
1: ouais,
0: effectivement, c'est débattu par des spécialistes en ce moment. Voilà, il y a l'inéligibilité, mais il y a l'appel. Et donc, bah, depuis le mois de juillet dernier, les juristes sont pas tous d'accord. Et donc, voilà, pour le moment,
2: il y a quelques candidats qui n'ont pas de casserole. Donc, allez les voir.
0: Il y en a
1: qui
0: pas de bracelet, tout
2: voilà,
0: ça. Mais voilà.
2: Ça.
0: En tout cas, effectivement, j'ai dit, elle est inéligible. Or, je n'ai pas les capacités et les compétences juridiques pour vous l'affirmer là maintenant.
3: Mais ça sortait du cœur.
0: Mais voilà. Et un peu de mon cerveau aussi. J'étais sûre de mon coup. Mais donc voilà, comme il y a appel, bah non, il n'y a plus. On ne sait pas. Voilà, c'est le suspense. On revient dans notre série Netflix.
4: Très bien.
0: Trio, merci.
3: Merci à toi.
0: Je vous bonne aime. Bonne saison à vous aussi. Et le best-of, le 16 octobre, la traversée est déjà disponible. Merci les gars.
2: Merci à toi.
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2: Et merci d'avoir choisi ici pour passer votre lundi soir. C'est la rentrée de Décibel en ce 31 août. On a accueilli Trio, on vous a fait découvrir ce groupe indé qu'on adore, Ravage. Et puis on a rendu hommage à Kavinsky. À suivre, il y aura notre hommage aussi à Dolly Parton. Et puis l'anniversaire du jour qui va nous ramener dans les années 70. Mais là c'est l'heure du blind test. Et on joue ce soir avec Didier. Salut Didier.
3: Salut Émilie.
2: Comment ça va?
3: Ça va très bien, content de te retrouver, de te réécouter, voilà.
2: Oh, merci.
3: Le rayon de soleil quand les vacances sont finies, voilà, Émilie.
2: Oh,
3: voilà.
2: C'est trop gentil. Et ça te va le nouvel horaire, 19h?
3: On va s'y faire, hein.
2: C'est vrai. Non, mais moi, je prends toutes les réclamations, hein.
3: Ouais, toutes les réclamations. Si ça pouvait durer 2 heures, voilà ma réclamation. Voilà.
2: Ah, d'accord, j'aime bien. Ah oui, mais t'allais encore plus. 2 heures, ce serait bien. On a eu une saison où on faisait 2 heures. Franchement, c'était chouette.
3: Oui, tout à fait. Je me rappelle. Oui, très
2: c'est
3: bien.
2: Vrai. Ah, oui. Ok, je note. 2 heures pour Didier. Marina est avec nous aussi pour jouer. Salut, Marina.
4: Et bonsoir, Émilie.
2: Comment ça va?
4: Mais ça va super bien, moi je suis ravie du 19h.
2: Ah, Marina, elle est contente.
4: Mais ravie, parce que 20h, non, ça n'allait pas.
2: Mais non, mais à 20h, j'étais en concurrence avec tellement de trucs cool à la télé, je comprends, 19h, c'est quand même un peu plus de place, quoi, dans les emplois voilà. Du temps des auditrices et des auditeurs. Ah là là, Marina et Didier.
4: D'accord, pour le 19, 21h, hein, moi aussi.
2: Ah, on peut rallonger, ok, je note, très bien. Les cahiers de doléances sont ouverts toute la semaine de la rentrée. Par contre, à partir de la semaine prochaine, c'est trop tard, sachez-le. Je note. Marina et Didier, je suis ravie de commencer la saison avec vous et de vous offrir, donc c'est un souvenir, le tout premier album de Trio, Mama Gubida, qui était sorti en 1998. Vous vous rendez compte? L'année
4: et
2: des
4: voilà.
2: Champions du monde.
4: Voilà.
3: Et 1 et 2 et 3-0.
2: Et 1 et 2 et 3-0. Et le premier album de Trio, puisqu'ils fêtent leur 30 ans. Voilà, on est ravis, nous, de vous offrir ce disque, qui est en plus, évidemment, farci de bons souvenirs et de bonnes chansons. Mais pour cela, donc, il va falloir marquer quelques petits points au blind test. Même si, à la fin, je vous l'annonce, tout le monde gagnera.
4: Ça n'a pas changé.
2: Ça n'a pas changé. Non, ça ne changera jamais. Ça ne changera jamais. Vous êtes déjà tellement sympa de passer à l'antenne, c'est bien normal que vous puissiez repartir avec un joli cadeau. Le thème du blind test ce soir, eh bien, puisqu'on voulait rendre hommage à Dolly Parton, on l'écoutera tout à l'heure, j'avais envie de country en français. Parce que la country music, qui est le style de musique, évidemment, de Dolly Parton, c'est pas un style hyper populaire en France, mais on a quand même de très bons morceaux sonorités country. Alors, j'avais envie de vous les faire deviner ce soir. Il va falloir retrouver le plus rapidement possible le nom des interprètes de ces chansons, d'accord?
4: D'accord.
3: Et toujours en donnant son prénom.
2: Toujours en donnant son prénom avant la réponse. Didier, j'adore, il est prêt le jour de la rentrée. C'est vraiment...
3: Ah oui.
2: Il est studieux, il est au premier rang, il a acheté le compas, l'équerre, il a tout, les flots.
4: Il est pas comme moi.
2: Oh, Marina, elle est plus au fond de la classe, tranquille, elle regarde par la fenêtre, parce qu'il fait encore beau, voilà. Mais j'aime bien cette petite classe de cancre, vous êtes parfaits. Didier et Marina, c'est parti pour une première chanson country en français, par un artiste français. On cherche le nom de l'interprète.
4: Marina.
2: Marina.
4: Didier. Marina. Goldman.
2: Bah oui.

0: a fait un bébé toute seule. Didier l'avait aussi, hein, mais Marina a été la plus rapide. C'était effectivement Jean-Jacques Goldman. Elle a fait un bébé toute seule. Goldman, qui est un grand fan de musique country. Deuxième titre, on cherche l'interprète.
1: Travailler, c'est trop dur.
0: Didier.
2: Julien Clerc.
0: Oui.

0: Thierry Richard, qui est un artiste de Louisiane, de musique acadienne. Travailler, c'est trop dur. Julien Clerc, un point pour Didier, un point pour Marina et une petite dernière pour la route et pour le plaisir, parce qu'en vrai, la country, on aime bien ça.
1: Marina. Cabrel.
0: Oui. Pourvu que jamais tu ne t'éloignes plus loin que Marina a son point Cabrel et Didier, je lui rajoute un point karaoké parce qu'il connaissait toutes les chansons par cœur de ce blind test. Alors avec deux partout, j'annonce que tout le monde a gagné. Merci les amis.
2: Merci
1: beaucoup Emilie.
0: Et merci infiniment d'avoir été les premiers candidats de cette saison 5 de Décibel. Ça fait super plaisir. Vous reviendrez jouer peut-être ?
2: Oh oui, bien sûr, et Emilie, toujours la première.
0: Ça, c'est génial. Oui. Et voilà. Puis, n'oubliez pas aussi que tous les dimanches, il y a une émission spéciale avec les auditeurs. C'est une émission dont vous faites la programmation musicale. Donc voilà, je vais vous repasser Alexandra au standard. Et si vous avez envie de présenter une chanson en direct un de ces jours, vous n'hésitez pas à lui dire. Parce que franchement, l'émission du dimanche, on l'adore. Dimanche à 19h, vous pouvez venir l'écouter. Pareil, la première de cette saison 5. Et vous verrez que les auditrices et les auditeurs d'ici ont décidément très, très bon goût. Allez, après avoir fait un dernier bisou à Marina et Didier, comme promis, on rend hommage à Dolly Parton en écoutant son standard, son classique, sa merveille, Jolene, Dolly Parton.

0: vision, la musique évidemment, vous le savez. Et puis je trouve qu'Instagram fait des merveilles en ce moment en ressortant tout un tas d'archives d'elle, d'interviews dans lesquelles elle est aussi drôle qu'engagée, fine. C'était vraiment une personnalité incroyable, Dolly Parton. Et on a de la chance, dites-vous, d'avoir vécu à la même époque qu'elle.
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0: Et on termine, comme le veut la tradition de Décibel, avec la chanson anniversaire du jour. C'est l'anniversaire de Éléonore Clairvine. Alors vous vous dites, mais on la connaît pas cette chanteuse, c'est normal, elle n'est pas chanteuse, elle a 63 ans aujourd'hui. Et c'est elle qui, à un tout jeune âge, en 1977, jouait le rôle de Anne dans le film culte de Diane Curis, Diabolomante. L'occasion de réécouter cette merveille de chanson signée Yves Simon, Diabolomante. Et bon anniversaire, petite Anne.
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0: Suzanne, 63 ans aujourd'hui. Et Décibel, c'est déjà fini. Merci à l'équipe de l'émission. Iki était à la technique, Alexandra Sackberg au standard, Iris Guitoni à la réalisation, Mélodie Chaïb à la programmation et au web. Demain, nous recevrons Hélène Ségara. Passion, passion Hélène Ségara. Et puis à suivre dans Décibel, une toute nouvelle émission, Il n'y a pas que Paris dans la vie, animée par Éric Bastien. Son invité de ce soir fait partie des nouvelles voix de la rentrée sur Ici. Il s'agit de l'animatrice Enora Malagré.
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0: Youpi, c'est la rentrée, vous m'aviez trop manqué. Il est 20h sur votre radio, ici.

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2: Bonsoir, bonsoir à tous. Bienvenue sur ICI, votre radio. Je suis très, très, très heureux de vous retrouver où vous soyez en France. Je voudrais souhaiter courage à ceux et celles qui ont déjà repris le travail depuis quelques jours en cette veille de rentrée scolaire. Et puis que du bonheur aussi à ceux et celles qui ont la chance d'en profiter parce que c'est pas mal de prendre des vacances maintenant. Nouveau rendez-vous sur votre radio ici, désormais chaque soir jusqu'à 21h. Je vais avoir le plaisir de recevoir des personnalités médiatiques, des acteurs, des sportifs, des humoristes, mais aussi des personnalités issues de la société civile. Et avec eux, je vous propose de faire un voyage de ici en ici, où chacun se racontera à travers les lieux qui l'ont façonné, une balade à travers les villes, les pays.

0: paysages, les régions de notre pays. Et comme il n'y a pas que Paris dans la vie, parce que c'est le titre de ce nouveau rendez-vous, il y aura la complicité de Benoît Prospero avant 21h qui nous fera découvrir le monde du vivant. Robin Bernot vous donnera la parole quelque part en France autour des rencontres. Et puis pour m'accompagner, Catherine Quicandon qui, elle, parlera des bonnes initiatives et des entreprises qui marchent. Ma première invitée, oui, parce qu'il s'agit d'une femme à tous les talents, elle est comédienne, elle est actrice, elle est journaliste, elle est chroniqueuse, elle est animatrice de télé, elle est animatrice de radio. Je reprends mon souffle. Elle a fait de cette journée un moment unique, ses premiers pas sur ici. Vous la retrouvez désormais chaque jour à midi dans On vous doit bien ça, avec sa bande d'experts. C'est Enora Malagré. Bonsoir Enora.
1: Bonsoir Eric, merci beaucoup pour l'invitation.
0: C'est un plaisir. Ça s'est bien passé tout à l'heure midi?
1: Ça va mieux.
0: Ça va. Moi je suis content, c'est ma première aussi. Donc,
1: c'est passé.
0: On va se porter chance l'un et l'autre. Et puis on parlera de ce nouveau rendez-vous qui s'appelle, je le rappelle, On vous doit bien ça. Bienvenue dans la famille.
1: Merci.
0: Ici, je sais que vous faites de la radio depuis longtemps et que c'est un exercice que vous aimez, que vous êtes heureuse d'être avec nous, et c'est un vrai plaisir. Vous avez compris, on va voyager un petit peu dans votre vie. Vous êtes du genre un peu d'ailleurs à apprécier le coup d'œil dans le rétro, vous êtes du genre, je fonce, je regarde pas trop en arrière.
1: Je suis pas très à l'aise, oui, parce que comme
0: ça tombe bien.
1: J'ai fait pas mal d'erreurs, j'ai un parcours un peu atypique. Oui, enfin, ça peut réveiller des souvenirs joyeux, mais ouais, aussi quelques échecs.
0: Et Nora, essayez de fermer les yeux si vous le voulez.
1: Oula, carrément.
0: Et vous qui nous écoutez, faites-le aussi. Faites-le vraiment. Imaginez la carte de France, vous la connaissez, Nora, cet hexagone que l'on connaît tous, elle est face à vous. Où est-ce que vous m'emmenez ?
1: En Bretagne.
0: Non. Je me suis dit, est-ce qu'on va vraiment aller là-bas tout de suite?
1: Oui, d'entrée.
0: Parce que forcément, Enora est bretonne.
1: Oui.
0: Et je me suis dit, est-ce que quand on demande un premier endroit, on va forcément dans l'endroit où on est né? La réponse est oui.
1: Je ne vous ai donc pas surpris. Non, mais ça me manque en fait tout, sans arrêt, de plus en plus. Plus je prends de l'âge, plus j'ai envie de retourner y vivre. Malheureusement, je dois rester à la capitale pour le travail. Mais mon cœur est en Bretagne tous les jours. Quoi.
0: Alors, donc, vous êtes né à Morlaix?
1: Oui, tout à fait.
0: Il y a quelques années, et on ne donne jamais l'âge d'une femme. Donc,
1: moi, j'assume, j'ai 45 ans.
0: 45 ans.
1: 46, je mens.
0: Oui, c'est ça, 1980. J'ai bien noté quand même. Ouais, j'ai bien noté. Vous êtes née à Morlaix, vous êtes restée combien de temps d'ailleurs à Morlaix?
1: En fait, j'y suis quasiment juste née. J'y suis restée, je crois, deux ou trois ans. Et rapidement, nous avons un peu été à Carhaix, dans le centre de la Bretagne, puis à Concarneau, où là, je suis restée un peu plus.
0: À quoi ça ressemble, Morlaix? Parce que vous me dites, vous n'y êtes pas restée, mais j'imagine que vous êtes retournée depuis.
1: Absolument, Morlaix, c'est sublime. Il y a cet immense viaduc, des plages exceptionnellement belles. Je pense notamment à Carantec, pour celles et ceux qui ne connaissent pas, allez jeter un œil à Carantec. Et puis il y a, dans cette merveilleuse église de Morlaix, il y a la Sainte Enora, figurez-vous. Mais si.
0: C'est grâce à vous, ça ?
1: Qui a existé, non, elle était là bien avant moi, mes parents m'ont appelé en hommage à Sainte Enora, qui était la mère nourricière, la sainte patronne des femmes enceintes, alors qu'elle n'avait pas d'enfant, tout comme moi d'ailleurs.
0: Ouais.
1: Et voilà, qui a été mariée à Joseph de Saint-Efflam, enfin bref. C'est une très très belle ville qui gagne à être connu avec un port de pêche absolument sublime. Et je retourne assez souvent à Morlaix.
0: C'est vrai. Quand on est bretonne, on aime bien revendiquer qu'on est bretonne. Moi, j'ai toujours entendu dire, attends, je suis breton. Hein.
1: Ouais, je crois qu'on est très régionaliste.
0: Et pourquoi ?
1: Mais j'en sais rien. Enfin, parce que c'est une culture très forte, mais comme les Basques, comme nos amis Corses également, alors un peu comme dans toute la France. Mais nous, on a aussi une langue particulière, voire même plusieurs dialectes.
0: Vous parlez breton ?
1: Oui, un petit peu.
0: C'est vrai ?
1: Ouais. Cosa, merer, ma peine et zoclante. Ça veut dire cosa mon cul, ma tête est malade, pardon.
0: Sympa, j'adore.
1: C'est pas ce qu'il y a de plus élégant.
0: Des choses, là. Ah non, mais très bien. On pourra apprendre d'autres mots d'ici.
1: Donc, oui, quelques mots baragouinés de ci, de là. Et puis, c'est une culture quand même qui est assez puissante, qui est la culture celte, avec nos cousins gallois, écossais, tout ça.
0: Je m'arrête sur le mot cousin. Je crois que vous avez passé une partie de votre enfance avec pas mal de cousins.
1: Ouais, Guilherme, Gwenvel, Gerval.
0: Et alors, vous alliez où? Ils ont des nombreux bretons. Hein.
1: C'est pour ça que je les cite, parce qu'on est pour vous dire à quel point on est vraiment breton-bretonnant dans la famille. Et ben nous étions tous chez les grands-parents maternels à Concarneau, et puis un peu Quimper aussi, Édouard Monet.
0: C'est joli Quimper.
1: C'est joli.
0: Il y a
1: hein.
0: une place, quoi, c'est la place du beurre salé.
1: Ouais, exactement.
0: Ça une place un peu carrée.
1: Un peu carrée, c'est très beau. On a aussi, moi, j'ai une partie de ma famille à Douarnenez, à Douarn, comme on dit chez nous. Donc non, on est vraiment très bretonnant.
0: Je l'entends. Concarneau aussi, c'est une jolie ville. On
1: avec la ville close.
0: Des petites rues pavées, là, j'ai souvenir de ça.
1: Absolument, port. Le port de pêche aussi. Je sais plus si c'est encore le premier port tonnier de France, je ne sais plus. Je vais dire oui, parce qu'on est très chauvin. Et puis, il y a cette ville close absolument sublime. Moi, j'ai le souvenir d'y avoir été très, très souvent avec mon grand-père qui m'amenait chez Madame Sabotinoff manger des glaces. Je l'embrasse parce que je sais qu'elle pratique toujours.
0: Il y a des gens comme ça qui ont compté pour vous.
1: Ouais.
0: Si je vous demande une première personne bretonne, c'est cette personne-là qui a compté.
1: Oui,
0: pour vous.
1: Alors au-delà de ma famille, oui, une prof de danse aussi, dont je me souviens très bien. Prof d'optimiste aussi, que j'insultais déjà quand j'étais petite. J'étais très mauvaise en voile.
0: Donc vous avez fait de la voile, toute petite
1: étoile. J'ai essayé, puis ça n'a pas fonctionné.
0: Non.
1: J'étais très mauvaise. Mais c'est vrai que tradition. Oh, mon Dieu.
0: Ah oui, attendez.
1: Merci.
0: On est où là?
1: Là, on est sur la plage du Cabellou. Voilà, je peux pas
0: vous
1: dire.
0: À quoi ressemble cette plage?
1: Ah, c'est une grande.
0: Ne me dites pas, il y a de l'eau, c'est une plage avec du sable, parce que bon, d'accord, mais.
1: Le sable y est blanc, un peu comme aux Seychelles. C'est une grande plage sur laquelle je continue à me recueillir très régulièrement quand je retourne chez moi à Concarneau. Il y avait le bateau de mon père qui pourrissait, on va pas se mentir, un tout petit bateau. J'y ai de très bons souvenirs, des pique-niques, des soirées au coin du feu. Que vous dire, les larmes peuvent monter assez vite, donc voilà.
0: Papa qui travaillait dans le milieu hospitalier, maman dresseuse de chiens et de chiens bretons, bien sûr. Si
1: éleveuse
0: vous avez vous
1: de chiens, j'ai failli m'étrangler.
0: J'ai dit dresseuse, c'est éleveuse, ça n'a rien à voir.
1: Non, rien à voir, éleveuse de chiens. Vous savez, elle a élevé les Welsh Corgi Pembroke, c'est les chiens de la reine d'Angleterre.
0: Oui, quand même.
1: Vous savez, ça ressemble à des bergers allemands sans pattes.
0: Je vois très
1: bien. Et ben, ça a été la première à importer la race en France. Donc moi, tout ce que j'ai fait après dans ma vie, mes grands succès, elle m'a dit mais moi je m'en fous. J'ai fait la couverture d'Atout Chien. Bon, désolé.
0: Il n'y a pas que Paris dans la vie, vous l'avez entendu. Ça commence très fort avec Enora Malagré. Alors, à cette heure-ci, c'est un nouveau rendez-vous. Et il y a toute une bande aussi qui me rejoint. C'est le moment un peu où on va se poser, où on va ralentir le rythme. On était à la plage à l'instant avec vous. Et c'est l'ami Benoît Prospero qui nous rejoint à partir d'aujourd'hui. Benoît va nous présenter une nouvelle série, Enora, qui s'appelle La Revue des Merveilles. Alors, l'idée, c'est que chaque jour, Benoît va passer en revue les merveilles du monde vivant. Et là, écoutez. Il a fait une rencontre un peu particulière.
2: On a trouvé un hurluberlu qui pose des bassines d'eau dans la forêt pour les animaux. Sauf que, il est peut-être pas si fou que ça. Pour la Revue des Merveilles, Isidre Romardèche nous présente Vincent Verza. Vincent Verza, il est vidéaste et créateur de la chaîne YouTube qui s'appelle Partager, c'est sympa. Et c'est surtout un amoureux du monde vivant.
3: Il y a tant à faire. Et moi, j'ai trop envie de raconter des histoires pour que ça change.
2: Et là, par exemple, il a constaté que pour les animaux sauvages, quand il fait très chaud ou que les cours d'eau sont à sec, les conditions de vie deviennent difficiles. Voire très difficile, voire impossible. Alors, à côté de chez lui, en Ardèche, à Saint-Péret, il a posé ses petites bassines remplies d'eau. Et voilà comment ça marche. C'est lui qui explique.
4: Il vous faudra une auge de maçon de 25 litres que vous allez semi-enterrer, voire enterrer totalement si vous n'avez pas la flemme de vous taper des cailloux,
3: ce qui était mon cas.
4: Vous la placez à l'ombre, en lisière, c'est-à-dire entre deux espaces, par exemple entre la forêt et des prairies. Ce sont des lieux propices pour la faune. S'il y a de l'eau qui court dans le ruisseau à côté de chez vous, ça ne sert à rien du coup. Moi, c'est que parce que les cours d'eau sont pas secs. Vous y rajoutez des cailloux pour éviter que des oiseaux ou des insectes se noient et qu'ils puissent facilement sortir. Et vous pouvez laisser une moitié plus profonde pour les grands mammifères. Vous la remplissez idéalement d'eau de pluie, mais sinon d'eau du robinet, et vous changez l'eau tous les deux ou trois jours. Et toutes les semaines, vous la nettoyez. Comme ça, ça évite de diffuser les pathogènes entre les animaux. Et vous verrez qu'en quelques jours, les animaux viendront boire.
2: Et alors, pour savoir si ça fonctionne, Vincent Verza a tout simplement posé un piège photographique. Vous savez, cette petite caméra qui se déclenche et filme à chaque fois qu'un animal passe devant. Résultat.
3: Génial. Dans la demi-heure qui a suivi, il y a des flopées d'oiseaux qui sont venus se baigner dedans. Ils en ont besoin pour nettoyer leur plumage. J'en reviens pas. Il y a eu 712 déclenchements. Oh my god. De ce que je vois, c'est beaucoup d'oiseaux qui viennent se tremper, mais intégralement, quoi, dans l'eau pour essayer de se rafraîchir. Je suis trop content de voir les jets des chênes. C'est eux qui ont planté cette forêt.
5: Oh, un bébé pic-vert qui se baigne sous la surveillance de son papa.
3: Rien que pour eux, ça valait la peine, non?
2: Et aussi pour les chevreuils, sangliers, renards, blaireaux, lièvres, écureuils, hérissons, lézards, grenouilles, papillons, escargots, fourmis, etc. Pour vous donner une idée, autour d'un seul chêne, d'un seul arbre, peuvent vivre jusqu'à 350 espèces.
6: C'est pas possible.
2: Vous savez quoi? Faites-le. Essayez. En période de sécheresse, vous créez un petit point d'eau, vous posez une caméra discrète, et quand vous verrez les images, vous allez voir les émotions que ça procure, quand notre esprit se souvient que nous faisons partie intégrante d'un seul monde vivant, et que juste à côté de chez nous, nous avons des voisins aussi fabuleux.
3: Vraiment, ça me rend trop heureux.
2: C'est une merveille. Merci Isidre Romardèche, et merci à Vincent Verza. Rendez-vous sur sa chaîne YouTube, ou ses réseaux sociaux, vous tapez, partagez, c'est sympa.
0: Merci beaucoup à Benoît Prospero. euros pour cette revue des merveilles à retrouver sur ici.fr. Je vous ai vu assez, et Nora Malagré, halluciné, surprise.
1: Ça m'émerveille, ça me bouleverse, ce genre d'initiative. C'est tellement intelligent, c'est tellement ce dont on a besoin en ce moment. Moi, j'ai entendu plusieurs témoignages comme ça tout le long de la canicule. Prenons enseignement de ces gens bien plus éclairés que nous.
0: Il n'y a pas que Paris dans la vie, il y a Nora Malagré aussi, jusqu'à 21h. Première invitée de ce nouveau rendez-vous. On se retrouve d'ici quelques minutes pour continuer la balade à travers toute la France. On va peut-être quitter la Bretagne. Non, on y reste.
1: D'accord.
0: Okay. Tout de suite.
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0: C'est une excellente soirée. Merci d'être avec nous. Je vous souhaite le meilleur. On se retrouve dans quelques minutes avec Séverine Ferrer. Le temps d'écouter Kim Carnes et Bette Davis Eyes sur ICI.

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2: Salut, salut à tous ceux et celles qui viennent d'arriver. Vous avez déjà manqué beaucoup, mais c'est pas grave. Séance de rattrapage chaque soir avec mon invité. Elle est aux commandes de On vous doit bien ça, le nouveau rendez-vous de votre radio ici entre 12h et 13h. C'était Nora Malagré qui fait sa rentrée aujourd'hui à la radio ce midi et donc ce soir. J'ai décidé de l'inviter avec beaucoup de plaisir pour voyager avec elle comme on l'a fait depuis la Bretagne, en passant par Concarneau ou encore à Morlaix où elle est née. C'est au gré de sa vie que la route continue aujourd'hui parce qu'il n'y a pas que Paris dans la vie. Comment ça va, Nora Malagré, depuis le début de ce voyage?
3: Je suis esbaudi.
2: C'est quoi? Je ne connais pas l'expression.
3: Je viens de l'inventer. Non, mais je suis extrêmement heureuse. Merci pour votre invitation, cher Eric, ça me touche beaucoup.
2: C'est vraiment un plaisir. Alors, je n'ai pas évoqué le fait tout à l'heure, on a dit une enfance en Bretagne, l'école. J'ai vu qu'il y avait de l'école buissonnière. Je ne sais pas quel type d'élève vous étiez, on n'est pas là pour en parler. Mais en tous les cas, puisqu'on parle des lieux, je trouve ça intéressant parce que l'ailleurs, vous aviez déjà cette envie très jeune de buissonner?
3: Oui, c'est très joliment dit. Ouais. Non, j'étais une élève très dissipée. J'avais effectivement des envies de voyage assez tôt. Je m'évadais beaucoup dans ma tête. J'avais très envie de voir le monde. Et la vie m'a permis de pouvoir voyager beaucoup. Donc ouais, j'ai eu cette chance. Mais vous savez, les Bretons, pardon, et après j'arrêterai de vous saouler avec les Bretons.
2: Non, vous avez parlé de la Bretagne jusqu'à 21h.
3: Non,
2: c'est normal.
3: Mais pardon,
2: c'est normal.
3: Le Breton est voyageur. Ouais. Non, mais c'est vrai, c'est un peuple de voyage.
2: Oui, parce qu'il a un bateau.
3: Alors, pour les plus riches, mais surtout il a été un peu biberonné à ça. Donc le Breton est curieux.
2: Ouais.
3: Il a des envies d'ailleurs.
2: Alors ce qui est dur, Enora, alors on l'a dit tout à l'heure, c'est une région qui vous tient toujours à cœur, vous y retournez souvent, mais vous allez connaître ce qu'on appelle un déracinement.
3: Ouais, on a dû arriver en région parisienne.
2: Vous aviez quoi, 10 ans, 11 ans?
3: Oui, à peu près 12 ans, et là, c'est la douche froide, quoi. C'est, ouais. On arrive, alors on n'est pas malheureux, hein. On arrive à Rambouillet.
2: Découvrez les Yvelines, le 78.
3: Les Yvelines, puis Trappes, etc., Coignières, tout ça, mais c'est pas l'enfer, mais je veux dire, c'est vrai que quand on a grandi au bord de la mer, tout semblait beaucoup plus joyeux. Bon, là, c'est pas la même atmosphère, j'ai pas du tout été malheureuse, mais c'est vrai que le décor a changé. Mes parents étaient un peu plus.
2: À quoi ressemble justement cette deuxième partie de votre enfance? Vous êtes dans une grande maison, dans les Yvelines?
3: On est dans une maison, dans un petit pavillon, modeste. On n'est pas malheureux. Et puis par contre, j'intègre une école. Parce que comme j'étais indisciplinée, mes parents se sont saignés, ont fait le choix de l'enseignement privé. Ce qui est plutôt en...
2: Alors ça, c'est pour le lycée, ça.
3: Pour le collège aussi.
2: Dès le collège, vous étiez dans le privé.
3: Ce qui n'était pas vraiment leur valeur. Mais enfin, ma foi, parfois, ils pensaient bien faire, peu importe. Et là, j'arrive au collège, au lycée Sainte-Thérèse de l'Enfant Jésus.
2: Alors c'était où ça?
3: À Rambouillet.
2: À Rambouillet.
3: Alors là, je peux vous dire que l'on...
2: Déjà, le nom est prometteur.
3: Bon, voilà, vous avez quand même le menu, je dirais, sur le papier. Et là, bon, je redoublais de bêtises. Moi, j'avais un problème avec l'autorité, avec l'autoritarisme. Bon, alors, j'étais pas une mauvaise élève, mais je faisais des bêtises, ouais, quoi. Alors, heureusement, j'ai aussi rencontré des professeurs. On remercie à chaque fois, quand même, ce corps enseignant qui se bat et qui récupère les brebis un peu galeuses, comme j'ai été, pour me remettre dans le droit chemin. Je pense à ma professeure d'histoire géo, Madame Roger, Mademoiselle Beuret, etc.
2: Pierre Auffray. Qui était Pierre Auffray?
3: Je vais chialer des larmes de sang. Non, mais
2: j'ai
3: Pierre Auffray.
2: J'ai aucun budget Kleenex pour cette rentrée, je vous le dis tout de suite.
3: Pierre Auffray, c'était mon premier professeur de théâtre, ouais, qui m'a vraiment, pour le coup, remis dans le droit chemin, qui a canalisé cette énergie que j'avais,
2: ouais,
3: et qui m'a donné la possibilité d'une île, comme dirait l'autre, et qui m'a donné le goût du théâtre, qui a changé ma vie.
2: Alors, je reviens sur votre arrivée à Trappes. Vous découvrez que vous êtes au sud de Versailles, vous êtes à 20 km du périph' et de la Porte d'Auteuil, donc pas très loin de Paris. Je vous donne des noms, comme ça, ça vous parle? Bois d'Arcy,
3: ouais,
2: Montigny-le-Bretonneux, ouais. Des souvenirs, pas des souvenirs? Vous m'arrêtez ou je continue?
3: Bah, des souvenirs de bêtises, quoi.
2: Ouais.
3: Oui, bon, voilà.
2: Et en cours?
3: Ah oui, tout à fait, pareil.
2: Non, j'ai pas fait une cartographie de vos bêtises non plus.
3: Notre base, ils se ressemblent, bon an, mal an. Et puis j'ai tenté de faire du droit aussi à 50 ans, ouais, en Yvelines.
2: Bah, vous avez fait une fac de droit?
3: Oui, alors ouais, j'ai trippé ma première année, je vais pas vous mentir. Et puis on m'a demandé de partir à un moment, parce que je ne servais quand même à rien. Et là, c'est là où on m'a dit, mais enfin, faites du théâtre, madame, puisque ouais, vous vous déguisez pendant les TD de droit constitutionnel.
2: Ah, vous faisiez ça?
3: Oh, non, mais vraiment. Hein. Et puis là, enfin, encore une fois, le théâtre me sauve, j'intègre les cours Simon.
2: Alors ça, c'est pareil, du coup.
3: Oui, alors là, j'arrive à la capitale. Puis voilà, j'intègre les cours Simon et pareil, tout se déroule.
2: C'est des lieux
3: bien.
2: Qui deviennent plus inspirants finalement que ce que vous avez pu vivre en Bretagne avant, à Morlaix ou à Concarneau.
3: Là,
2: c'est une autre partie de votre vie. C'est
3: autre chose. Alors la Bretagne, c'est l'enfance, c'est l'ancrage, c'est une grande joie, c'est des souvenirs vraiment profonds. Mais après, l'adolescence, elle était sympathique, mais j'étais tellement perdue. C'est pas une période très heureuse pour moi. Je me cherchais beaucoup, j'étais pas très heureuse.
2: Écoutiez de la musique aussi.
3: C'est un peu ce qui me sauvait d'ailleurs. J'écoutais du jazz, du rap, un peu tout. Je suis très mélomane, mon père écoutait beaucoup de musique. Donc
2: vous voulez qu'on aille faire un tour au CAC?
3: Ah,
2: c'est une salle de concert, ça?
3: Ça, c'était en Bretagne, oui.
2: Bah oui.
3: C'est génial que vous me repériez ça.
2: Votre premier concert?
3: Oui.
2: Ça vous va bien, ça, Chou?
3: Catherine, là, c'est génial.
2: Ça, c'est votre premier concert.
3: Je suis la roqueuse. Je tenais la main de ma maman.
2: Ouais.
3: J'avais 6 ans et voilà, je me suis dit, tu passeras ta vie dans les concerts. Ouais, la musique a une place très importante dans ma vie. Et ça, c'est mon premier souvenir musical, mon premier concert avec ma maman. Et après, j'ai pas arrêté d'en faire.
2: Et vous faites toujours encore des concerts, et vous
3: tout
2: pouvez.
3: Tout le temps. Et quand je faisais des bêtises ados, c'était aussi pour sécher. Enfin, pas forcément l'école, mais partir de la maison pour aller voir des concerts. C'était sur. Oh là là, mon Dieu.
2: Et la forêt de Port-Royal?
3: Ah, non, mais ça, c'était pour aller faire des rêves parties. Alors bon.
2: Moi, j'ai essayé de mettre en avant des lieux.
3: Ouais,
2: alors, vous avez marqué,
3: là, les auditeurs,
2: vous avez marqué le territoire.
3: Non, mais c'est horrible. Ils vont pas du tout écouter mon émission avec ça, Eric.
2: Mais si. Non.
3: Alors après, je me suis rangé des bagnoles à 20 ans. Hein, je voudrais quand même préciser.
2: C'est
3: puis
2: hier.
3: J'en ai 46, donc ça va.
2: Ça va.
3: J'ai 26 ans de. Comment on dit? Où j'ai progressé, quoi.
2: Vous savez quoi, hein, cet été, on a tous eu très très chaud.
3: Oui.
2: Est-ce que vous adorez les moustiques?
3: Mes meilleurs amis.
2: Vous avez une peau moustique ou pas?
3: Bah, j'ai une peau de bretonne, donc.
2: Ah oui, et ben, c'est quoi une peau de bretonne?
3: Bah, c'est une peau sucrée, disons.
2: Donc, ils vous aiment.
3: Ouais,
2: alors, je vous parle des moustiques, parce que vous dites, mais dans quoi elles m'embarquent? Il n'y a pas que Paris dans la vie, il y a les moustiques aussi. Et oui, parce que Catherine Quicandon, qui nous rejoint tout de suite, va nous parler des moustiques entre mai et novembre, donc on est en plein dedans. On a tous cet ennemi qui est le moustique, certains les aiment d'ailleurs, qui ne s'est pas gratté comme ça, tranquillement en terrasse, qui ne s'est pas agité dans tous les sens. Stop, amis bretons et les autres, fini les moustiques, Catherine Quicandon a pour vous une solution.
4: À Saint-Just-Saint-Rambert, dans la Loire, le moustique n'a qu'à bien se tenir. Pour le contrer ou les contrer, oui parce que généralement il y en a plusieurs, un Ligérien a eu une bonne idée. Il s'appelle Martin Sabille et il est le créateur de Kiko Mosquito, un piège à moustiques qui ressemble à un gros pot de fleurs noires avec une grille blanche. Il marche selon un système très bien pensé.
5: Le fonctionnement du piège, en fait on a un canal d'aspiration qui est au centre du piège, où on a un ventilateur en dessous qui va venir aspirer l'air. Au milieu, on a une petite poche où on vient mettre un attractif. Donc en fait, c'est un produit odorant qui va en fait attirer les moustiques.
4: L'attractif dont vous parle Martin Sabi est un acide lactique qui imite l'odeur humaine. Oui, je sais, c'est étrange. Vous aimez l'odeur du chocolat ou de la fleur d'oranger. Le moustique, lui, c'est goût humain qu'il préfère.
5: On a un deuxième effet, c'est que les moustiques en fait sont attirés par le noir. Donc en fait, on a un jeu de contraste entre la grille blanche et le piège qui est noir. Donc en fait, le moustique va être attiré par l'odeur, attiré par le noir. Donc il va venir au centre du piège et ensuite en fait il va être aspiré dans le filet et en fait il va finir par mourir déshydraté.
4: Kiko Mosquito est sans insecticide, il consomme très peu d'électricité, environ 2 centimes par jour, et il diffuse à 10 mètres à la ronde sur un rayon de 300 mètres environ. Kiko Mosquito élimine tous les moustiques, comme le moustique tigre, mais son intention n'est pas non plus d'éradiquer tous les moustiques de la Terre.
5: L'idée c'est pas de tuer tous les moustiques à la ronde quoi. L'écologie, la biologie, on a besoin du moustique, on a besoin de tous les êtres vivants qui sont autour de nous, donc en fait, l'idée, c'est de venir vraiment se protéger dans les endroits qu'on utilise.
4: Ouf, nous voilà rassurés pour la biodiversité. Le pot est fabriqué dans une usine de plasturgie à Oyonnax dans l'Ain. La plaque métallique vient d'Albi dans le Tarn. Elle est découpée à Vauche et elle est thermolaquée à Saint-Just-Saint-Rambert dans la Loire. 6 imprimantes 3D fonctionnent en permanence chez Martin Sabi pour fabriquer les pièces restantes de l'aspirateur. Pour le prix, 155 euros plus les recharges des attractifs. C'est un budget, nous sommes d'accord, mais l'investissement se rentabilise dans le temps et surtout, ça vous évitera d'écraser les moustiques un par un, ça prend du temps, de vous asperger d'anti-moustiques qui sent la citronnelle ou d'utiliser un répulsif chimique qui sent tout sauf la citronnelle. Plus d'infos sur kikomosquito.com avec que des cas. Merci à Martin Moulier d'ici Saint-Étienne Noir pour cette idée qui marche. Ici, ça entreprend. Kiko Mosquito, un aspirateur à moustiques ligérien conçu par un ligérien.
2: J'adore le nom.
3: Le nom est formidable.
2: Ah oui, c'est terrible. Merci beaucoup Catherine Kikandon et aux équipes d'ici Saint-Étienne Noir.
3: Si j'ai un fils, je l'appellerai comme ça.
2: Bah oui. C'est pas mal, c'est une bonne idée. Non, mais du coup, voilà, vous avez des solutions pour les moustiques. C'est quand même plutôt pas mal, quoi. Mais bon, il en faut, hein, c'est important, on l'a dit.
3: Insupportable.
2: Alors, faut pas tuer les araignées, parce que les araignées tuent les moustiques,
3: oui,
2: par exemple.
3: Oui, mais tout de même. Bon sang.
2: Bah, ouais. C'est où les vacances quand vous faites des vacances en France? Vous avez l'habitude d'aller où? Alors, peut-être, alors, en France, c'est peut-être plutôt la Bretagne. Vous,
3: mais... Oui, j'aime aussi aller en Sologne, figurez-vous.
2: Ah, c'est marrant, ça.
3: Oui, j'aime beaucoup cette. Non. Trop peu, c'est une très belle région. Il y a des châteaux merveilleux, la forêt, enfin, quand même, c'est un peu le poumon de la France.
2: Le cerf.
3: Le brave du cerf. Non, mais je trouve cette région absolument délicieuse. Il y a une ville que j'aime beaucoup qui s'appelle Romorantin, voilà, pour ne pas la citer, que je trouve charmante. J'aime aller aussi pas loin, à Bourges. J'aime Tours aussi, cette ville très riche culturellement et tout. Le Bourges, vous connaissez très bien, Eric, pour le printemps de Bourges et tout. J'aime beaucoup cette région dont que vous l'avez très justement dit, on ne parle pas assez.
2: C'est vrai, la nature est extraordinaire. Vraiment.
3: Luxuriante.
2: Non, mais la Sologne, c'est magnifique, les forêts sont superbes. Je sens que vous avez envie de m'emmener un petit peu partout, Enora. Parce que là, ça y est, vous avez quitté votre Bretagne, vous venez de me parler de Bourges, de Tours, de la Sologne. Ça tombe bien, on va se retrouver dans quelques minutes, toujours avec la complicité des locales du réseau ici, se balader partout en France autour des bonnes initiatives et puis continuer la cartographie de la vie d'Enora Malagré, notre invitée ce soir.
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2: Et jusqu'à 21h, c'est beaucoup d'émotions et des sentiments, comme le braquage, des sentiments signés Florent Pagny, que voici.

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2: 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Le don du sang, il sauve vraiment des vies. On peut donner toute la semaine à la maison du don, juste à côté de l'hôpital de Perpignan, mais il y a aussi des collectes de proximité dans les Pyrénées-Orientales et on en parle régulièrement à la radio avec ici Roussillon. Demain mardi, collecte de sang, 15h-19h30, salle des fêtes de Salles-le-Château. Mercredi, le don du sang, c'est salle Jean Jaurès à Pia, et également salle des fêtes de Villeneuve de Larao, donc mercredi. Et jeudi, don du sang, 15h-19h30 au foyer rural de Palo del Vidre. C'est noté, parfait. 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
4: Il n'y a pas que Paris dans la vie. Un voyage à travers nos régions, à travers vos villes, vos villages. Un invité qui est à nos côtés, c'était Nora Malagré qui nous accompagne et qui retrace finalement la cartographie de sa vie. Nora Malagré, la nouvelle venue d'ici chaque jour entre 12h et 13h. Et Nora, le titre de l'émission?
5: On vous doit bien ça.
4: On vous doit bien ça. C'est dès demain midi, mais pour l'instant, elle est avec nous jusqu'à 21h. On s'est baladé avec vous et Nora depuis 20h, de la Bretagne à l'Île-de-France, où vous êtes arrivé pour une deuxième aventure de votre vie lorsque vous aviez aux alentours de 10 ans. Il y a un lieu qui a changé particulièrement votre vie? Est-ce que ce sont les cours de théâtre que vous avez évoqués tout à l'heure? À quoi vous pensez quand je vous dis voilà, le déclic?
5: Oui, vous venez de le dire, c'est avoir poussé cette grande porte cochère dans le 11e arrondissement, rue de la Vaquerie à Paris. Là, un monde s'est offert à moi et je me suis replongée dans la littérature, dans de grands textes. J'ai appris ce que c'était que la discipline, le goût du travail, vraiment l'altruisme, etc. Je voudrais embrasser mon professeur David Stoolzman, etc. Vraiment, ça a changé ma vie puisque depuis ce jour-là, j'avais 20 ans, je suis comédienne, ça fait donc 25 ans, j'ai toujours joué et ça m'a donné vraiment, je le redis, une discipline. Est arrivé bien après la radio, la télévision, etc. Mais mon cœur appartient à la scène.
4: Mais vous l'avez dit à personne, vous avez passé un concours, vous n'en avez pas parlé, je crois.
5: Non, parce que j'avais peur de le louper et de dire que... Et je l'ai eu et j'ai appelé mes parents sur ce bout de trottoir.
4: C'était où, à Paris, ça aussi?
5: À Paris, donc rue de la Vaquerie, j'étais en larmes. Et mes parents m'ont dit, ah bah, ça y est, enfin, ils ont été géniaux. Voilà, tu nous as baladés pendant des années. Personne ne pensait que tu serais avocate, ma petite. Mais en tout cas, comédienne, ça, c'est plus cohérent.
4: C'est là où vous avez fait des petits boulots, c'est cette période-là. J'ai vu, vous avez été auxiliaire dans une maison de retraite.
5: Ouais, tout à fait. J'ai adoré. Parce que je m'étais dit d'ailleurs que si le théâtre ne fonctionnait pas, j'aurais probablement essayé de reprendre des études pour être infirmière en gériatrie.
4: Vous avez un regard alors sur les maisons de retraite, les EHPAD, j'imagine.
5: Oui. J'ai été élevée par mes grands-parents, donc c'est vraiment.
4: Grand-mère importante pour
5: importante,
4: vous,
5: hein. Etc. Donc j'ai un grand souci de la façon dont on traite nos aînés. C'est une cause à laquelle je suis très sensible.
4: Alors, je ne vais pas retracer votre carrière parce que ce n'est pas non plus le but du jeu. Mais,
5: ça juste
4: pour,
5: tout
4: pour, non, mais pour m'amuser, voilà, je vous rappelle qu'elle a été serveuse chez Quick.
5: Oui. Il
4: faut que je cite McDo et Burger King pour citer tout. Il y a eu Radio Nova, ça c'est les débuts hein, pour la radio, la télé sur Arte, Jukebox Memories.
5: Vous avez vu comme j'ai fait un début sympa, puis après, ouf, ça a glissé. C'est marrant.
4: Et si la télé était un endroit? Puisqu'on parle beaucoup de lieux, c'est pas un endroit génial, hein, si j'ai bien compris.
5: Non.
4: C'est un lieu que vous allez le fuir, là, en tous les cas.
5: Vous connaissez le CC1, Palmier de Crabe, après j'y étais très heureuse, attention, mais c'est un média.
4: Vous continuez d'en faire.
5: Et je continue d'en faire, je suis très heureuse, je suis sur France Télévisions, qu'on connaît très bien sur notre radio ici, mais il faut être costaud pour faire de la télévision, il faut être armé, voilà. Donc j'y ai vécu des grandes années merveilleuses, j'y ai aussi beaucoup connu certaines déconvenues. Et puis aujourd'hui, je suis très heureuse au magazine de la santé, en quête de santé, etc. Parce que c'est une équipe bienveillante et c'est de la télé que j'aime, j'ai choisi. Mais voilà, il y a eu des souvenirs. Mais comme dans tous les métiers, ça dépend des patrons, ça dépend des collègues, ça dépend du sujet. Ouais. Mais j'ai de la chance déjà d'avoir du boulot.
4: Alors, le théâtre vous emmène un peu partout en France.
5: Ouais.
4: Alors c'est difficile quand on est comédien ou comédienne parce qu'on s'arrête le temps d'une soirée, on joue, on reste à peine, on repart le lendemain, des fois dans la nuit. Oui. Est-ce qu'il y a des endroits comme ça qui ont retenu votre attention et tiens, j'étais jamais venu dans cette ville et ça vous a peut-être même donné envie d'y revenir.
5: Vous avez trouvé ça idiot, mais Montpellier, je connaissais pas tant que ça.
4: Ah,
5: je me suis retrouvée. Mais oui, alors que franchement, c'est une énorme ville. J'ai adoré. J'ai joué en Corse. Ah là là, ça c'était fou. À Calvi, j'ai joué en plein air. Je me suis dit mais pourquoi j'habite pas là, mon Dieu. Comme... Non mais c'est vrai quoi, coucou à nos amis corses, mais quand même c'est beau. Hein. Oui, alors évidemment je me suis baladée dans le nord beaucoup, j'ai découvert l'Auvergne, enfin, alors c'est quand même l'avantage du théâtre, et puis bon, ce que j'aime le plus moi c'est goûter les plats locaux.
4: Alors, non, mais c'est
5: quand
4: intéressant
5: on est invité
4: parler.
5: Après au petit gueuleton, vous voyez.
4: Je vais vous poser une question qui va peut-être vous fâcher avec certains, c'est où est-ce qu'en France on mange le mieux?
5: Vous pouvez pas me demander ça.
4: Bah si, vous allez me dire la Bretagne, parce que
5: non. Alors ça, honnêtement, chez nous, on bouffe pas bien du tout.
4: Vous pouvez pas dire ça.
5: Mais si, j'assume. Alors après, à part la complète miroir et puis l'andouillette, ça va quand même pas très loin. Écoutez, on va pas se mentir.
4: Bretons,
5: du côté du sud-ouest. Pardon.
4: Ah oui, non, mais là, vous êtes dans le lourd là. C'est le sud-ouest.
5: Bah oui, mais moi j'aime les choses grasses.
4: C'est pas bodeur semi, quoi. Summer body, comment on dit? Summer body, c'est ça.
5: Summer body.
4: Ouais, enfin, c'est pas top, quoi.
5: Ah ouais, mais qu'est-ce que c'est bon. Oh, le confit de canard.
4: Alors, je vais vous demander.
5: Oh, la bonne terrine. Oh là là, non, mais attendez. Moi, de toute façon, plus il y a de beurre, plus il y a de gras, plus je suis là.
4: Le beurre, c'est la Bretagne, la Normandie.
5: Oui, mais tout. Même là, beaucoup d'huile d'olive, tout ça. Moi, il faut qu'il y ait. Oh là
4: alors,
5: là,
4: donc, vous aimez le sud de la France, l'huile d'olive.
5: J'adore le sud de la France.
4: La Provence.
5: Dans le sud-ouest, on y mange quand même sacrément bien.
4: Sud-ouest, ok. Et sud-méditerranée, vous voyez.
5: Aussi, bien sûr.
4: Marseille, Avignon.
5: Avignon, je connais
4: le
5: moins.
4: Luberon.
5: Le Luberon. Oh, j'ai découvert une ville, tiens, Viens. Alors, s'il y a des copains là qui nous écoutent de Viens, mon Dieu,
4: c'est dans
5: le Luberon.
4: Dans le Luberon.
5: Oh, que c'est beau. Si vous avez une petite baraque pas chère à vendre.
4: Mais qu'est-ce qui est beau, racontez-moi.
5: Mais ces espèces de petites ruelles qui sentent l'histoire, qui ont encore le goût du médiéval, là, où on s'y perd, avec ces espèces de vignes, de lilas qui pendent, ces petits commerçants, ces petits cafés, vous savez, où le vent s'engouffre dans les espèces de, vous savez, le boulier, là, qui porte la porte, là. On dirait l'Italie, mais en mieux, parce que c'est la France. Hop. Oh,
4: et vous cherchez l'histoire, c'est marrant. Ça vous intéresse aussi de connaître un peu l'histoire des villes, des villages.
5: Bah,
4: vous parlez des ambiances médiévales.
5: Oui, bah, on a quand même la chance d'être dans un pays quand même où à chaque coin de rue, il y a une histoire, qu'elle soit ancrée dans cette époque médiévale, qu'elle soit ancrée même dans la révolution industrielle. Enfin, je vais faire la femme un peu chauvine, mais enfin la France, pardon.
4: Mais vous avez le droit.
5: Oh, on est quand même con. Non, mais moi je suis folle de mon pays.
4: C'est le pays du fromage. Hein.
5: Mais non, mais je suis folle de mon pays. Tout est beau. Je veux dire, dans toutes les régions, on peut s'émerveiller. Enfin, je veux dire vraiment. Enfin.
4: Mais si on en regardait qu'une. Vous voyez, tout à l'heure, je vous ai demandé.
5: Bah
4: oui, parce que tout à l'heure, je vous ai demandé de fermer les yeux. Alors, oubliez la Bretagne.
5: Eh ben, le Luberon.
4: Moi, vous pourriez vivre, c'est ce que vous avez dit d'ailleurs.
5: Oui, je pourrais. J'ai eu des moments dans le Luberon. Je pense à cette petite ville qui m'est revenue comme ça, comme un, vous savez, comme un coup de soleil. J'ai vécu des moments. J'étais un peu émue des couchers de soleil à se damner. J'ai trouvé qu'il y avait une douceur de vivre. Alors je sais que c'est hors de prix, mais bon.
4: Le plus beau coucher de soleil, c'est Luberon. Il y en a un autre qui vous vient comme ça à l'esprit? Un autre endroit?
5: Moi, j'aime bien Bergerac aussi. Non mais attendez, me lancez pas.
4: L'émission s'arrête à 21h, mais ça y est, elle est partie.
5: Moi, je vais passer 4 heures.
4: C'est génial, mais c'est génial.
5: Et puis bon, il y a le rugby, quoi. Il y a tout ça, je me lève.
4: Alors
5: là, vous me lancez.
4: Mais on va
5: y
4: parler.
5: Et puis il y a Toulouse.
4: Non, mais si, il y a le rugby. Non, mais évidemment, vous parlez. Vous avez parlé de l'Auvergne aussi tout à l'heure.
5: Là, tout est en train de défiler. Je pense à des matchs de rugby. Quand je suis partie, je pense à Dax. Il y avait les férias il n'y a pas longtemps. Où j'ai eu la chance d'être invitée. Je voudrais les embrasser, leur faire des câlins parce que j'y ai vécu des soirées merveilleuses. Qu'est-ce que c'est chouette la France. Oh, j'adore votre émission.
4: Bon, ça tombe bien. Et ben super. Et ça tombe bien, elle n'est pas finie. Restez ici. Edora Malagré, j'ai une question. Est-ce que vous êtes déjà retrouvée en loose comme ça, manger toute seule un soir sans oser aller parler aux gens qui sont autour de vous?
5: Gens qui ne voulaient pas venir me parler.
4: C'est vrai. Je vous dis ça parce que nouveau rendez-vous avec Robin Bernot. Ça marche, qu'en pensez-vous? On a décidé de vous donner la parole et d'aller à votre rencontre. Alors, si vous êtes, justement, c'est la situation, déjà retrouvée seule un midi ou un soir dans un restaurant, alors que ce soit dans un bar, bar ou un camping, et ben à ce moment-là, c'est vrai, on n'ose pas forcément aller vers un groupe d'amis qui se connaît déjà. Deux collègues, Enora et Ami, ont eu une idée. Ça marche. Écoutez le reportage et vous avec Robin Berdeau.
6: Imaginez une application pour faire de nouvelles rencontres amicales juste autour de vous.
7: J'ai beaucoup voyagé aussi moi à l'étranger. J'utilisais une application similaire. Ça m'a permis de me faire des amis pour la soirée que j'ai retrouvée ensuite.
6: À Perpignan, Clément Alès a co-créé l'application Link Us que l'on pourrait traduire par connectons-nous, se lier entre nous. Et l'idée est toute simple, créer du lien là où les gens sont déjà réunis mais pas forcément ensemble.
8: Ça s'adresse par exemple à des lieux de vie comme les bars, les boîtes de nuit, les campings, donc vraiment des lieux de vie de façon générale.
6: Mais alors, comment ça marche? Voici les explications de Clément à John Bourgeois d'ici Roussillon.
8: Alors c'est très simple, déjà bon, vous vous inscrivez et puis après c'est un peu comme un réseau social localisé, dans un lieu. Par exemple, vous êtes proche d'un bar partenaire, vous allez être géolocalisé à l'intérieur, vous souhaitez rentrer dans le lieu et là vous allez voir les personnes qui sont connectées en même temps que vous, vous pouvez discuter avec eux via des chats éphémères.
6: Alors ici, à Perpignan, ça marche, mais vous, qu'en pensez-vous?
9: Comme moi, je voyage tout le temps, je suis souvent seul justement, c'est même le problème.
6: Pour Ludovic, la quarantaine, c'est une excellente idée. Bon, faut dire que Ludo, dans le train, aux yeux des autres voyageurs, c'est un peu un ovni.
9: Les gens, des fois, sont surpris quand je leur dis bonjour. Ils sont surpris, ils me regardent étonnés, alors que c'est la base de se regarder, droit dans les yeux, se dire bonjour.
6: Jeanne, elle, semble un petit peu plus mitigée.
10: C'est une tentative de recréer du lien entre les gens, mais c'est triste qu'on ait besoin d'une application pour le faire. Parce qu'on a juste à se regarder et à se parler. Je pense que si on veut, ça marche.
6: Oui, sur le principe, je suis d'accord. Mais encore faut-il oser. Et ça, ce n'est pas une évidence pour tout le monde.
7: Je pense qu'il y a des personnalités plus timides que d'autres. Et en tout cas, pour les personnes qui sont plus timides, je pense que c'est bien.
6: Aujourd'hui à Perpignan et désormais aussi à Toulouse, l'application Link Us, L-I-N-K-U-S, gratuite et téléchargeable sur toutes les plateformes, annonce avoir déjà créé plus de 50 000 connexions.
4: Eh ben, c'est pas mal ça, hein, Robin Berdeau. Vous avez déjà créé comme ça ou eu envie de créer une application, mettre en place quelque chose qui pourrait être utile aux autres, Enora?
5: J'avais fait la première application féministe, figurez-vous, avec une amie qui s'appelait la Woman Friend Family, un nom anglais insupportable. Peut-être pour ça qu'elle n'a pas marché d'ailleurs. Parce que personne ne comprenait de quoi ça parlait.
4: Je ne parlais pas anglais de toute façon. Ouais.
5: Je ne parlais pas anglais. Mais, okay. l'intention était noble. Okay. Et puis voilà. Fin d'anecdote.
4: Si vous prenez quand vous avez une fin d'anecdote,
5: pardon,
4: c'est aussi.
5: C'est très court.
4: J'espère vous passer une belle soirée en tous les cas avec nous sur ici. Restez avec nous. Il reste encore quelques minutes pour profiter du parcours d'Enora Malagré, notre invitée jusqu'à 21h dans cette nouvelle émission. Vous avez retenu le nom, hein?
5: La mienne ou la vôtre?
4: Non, la mienne.
5: Il n'y a pas de Paris dans la vie.
4: Génial. On vous doit bien ça.
5: J'adore. Enora, merci.
4: Ça, c'est là votre midi.
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4: Non, il y a Clara Luciani aussi, elle qui vient du sud de la France, de la Provence, non loin d'Aix-en-Provence. La voici avec la Grenade.

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2: Jusqu'à 21h, et donc encore pour quelques minutes, on se rend compte qu'ici, ça marche un peu partout en France et qu'il n'y a pas que Paris dans la vie. C'est le titre de ce nouveau rendez-vous avec notre invitée Nora Malagré, qui partage depuis déjà maintenant presque une heure les lieux qui ont façonné son existence. Et Nora, qui est avec nous, je le disais, encore pour quelques minutes. Alors, je vais aller un tout petit peu plus dans le perso à présent, même si franchement, vous nous avez confié plein d'endroits, plein de vies que vous aimez.
3: Je suis un peu pipelette, pardonnez-moi.
2: Mais vous vivez où aujourd'hui ?
3: À Saint-Ouen, dans le 93.
2: Le code de l'interphone. Non, vous êtes en région parisienne, du coup.
3: Absolument. Non, mais Saint-Ouen, ouais. C'est une ville qui me ressemble beaucoup. Je suis très, très attachée à ma ville. Je suis très proche du maire de ma ville.
2: Mais vous, oui.
3: Voilà, je fais des choses localement. Je suis investie, comme on dit. Ouais. Et je ne me verrais pas vivre intramuros à Paris. J'ai besoin d'être encore dans cette espèce d'ambiance banlieusarde.
2: Oui, voilà, c'est ça. Je rappelle que ouais. Bah, voilà, vous êtes provincial. Vous
3: oui,
2: êtes
3: oui.
2: De Bretagne, et c'est presque quelque chose qui vous plaît finalement de
3: oui,
2: rester
3: c'est dans mon ADN, je crois vraiment, ouais. je ne suis pas parisienne. Et
2: ça ressemble à quoi Saint-Ouen, pardonnez-moi, mais...
3: Ah rien.
2: Ah non, vous pouvez pas non, me dire pas ça. Non,
3: Saint-Ouen, c'est sublime. Il y a ce marché, vous savez, ce marché opus qui a fait vraiment les grandes heures et qui continue de les faire de notre chère ville. Alors c'est un petit peu en train d'évoluer, mais il y a aussi un vieux Saint-Ouen avec des rues un peu pavées, des pavillons. Et puis il y a effectivement des logements sociaux aussi. En fait, elle est un peu. Elle est atypique, cette ville. Et puis surtout, les gens s'y mélangent, les générations se mélangent, et c'est ce qui m'y plaît.
2: Est-ce qu'il y a un lieu où vous aimez vous ressourcer en France ? Le lieu qui, en tous les cas, va vous apaiser ?
3: Alors, c'est un peu basique ce que je vais dire, mais il faut que je voie la mer, où qu'elle soit. Vous voyez ?
2: Où qu'elle soit.
3: Où qu'elle soit. Ça peut être la Méditerranée, peu importe, la Manche, peu importe. Mais en fait, moi, j'ai vraiment besoin de ça. Ouais. Je suis... voilà, je le dis, je croyante, une certaine religion, et je prie devant la mer, je me recentre, ça me fait beaucoup de bien d'être seule. Petit côté un peu Chateaubriand, vous voyez, un peu dépressive. Non, je plaisante.
2: Pas de problème. J'ai une question à Ardisson.
3: Voilà.
2: Si vous pouviez emmener votre vous de 20 ans dans un endroit que vous aimeriez aujourd'hui, qui vous plairait aujourd'hui, où est-ce que vous l'emmèneriez ? C'est pas facile à conjuguer tout ça. Où est-ce que vous l'emmèneriez ?
3: Je l'emmènerais là où elle rêvait d'aller et elle avait pas assez de sous à 20 ans, je l'emmènerais à Biarritz.
2: Pourquoi ?
3: Parce qu'à l'époque, je trouvais que c'était vraiment une ville de riches. Pardon, je suis complètement privée. Je me souviens de pas avoir l'argent, pardonnez-moi, pour prendre ce fameux billet pour aller à Biarritz, pour aller reluquer. C'est horrible ce que je dis.
2: Reluquer
3: les surfeurs, pardon.
2: Non, mais ça, on avance dans le temps au niveau de la soirée, donc vous pouvez y aller, Nora.
3: C'est extrêmement vulgaire. Ouais. En tout cas, donc j'emmènerai cette jeune femme de 20 ans.
2: Vous alliez voir des surfeurs
3: à Biarritz
2: parce qu'ils étaient beaux. Mais dites-le.
3: Voilà, parce qu'ils étaient beaux et qu'ils avaient des jolies planches
2: voilà.
3: Et que j'étais amoureuse de Kelly Slater à l'époque. Voilà. Donc je l'emmènerai à Biarritz, cette petite.
2: Pas du tout pour aller guettari ou aller déguster du piment d'Espelette.
3: Non, Eric, je ne vous mentirai pas.
2: Donc, c'est joli Saint-Jean-de-Luz. C'est pas très loin aussi.
3: C'est très beau. C'est presque plus beau. Mais en tout cas, je l'emmènerai à Biarritz.
2: Si vous pouviez vous tatouer le nom d'une ville, je crois que vous avez un tatouage d'ailleurs.
3: J'en ai plusieurs, pas des plus jolis, on va pas se mentir, c'est plutôt un échec. Je me tape. Non, mais voilà. Erreur de jeunesse. Non, mais.
2: Ah, ça peut arriver ça.
3: Voilà, si vous êtes très jeune, ne le faites pas. Ou très peu. Et
2: un lieu ou un paysage que vous pourriez vous tatouer ?
3: Bah, je me tatouerais Concarneau, la ville close.
2: Mais genre une encre ?
3: Non, alors j'ai tenté une encre,
2: Puis oui,
3: ça a été un échec, c'est devenu un cintre.
2: Pardon, mais je confirme. Je le vois sous les yeux.
3: Vous pouvez peut-être vous mettre la photo quand même sur le site.
2: Ouais, tiens, regardez, parce que l'émission est filmée, il y a des images, donc vous pouvez. Voilà, ça, on voit bien.
3: Ça fait atroce.
2: Bah, c'est un cintre, quoi.
3: Si vous avez 20 ans, vraiment, encore une fois, ne le faites pas. Non, je me tatouerais la ville close, là, comme ça, en Popeye, sur le. Comment ça s'appelle ça ? L'épaule, finalement.
2: Bah oui, le homoplate, quoi. Non, c'est pas l'homoplate,
3: c'est derrière.
2: Oui, c'est derrière.
3: C'est la rentrée.
2: Voilà, c'est le problème un petit peu avec mon corps. Alors que vous n'avez pas de problème avec votre corps.
3: Non.
2: Attention, cette phrase ne la sortez pas du contexte. L'endroit où vous pourriez monter votre école de hula hoop. Parce qu'il paraît que c'est votre talent secret caché.
3: Alors, j'ai été très longtemps, absolument, Eric, vous êtes très bien renseigné. Ça, c'est fou, peu de personnes le savent.
2: Vous feriez ça où ? Si vous deviez donner un cours en plein air de hula hoop ?
3: Oh, bah, Saint-Ouen, dans mon petit 93, près de la mairie.
2: Alors, on a évoqué, pour ceux qui nous rejoignent et qui n'étaient pas là, des chansons tristes.
3: Oui.
2: Je sais que vous adorez les chansons tristes, que vous avez été bercé, que vous.
3: Ça me fait pas peur.
2: Vous faites mal à la tête, parce que vous adorez écouter des chansons tristes, notamment le dimanche, sur votre canapé. Dans quel endroit, selon vous, en extérieur, on pourrait écouter ça ?
3: Oh, mon Dieu. Radiohead. Oh là là.
2: Vous adorez, hein.
3: Je suis allée jusqu'à Berlin pour aller les voir, c'est vous dire. Oh, ça s'écoute quand même dans sa chambre en regardant le plafond. Hein.
2: Ah ouais?
3: Ouais, un peu seul. Non, mais sinon, non, ça. Alors...
2: Au bord d'une falaise? Il est trop tard. Surtout pas.
3: Oh, la
2: ne faites pas ce qu'on dit. Faites pas ce qu'on dit.
3: Non, mais on peut. Non, mais en fait, c'est beau, c'est mélancolique, mais c'est beau. Oh, ça peut se regarder sur un banc, dans une. En fait, ce que j'aime bien, sur n'importe quelle grande place, si vous avez une grande place à côté de chez vous.
2: Place de la Comédie ou Paris de Montpellier?
3: Place de la Comédie, par exemple, où je pensais à Bordeaux. Vous savez, il y a cette espèce de miroir par terre.
2: Oui.
3: Là, comment ça s'appelle ? Et bien, vous regardez les gens passer. Et puis vous faites un petit bilan de votre vie.
2: Enora Malagré, votre invité jusqu'à 21h, c'est sur Ici.
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2: Il n'y a pas que Paris dans la vie à réécouter et à partager sur le site de votre radio, ici.fr. Et puis les rendez-vous aussi de Benoît Prospero, Catherine Quicandon, Robin Bernot, qui nous accompagnent autour des belles initiatives et tout ce qui se passe sur vos radios ici. Enora, alors on s'est bien baladé. On
3: ouais.
2: va peut-être le faire encore un instant, mais on va se faire un petit instant promo, vous et moi.
3: Oh, alors, c'est très charmant,
2: non,
3: le
2: matin. La promo déjà, enfin, c'est pas la promo, c'est-à-dire que nous, on est tellement contents que vous soyez avec nous depuis
3: merci,
2: aujourd'hui.
3: Merci, c'est très gentil.
2: Depuis ce 31 août. Demain, c'est la rentrée officielle, la rentrée scolaire, entre des classes. Enora, désormais, chaque jour, 12h, 13h, redonnez-nous le nom de l'émission, Enora.
3: On vous doit bien ça.
2: Alors, qu'est-ce que vous nous devez? S'il vous plaît, on veut savoir.
3: Bah déjà, on vous donne des sous et ça, c'est plutôt pas mal. En
2: alors, fait, je vais écouter tous les jours.
3: Voilà, hein, je vous connais, Eric. Non, mais on va vous donner des solutions en fait, très concrètes pour vous faciliter la vie. En fait, des bons plans pour économiser, pour gagner de l'argent, pour mieux consommer, mais aussi en fait, mieux vivre. Parce qu'on a, alors, Valère Correa, que vous connaissez très bien,
2: sûr.
3: Dans la radio ici.
2: Par ici, les économies.
3: Voilà, Aude Razo. J'ai ramené mon amie Elsa Wolinski, qui va nous dire comment mieux vivre quand on est une femme après 50 ans. Nous avons Gérald Kierzek, que vous connaissez, qui est
2: Docteur
3: un éminent
2: qui
3: médecin, exactement. Il va nous donner aussi des bons plans pour mieux vivre, vivre plus longtemps. Et puis, j'ai ramené dans la bande Pierre Fabien, que vous connaissez aussi très bien.
2: Le veto.
3: Parce que c'est très important aussi, nos petits compagnons à poil, ou sans d'ailleurs, ou à plume. Donc, c'est vraiment une émission vraiment pour mieux vivre. On n'est pas prétentieux, mais on estime que. On vous doit bien ça, justement.
2: C'est bon conseil. Ça vous plaît? Est-ce que ça correspond, j'imagine, à votre personnalité de rendre service, de se sentir utile dans votre vie de tous les jours, ce que vous allez faire à la radio?
3: Ouais, j'essaie. Je trouve que j'ai eu beaucoup de chance dans la vie. Donc, la moindre des choses, c'est de rendre un peu tout ce que moi j'ai eu à nos chères auditrices et nos chers auditeurs. Et puis, ce que j'adore dans cette radio, c'est que voilà, on est partout en France. Mmh. Et donc, on va aussi accueillir, hein, c'est quand même le but de l'émission, un maximum d'auditeurs qui vont nous parler de leurs problématiques. Et vu la bande que j'ai, on aura forcément des réponses à leur apporter.
2: Je crois qu'il y aura des cadeaux aussi, hein. Vous allez gâter les
3: bien
2: auditeurs
3: sûr.
2: D'ici.
3: Il ne manquerait plus que ça, parce qu'on leur doit bien ça quand même.
2: En termes de pouvoir d'achat, on va être pas mal avec vous.
3: Voilà, ça va donner de l'oseille. Ça va
2: bien
3: donner
2: ça.
3: Des sous.
2: Et c'est tout ce que j'aime. Alors la radio, 12h, 13h avec la bande, donc rendez-vous dès demain déjà pour la deuxième. La télé...
3: Magazine de la santé, enquête de santé. Je suis médecin, je ne peux pas mieux vous dire. Non, non.
2: C'est vrai ?
3: Non, mais voilà, toujours sur France Télévisions, France 5.
2: Il y a un lien avec papa, là ? Non, mais vous êtes fait, vous avez fait le rapprochement, parce qu'il est du milieu. Hein.
3: Évidemment, et puis surtout, pardon, c'est l'instant un peu, mais j'ai été très malade, je le suis toujours, j'ai de l'endométriose, donc j'ai été très abonnée, en fait, à différents médecins, donc au bout d'un moment, on a l'impression d'être un peu spécialiste.
2: C'est ce qu'on s'est dit avant le début d'émission, vous et moi.
3: C'est ce qu'on s'est dit en antenne, vous et moi, parce que vous êtes totalement hypochondriaque.
2: Ah, voilà, on va se l'avouer, on est un chouïa hypochondriaque. Je sais pas qui est le plus fort des deux, mais...
3: Voilà. Et puis aussi le théâtre, qui me permettra, avec cette nouvelle pièce, Les Amazones, d'être partout en France et de pouvoir venir à la rencontre, je l'espère, de nos auditrices et nos auditeurs, histoire de faire un coucou, ce qui nous permettra de faire l'émission, on vous doit bien ça.
2: Ça, c'est bien, sur place.
3: Sur place.
2: Donc en France.
3: Voilà,
2: c'est quoi,
3: chez nos copains. Les Amazones, c'est un boulevard, c'est trois copines qui se rebellent contre les hommes et qui, en fait, finalement, au fond, les aiment bien. Mais je reprends
2: c'est
3: le rôle
2: votre
3: mythique.
2: Cas.
3: Ce qui est complètement mon cas, je reprends le rôle mythique qui avait été créé par quand même Chantal là-dessous. Excusez-moi du peu.
2: C'est génial.
3: Donc voilà, non, une année riche, surtout qui va me permettre, parce qu'il n'y a pas que Paris dans la vie.
2: Oui.
3: Pas d'aller sur les routes de France.
2: On vous doit bien ça. Hein. Dites-moi, Enora, le 3 mars de cette année, c'est France 5 hein, qui a diffusé votre documentaire. Pourquoi t'as pas d'enfant,
3: Ouais.
2: Vous voulez en dire un mot? On peut encore le revoir.
3: On peut encore le voir sur la plateforme de France Télé. Je n'ai pas pu avoir d'enfant. Il y a aussi des femmes qui décident de ne pas en avoir. Et l'idée de ce documentaire, c'est de déculpabiliser tout ça et de se dire que même quand on n'a pas d'enfant, on est tout aussi valable et on a aussi des choses à transmettre dans la vie. Voilà.
2: Un mot sur le planning familial, ça vous tenait à cœur.
3: Merci beaucoup, Eric, de me faire cette passe décisive. Le planning familial, vous le vous savez, il y en a partout en France. Je suis marraine de planning familial depuis plus de 20 ans. C'est un, voilà, c'est très important. Ça peut vous aider en cas de problème, voilà, de, extra, que vous subissez, pardon, des violences intrafamiliales, des violences extra-conjugales. C'est très important. Je voudrais leur faire un énorme coucou. C'est très utile. N'hésitez pas à pousser la porte du

0: Moi, Nora, d'avoir été notre invité.
1: Trop sympa.
0: On va se dire tu à la fin parce qu'on se dit tu dans la vie.
1: Ouais,
0: je te souhaite vraiment tout le meilleur pour ton émission avec ta bande
1: dès aussi,
0: demain.
1: Toi aussi.
0: Puis l'émission Il n'y a pas de pari dans la vie se retrouve sur ici.fr. D'autres invités issus de la société civile dès demain, d'autres personnalités, d'autres voyages donc à découvrir chaque soir. Salut Nora et merci.
1: Salut Eric.
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0: Non, il y a de la musique également avec Rock You Baby, George McRae. Excellente soirée sur ici.

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1: Passez une excellente soirée dans un instant, Laurent Petit-Guillaume, pour 100% 80 demain. Ciao, il est 21h. Bonsoir à tous, c'est l'heure de remonter le temps et ce sera comme ça tous les soirs, direction les années 80, ça se passe en musique et ça commence comme ça.

0: C'était France Gall avec Tout pour la musique.
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0: Une chanson de Michel Berger pour France Gall, évidemment, et c'est encore une fois pour le plus célèbre couple de la chanson française des années 80, un énorme succès. Tiens d'ailleurs, si vous avez envie de retrouver leur plus grand tube, la tournée hommage débute le 24 septembre prochain à Jouer les Tours. Alors pour les incarner, deux artistes, Sandra Battini et Philippe Taillefer, il y a des dates jusqu'en octobre 2027. On avance d'une année, 1982, un prénom fait le tour du monde des hit-parades, Rosanna, mis à l'honneur par Toto.

Sandy Stevens, c'était « J'ai faim de toi ». Ah, dans les années 80, on osait tout. La preuve, ce « J'ai faim de toi ». À l'origine, c'est la musique d'une pub pour des yaourts, enregistrée par une choriste britannique, Sandy Stevens. Devant l'engouement du public, les auteurs-compositeurs en font une chanson. Résultat, numéro 1 du top 50. Pour l'anecdote, Sandy Stevens devient la première interprète britannique à se classer numéro 1 du top depuis sa création en 84. Être numéro 1, c'est un grand classique dans le parcours de Jean-Jacques Goldman. En 88, c'était avec « Il suffira d'un signe ».

0: a commencé cette émission avec le plus célèbre couple des années 80, France Gall, Michel Berger. Mais on n'oublie pas Muriel Moreno et Daniel Chenevez. Le groupe Niagara, lui aussi, nous a offert une belle collection de tubes inoubliables entre 85 et 92, année de leur dernier album. Perso, moi j'étais fan. La suite, ce sera entre autres avec Richard Marx, Right Here Waiting.
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0: Taxi Girl, c'était Chercher le garçon. 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
0: Si vous avez acheté ce tube à l'époque, c'était un 45 tours en vinyle et ça veut dire que vous étiez déjà en âge de faire du shopping en 1980. Eh oui, Taxi Girl, un groupe mythique de ces années-là qui malheureusement ne passa pas le cap des 4 albums mais qui reste encore une référence pour beaucoup de groupes actuels. Allez, on passe la frontière, on replonge dans la pop italienne. Tout de suite, Ricky e Poveri, Sarà perché ti amo.

Who's That Girl? Évidemment, c'était Madonna. Écrite pour la bande originale du film du même titre, c'est en 1987 son sixième numéro 1 aux États-Unis et un peu partout dans le monde d'ailleurs. C'est la première artiste à accumuler un tel score dans les années 80. Bon, à cette époque-là, elle est déjà une star. Hein. Et 40 ans plus tard, elle est encore aujourd'hui toujours numéro 1. Son dernier album a cartonné partout de star, elle est devenue légende. Lui aussi, il est devenu une légende de la chanson française. Hélas, parti rejoindre les étoiles, Gérard Blanc, du Soleil dans la Nuit.

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1: Belle fin de soirée à tous. Dans un instant, c'est 100% chanson française. Je vous donne rendez-vous demain, même endroit, même heure. 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Il est 22h.
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1: Dans le titre « Tout pour moi », le cri du cœur de Clara Luciani est adressé à un petit garçon qui a bouleversé sa vie.
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1: En 2024, Clara Luciani signe son grand retour avec un titre qui brille comme une boule à facettes, « Tout pour moi ». Mais derrière ce refrain ultra efficace se cache une révolution intime. Ce morceau est le premier chapitre de son troisième album, « Mon sang ». Et l'heureux événement qui a tout changé, c'est la naissance de son fils. Pour lui, elle a troqué la mélancolie contre une déclaration d'amour absolue.

0: C'est là tout le génie de Clara Luciani. Réussir à transformer le thème universel de la maternité en un tube pop irrésistible qui nous donne envie de danser.
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3: L'amour à la plage, le tube le plus insouciant des années 80, est né pour nous faire oublier une année absolument catastrophique.
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3: En 1986, on parle de Tchernobyl, de l'épidémie du sida et la France pleure Coluche. C'est dans ce climat anxiogène que déboule le duo Niagara. Avec l'amour à la plage, les Rennais cassent les codes. Ils nous offrent un tube entre mambo et pop kitsch, porté par un clip aux allures de vidéo amateur. Même la chaîne américaine MTV tombe sous le charme de cette French Touch et les diffuse en boucle.

0: mais derrière la légèreté, le duo rêve de rock. Il finira par se séparer en 1993 avec quelques autres tubes à son actif.
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2: Aujourd'hui, c'est dans le nord des Deux-Sèvres que je vous propose de me suivre. On va tester la confiture. On va même fabriquer de la confiture avec les champions du monde confituriers 2025, Guy et Colette. Ils vont nous présenter un petit peu leur façon de faire. Je vous propose de me suivre. Bonjour.
3: Bonjour.
2: Merci à tous les deux de nous recevoir ici. Vous êtes les champions du monde confituriers 2025. Rien que ça. C'est-à-dire que chez vous, forcément, on va se régaler.
3: Oui, on devrait, oui. Normalement, avec ce titre-là, c'est la moindre des choses.
2: Bon, on va découvrir comment vous faites de la confiture. Surtout que c'est pas des confitures qu'on retrouve dans les magasins, des trucs classiques, quoi. Il y a des petites choses en plus, quoi.
3: Il y a rien à voir, puisque déjà, nous cultivons tous nos fruits, hormis les oranges et les citrons. Donc, nous, évidemment, quand on a pu, on ne fait plus. On travaille qu'avec notre propre produit.
2: Bon, on va aller découvrir comment on fait une bonne confiture. On va, je crois, enfiler une tenue et on part dans les ateliers. Donc là, on vient de rentrer dans le cœur de votre atelier. C'est ici que vous fabriquez les confitures.
4: C'est ici que je fabrique mes confitures, les sirops, toute notre production, en fin de compte. Donc, on va commencer une confiture de fraises à laquelle on va y ajouter notre poivre de Sichuan.
2: Ok, très bien.
4: Ces fruits ont été mis hier soir avec le sucre,
2: okay,
4: toute la nuit. Et le poivre également, il a été mis dans un tout petit peu d'eau tiédie à 70 degrés. Voilà. Maintenant, on va mettre les fruits dans la bassine en cuivre.
2: Ok, donc ça, on va commencer par
4: on
2: mettre
4: va commencer
2: ça dans
4: par
2: la bassine
4: ça
2: en cuivre. Et là, on mélange. Là, vous allez laisser cuire pendant combien de temps, grosso modo ?
4: 30 minutes.
2: 30 minutes, ok.
4: Pendant ce temps-là, on va mettre les pots vides,
2: okay,
4: à stériliser. Ils sont prêts, on n'a plus qu'à mettre l'eau.
2: D'accord. Hop, là, on arrive dans la toute dernière étape.
4: Oui, bon, la confiture, elle a bien bouilli de tous les côtés de la bassine. Alors, je crois que c'est bon. Voilà, vous voyez le petit frissonnement, ça y est. C'est presque terminé et qu'on va pouvoir... On est tout près du but pour la goûter.
2: Ouais, c'est le meilleur moment, ça.
4: Bah, oui, hein. On va pouvoir mettre dans les pots.
2: Et là, vous allez mettre combien, du coup ?
4: Là, je vais mettre 220 grammes.
2: Ok.
4: À vous l'honneur.
2: On le met, hop, dans
4: dedans,
2: le pot.
4: Dedans, voilà. Ouais. Bien brasser à chaque fois pour que vous trouviez des morceaux et du jus. Voilà, très bien. Voilà, c'est bon.
2: Et on alors, le ça. Verdict.
4: Voilà, verdict, allez-y.
2: Tac.
4: 225,93. Vous êtes pas mal. C'est bien. C'est très, très bien.
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5: J'avais déjà des mondes imaginaires. J'aimais pas le foot, j'aimais pas le vélo, j'étais pas un enfant d'extérieur non plus. Tout le temps à dessiner, donc c'était vraiment mon moyen d'expression et d'évasion.
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6: Dès qu'on le rencontre, Sylvain a sur la tête un chapeau ou une casquette noire, comme son vernis à ongles d'ailleurs. Son nom d'artiste, c'est Sia. Il m'accueille dans son atelier quartier Beaujardin à Tours. Forcément, il dessine, même quand il est en train de parler et de raconter ses souvenirs.
5: C'était un rêve hypothétique. Moi,

0: à l'époque, dans les années 80-90, il y avait beaucoup d'affiches et de couvertures de romans qui étaient peints à la main, donc ça me donnait envie, mais j'imaginais pas vraiment que ça soit un métier quand on est petit. Après, il y avait Cabu, qui était au Club Dorothée, qui dessinait en direct. Là, on a un peu plus percuté de que ça pouvait être un métier. À mon compte, ça fait qu'une quinzaine d'années que je fais ça. Il a fallu, une fois, au Saltimbanque de Véretz, c'était la troupe de théâtre à l'époque, j'avais proposé ça comme animation aussi pour gagner un peu de sous. À l'époque où je débutais, sans penser que ça allait devenir une activité. Mais là, je proposais aux clients pendant l'entracte du théâtre. C'est pas de la caricature vraiment déformée. Moi, j'appelle ça portrait BD, même si ça en fait un peu partie. C'est du dessin rapide. Mais voilà, j'essaye d'avoir un côté bienveillant et ressemblant. Je pense que c'est aussi ce qu'apprécient les gens, surtout pour des entreprises ou des mariages. Les gens, ils veulent un cadeau plutôt correct. Il y a plein de gens qui me disent qu'ils l'encadrent après chez eux à la maison.
1: Et plus réaliste finalement, parce que si on prend des traits physiques, moi, j'ai plutôt des grandes dents. Tu m'as dessiné.
0: On va les faire, mais pas
1: me faire des dents immenses.
0: Humoristique, peut-être sympathique, mais c'est pas non plus exagéré. Même quand j'ai fait un peu de BD étant ado, c'était plus les Marvel que les Gaston Lagaffe.
1: Sympathique, mais pas moqueur. Un dessinateur comme Sylvain est au cœur de moments intimes.
0: À l'été dernier, pour la foire, c'était un ami chanteur qui était déjà papa d'un petit de 3 ans, je crois. Sa compagne m'a contacté sans le prévenir qu'elle allait attendre un deuxième. Et quand ils sont venus me voir, on a préparé tout ça et j'ai fait le portrait. Et puis je rajoute une place. Alors j'imaginais, vu qu'il n'est pas encore né, mais j'ai imaginé le quatrième, le petit bébé. Alors au début, il tiquait, il ne comprenait pas trop. Tiens, c'est quoi? C'est un futur hypothétique deuxième enfant. Et là, sa femme a pu faire la déclaration grâce au dessin de dire non, tu vas être encore papa. On l'a répété 2-3 fois parce qu'il n'a pas compris tout de suite. Et c'est ça aussi qui me plaît dans le dessin, c'est le côté relationnel avec les gens, intime. Ça l'a touché, quoi. C'est marrant de pouvoir toucher les gens comme ça, avec juste un peu de couleur, un peu de dessin. On se dit qu'on sert à quelque chose.
1: Laissez-vous croquer par Sia, S-Y-A, un sacré coup de crayon, tout en émotion.
0: Avec le tampon. À juger.
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3: On peut encore partir à la chasse au trésor.
4: Oui.
3: On va partir à la recherche de pierres vieilles de 700 ans.
4: Exactement. Ces vieilles pierres s'appellent des bornes papales, cher ami. Direction donc Valgréas, au cœur de cette curiosité géographique, on va le dire. Oui. Un morceau de Vaucluse posé en plein milieu de la Drôme provençale, on en a déjà parlé. Ça s'appelle l'enclave des...
3: Papes.
4: Oui, bornes. Réponse.
3: Oh!
4: Ouais, j'ai un petit peu bossé. Celle qui donc délimite bien ces bornes papales, celle qui délimite l'enclave, ce sont donc ces bornes papales. Alors à quoi ça ressemble? Imaginez un grand bloc de pierre taillé, planté verticalement dans le sol, un bon 1,20 m à peu près, avec surtout des blasons, en fait, c'est ça qui est beau. Blasons sculptés, des armoiries, des seigneurs locaux. Celle du comte Avenessin aussi, forcément, avec deux clés entrecroisées, symbole donc du pouvoir pontifical.
3: Ce sont donc de vraies frontières gravées dans la pierre, on peut
4: exactement.
3: Dire ça.
4: Ces bornes, elles datent du 14e et 15e siècle, elles ont été installées lors de plusieurs campagnes de bornage en 1324, 1414, 1457. C'était simple en fait, tout simplement, elles étaient là pour dire ici commence la terre des papes en pleine Drôme provençale. Petit rappel historique quand même, quand les papes s'installent à Avignon au début du 14e, ils cherchent en fait à sécuriser et à agrandir leur possession. Il y a un pape qui s'appelle Jean XXII qui achète Valgréas en fait et puis d'autres villages autour, mais le royaume de France bloque toute extension parce que bien sûr les papes ils voulaient aller encore plus loin, mais boum, non, la France bloque tout ça et résultat, on a donc une sorte d'enclave figée donc dans les frontières. Et donc pour matérialiser tout ça, on plante donc des bornes solides, visibles, et surtout c'est indiscutable quoi.
3: Alors évidemment la question c'est de savoir si on peut encore les voir aujourd'hui ces bornes.
4: C'est ça, c'était au 14e siècle quand même. On en a encore 22 en fait autour de Valgréas en place. Vous en avez déjà une devant l'office de tourisme, c'est la plus facile pour la voir. Ils l'ont mise là pour qu'on puisse voir à quoi ça ressemble. Mais ensuite il faudra quand même un peu de perspicacité pour les trouver. On nous dit à l'office de tourisme que c'est un peu compliqué, c'est un peu difficile parce que elles sont un peu cachées en fait dans des chemins, dans des vignes, dans des champs, des bosquets. Heureusement, l'office de tourisme a bossé dessus de Valgréas, qui propose aujourd'hui donc un plan en fait d'un circuit pédestre de randonnée, franchement hyper simple, accessible, qui permet justement d'en découvrir plusieurs à pied autour de 2-3 heures à peu près en famille. Ça peut faire une belle idée de sortie. On marche dans les paysages de la Drôme provençale tout en étant dans le Vaucluse. C'est ça aussi qui est fun. Et ces pierres sont là pour nous rappeler donc cette chasse au trésor grandeur nature autour de l'histoire donc de l'enclave des papes.
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1: À Dun-le-Palestel, vous êtes peut-être déjà passé par la Palette, un lieu social et culturel où on peut tout aussi bien avoir une aide administrative pour faire des papiers que découvrir un atelier cuisine. Mais c'était quoi ici avant ?
2: Laurence, je suis à l'atelier pâtisserie que Béatrice anime, très sympathique. Pour l'instant, je suis en train de faire mon coulis de framboise. Ici, c'était un cabinet dentaire. C'était le docteur Souverain qui a exercé ici pendant des années et des années. Et moi, j'étais une de ses patientes. J'étais gamine, hein, je me souviens. Et je venais ici, j'avais un appareil dentaire.
1: C'était ici, dans cette salle qui est en bas ?
2: Alors non, c'était à l'étage.
3: Béatrice Guimino.
1: La chef pâtissière. La Palette.
3: C'est un lieu social où on peut demander n'importe quoi. Le moindre papier, quand on a des problèmes, ils sont toujours là. Et au niveau animation, et tout.
4: Anna. Ici, on se rencontre, on se retrouve entre nous. Des fois, on s'est perdu de vue plus longtemps. Et on se retrouve autour d'une expo ou simplement autour d'un papier qu'on a besoin de faire imprimer. Donc du coup, ouais, c'est un espace aussi de rencontre, c'est ouvert à tout le monde.
1: Hélène.
5: J'ai habité dans le Palestel depuis 18 ans. Je suis une artiste ici, je connais le Palette bien. Et aussi, j'ai un petit souvenir d'une maison, une part de le Palette. Avant, c'est deux bâtiments séparés. Et une, c'est le dentiste et une, c'est une petite maison. Je connais les deux propriétaires. Une, c'est un couple, s'appelle Les et Jill Davis. C'est une couple anglaise. Et avant ça, c'est une dame, s'appelle, elle est française. C'est Madame Disbourret, Madeleine, gentille dame. Quand j'étais arrivée en France, elle est super gentille avec moi. Elle avait son maison dans l'après-midi. Elle offrait le biscuit, le poisson dans son cuisine. C'est une petite cuisine. C'est toujours existe le carrelage.
1: Oui, c'est vrai, il y a un magnifique carrelage dans la salle à côté de l'ancien cabinet de dentiste. Oui,
5: et ça, c'est le cuisine de Madeleine. Les deux familles, c'est vraiment adorable. Même bonnes énergies de son caractère qui toujours existe, je trouve, dans le bâtiment de la Palette. Okay. C'est comme une deuxième maison pour moi. Aussi.
1: Dentiste, maison, puis lieu socio-culturel, les bonnes ondes ont traversé le temps à la Palette.
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6: Hey, bonjour, ça va, vous allez bien?
7: Ça va bien et vous?
6: Allez, oui, ça va très bien, merci.
7: Bon, alors on est ici dans l'univers de l'Italie.
6: Voilà. Et ça, l'Italie. Voilà.
7: L'Italie, ici, avenue de Grande-Bretagne à Perpignan.
6: Exactement, depuis 2017, je crois. Je suis installé depuis...
7: Vous comptez plus?
6: Non, je compte plus. Les années sont passées assez vite.
7: Alors ça s'appelle Peperoncino.
6: Oui, ça s'appelle Peperoncino, parce que
7: Peperoncino... Ah, Peperoncino, voilà. Pardon. Voilà. Et alors ça, c'est le nom d'un petit légume.
6: Ça, c'est le nom de piment.
7: Alors, c'est très, très sympa chez vous. Hein. Ça sent bon l'Italie. On a d'un côté l'épicerie, Renato, avec des produits que vous ramenez d'Italie. Et de quelle région, précisément ?
6: L'importation de mes produits, c'est direct. J'importe directement mes produits. Pour ce qui concerne aussi les pâtes, le vin, l'huile d'olive et tout le reste. Donc, je mets l'accent, bien évidemment, sur ma région. Je suis napolitaine d'origine, donc sur la Campanie... et sur le sud de l'Italie. Je néglige pas le nord. Il y a des régions comme la Lombardie, le Piémonte, l'Emilia-Romagne qui nous amènent des choses magnifiques. Rien que le jambon de Parme, le parmesan et tout ça.
7: Et alors là, justement, vous avez quoi sous la vitrine ?
6: Le gorgonzola mascarpone. Il y a le produit phare de ces derniers temps, que c'est ce que vous appelez en France le bajou de porc. C'est le guanciale di maiale. C'est ce produit avec lequel on fait la carbonara, vous savez, le fameux plat.
7: Un peu de lard.
6: Oui, c'est comme du lard, mais ça a une texture un peu différente, voilà.
7: Ça, c'est essentiel au carbonara.
6: Ah, c'est un must. Si vous n'avez pas ça, vous ne la faites pas, voilà.
7: Ah,
6: Et après les jambons, tout est à la coupe. Souvent, mes clients me sollicitent pour des plats de charcuterie composée. Disons, moi j'appelle ça la raclette à l'italienne, parce qu'ils me demandent des plats de charcuterie pour faire leur raclette. Et voilà.
7: Bon, vous avez un tablier, Renato, et pour cause, de l'autre côté, il y a votre cuisine.
6: Oui, donc ça, c'est ma petite cuisine. Elle est complètement ouverte. Le fait d'avoir la cuisine ouverte, c'est un concept tout à fait italien, et surtout de chez moi.
7: C'est ça, les peperoncino?
6: Oui.
7: Vous allez mettre dans quel plat?
6: Ça, on les met un peu de partout. Hein. Franchement, on les utilise un peu de partout. Notamment, il y a des pâtes qu'on fait, la pasta aglio, olio et peperoncino. C'est la plus simple des recettes de pâtes. Juste un fil d'huile d'olive, de l'ail et del peperoncino, comme ça, que vous pouvez aussi casser avec vos mains. Et voilà, sa sauce est prête, on passe à table.
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8: Pierre s'installe pour les astuces de sa mamama. Bonjour Pierre.
9: Guten Morgen Hubert, salut Bissam.
8: Info pour celles et ceux qui viennent de découvrir peut-être une rayure sur un de leurs meubles.
9: Hop là, je vais d'en passer. Oui, ça arrive, une dent de chien, une griffe de chat, un jouet de bébé. Les roues des camions en plastique, ça laisse des traces des fois. Bon, un petit choc, ça peut parfois abîmer vos meubles préférés, mais ma mamama m'a rassuré, elle m'a dit d'acheter des noix. Alors c'est pas parce que je porte le même patronyme que j'en fais la promotion, mais le cerneau de noix est riche en huile et graisse naturelle. Mais c'est l'intérieur de la noix, calme. N'y allez pas avec la coquille pour frotter sur le meuble, ça va empirer les choses. Vous frottez le cerneau directement sur la rayure en allant dans le sens du grain du bois. Bon, vous faut un peu frotter, hein.
8: Vous frottez longtemps. Un petit peu quand même.
9: Voilà, faut que l'huile sorte. Et il faut laisser agir l'huile pendant environ 5 à 10 minutes pour qu'elle pénètre le bois. L'huile libérée va dans la rayure, ça aide à nourrir le bois sec qui est exposé par la rayure. Et surtout, les pigments naturels de la noix vont aider à teindre la rayure. Et ça va mieux correspondre à la couleur du bois qui l'environne, ça la rend beaucoup moins visible, cette rayure. Ensuite, vous laissez agir, vous essuyez l'excès d'huile avec un chiffon doux et propre, n'y allez pas avec le côté vert de l'éponge, Gal, et vous lustrez légèrement la zone. Alors ça fonctionne beaucoup mieux sur les rayures peu profondes et sur les bois dont la couleur est proche de celle du cerneau de noix, donc un brun assez clair. Les meubles verts ou rouges, vous oubliez.
8: Oui, bah,
9: merci, ma maman.
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1: Circuit court aujourd'hui à Mours-Saint-Eusèbe dans la Drôme des Collines avec Emma Boissieu.
2: On a une boutique à Mours-Saint-Eusèbe et on a notre exploitation agricole qui est au Balme à Romans. Ça fait 5 générations qu'on est trufficulteur, donc producteur de truffes noires en Drôme des Collines. Et j'appartiens moi-même à la 5e génération. La truffe, c'est vraiment le point central et on a développé plusieurs activités autour. Aujourd'hui, on a 3 branches d'activité. Donc, une première branche qui est autour de simplement de la production de truffes. On fait également de l'agrotourisme, c'est-à-dire qu'on reçoit tous les week-ends des particuliers sur notre exploitation. On leur fait découvrir notre univers et à l'issue de cette phase de découverte, on propose un repas truffé de l'entrée au dessert dans notre ferme auberge. Et la troisième branche d'activité, c'est un petit peu originale. On a créé une gamme de produits cosmétiques à base de truffes. Et ça nous permet finalement de valoriser le produit autrement et d'avoir des produits à vendre toute l'année, puisqu'il faut savoir que la truffe noire d'hiver est un produit qu'on récolte de mi-novembre à mi-mars.
1: Et c'est donc la truffe d'été qui prendra ensuite le relais. Mais l'idée ici, dans la maison Boissieu, c'est aussi de nous faire profiter toute l'année de la truffe noire de la Drôme des Collines grâce à une très belle gamme de produits dérivés.
2: Par exemple, des fromages truffés, beurre truffé. On fait également du pâté de porc à la truffe. On a de la truffe en semi-conserve. On a également des quenelles de volaille truffées, boudin blanc à la truffe, une gamme de croque-monsieur truffé, le rhum à la truffe. Et en partie sucré, on propose des fondants à la châtaigne truffée. On avait à cœur de travailler uniquement avec des producteurs locaux puisque c'est une démarche qui est importante pour nous et on a la chance en local d'avoir de super acteurs. Donc on essaie d'unir nos forces pour proposer des produits 100% locaux.
1: Et c'est aussi le cas pour les truffes puisque la maison Boissieu travaille avec un certain nombre de producteurs de la Drôme des Collines.
2: Oui, tout à fait, on y tient. D'ici quelques années, on sera la plus grosse zone trufficole de France. Sur le Nord-Drôme, il y a 500 producteurs référencés. Donc, on a la chance ici d'avoir des terrains qui sont très sableux, ce qui nous permet d'avoir des truffes qui sont jolies visuellement, qui sont rondes et qui ne sont pas gênées par des obstacles au moment du développement. Donc, on a de très jolis produits autant visuellement qu'au niveau gustatif. Et l'idée, c'était de permettre aux particuliers ou même aux professionnels qui souhaitent se procurer de la truffe une vraie boutique physique, parce que c'est vrai qu'aujourd'hui, c'est compliqué si on ne connaît pas un petit producteur de pouvoir trouver de la truffe et de s'en procurer.
1: Et donc, autre particularité de cette maison Boissieu, c'est sa gamme de cosmétiques à la truffe. Des tubers mélanosporum, issus des truffières du domaine familial, qui a reçu en 2011 la certification agriculture biologique. Des cosmétruffes, mis au point après plusieurs années d'études.
2: C'est un projet qui s'est étalé sur 3 ans. Il y a eu une première phase de recherche pour étudier les potentiels bienfaits de la truffe pour la peau. Et il se trouve qu'à l'issue de cette phase de recherche, on a eu des résultats positifs, puisqu'il faut savoir que la truffe a des propriétés intéressantes dans le domaine de l'anti-âge, qu'il y a des acides aminés qui stimulent la production de collagène. Donc le collagène permet de régénérer les cellules de la peau et c'est également efficace pour prévenir et protéger de tout ce qui est taches pigmentaires. Donc en partant de là, on a travaillé avec des laboratoires cosmétiques sur la formulation des produits, puisque c'était quand même un vrai défi d'inclure la truffe dans des produits cosmétiques et d'arriver à la conserver notamment. Et donc aujourd'hui, ça nous amène à avoir une gamme de 3 produits. On a un soin jour, un soin nuit et un soin pour homme.
1: Et pour les découvrir, rendez-vous avec Emma, sa mère, son père et son frère à Mours-Saint-Eusèbe. La maison Boissieu est ouverte du lundi au samedi de 9h à midi et de 14h à 19h et le dimanche matin de 9h à midi. Des infos à retrouver comme d'habitude sur ici.fr Drôme Ardèche, rubrique circuit court.
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3: 6h20, aujourd'hui comme toute cette semaine, nos authentiques sont des azuréennes. Vous savez que dimanche, c'est la journée internationale des droits des femmes, le 8 mars. Et ce matin, rencontre avec Amina Bini. Elle est éducatrice de jeunes enfants à Nice. Après avoir été à l'écoute des familles dans un LAIP, c'est-à-dire un lieu d'accueil enfants-parents, eh bien, elle est aujourd'hui à la halte garderie Louparpayoun. Alia Zegaoula l'a rencontrée. Amina se définit d'abord en 3 mots.
4: Enveloppante, sensible et à l'écoute. Du plus loin que je me souvienne, l'idée de travailler auprès des enfants a toujours été en moi. Lorsque j'étais lycéenne, pour me rendre jusqu'à mon lycée, je passais devant plusieurs écoles. J'ai été très touchée par la difficulté que les parents avaient de se séparer de leur enfant et vice-versa. Je pense que la question de l'attachement m'a interrogée à ce moment-là.
5: Pour ces parents qui n'ont pas encore osé ou qui ne connaissaient pas jusqu'à aujourd'hui l'existence de ces LAEP, donc pourquoi ça peut être sympa de venir ?
4: C'est un lieu de socialisation. L'enfant apprend à se détacher de son parent en la présence de son parent. C'est comme ça que ça commence. C'est un lieu de laisser être. On va pouvoir se rassurer, s'encourager, se valoriser, parce qu'on va vite se rendre compte qu'on n'est pas seul et que d'autres parents vivent la même chose que ce que l'on vit.
5: Qu'est-ce qui fait un bon parent ?
4: Pour moi, il n'y a pas de recette miracle ou spéciale pour être un bon parent. On le devient avec le temps, on le devient officiellement dès la naissance d'un enfant. C'est l'enfant, pour moi, qui est le guide. Le bébé est compétent dès la naissance pour exprimer ses besoins de tout son être, de tout son corps, observer, être attentif à son enfant. Je pense que ça peut nous permettre d'être le parent suffisamment bon.
5: Qu'est-ce que vos enfants à vous ont appris ?
4: J'ai 4 enfants, 24 ans, 22 ans, 16 ans et 7 ans. J'ai compris en fait que je n'ai pas été la même mère pour chacun de mes enfants parce qu'ils avaient des besoins différents aussi. J'ai quand même le sentiment qu'ils m'ont montré le chemin, ils ont été comme des guides pour moi. Moi, je les ai accueillis et je les ai accompagnés. J'ai fait vraiment comme je pouvais, du mieux que je savais. Mes enfants m'ont fait prendre conscience qu'ils ne m'appartenaient pas, qu'ils avaient leurs propres besoins, leurs propres pensées aussi. Dans l'accompagnement, dans le soutien à la parentalité, ça m'a beaucoup aidée. J'ai la certitude que ce sont les familles qui m'ont amenée à ce que je suis aujourd'hui.
5: C'est quoi le plus beau compliment qu'on ait déjà pu vous faire, Amina ?
4: C'est d'avoir pleuré chaque fois que j'ai dit une petite phrase, et notamment à des mamans, mais aussi des pères, aussi des familles. Vous êtes son parent, sa mère ou son père à cet enfant. Le seul et l'unique pour lui, celui ou celle qui le connaît le mieux au monde est le ou la meilleure des éducateurs ou éducatrices pour votre enfant. Il y a une émotion qui se lit, qui se ressent, qui se voit. C'est une phrase qui donne de l'espoir et qui permet de ne pas renoncer, à mon sens. Qui permet de, quelque part, de dire aux parents... tout ira.
5: Qu'est-ce que vous aimeriez que ces enfants, ces parents, que vous croisez parfois juste une fois, retiennent de vous ?
4: Mais que ce fut une belle rencontre, tout simplement.
3: Et une belle rencontre, justement, qu'on a fait à l'instant avec Amina Bini, éducatrice de jeunes enfants à Nice. C'est un vrai soutien aux familles, ce qu'elle fait. Vous retrouvez son portrait sur ici.fr, comme celui de tous les authentiques.
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7: Ineige souffle. L'Europe d'Ineige est habitée. Les premiers signes de vie captés en 2019 depuis un petit cirque sont devenus un intense festival où humains, aliens et autres créatures mythologiques dansent furieusement. Visa accordée à toutes celles et ceux qui ont la tête dans les nuages.

0: il neige, souffle. Un coup de cœur ici même. 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
1: Adi Oubalen et Adi Sias à toutes. Est-ce que vous connaissez le mot fenestrou? Ben, une fenestrou est une fenestre pitchotte. C'est une petite fenêtre. Peut-être une couple obésie m'a bien contacté qu'il y a pas spougu d'intra d'une loustal. Un jour, mon voisin m'avait raconté qu'il n'avait pu rentrer chez lui. Ça m'a expliqué, vous savez pourquoi? Ben, sa femme avait clavé la porte d'entrée. Clavé, qui vient de l'occitan claba. Alors, à votre avis, qu'est-ce que ça veut dire?
2: Eh ben, je dirais fermé à clé, verrouillé.
1: Et en effet, je m'explique. Mon voisin était sans clé et sa femme, eh bien, elle était parti faire une course en ville. Comme il n'avait pas les clés, eh ben, Charbel Zekefaguet, vous savez ce qu'il a fait? Eh ben, t'es passé par le fenestro del garage. Il est donc passé par le fenestro du garage. Le fenestro est lingo nostro. C'est la lucarne, le vasistas, une précisionnette, je papla, je pèse l'obégier, et stéunier, et je magre. Mon voisin est maigre. C'est bien pour ça qu'il a pu passer par le fenestro du garage.
2: Et le fenestro, ça peut être autre chose?
1: Eh bien, oh, eh bien oui, le fenestro bremonde est abé l'autre mot pour parler de la télévision. Ce mot fenestro s'utilise également pour parler de la télévision. Bon, surtout une copère, surtout autrefois, car les téléviseurs étaient pitchous, ils étaient petits. D'ailleurs, quand les premiers postes sont arrivés, certaines personnes appelaient cet objet ben, le fenestro. Mais depuis, eh bien, les choses ont bien changé avec ces grands écrans de télévision.
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1: Une pluie d'aunoise aujourd'hui, elle était tournequoise. Bonjour Cécile.
2: Bonjour.
1: Merci de nous accueillir avec ce petit thé à la fleur de cerisier, a priori.
2: Oui, avec plaisir.
1: Et ces petites gaufrettes, bien appétissantes. Vous êtes née dans le département 59.
2: À Tourcoing. Et
1: une maman belge, un papa belge également.
2: Un peu, à moitié, voilà. Et ma maman plutôt flamande et mon papa plutôt wallon.
1: Quel souvenir est-ce que vous gardez de votre enfance, donc soit à Tourcoing, soit très vite donc à la campagne.
2: Oui, à Rugy, ouais. Petit village de 1200 habitants, je crois. Et on habitait à 2 km dans un petit hameau, le hameau de Belzanois, qui existe toujours. Mon papa habite toujours là-bas. Et bah, en fait, les souvenirs, moi, c'était, on était dehors tout le temps, dans le jardin. Souvenirs de photos de la construction du garage.
1: C'était sur un territoire frontalier.
2: Oui.
1: Avec la Belgique.
2: Ouais. À 2 km donc, du centre du village. Il y en a beaucoup qui travaillaient ou qui travaillent en Belgique. Il y a l'Elnon, une petite rivière qui fait la frontière aussi.
1: Il y a un petit pont.
2: Voilà, et donc du coup, bah, cette rivière tout le long et tous les endroits où on pouvait passer en voiture, il y avait un poste de douane.
3: Et là-bas, pas de tabac, pas de devises étrangères?
4: Non, monsieur le douanier, absolument rien.
3: Eh, si ça pète, hein. Allez, au bloc.
2: On allait de l'autre côté du petit pont, s'élouver, un tamilier, un café. Chaque fois que j'y retourne, je vais me promener là-bas.
1: Enfin. Eh oui, forcément, vous vous ressourcez là où vous avez, où vous avez grandi. Passiez beaucoup de temps dehors, mais à faire quoi? Vous êtes dans l'observation.
2: J'étais un garçon manqué, j'étais la petite dernière, donc j'ai souvenir d'avoir fait des cabanes dans le pommier avec mon frère. C'est rigolo, j'étais souvent à pieds nus en fait, je me souviens de ça.
1: Et aujourd'hui, la Cécile que vous êtes, elle marche encore pieds nus?
2: Pendant des années, j'ai oublié ça, c'est drôle, ouais. Bon, c'est peut-être quand j'avais 47 ans que j'ai commencé à... Même dans des parcs ou ici, au jardin partagé, parfois quand il est ouvert, quand l'herbe est fraîche l'été, j'enlève mes chaussures.
1: Vous dites que c'est très bon, hein.
2: Oui, c'est très bon
1: pour la santé, de ressentir le sol avec la plante des pieds. Bon, je me permets de goûter cette petite gaufre.
2: Ah oui, avec plaisir, oui.
1: Merci.
2: Là, c'est du coup cassonade. Elle est noire.
1: Ah, c'est une cassonade aussi.
2: Ouais. Processus, en fait, la cassonade, moi je croyais que c'était non raffiné, mais en fait c'est hyper raffiné, c'est recuit.
1: Ça vous rappelle votre enfance?
2: Oui, complètement.
1: C'était le petit-déj?
2: Ouais. Non, ça c'était ces gaufres-là, les gaufres frites-là, découvert quand j'étais jeune adulte, qu'il y avait une dame qui en fabriquait à 1 km de chez nous, en France, du coup. T'es allée voir en vélo pour trouver, et en fait c'était chez elle. Je faisais des tartes au sucre avec ça.
1: Et on dit tarte au sucre?
2: Oui, tarte au sucre.
1: Au sucre, avec l'accent. Ouais.
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1: Saviez-vous que la gare la plus belle au monde est dans notre région, à Villejuif, une gare exceptionnelle, la plus profonde de France, un véritable puits de lumière grâce à sa grande verrière. Pour la découvrir, retrouvons sur place Romain Bruno avec son invité dans Les gens d'ici, Pierre-Emmanuel Bécherand, responsable architecture au sein de la Société des grands projets. Romain, vous êtes à l'intérieur de cette gare ?
2: Eh oui, j'y suis, dans la plus belle gare du monde. Elle est chez nous, ça tombe bien, dans le Val-de-Marne, et j'ai avec moi à ma droite Pierre-Emmanuel Bécherand. Bonjour.
3: Bonjour.
2: Alors, vous êtes responsable architecture au sein de la Société des grands projets. En quoi cette gare Villejuif-Gustave-Roussy est-elle la plus belle gare du monde ?
3: Alors, elle est belle, elle est spectaculaire déjà par ses dimensions. 50 mètres de profondeur, c'est la gare la plus profonde de France. Et puis, vous voyez que la lumière naturelle descend jusqu'au quai, jusqu'à moins 50 mètres de profondeur. Donc là aussi, c'est quelque chose d'assez unique. Et puis, vous avez cet univers de verre, d'inox, qui rappelle un petit peu un vaisseau spatial, une aventure spatiale quand vous vous déplacez sur ces escaliers mécaniques. Au total, on a 32 escaliers mécaniques, 32 escalators dans la gare. Et on a surtout ces escalators que vous voyez là, juste en bas, qui sont les plus impressionnants de la gare, sans doute les plus grands de France, là aussi. 40 mètres de long, ces escalators, ce qui rend aussi l'effet très spectaculaire de descendre dans cette gare.
2: Comment s'est passée la délibération pour élire donc cette gare Villejuif-Gustave-Roussy, la plus belle gare au monde ?
3: C'est un jury international réuni pour auditionner une dizaine de projets dans le monde. Ils les ont visités et à l'issue de ça, une délibération a conduit le jury à dire que, encore une fois, la plus belle gare du monde, elle est ici, elle est à Villejuif.
2: Une fierté d'ailleurs, ce prix pour le Grand Paris Express.
3: Bah évidemment, on est très fiers d'avoir la plus belle gare du monde ici à Villejuif. Elle n'est pas à Dubaï, elle n'est pas à New York, elle n'est pas à Sydney, elle n'est pas à Singapour, elle est à Villejuif. Et je pense que cette récompense qu'on a reçue finalement quelques mois après l'ouverture d'une première gare vient illustrer que le pari de faire appel à des architectes pour concevoir des stations de métro. Ici, c'est l'architecte Dominique Perrault qui est connu pour avoir construit la Bibliothèque Nationale, la grande bibliothèque dans le 13e arrondissement. C'était un pari juste et un pari vertueux aussi pour les territoires, pour les usagers de ces gares. Je pense que c'est très important d'amener du beau, d'amener de l'architecture dans les lieux du quotidien et qui va faire que demain, habiter et vivre et se déplacer dans le Grand Paris seront des expériences sans doute beaucoup plus agréables, beaucoup plus confortables et beaucoup plus belles.
2: Merci Pierre-Emmanuel Bécherand. Je rappelle, vous êtes responsable architecture au sein de la Société des grands projets. Merci beaucoup.
3: Merci beaucoup.
4: Nous vous rappelons qu'il est interdit de fumer ou de vapoter dans l'ensemble de la station.
2: Et c'est important de le signaler d'ailleurs. C'est important, on ne fume pas dans cette plus belle gare du monde. Elle est chez nous ici, dans le Val-de-Marne.
3: Exactement, et n'hésitez pas à venir la visiter pour le prix d'un ticket de métro.
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5: Bonjour à toutes et tous, Thierry Sagarloïto pour Affaires Classées, le podcast. Nous sommes en juin 1884. Un vieil homme habitant le village sous le teint d'Escioul est sauvagement assassiné dans une auberge du village voisin de Lannes en Barétousse. Qui lui en voulait donc et pourquoi ? Réponse dans un instant.
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5: Au village sous le teint d'Escioul vivait naguère un certain Joseph Larras. Cet ouvrier d'origine espagnole, âgé de 58 ans, était vaillant, bien que de santé assez faible. Sa sobriété et ses habitudes économes le rendaient, disait-on, à l'abri du besoin. D'origine modeste, Joseph n'hésitait jamais à faire état du fruit de son labeur, des espèces sonnantes et trébuchantes qu'il trimballait fièrement dans sa ceinture. Le soir venu, au troquet du coin, cela devenait même un sujet de plaisanterie. Combien avait-il exactement dans sa poche ? 1600, 1800 francs ? Nul ne savait vraiment. Nous sommes en 1884 et pour l'époque, ce joli pécule a de quoi susciter l'admiration, la jalousie, voire même aiguiser l'appétit de sujets peu fréquentables. Joseph eut un jour le malheur de prêter une somme d'argent à une certaine Madeleine. L'intéressée était connue dans les environs et pour cause. Elle tenait dans le village de Lannes en Barétousse un cabaret où les hommes du canton venaient volontiers s'encanailler lorsqu'ils le pouvaient. Les dames de joie y servaient de l'alcool à volonté avant de faire commerce de leur charme. Ladite Madeleine flaira sans peine le pigeon. Malgré son inconduite notoire, elle put approcher Joseph et le convaincre de lui prêter une petite partie de son bas de laine. Les mois passèrent et le brave ouvrier eut toutes les peines du monde à se faire rembourser. Le 1er juin, il finit par se rendre chez sa débitrice, laquelle, pas gênée pour deux sous, le reçut très amicalement en lui offrant à boire et à manger. La nuit suivante s'avéra cauchemardesque pour le pauvre Joseph qui fut pris de fortes douleurs au ventre.
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5: 3 jours durant, Joseph fut contraint de garder le lit, incapable de tenir sur ses deux pieds. Quand son médecin se présenta, il diagnostiqua sans mal une tentative d'empoisonnement. Un crime très en vogue à l'époque. Il lui fallut une bonne semaine pour se rétablir. Une fois remis, le brave ouvrier aurait fort bien pu s'empresser de déposer plainte à la gendarmerie. Sauf que, en agissant ainsi, il risquait de faire une croix sur sa créance. Joseph choisit donc de ne rien dire afin de revenir de plus belle à la charge auprès de la vilaine Madeleine, laquelle ne fut guère rebutée par l'insuccès de son premier essai de l'empoisonner. Excitée par la convoitise du magot de Joseph, elle se décida cette fois à l'assassiner, non sans voler au préalable le pognon avant de faire disparaître sa dépouille. Un projet préparé 13 jours durant. Le 10 juin 1884, comprenant que Joseph rechignait à se présenter au cabaret, Madeleine eut l'idée de solliciter l'aide d'un certain Bidard. Et selon le plan ourdi par la maquerelle du village de Lannes, le Basque devait se rendre au domicile du vieux Larras afin de lui demander un petit service. Bidard, recherchant soi-disant un guide connaissant comme sa poche les routes du royaume d'Espagne, devait accompagner deux dames qui se disaient désireuses de faire un pèlerinage à Saint-Jacques-de-Compostelle. L'idée consistait donc à mettre le marché en main à Joseph. Ah, la belle histoire. Sachant la perversité de sa voisine, Bidard eut un mauvais pressentiment et il se garda bien d'honorer la mission. Deuxième échec pour Madeleine, qui ne songea pas un instant à lâcher prise. Elle revint à la charge le lendemain, mais Bidard ne bougea pas.
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5: Peu importe, le 22 juin, la tenancière de cabaret change son fusil d'épaule. Elle recrute cette fois deux autres acolytes, Thérèse et Jeanne-Marie, qui iront frapper séance tenante à la porte du vieux Larras afin de lui demander de l'aide. Prétextant se rendre demain à Raqqa, les deux dames ont pour mission de convaincre le futur pigeon de leur montrer la route. Moyennant finance, évidemment. Flairant l'entourloupe, Larras refuse. Il profite de cette visite inattendue pour leur demander de passer le mot à Madeleine, qu'elle se dépêche d'éteindre sa dette, sans quoi il n'hésitera pas à la traduire en justice au tribunal d'Oloron. Ne voyant rien venir, l'ouvrier espagnol se présente le lendemain dès 7h chez la Madeleine, laquelle l'envoie promener au motif qu'elle dort et qu'il vaudrait mieux qu'il revienne à 16h. Assuré que Joe Larras se pointera ce soir, la tenancière de cabaret lui prépare cette fois un comité d'accueil plutôt musclé. Elle sollicite une nouvelle fois ses deux complices, Thérèse et Jeanne-Marie, afin qu'elle lui prête main forte. Et le plan fonctionnera à merveille. Tout commence vers 15h30. La fille aînée de Madeleine, postée en sentinelle sur le chemin, court à l'auberge afin de prévenir les trois mégères de l'arrivée imminente du vieil homme. Quelques instants plus tard, Larras frappe à la porte de l'auberge. L'endroit a l'air désert. Il entre. À peine franchit-il le seuil que Madeleine se rue sur lui afin de le jeter au sol, tandis que Jeanne-Marie claque la porte et ferme le loquet intérieur. Les deux dames empoignent violemment Joseph, le tirant dans une chambre de la maison. Mais vous l'avez compris, le pire est à venir.
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5: Thérèse, la troisième comparse, les rejoint. Elle s'empare des jambes de Joseph tandis que Jeanne-Marie lui maintient les bras. Madeleine exulte. Elle peut enfin faire la peau de son créancier et pour cela, elle l'étrangle de toutes ses forces avant de s'emparer d'une corde qu'elle a préparée pour l'occasion. Quelques minutes plus tard, le vieux Joseph pousse son dernier souffle. L'horrible Madeleine va enfin pouvoir s'emparer de la fameuse ceinture qui recèle les économies du malheureux. Le fameux magot caché n'était donc pas une légende. La tenancière sans scrupule arrache les liasses de billets. Elle en distribue quelques-uns à ses deux complices. 35 francs pour Thérèse, 25 francs pour Jeanne-Marie et le reste pour Madeleine. Leur bonheur sera pourtant de courte durée car et elle ne l'avait pas prévu. Il y avait un témoin dehors et c'est très gênant. Marc, un domestique trentenaire, a scruté le manège depuis la maison voisine. Il a vu l'arrivée du vieux Larras, il a surtout entendu ses cris et, ne le voyant pas reparaître, il a décidé d'aller jeter un œil dans l'auberge de l'horreur. Madeleine l'accueille, pas gênée pour deux sous. Aucune émotion ne traverse son visage. Marc jette un rapide coup d'œil, sans résultat. Il quitte les lieux, puis fait un rapide tour de maison, quand soudain, il aperçoit par une fenêtre le corps du malheureux gisant au sol d'une chambre du rez-de-chaussée. Le jeune domestique fait part de la macabre découverte à sa maîtresse, laquelle s'empresse d'alerter monsieur le maire. Le soir même, les gendarmes rappliquent à l'auberge de l'âne, suivi du juge de paix et du procureur. La perquisition commence. Elle durera toute la nuit.
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5: Après de longues recherches, on finit par retrouver le cadavre du vieil homme. Il a été enveloppé dans un sac de toile, dissimulé entre le matelas et la paillasse d'un lit où dormait, détail macabre, le plus jeune fils de la maîtresse des lieux. Surprise en quasi-flagrant délit, croyez-vous que les trois femmes avoueraient leur forfait? Même pas! Elles commencent par nier effrontément l'assassinat de leur proie, avant de se rejeter mutuellement les responsabilités les unes sur les autres. Les gendarmes n'auront pourtant guère de mal pour les confondre. Les trois mégères n'ont même pas eu le temps de dépenser l'argent qu'elles ont volé et qui traîne dans leur poche. La fouille des lieux livrera un autre indice. L'arsenic utilisé lors de la tentative d'empoisonnement du vieux Jo repose dans une boîte en métal. Détail accablant. Embarrés tous, comme en saoule, l'arrestation des trois mégères criminelles sème l'émoi. On savait certes que Madeleine traînait une sale réputation de mère maquerelle, mais de là à assassiner de sang-froid un vieil homme sans défense parce qu'il a eu le tort de réclamer le remboursement d'un prêt, somme toute modeste, il y a un pas. Voilà 10 ans que Joseph habitait la France. Le décès de son épouse n'a sans doute rien arrangé à son tempérament radin. N'ayant plus de contact avec ses trois enfants, il tuait donc le temps dans les troquets du coin, parlant sans doute beaucoup trop de ses économies planquées dans sa ceinture. Moralité, ton secret est ton sang. Et si tu le partages, tu meurs. Le procès s'ouvre à Pau, devant la cour d'assises des Basses-Pyrénées, en décembre 1884. Verdict, Madeleine finira ses jours en prison, au bagne. Ses deux comparses purgeront, elles, 20 ans au cachot.
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5: Trois mégères dans le box, nous étions en 1884 sur les hauteurs de Soule et aux confins avec la vallée du Barétous. Je vous propose dans un prochain épisode d'aller dans la cour de l'hôpital de Bayonne un après-midi de mars 1980. Soudainement, en milieu d'après-midi vers 16h, une voiture explose. C'est la voiture du sous-préfet. Pourquoi cette explosion et par qui? Réponse dans un prochain numéro intitulé « Cheval de Troie ».

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2: Si le pantalon fait fureur de nos jours chez les filles comme chez les garçons, qu'en est-il de la braie ? B-R-A-I-E. Son ancêtre, le pantalon de l'Antiquité, qui pouvait être serré au niveau des chevilles, serré ou bouffant au niveau des cuisses. La braie a été inventée par les Gaulois. C'est grâce aux Gaulois que les Romains apprirent à connaître la braie. Le mot s'est répandu après dans toutes les langues romanes avant que le personnage de Pantalone de la Commedia dell'arte, le costume du riche Vénitien qui porte un pantalon, ne fasse sensation et répande le mot pantalon sur tout le territoire français. Enfin, sauf un territoire qui résiste toujours à l'envahisseur, les pays occitans, où le pantalon se dit toujours comme les Gaulois, l'obraio o l'obraso. Ne dit-on pas que ce gouya est toujours débraillé ? Cela vient de la même origine, mal pantalonné, mal fagoté. Tu pouvais pas tourner monter ta braguette, t'es prise ? Tu ne peux pas remonter ta braguette, je te prie. Même origine. Oups ! Pardon. Anéadio.
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3: Observer, analyser, décortiquer, reproduire. Quatre verbes qui résument le mode de fonctionnement et une bonne partie de l'enfance de Jacques de Vaucanson. Né le 24 février 1709 à Grenoble et dixième enfant d'une famille de gantiers, quand la mère de Jacques, très pratiquante, va voir son confesseur, il passe ses dimanches dans une pièce quasi vide où trône seulement une vieille et immense horloge.
4: Il est 8 ans.
3: C'est comme ça que le petit Jacques va comprendre son fonctionnement jusqu'à en reproduire une avec un couteau et quelques bouts de bois.
5: Alors il faudrait pas dire le bout de bois, mais les deux bouts d'un bois.
3: C'est le début d'un long voyage dans l'ingénierie qui mettra pourtant un moment avant de prendre son rythme de croisière. Influencé par sa famille, Jacques est pendant longtemps tiraillé entre la vie religieuse et les recherches scientifiques. Mais à l'âge adulte, l'attrait de la technologie est le plus fort.
6: J'ai fait mon choix.
7: Ouais.
6: Il est quand même trop tôt pour le faire.
3: Après plusieurs années d'études et la perte de ses économies, un de ses cousins l'envoie en Normandie pour lui faire passer l'envie de continuer dans ce domaine. Mais c'est là que Jacques va faire une rencontre qui va annihiler les espoirs de sa famille.
8: Les calculs sont pas bons, Kevin.
3: Celle du chirurgien médecin Claude-Nicolas Leca, superstar de la médecine à l'époque. C'est comme ça que va se confirmer l'une des ambitions de Vaucanson, recréer avec un automate les fonctions vitales humaines, comme la circulation du sang, la respiration ou encore la digestion.
9: On commence toujours par un petit jus pour bien se purifier de l'intérieur.
3: Il lui faudra une petite dizaine d'années pour présenter ce qui fera sa renommée. Nous sommes en 1738 et malgré un coût exorbitant, le tout Paris se presse pour observer le joueur de flûte traversière, l'automate de Jacques de Vaucanson.
10: Son histoire parle d'humanité et de son voyage pour trouver sa place parmi les hommes.
3: Jacques conçoit un ingénieux système stocké dans le socle, un cylindre en bois garni de picots qui entraîne des leviers, des chaînes et des câbles. Un mécanisme qui pouvait modifier le débit d'air, la forme des lèvres, le mouvement des doigts. Même l'Académie des sciences est bluffée. L'année d'après, Jacques de Vaucanson récidive non pas avec un, mais deux automates.
11: Oui, les tomates, elles restent parallèles, il n'y a aucun problème.
3: Un nouveau musicien, le joueur de tambourin, et surtout ce qui deviendra son chef-d'œuvre, le canard digérateur. Une réplique de l'animal capable de cancaner, simuler la nage, manger et digérer. Le mécanisme de la digestion était d'ailleurs laissé visible pour que chacun se rende compte de la complexité de l'œuvre. Même si l'existence d'une vraie digestion est contestée par certaines sources, elles s'accordent toutes sur la perfection technique de l'animal. C'est la consécration pour Jacques.
12: Tu vois cet homme-là ? Il est très connu. Par contre, avant ça, c'était un parfait inconnu.
3: Il se retrouve nommé par l'État français inspecteur général des manufactures de soie. La soie, à cette époque, c'est une industrie florissante mais qui a besoin d'être modernisée. Ce à quoi Vaucanson travaillera jusqu'à la fin de sa vie en développant notamment un prototype de métier à tisser.
10: Si mes calculs sont exacts, attends-toi à voir quelque chose qui décoiffe.
3: La machine, basée sur ses automates, est trop complexe et trop en avance sur son temps. Mais notons qu'elle sera reprise plus tard par un certain Jacques-Joseph Jacquard,